0: Drôme, l'endroit qui vous a marqué particulièrement?
1: Non, parce que je suis né à Valence, mais voilà. Vous savez, la Drôme, c'est séparé
0: c'est
1: par
0: la Drôme Ardèche.
1: C'est la Drôme Ardèche.
0: Ouais.
1: Et donc, je suis né à Valence, mais on m'a vite ramené en Ardèche, de l'autre côté du Rhône.
0: Alors, l'Ardèche, effectivement, c'est à côté. Ça, c'est un endroit très important. Que faisaient vos parents, d'ailleurs?
1: Ma maman était infirmière jusqu'à ma naissance. Elle s'est arrêtée.
0: Ouais.
1: Ils ont tout de suite compris l'étendue des... du travail qu'il y aurait à fournir. Et mon papa était gérant de société. Enfin, c'est ce que je devais mettre sur ma petite feuille à l'école. Mais il était patron de boîte de nuit.
0: Ouais, c'est ça. On va en parler de cette boîte de nuit.
1: Et restaurateur et musicien.
0: Non, mais ça, c'est extraordinaire. On va y venir dans un instant parce que ça fait aussi partie de vos vies. Mais je vais rester dans le côté bucolique parce que je sais que vous êtes un amoureux de la nature. Vous en avez d'ailleurs fait un spectacle qui portait ce nom. Vous avez évolué dans un espace un peu rural, dans un environnement de campagne, très clairement.
1: Ah oui, carrément, campagnard même, oui. Ouais. Vraiment jusqu'à mes 12-13 ans, en fait, je restais que à la campagne. C'est-à-dire que on avait une maison à la campagne, la boîte de nuit familiale était à la campagne, donc je passais ma vie dans la forêt, un petit homme dans les arbres et je descendais à la ville, quoi.
0: On y est très rarement, en fait. On y est justement, là, on est dans la forêt. Et est-ce que, comme tous les gamins, vous avez fabriqué des cabanes? Est-ce que vous montiez aux arbres? Est-ce que vous étiez déjà sportif à ce moment-là?
1: Jusqu'à 10-11 ans, j'étais pas très sportif, j'étais actif parce que je montais aux arbres, je courais dans la forêt, je faisais du vélo, donc j'étais pas du tout sédentaire. Loin de là, j'étais pas devant de coller à ma console ou quoi.
0: Mais
1: le sport en tant que tel, non, c'est arrivé vers 10 ans. Mais
0: ça vient des lieux refuges, que justement dans la forêt, on construit des cabanes en ces moments-là.
1: Ben, c'était ça. Je me rends compte que de ce que je connais de l'Ardèche, en fait, c'est un rayon de 10-20 km autour de la maison de mes parents, où depuis que je suis né, je fais des footings du VTT et que je grimpe aux arbres. Au-delà de ça, je connais très mal l'Ardèche, en fait. Mais ce secteur-là, d'ailleurs, dès que j'y retourne avec mon fils, je dis, tiens, on va voir mon arbre, je vais t'emmener à ma rivière, je vais t'emmener dans ma forêt.
0: Vous avez un arbre.
1: Il me dit, mais c'est pas ta forêt, c'est pas ton arbre. Je dis, bah oui, mais cet arbre-là, il était là quand j'allais à l'école, parce que j'allais à l'école à travers la forêt.
0: Oui, j'ai découvert ça, parce qu'effectivement, et ça c'est une chose incroyable d'avoir une enfance où on traverse des bois pour aller à la forêt. Ouais. Et en même temps, cette cour d'école était toute petite, parce que si j'ai bien compris, vous étiez 15 élèves.
1: C'était une petite école de campagne. Alors, des gens qui traversent des bois pour aller au travail, il y en a aussi à Paris, hein, tous les gens qui travaillent au bois de Boulogne, au bois de Vincennes, tout ça.
0: C'était tout petit,
1: Petite école de campagne avec une seule classe, une seule institutrice.
0: Comment ça s'appelait?
1: Mademoiselle Méral.
0: Vous avez des nouvelles?
1: Non, parce qu'elle est partie très peu de temps après que j'ai quitté l'école.
0: Mais vous n'avez jamais cherché à la retrouver?
1: Ah non, mais elle est partie. Hein. Ça, c'est, elle est en garde de là-haut.
0: D'accord, très bien. Je remets ma question dans le dossier.
1: Elle est là.
0: Vous n'avez jamais pensé à la retrouver?
1: Je l'ai cherché, mais je ne l'ai jamais retrouvée. Mais non, voilà, c'était. Oui, on était de la maternelle au CM2, tous dans la même classe, à l'ancienne, avec la maîtresse qui vivait dans l'école. Enfin, qui avait son logement de fonction à côté de l'école.
0: Ouais.
1: Et donc, effectivement, c'était à genre 20 minutes à pied à travers la forêt de chez moi. Et donc, j'y allais avec mes deux copains du quartier. On allait 4 fois par jour, on faisait l'aller-retour, ce qui est fou. Quand moi, je vois que j'ai du mal à laisser mon fils aller à l'école qui est à 2 minutes à pied.
0: Parce que alors, vous traversez les ruisseaux et les rivières à cette époque-là.
1: Ouais,
0: hein,
1: ouais.
0: C'est peut-être aucune notion du danger.
1: Non, mais en vrai, il n'y en avait pas. Mais il y en avait plein et il n'y en avait pas. Puisque je suis là, c'est que tout va très bien. Mais c'est vrai qu'on se dit que nos parents étaient vraiment, en tout cas les miens, étaient vraiment à la cool. Ouais. Parce qu'il n'y avait pas de texto pour dire que je suis arrivé à l'école.
0: Ah bah
1: j'aurais pu rester dans un arbre.
0: Clairement.
1: Dîner.
0: Mais il est où?
1: Mais quand je retourne chez mes parents, il y a effectivement mon arbre qui est un pin que je gravissais enfant quasiment tous les jours et maintenant quand j'y vais j'ai besoin d'aller je vais le voir et je monte et je fais une petite méditation.
0: Ça s'appelait comment? C'était où en Ardèche en fait?
1: Alors la ville c'était Saint-Péret,
0: ouais.
1: Une ville connue pour son vin et le petit hameau dans lequel il y avait l'école c'était Tourtous.
0: Voilà. Ah oui, non, mais c'est bien de citer ces endroits-là.
1: Tout le monde connaît Tourtous, bien sûr.
0: Ouais, bah, tout le monde connaît.
1: Je vous ai vu frissonner à l'évocation de ce nom de village.
0: Pas du tout. En revanche, il y avait cette boîte de nuit, vous l'avez évoqué. Alors ça, c'est quand même pas banal pour un gosse.
1: Ouais.
0: Il était gérant de société, effectivement, ça c'était sur le papier. Il y avait une boîte de nuit. Mais il y avait toute la famille, je crois qu'il y avait les grands-parents, votre père.
1: Oui, en fait, c'est alors ça mérite une émission entière. Mais en gros, mon père et mon grand-père mon grand-père a acheté une ferme en Ardèche, en haut d'une colline. Il a acheté la ferme et la colline. En 68, 69, et ils en ont fait une boîte de nuit, enfin un dancing.
0: Comment ça s'appelle, le dancing?
1: Chez Mathieu, qui existe toujours. Hein,
0: c'est vrai, c'est génial.
1: Ouais, c'est plus à ma famille, mais pour l'instant, Je laisse toujours un petit suspense. Mais ça a fait vivre toute ma famille pendant 40-50 ans. Et donc, mon père, qui était pianiste, mon grand-père chantait, ma tante chantait.
0: Alors, il y avait du Cabrel, il y avait du François Feldman.
1: Ça, c'est ce que je chantais moi.
0: Il y avait ça.
2: Mais de l'huile.
1: Oui.
0: Eh oui. Mais de l'huile. Ça, c'est un souvenir pour vous.
2: Mets de l'huile. Arrête. Mets de l'huile, petit homme, dans la vie, il faut que ça glisse. Mets de l'huile, petit homme.
0: Ça, c'est le groupe Réglisse. Alors, effectivement, c'était pas vos grands-parents qui ont chanté ça.
1: Non.
0: Mais
1: Non, mais ouais, j'avais mon petit tour de chant. C'était des moments que je passais avec mon père déjà à répéter la journée. Et j'adorais faire ça, chanter avec lui. Et puis après, quand je venais faire coucou à la boîte, c'était pas tous les soirs. Je n'étais pas exploité, que mes parents se retrouvent pas à la DAS.
0: Non, mais on comprend aussi quand même comment ce goût artistique arrive dans votre vie. Je veux dire,
1: c'était une famille, artistique et festive. Je suis pas un enfant de la balle comme mon fils qui passe sa vie dans les théâtres, sur les plateaux de tournage et tout ça. Moi, c'était au fin fond de l'Ardèche, dans une boîte de nuit. En revanche, mon père pianiste qui chantait.
0: Stéphane.
1: Voilà, c'était très joyeux, très rabelaisien et très artistique aussi, c'est vrai.
0: Florent, restez avec nous parce qu'on est à faire un tour aussi au Lavandou. Alors ça, c'est un autre lieu, une autre carte postale. C'est des années de vacances et puis le Var a forcément énormément d'importance parce qu'on ira ensuite à Saint-Raphaël où vous allez partir à l'adolescence d'ailleurs poursuivre des études de sport-études. On se balade dans toute la France, vous l'avez compris, avec à l'instant Benoît Prospero qui nous rejoint dans la revue des Merveilles. Et aujourd'hui, on va apprendre à fabriquer un Oya.
3: Alors juste, dites-moi, est-ce que déjà vous voyez ce que c'est un Oya ?
4: C'est une réserve d'eau souterraine. Elle est contenue dans un volume qui n'est pas étanche complètement. Et par capillarité, quand la terre est sèche, ça va diffuser à l'extérieur pour hydrater les racines.
3: Voilà, exactement. Donc un Oya, vous savez, c'est cette poterie en terre couleur pourpre, comme une tuile poreuse qui fait penser un petit peu à une sorte de jarre. Et donc on enterre au pied des plantes que l'on veut hydrater en profondeur. Et ça permet en même temps d'optimiser l'usage de l'eau et qui tranquillement donc va se distiller par capillarité. Et donc, nous sommes en Savoie, à côté de Chambéry, à Sona, avec ici Pays de Savoie. Et notre Oya, on va l'enterrer, Marie. Mais
4: il faut quand même que le haut de l'Oya soit au ras du sol pour qu'on puisse le remplir régulièrement.
3: Et l'avantage, c'est qu'avec l'Oya, comme il est sous terre, du coup, c'est zéro évaporation, Paul.
5: Alors, zéro évaporation, il faut les mettre correctement. S'il y a la moitié de l'Oya qui déborde et qui est en plein soleil, ça ne marche pas. Il faut vraiment que le sol vienne de manière affleurante et même rajouter du paillage par-dessus. On paye beaucoup.
3: Voilà, et quand on l'utilise bien, en tout cas, ça marche hyper bien. Mais, parce qu'il y a quand même un mais, c'est qu'un Oya, ça coûte quand même un petit peu cher, sauf si on est malin, Paul.
5: Je soude des pots entre eux pour faire mes propres réserves, ce qui consiste à prendre un pot en terre cuite, à en sceller le fond avec une petite pierre et un peu de ciment, puis en venant empiler un deuxième pot à l'envers par-dessus, on arrive à avoir une espèce de forme d'amphore. Il n'y a plus qu'à sceller le tout ensemble pour avoir une Oya.
3: C'est-à-dire les deux pots, vous savez, face à face, du côté le plus large, c'est des diamètres 24-26 ou quelque chose comme ça. Et à ce propos, d'ailleurs, petite précision, il faut mettre le pot le plus petit en dessous et le pot le plus grand en dessus, comme une sorte de couvercle, si vous voulez. Et Marie ?
4: On fait des tests en jardinerie pour voir ceux qui marchent les mieux les uns avec les autres, parce que des fois, il y en a qui sont pas très ronds, non vernissés, parce qu'il faut qu'ils soient poreux.
3: Et puis donc, on enterre, et pour éviter les moustiques, vous bouchez avec des bouchons en liège. Et pour l'autonomie, en général, c'est quelques jours, tout dépend des températures. Bref, si vous ne connaissez pas, essayez l'Oya, vous verrez, c'est une merveille. Merci Marie et Paul, et merci ici Pays de Savoie.
0: Et merci beaucoup Benoît Prospero. Florent Père est votre invité. Alors, on parle évidemment de l'Ardèche, là où vous avez grandi.
1: Ça m'a fait plaisir d'entendre Benoît Prospero. J'ai pas de nouvelles.
0: Il va bien.
1: Ouais, je suis content.
0: Il vous embrasse. Il m'a laissé un message pour vous. Il viendra d'ici la fin de l'émission avec grand plaisir. Et il nous emmènera d'ailleurs, Benoît, parce qu'il adore se balader au Lavandou, là où on va aller d'ailleurs dans un instant avec vous. Il était pas mal cet hôtel, vous alliez tout le temps à bord de mer. Vous avez le moyen, vos parents, de vous emmener à l'hôtel quand même,
1: Gérant de société.
0: Ouais, c'est vrai. La boîte de nuit. La boîte de nuit dans laquelle Florent Père a évolué. Une enfance qui est extraordinaire. Souvenir de plage, du Lavandou et de Saint-Raphaël, c'est-à-dire le Var. C'est dans quelques minutes sur ICI.

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2: Il est né à Valence, mais c'est juste une formalité pour Florent Père dans la Drôme, puisqu'il va grandir juste à côté en Ardèche, dans un environnement tellement agréable et fun. Il passe ses vacances au Lavandou dans le Var, et de cette enfance, il va en faire une force et un ailleurs qui va le conduire à Saint-Raphaël. Et on va en parler avec lui ce soir. Vous êtes très déterminé parce que vous allez partir dès l'âge de 15 ans, je crois, vers cet ailleurs qui est pas très loin du Lavandou où vous passiez vos vacances, qui est Saint-Raphaël, pour aller faire du sport-études, de sport-aide, quoi, comme on disait.
3: Ouais. Bah, mais au moment où je dois prendre cette décision, il n'y a même pas de... Je ne comprends même pas que je vais être éloigné de mes parents. Et tout ça, je me pose pas la question.
2: Qu'est-ce qui vous pousse à faire ça dans votre tête?
3: J'ai découvert le ski nautique à l'âge de 10-11 ans, quand mon père a acheté un petit bateau justement pour aller au Lavandou. Il y a une paire de skis dedans, on se skie, et il se trouve que je suis le plus doué de la famille, ce qui est pas non plus un fait d'armes, mais voilà. Et je me passionne pour le sport en général. Je pense que ça a été le ski nautique. Là, ça aurait pu être un autre sport finalement, mais voilà, je me prends de passion pour ce sport. Et quand enfin on me donne la possibilité d'entrer dans ce sport études, c'est-à-dire je serais rentré à NBA, c'était pareil quoi. Donc il fallait y aller quoi. Et j'y suis allé, j'ai passé des années incroyables. Je comprends juste maintenant pourquoi ma maman était si triste, qu'elle a pleuré tant quand je suis parti, parce que je n'avais que 15 ans finalement, et elle savait que je partais pour.
2: C'est jeune. Hein
3: ouais.
2: Bon, Saint-Raphaël, c'est la section sport d'études du pôle France Ski Nautique du Krebs.
3: Ouais.
2: Je crois que c'est le centre régional d'éducation physique et sportive.
3: Oh, il est fort, il a bossé. Oui,
2: mais j'en connais un, hein, là d'où je viens aussi, mais mon émission sera un autre jour.
3: Ouais, elle sera posthume.
2: Oui, bien sûr.
3: Je l'animerai.
2: J'espère pas. Vous êtes à ce moment-là, vous venez de l'évoquer, c'est vous qui dites un animal aquatique.
3: Oui.
2: À cet âge-là, c'est vous ne jurez que par la flotte, quoi.
3: Ouais, et puis encore aujourd'hui, hein, mais c'est vrai que toutes les activités sportives et aquatiques me plaisent. Bon, à cette époque-là, c'est surtout le ski nautique et un peu la mer qui est en bas du sport-études, puisque l'internat était à Boulouris, donc c'est vraiment 84 hectares de pinèdes au bord de la mer, vue sur la mer de quasiment toutes les chambres de l'internat, 70 copains et copines dans le même internat. Pas mixte, mais avec une porte toujours ouverte qui sépare les deux internats. Autant vous dire
2: ça
3: que
2: se s'ouvre assez facilement.
3: C'était mixte. et voilà, lycée le matin, ski nautique l'après-midi, les potes.
2: À Saint-Raphaël, du coup, le ski nautique.
3: Ouais,
2: il y avait un spot particulier.
3: Ah, c'était un plan d'eau artificiel qui a été creusé par la fédération à Roquebrune-sur-Argence. Donc c'est des années vraiment incroyables. J'y ai passé 7 ans, 8 ans, je sais plus, qui étaient folles, quoi, parce que vous vivez qu'avec des ados. Qui ont la même passion que vous, qui ont une vraie direction dans la vie, qui sont pas là en train de zoner ou de pas savoir en tout cas où ils veulent aller. Là, il y a une direction en tout cas pour ces années-là, et c'était génial. D'ailleurs, j'ai plein d'amis de longue date qui sont de cette époque.
2: Alors, vous allez peut-être un peu visiter l'arrière-pays aussi, parce qu'on parle beaucoup de Saint-Raphaël. Vous allez découvrir un petit peu l'ensemble du département, vous balader, je sais pas, aller à Port-Grimaud, à Coquelin, à Saint-Trope.
3: Bah, bien sûr, j'y ai passé quasiment 10 ans, en fait, parce qu'après le sport études, je suis encore resté à Saint-Raphaël, parce que j'avais tous mes amis là-bas, parce que je travaillais un peu là-bas aussi, donc je connais toute la côte entre Nice et le Lavandou, je connais tout. Je l'ai fait en voiture, je l'ai fait à vélo, je l'ai fait en scooter, donc je connais toutes les, j'ai été vendeur sur les marchés, dans certains des patelins sont là. Donc non, je connais très très bien le Var.
2: C'est où le patelin? Parce que vous avez des noms sympas de patelins là depuis tout à l'heure.
3: Là où je faisais les marchés, oui, vous avez Saint-Égulfe.
2: Ah, voilà.
3: Mais Fréjus, le bord de mer de Saint-Raphaël, Cogolin.
2: Alors c'est aussi l'époque où vous battez un record sportif. Premier record sportif, et d'ailleurs qui est toujours homologué, je crois que personne ne l'a battu. Reconnaissance de vos pères, hein, d'ailleurs, c'est la descente des escaliers principaux sur les mains.
3: Ouais, c'est le seul record que j'ai dans ce sport études. C'est-à-dire que je me suis
2: je vous arrête. Non, c'est pas le seul record. Il y a la descente des escaliers dans les cagettes en plastique dans lesquelles on mettait les goûters. Moi, quand j'étais gamin, on est de la même génération, c'était orange ces trucs. Là, je sais pas ce que
3: Oui, c'est vrai. Ma mère, elle avait la même en orange, la nôtre, elle était blanche. Elle était plus rapide, la blanche.
2: Ah, c'est deux records.
3: Et donc voilà, je me foutais en haut des marches, assis dans. Ça faisait une luge, en fait, quoi. Et je descendais les marches, comme un gros débile. Et je descendais donc les marches sur les mains.
2: Ouais.
3: Et c'est mon record. Je partais, je sais plus, de hauts escaliers. Je suis arrivé jusqu'à quasiment au réfectoire.
2: Bon, est-ce que vous arriviez jusqu'au massif d'Estérel? Parce que là aussi, c'est une carte postale et un spot intéressant. Les falaises du Drabon, le site d'escalade exceptionnel. Ouais. Vous y passez du temps?
3: J'y passe énormément de temps, pas pour faire de l'escalade, mais pour aller nager, me baigner, puis sauter des falaises, même si c'était un peu interdit et que je déconseille de le faire. C'est un lieu... Mais d'ailleurs, quand j'ai su que je quittais Saint-Raphaël pour rentrer au cours Florent à Paris...
2: Vous n'avez pas y rester longtemps.
3: Je ne vais pas y rester très longtemps. Mais je me souviens d'une nuit que je suis allé passer au Dramont, comme une dernière nuit dans cette région et j'avais une vraie sensation d'osmose avec avec ce lieu, avec cette roche, cette énergie, cette mer, le calme là-bas et tout. Et c'est un lieu qui me tient très très à cœur et je j'y vais le plus souvent possible.
2: J'entends. On est où là ?
3: Là, on peut être n'importe où au bord de la mer, mais peut-être, je ne sais pas, sur la plage de Saint-Clair.
2: Ah, ça c'est du côté du Lavandou.
3: Ça c'est du côté du Lavandou. Sinon, cette plage-là ? Je sais pas, je vais reconnaître cette plage précisément.
2: Non, pas du tout. On n'est pas parti sur
3: des blagues de plage. Attendez, prévenez.
2: Non, mais voilà, la plage, forcément, là, ce qu'on entend, c'est un peu ce qu'on évoque. Je me suis dit que ça allait aller.
3: Bah, je vous remercie de
2: vous parler. La mer, le soleil, les études. Vous allez même devenir moniteur de ski nautique.
3: Tout à fait. J'ai mon brevet d'état premier degré.
2: Et vous les emmenez où sur des plans d'eau, les gens qui vous donnaient des cours
3: Alors, moi, je ne m'en suis servi que pour payer mon ski nautique. C'est-à-dire que quand, comme le ski est un sport très cher, il y a une technique d'être comme au pair, c'est-à-dire que vous faites skier les clients du club, les débutants et tout ça, et en échange, ça paye votre entraînement. Ouais. Voilà pourquoi j'ai passé le BE.
2: On semble un peu plaisanter et prendre beaucoup de plaisir depuis tout à l'heure, mais Saint-Raphaël, c'est aussi un lieu important de construction parce qu'il y a le centre culturel de Saint-Raphaël, ouais. Et vous avez environ 20 ans, puisque vous allez rester jusqu'à 21-22 ans. C'est là où vous vous tournez tout doucement vers le théâtre. Je ne sais pas ce qui vous attire, vous allez nous le dire. Vous allez jouer deux pièces haut et là-bas, et les vacances. C'est fou quand on se dit, parce que c'était un peu les vacances où vous étiez à ce moment-là, de Jean-Claude Grimbert. Qu'est-ce qui vous emmène dans ce centre culturel à Saint-Raph ?
3: C'était un moment de ma vie où je commence à avoir un peu fait le tour du sport et peut-être une petite désillusion sur ma carrière sportive, parce que j'ai eu une énorme blessure au genou très, très tôt, à 19 ans, que je vois que je n'atteindrai pas le haut niveau, en tout cas pas le niveau que j'espérais. Tout ça se calme un peu. Et un jour, à la fac, je suis en cours de psychologie en STAPS et on fait un exercice de prise de parole en public. Et pour ça, on a le droit de jouer des petits sketchs. Et donc, je joue un sketch d'Elikaku. J'ai 18 sur 20. C'était ma première note avant Cruquier qui m'en donne. Et la prof me dit tu devrais creuser du côté du théâtre. Ouais. T'as quand même un petit. Ça sera intéressant pour toi. Et c'est arrivé à un moment, je pense, où peut-être j'étais un peu lassé du sport. Je suis allé chercher autre chose. Je me suis inscrit dans un atelier de théâtre un peu de retraité, mais où j'ai fait mes débuts avec mon prof Fido.
2: Vous allez découvrir dans un instant comment il est parti au cours Florent, comment il est vite revenu dans le sud, comment il va écrire ses premiers textes au Quai du Rire, à Marseille, puis comment il arrivera à un moment donné à Paris. C'est la vie aussi de Florent Père ce soir. On va aller dans le Vaucluse et on parlera d'Avignon parce que ça aussi c'est une ville qui compte. Quand on mange des fruits, généralement on laisse de côté les pépins et le noyau, enfin normalement. Catherine Quicandon est allée à votre rencontre. Aujourd'hui, vous nous proposez une idée qui utilise ses déchets pour notre bien-être.
0: À Avignon, avoir des pépins, c'est plutôt une bonne chose.
4: Il y a un pépin, Pierre ? Répondez-moi franchement, il y a un pépin !
0: Oui, oui, il y a un pépin, et pas qu'un seul. C'est la première marque française de produits cosmétiques naturels centrée sur les pépins et les noyaux de fruits, qui s'appellent logiquement pépins. Myrtille Shekar et son conjoint Dino vous proposent des huiles, des crèmes, du sérum, des masques et des savons.
5: Alors nous, les deux coproduits qu'on utilise, c'est les pépins et les écorces, pour l'instant de grenade. À terme, j'espère qu'on ira plus loin dans la démarche parce que c'est vraiment ce qui nous anime et qu'il y a plein de choses qu'on peut récupérer. Après, ce qui est plus compliqué, c'est la transformation de ces éléments. Donc c'est pour ça que pour l'instant, on s'est concentré sur les pépins, les écorces de grenade aussi, parce qu'on a eu la possibilité de s'en servir.
0: Chaque formule est développée par un docteur en biochimie spécialisé en cosmétique naturelle. Le laboratoire de production se situe à Avignon. Les savons sont fabriqués à Lille-sur-la-Sorgue. Pour récupérer ce qu'ils appellent des coproduits, ils font des partenariats avec des producteurs ou des transformateurs locaux.
5: On a un bon partenaire à Malocène, qui s'appelle l'Atelier d'Hippolyte, avec qui on travaille le noyau d'abricot et le pépin de grenade. Eux transforment directement chez eux et on peut les récupérer en huile.
0: Leurs produits ont jusqu'à 99,7% d'ingrédients naturels. Certains ont 3 fois plus de vitamine E ou 3 fois plus d'antioxydants ou sont 5 fois plus riches en acides gras essentiels. Ils sont adaptés à tout type de peau, ce qui est plutôt pratique. Mais à quel moment Myrtille, qui a travaillé 10 ans dans le vin, s'est dit que ça serait bien de s'intéresser aux pépins et aux noyaux ? Le déclic est venu lors de sa grossesse et d'une envie plus large.
5: Nous, on veut prolonger le travail des agriculteurs. En ce moment, on le sait, le monde de l'agriculture n'est pas au top, les vignerons aussi. Et du coup, c'est une façon pour nous de soutenir ce secteur à notre manière, en prolongeant leur travail, en utilisant leurs coproduits.
0: Et c'est tout à leur honneur. D'ailleurs, pour cette entreprise, Myrtille a reçu le prix du dynamisme entrepreneurial de la CCI Vaucluse. Les produits pépins sont disponibles dans une dizaine de points de vente. Charente du département, dont des pharmacies et des domaines viticoles. Il y a aussi leur nouvelle boutique ouverte cette année à Bédouin. Plus d'infos sur pépin.fr, pépin au pluriel. Merci à Ici Vaucluse pour cette idée qui prend soin de nous. 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
2: Merci beaucoup Catherine Quicandon, je suis avec Florent Père. Vous êtes avec Florent Père depuis 20h. On découvre comment le théâtre est arrivé tout doucement, progressivement, dans sa vie. À 22 ans, et on va s'en parler dans un instant, vous décidez voilà, un peu de tout quitter. Le sport, vous le laissez de côté et vous montez à Paris pour faire le cours Florent. Très vite, vous allez revenir et vous allez taper par le sud, quoi, à nouveau.
3: Ouais. C'est-à-dire que d'arriver à Paris quand vous avez grandi en Ardèche et puis ensuite au bord de la mer, c'est presque un Indien dans la ville, quoi. J'étais très très impressionné.
2: C'était peut-être trop tôt, parce que vous allez revenir assez rapidement après, quelques années après, pour Ondar, avec Laurent Ruquier, on va aussi en parler. On a encore plein de lieux à découvrir, à parcourir, avec tout ce que vous aimez aussi aujourd'hui, les endroits par lesquels vous êtes passé pour en arriver à cette actualité. Je voulais juste rappeler que vous êtes sur scène dans Le Sens de l'Humour, c'est au Théâtre Antoine à Paris, avec Élise Yamant, avec Claudia Tagbo, avec Harrier Elmaleh. Cette pièce où l'on rit, le rire qui est d'ailleurs un personnage principal, vous allez le comprendre d'ici quelques minutes, on va en parler, avant 21h sur Ici.

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18: Passez une excellente soirée, merci de nous rejoindre à l'instant. Florent Père est votre invité, actuellement à l'affiche d'une nouvelle comédie de Sacha Judasco et Fabrice Dogneau. Le sens de l'humour, c'est au Théâtre Antoine à Paris, c'est le destin de Florent Père, surtout que l'on découvre ce soir, depuis la Drôme, depuis l'Ardèche, depuis le Var et ses lieux, qui ont façonné sa vie. Vous avez 22 ans, environ en 2002, vous êtes parti à Paris, je l'ai évoqué il y a quelques minutes, vous revenez très vite dans le Sud parce que vous êtes happé aussi par ce Sud qui vous a vu grandir. Vous intégrez le conservatoire à rayonnement régional de Marseille pendant environ un an. Un mot sur Marseille.
19: Marseille, pour moi, c'est Lumini, c'est-à-dire le Staps de Marseille, qui était dans Lumini, qui est un quartier un peu à la périphérie de Marseille, au bord de la mer, et le Quai du Rire où j'ai commencé, et le Conservatoire. Le Conservatoire, j'y ai passé un an, qui était un peu flou, mais je l'ai fait. Et ensuite, c'est mes débuts sur scène. Ouais.
18: Alors le Quai du Rire, on dit pour ceux qui connaissent pas, c'est une salle de spectacle mythique à Marseille. Vous écrivez vos premiers textes, vos premiers sketchs pour vous. Perso, ouais. Après avoir joué un peu dans des pièces et avoir fait des choses au centre culturel de Saint-Raphaël, ça marche au Quai du Rire, les gens viennent, vous sentez les premiers rires.
19: Oui, je commence par faire des premières parties parce qu'il n'y avait pas de comédie club et tout ça à l'époque. Ouais. Donc je suis allé toquer à cette porte parce que c'est le seul théâtre que je devais connaître et j'ai fait une audition l'après-midi et le soir j'étais en première partie de l'artiste qui était là ce soir-là, ouais. Mais c'est une petite salle de 100 places. Hein.
18: Bien sûr.
19: Mais c'était, pour moi, c'était déjà énorme et après j'écrivais tous les jours. Ça m'a permis de rater le concours d'instituteur et de professeur des écoles.
18: Parce qu'à un moment donné, vous avez pensé
19: à ça. À ce moment-là, oui, je me dis je vais être prof des écoles. Heureusement pour l'éducation nationale et les enfants.
18: Et on en revient à cet instit qui vous a marqué tout à l'heure, évidemment. Bon, l'animal aquatique, il découvre les stacks, la côte bleue, Cassis, je sais pas,
19: Tout ça. Cassis, la côte bleue, ensuite la Redonne, tous ces coins où j'allais nager, faire de l'apnée, et où je vais toujours, d'ailleurs. Marseille, la ville en elle-même, j'y ai pas tellement évolué. J'habitais ou à Lumini ou après j'étais à Aix-en-Provence, donc je connais pas hyper bien Marseille, mais voilà.
18: Vous voulez me dire un mot sur Aix-en-Provence ? Pas même état d'esprit.
19: Non, les Marseillais disent que c'est le 21e arrondissement de Paris.
18: C'est Paris par plan de cul, en campagne.
19: Mais non, Aix, j'y ai passé, pareil, 5-6 ans. J'étais en coloc avec mes potes à cette époque là-bas. Et je connais mieux Aix-en-Provence que Marseille. J'y ai passé, j'ai fait beaucoup de fêtes, j'ai passé beaucoup de temps. J'ai fait ma vie étudiante aussi là-bas. Mais je descendais jouer, mais j'ai joué aussi à Aix, à la Fontaine d'Argent, qui était aussi un petit café-théâtre de 80 places. Donc mes débuts, c'est là-bas. Ouais. Sur le théâtre, en tout cas.
18: Et puis, à un moment donné...
19: Ah la vache.
18: Hey, ça a 20 ans, hein.
19: Putain, j'ai eu la petite boule d'angoisse en disant, est-ce que j'ai fini d'écrire mon sketch. juste le générique. J'ai dit, oh putain, merde.
11: Est-ce que Jean Benguigui
19: va me donner une bonne note?
16: Non, non, non, Florent, c'est mauvais. C'est mauvais.
11: C'est on demande qu'à en rire, c'est Ondar, donc c'est Paris, c'est Laurent Ruquier, c'est l'accès à la notoriété, vous devenez un humoriste vedette, avec je sais pas combien de sketchs, 75, 80, 95 ouais, sketchs à peu près, écrits, vous devenez même ce qu'on appelle un pensionnaire hein, ouais. historique. Comment ça se passe l'arrivée à Paris? Comment ça se passe l'aventure du Ondar?
19: Eh ben ça se passe que non, je monte à Paris pour rester genre un mois ou deux parce que ma première expérience franchement c'est pas bien passé, j'aimais pas être dans cette ville en tout cas d'être en ville là je monte pour faire une programmation parisienne dans un théâtre qui s'appelle la Comédie Contrescarpe. Mais je pense y rester un mois ou deux hein, et je commence à jouer devant 5, 10, 20 personnes voilà.
11: Quartier Mouffetard à Paris.
19: Exactement. Et puis finalement arrive l'émission On demande qu'à en rire et qui fait que je reste que je suis encore à Paris. Je suis toujours pas descendu.
11: Là vous allez au Moulin Rouge là.
19: Et donc on enregistre au Moulin Rouge et un jour à la sortie de la Comédie Contrescarpe, j'ai joué devant 7 personnes et demie et il y a la Émilie la directrice de casting qui bossait pour la production de Catherine Barmac qui écumait tous ces lieux pour trouver des jeunes humoristes. Et elle m'a dit on adorerait t'avoir dans l'émission et ça m'a pris à peu près un centième de seconde pour réfléchir. Je dis ok et c'est parti.
11: Comment vous gérez la notoriété?
19: Très bien. Franchement, mais je sais qu'il y a des gens pour qui ça, c'est dérangeant. Ou...
11: Non, mais c'est soudain, parce que là, d'un coup, c'est comme à l'époque du petit théâtre de Bouvard. Ouais. Ça passe à la télé, c'est énormément suivi, on vous reconnaît tout de suite, quoi.
19: Ouais. Peut-être c'est moins fort qu'à l'époque parce qu'il y a plus de chaînes.
11: Il y a déjà plus de chaînes de télé. Non, mais il y a un effet immédiat quand même.
19: Mais bien sûr qu'il y a un effet immédiat sur le remplissage des salles et sur effectivement le fait qu'on vous reconnaisse dans la rue. Mais moi, j'ai jamais fait de polémique ou très rarement. Donc les gens qui m'arrêtent dans la rue, c'est pour me dire je vous adore, vous me faites rire et tout. Donc je trouve ça. Il y a un peu pendant notre carrière, il y a eu des comportements un peu fanatiques avec les gens qui vous suivent un peu dans la rue, des attroupements un peu trop. À un moment où vous êtes au restaurant quoi, mais finalement sur la longueur, maintenant c'est une notoriété diffuse comme ça, et même quand ça arrive, je suis assez content, je suis heureux de me balader dans la rue. Un jour, je suis avec mes parents à Montpellier, une dame me croise, ça fait vraiment pas longtemps que je suis connu, et juste elle passe, elle fait oh là là, je vous aime.
11: Merci Javier Ferrari.
19: Et voilà. Et mon père me dit mais tu te rends compte, c'est ta vie, c'est ça, quoi. Les gens croisent dans la rue, ils disent qu'ils t'aiment.
11: Sans me plaisanter, mais c'est des générations comme vous, comme Jérémy, comme Arnaud de sa mère, comme Guillaume Batz, on pense à lui, Guillaume, là.
19: Et bien sûr, ouais.
11: Donc c'est quand même assez hallucinant. Alors la suite, on la connaît, la télé, le théâtre, les spectacles, cette reconnaissance. Il y a deux endroits symboles de cette ascension aussi. Il y a Aix-les-Bains.
19: Ouais.
11: Parce que vous recevez le prix du public Jeune Talent, on est en 2007.
19: Ouais.
11: Donc c'est quelques temps après. Hein.
19: Ah ouais. Quelques temps avant.
11: Ah, c'est avant le Ondar.
19: Ah oui, c'est avant. C'est le seul festival que j'ai gagné de ma belle carrière de festival.
11: Mais c'est génial.
19: Ouais, c'était sympa. Ce qui est surtout mignon, c'est qu'après, je suis retourné 1000 fois pour mon spectacle, pour un festival à Aix-les-Bains. Il y a un très bon festival de cinéma que je salue, qui m'invite très régulièrement. Et donc, ça se passe aussi dans cette salle où j'avais gagné mon premier. Voilà, c'est un très beau théâtre à l'italienne et tout. Et donc, j'adore Aix-les-Bains.
11: Il y a Yssingeau.
19: Yssingeau?
11: Ouais, on est dans la Haute-Loire.
19: Qu'est-ce que j'ai fait? J'ai gagné un festival à Yssingeau?
11: Vous avez reçu le prix du jury du Festival du Rire en Auvergne, en Haute-Loire.
19: Ouais, vous vous souvenez? Non.
11: Au moins, c'est honnête. C'est honnête.
19: Yssingeau, ok, mais je me souviens de ce nom. Ouais, bien sûr. Ouais, Yssingeau, j'avais acheté une maison là-bas.
11: Et puis, il y aura aussi d'autres lieux qui vont compter comme Avignon, le Vaucluse, ouais. Festival, je vous ai croisé, Place des Corsins.
19: Oui, c'est vrai.
11: C'est un lieu où on se retrouve un lieu festif, joyeux. Mmh. C'est une étape importante aussi le Festival Avignon pour vous.
19: C'est une étape très importante parce que quand on me pousse un peu vers la porte de sortie du Quai du Rire, je suis à deux doigts d'arrêter ce métier que j'ai commencé 3 mois avant. Et grâce à deux amis, dont Laurent Beltrando, qui est toujours aussi mon associé dans la production de mon spectacle, et qui connaît rien, qui connaît juste Avignon parce qu'il y a grandi, il me dit mais il y a le Festival d'Avignon, pourquoi on ferait pas ça avec ton spectacle? Et il sort 4000 euros de ses économies, et on fait notre premier Festival d'Avignon en 2007, et on en a fait 10, et avec du succès.
11: Bien sûr, le génie.
19: Bien sûr.
11: Vous souvenez-vous de la dernière fois où vous êtes rendu en restaurant? Voilà la question que l'on vous pose ce soir, surtout du prix que ça vous a coûté. Avec un budget de plus en plus serré, on sait, les petits plaisirs se font parfois rares, Florent, encore plus pour les personnes en situation de précarité. Direction notre pays, comme chaque jour, face à ce constat, une idée très inspirante a vu le jour. On est dans le Grand Est, avec Robin Bernot et Gabin Grulet.
17: à Nancy, vous pouvez trouver un menu au restaurant pour 5 euros.
20: Bah, je trouve que c'est une très bonne initiative.
17: L'association L'Escabelle a ouvert fin août un restaurant solidaire près de la place Stanislas. Un restaurant ouvert au public, mais avec des repas moins chers pour les personnes en situation de grande précarité. Le tout avec des salariés en insertion. Notre journaliste Gabin Grulet s'est rendu sur place et a rencontré Jean-Marie Morel, le président de l'association, à l'initiative du restaurant.
21: Déjà pouvoir faire en sorte que des personnes en difficulté croisent, rencontrent, soient de fait au même niveau que ceux qui n'ont pas de difficulté, ceux qui vivent normalement, classiquement, ça c'est déjà c'est un progrès. L'homme a besoin de pain, mais il a aussi besoin de roses. Les roses, c'est dans le contact, dans la relation à l'autre qu'on les trouve. Il faut les deux.
17: Ici à Nancy, ça marche. Et vous, qu'en pensez-vous? Je suis allé en discuter avec Lison, séduite par l'idée, surtout que le restaurant, bah, ce n'est plus forcément la priorité en ce moment avec le coût de la vie.
20: Aujourd'hui, on est obligé de regarder le ticket de course et de compter chaque centime. Qui plus est, moi je suis étudiante, donc si j'avais ce type d'initiative dans ma ville, j'y serais bien plus souvent parce que monsieur ne peut plus m'inviter au restaurant. Là.
17: Le restaurant s'appelle Convive, il est ouvert au grand public à Nancy du lundi au vendredi de midi à 14h. Le menu, entrée, plat, dessert, coûte 20 euros et une partie de l'addition permet donc de financer ces repas à 5 euros. Et vous, tiens, seriez-vous prêt à mettre 20 euros pour financer d'autres repas? On en a discuté avec Lison.
20: Oui, je pense. Et en plus, ça dépend ce qui est proposé. Mais si on reste sur des produits frais et bons pour la santé, bien cuisinés, pour moins de 5 euros, je fais des choses très bonnes à la maison. Donc pourquoi pas au resto, ouais.
17: Durant le reportage, notre journaliste est par exemple allé rencontrer dans la salle du restaurant Edith et Olivier. Deux retraités, ils étaient en train de planter leur fourchette dans un tzatziki aux crevettes. Et ce qui plaît sur place, eh bien, c'est la mixité qui est créée dans ce restaurant. Je vous le conseille vivement si vous êtes de passage à Nancy. Je vous redonne le nom de l'établissement. Ça s'appelle les Convives, Convives au pluriel. Et franchement, je trouve que c'est une super initiative.
11: Merci beaucoup, Robin Bernot. Florent Père est votre invité. On parle des lieux qui ont marqué sa vie. Saint-Jean, il ne s'en souvient pas du tout. Aix-les-Bains, il s'en souvient quand même. Et il y a un lieu très rapidement qui compte aussi dans votre carrière, c'est Saint-Loubès, dans le sud-ouest. Eh ben, je vous dirai dans un instant pourquoi ce lieu est compté, parce que
16: je m'a sorti des lieux que je connais même pas.
11: Je vais être sympa. Je vais vous laisser 3 minutes pour y réfléchir.
16: Mais il y a un suspect dans le lieu qui a compté. Attendez. Pour vous, c'est trifouillis les oies.
11: Je vais vous donner un indice. Ça s'est passé le 22 janvier 2016.
16: Les gars, c'est la suite de quelqu'un d'autre.
11: Florent Père reste avec vous jusqu'à 21h.

0: jusqu'à 21h.
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2: Avec Florent Père, notre invité, un amoureux de la vie, un sourire, hein, franchement très agréable depuis 20h. Il partage son ascension ce soir de son premier one-man show, ça s'appelait comme ça d'ailleurs, en 2007, en passant par Nature, coécrit avec entre autres Philippe Cavrivière. C'était Pascal Obispo qui avait signé la musique du prénom au théâtre Édouard VII à Paris, en passant par les producteurs d'Alexis Michalik, sans oublier quelques films, Red Dingue ou encore Duc au but. Florent Père est votre invité jusqu'à 21h. Je vous ai donné un indice dans la présentation par rapport à ce que je vous ai dit il y a quelques minutes, Florent. Saint-Loubès, le sud-ouest, 22 janvier 2016, à l'issue d'une représentation, c'est la première fois que vous déclarez, je vais faire du ciné.
3: Ah bon ?
2: Et que vous allez annoncer que vous serez en tournage avec Danny Boone.
3: C'est vrai ?
2: Bah oui. Donc c'est aussi un tournant. Voilà, moi je vous parle
3: mais
2: de ça.
3: C'est quand même un tournant, mais pourquoi moi je m'en souviens pas ? Comment vous savez que j'ai dit ça là-bas ?
2: Parce que je suis votre biographe.
3: Que vous
2: votre...
3: êtes mythomane !
2: Non, mais c'est possible. Ça se vérifie tout ça. C'est
3: non, mais c'est possible que je l'annonce, parce que j'en étais très fier. Effectivement, c'est.
2: Non, mais peut-être dans une interview vous avez dit ça, mais en tous les cas vous en avez parlé à l'issue de cette représentation ce jour-là, 22 janvier 2016.
3: Ah ouais ? Eh bah, ben écoutez, je vous remercie, mais effectivement, c'est probable que je l'ai fait parce que j'étais tellement fier. J'ai dû le dire à la fin du spectacle en disant au public, bah voilà. C'était le tournage de Red Dingue.
2: C'était où ?
3: C'était à Saint-Loubès, le 22 janvier en 2016.
2: Vous l'avez tourné où ça ?
3: On a tourné ça en Belgique, et, enfin un peu à Bruxelles et ouais. Un peu à Paris. Ouais. Et voilà, c'était mes premiers pas au cinéma. Adoubé par Danny Boone que j'adore et qui a toujours compté pour moi dans ma carrière et c'était fou de se dire que mes premiers pas au cinéma étaient accompagnés par ce grand humoriste qui m'a tant inspiré.
2: Le cinéma, le théâtre, je viens d'évoquer quelques spectacles, la télévision, la radio un petit peu vous avez fait ?
3: Pas beaucoup, non. Pas en tant qu'animateur, non. Et en tant que chroniqueur, j'ai peut-être fait une ou deux chroniques, dans la bande originale chez ouais. Nagui.
2: Le sens de l'humour. Parlons de cette actualité, puis on retournera en région dans un instant avec d'autres villes à évoquer. Aujourd'hui, le sens de l'humour, c'est au Théâtre Antoine. C'est donc à Paris, on va s'en dire un mot. Bon, une comédie très contemporaine. Sacha Judasco, Fabrice Donio pour l'écriture, qui parle, oui, de notre époque. L'histoire d'un quatuor, quatuor assez exceptionnel. Je voulais te donner la parole quand même. L'histoire d'un fou rire qui devient une catastrophe, quoi.
3: Oui, Romain, qui est auteur de comédie, qui est interprété par Ariel Mallet, prend un fou rire innommable chez ses beaux-parents un dimanche après-midi avec sa femme. Et le soir même, ils reçoivent la future patronne de sa femme et son mari. Donc ça commence déjà sur fond d'engueulade parce qu'on voilà ce fou rire a créé un cataclysme dans la famille. Et en plus, ils vont se récupérer un couple assez haut en couleur. Et il y a un réel enjeu puisque... Élise Diamant, qui interprète Sarah, la femme de Romain, donc va signer son CDI certainement à l'issue de cette soirée. Donc elle a la pression d'avoir sa patronne à la maison, son mari qui est banquier que j'interprète, et ces quatre personnes à l'humour très différent. Qui vont cohabiter toute une soirée. Donc...
2: Parce que c'est ça la pièce, c'est que tout le monde n'a pas le même humour. Quoi. Bah là, non. On a quatre humours totalement différents. Comment ça fonctionne ensemble ?
3: Particulièrement débridé dans mon personnage qui s'appelle Jean-François, qui se permet à peu près tout et n'importe quoi, et surtout n'importe quoi, quitte à gêner. Lui, il aime l'humour un peu dérangeant. Donc, voilà.
2: Bon, cet éclat de rire arrive, effectivement, on l'a compris au pire moment, quand le sourire est totalement impensable. Ce fou rire devient impardonnable. On va comprendre dans la pièce, on ne peut pas trop en dire ce qu'il en est, mais effectivement, ça suscite aussi toute une réflexion autour du rire. Et la question que tout humoriste se pose depuis des années, est-ce qu'on peut rire de tout ? Est-ce que le rire est une arme ? Enfin, vous êtes posé toutes ces questions aussi ?
3: Jamais, je ne suis pas assez intelligent. mais bien sûr, surtout quand on fait mon métier.
2: Ah oui.
3: Moi, ma réponse, c'est qu'on doit rire de tout. Qu'il faut rire de tout parce que c'est une preuve de victoire, en fait. Là, je parle du rire sur sur le malheur. Mais le rire en général, de toute façon, vous constatez que vous rentrez dans un magasin, si vous avez ce pouvoir-là, vous faites rire cette personne qui est là depuis 6-4 heures du matin dans sa boulangerie et qui a peut-être une journée un peu longue, vous lui faites deux blagues, elle rigole, vous la rendez heureuse, de la rendre heureuse, ça vous rend heureux, et tout ça, ça met quand même une énergie très sympathique. Et pour ce qui est de rire des choses moins rigolotes, je pense qu'on doit, parce que c'est une forme de recul, d'ironie et de victoire. C'est-à-dire que si on est capable de rire d'un grand malheur ou personnel, ou voilà, c'est que on l'a surpassé et pourtant pas oublié qu'on peut aussi lui rendre hommage par le rire. Et on peut tout faire par le rire. Moi, je ne communique que par le rire. C'est-à-dire que si je suis gêné, je vais trouver une vanne pour m'en sortir. Si je suis heureux, j'ai envie de faire rire. Si je vois quelqu'un de pas heureux ou qui est celui qui rit jamais, parce que c'est le bougon ou la bougonne et tout. Ça va être mon objectif de la faire rire. Et même, je peux même me sentir responsable. Oui. Si je, la personne ne rit pas, j'ai l'impression que c'est ma faute. C'est une espèce de... Moi, je trouve que quand on a de l'humour, c'est ce que je dis à mon fils qui a aussi beaucoup d'humour. J'ai quand t'as ce pouvoir-là, c'est presque un super pouvoir et il faut en user, en abuser parce que tu peux diffuser tout autour de toi de la bonne humeur et c'est et surtout actuellement, franchement, c'est un vrai pouvoir.
2: Où est-ce que vous avez le plus ri dans votre vie? C'était quand? Ou est-ce que c'est tous les jours? Allez, me dites pas tous les jours parce qu'effectivement vous riez tous les jours et vous voulez l'expliquer.
3: Tous les jours, mais c'est vrai que après. Avec l'âge, forcément, il y a moins d'insouciance, donc le rire est un peu moins immédiat. Mais je crois que là où j'ai vraiment ri, bah, c'est au crêpes, hein, où vraiment, bah, parce qu'on est en pleine adolescence, on est complètement neuneux, on rit de tout, c'est formidable. Ouais. Mais non, mais le rire est quand même très présent dans ma vie. Ça se cultive aussi, hein. Mais j'ai des potes mais qui sont pas du métier, qui sont dont notamment un pote du sport études qui s'appelle Marion Malaquin, enfin Malak pour les intimes, qui est je pense la personne qui me fait le plus rire au monde, alors que c'est pas du tout un humoriste, mais il a un truc qui m'amuse, une espèce de folie de voilà.
2: Le sens de l'humour, c'est en ce moment au théâtre Antoine à Paris, théâtre de Jean-Marc Dumonté qu'on salue avec Claudia Tagbou, Ariel Mallet, Florent Perrin notre invité et Élise Diamant. Ça vient de débuter en mi-septembre, donc vous êtes au moins jusqu'à la fin de l'année, j'imagine.
3: Jusqu'au 10 janvier.
2: Jusqu'au 10 janvier, c'est parfait, on viendra vous voir avec plaisir.
3: Venez.
2: Beau théâtre d'ailleurs, Théâtre Antoine. Quel est le... Ah, vous avez fait les théâtres. Il y a un théâtre que vous retenez en particulier, une ville où vous êtes dit, waouh, ce théâtre, mais c'est un truc de fou. Un opéra ou un théâtre ou une salle où vous avez joué?
3: Il y a l'opéra de Vichy qui est très très beau. Je le fais pas pour vous faire plaisir, mais je l'avais fait pendant la tournée du prénom. Non, c'est magnifique. Il y a aussi un théâtre à Colmar que je trouve magnifique. J'adore quand on y va. À Paris, il y a le théâtre de Paris où j'ai joué les producteurs l'an dernier est quand même très très beau. Le théâtre Antoine aussi, on sent, c'est chargé de, on comprend l'histoire qu'il y a eu. L'Olympia où j'ai eu la chance de jouer, où j'ai un vrai souvenir aussi artistique et familial. Non, mais il y en a plein de lieux comme ça. Mais c'est vrai que la magie de la tournée, c'est que des fois vous débarquez dans des petits patelins, où vous dites bon bof, ça va être un petit lieu. Voilà. Alors, des fois c'est un gymnase et des fois. C'est un théâtre sublime de 1800, qui a été construit. On ne sait pas quand, comment, on ne connaît pas l'histoire, et on se dit, mais lui est fou, quoi. Et on sent que c'est chargé. Je ne sais plus où j'ai joué, où le régisseur m'a dit, mais viens voir. Ils avaient des pans de décor comme à l'époque peints sur des toiles qui gardaient, qui sortaient plus maintenant, qui sont protégés, mais ils avaient encore ça de l'époque de la préhistoire.
2: Et le public, le meilleur public, ça c'est pour vous fâcher avec la moitié de la France, sauf une région. Le vôtre, celui, votre meilleur public, vous dites, chaque fois que je passe ici, c'est top, quoi.
3: Bah ça, c'est un petit peu dans toutes les villes, mon ami, vous savez, les gens
2: ici. Il va pas se mouiller,
3: non,
2: ce soir.
3: Non, mais non.
2: Beaucoup de gens me disent le Nord, je vous mets à l'aise.
3: C'est pour ça que j'allais faire un poncif, mais je reconnais, il faut reconnaître, que les gens du Nord sont quand même, et les Belges.
2: Ouais.
3: C'est un public qui vit, on sait qu'il est venu pour se marrer, donc il n'y a pas le petit moment de, quand on est habitué au théâtre parisien, au public parisien qui est un peu plus dans ses soucis. Là, on sent que dès l'entrée que les gens sont là pour rire et qu'ils le manifestent clairement à haute voix et tout, et c'est très agréable. C'est vrai que le public du Nord est très chaleureux.
2: Et ça ne nous fâche pas, quand on est à Avignon, Orange, c'est déjà le Nord.
3: Oui, voilà, exactement.
2: On est d'accord.
3: Mais bien sûr, évidemment.
2: Vous vivez.
3: Très bon ce petit coup de violon. Il y a un mec qui est payé avec ses violons.
2: C'est Benoît Prospero. Okay.
3: Il fait ça aussi.
2: Et il fait tout ici.
3: C'est la dame qui fait des coussins en pépins à Avignon. Elle joue pas de.
2: Vous vivez à Montmartre aujourd'hui.
3: C'est faux.
2: Vous vivez où aujourd'hui alors du coup?
3: J'habite à Montmartre, dans la tour nord du Sacré-Cœur.
2: Pourquoi vous me dites que c'est faux?
3: Pour vous embêter.
2: D'accord. Non, mais c'est marrant, vous êtes resté dans le quartier du Moulin Rouge, quoi.
3: Je connais pas très très bien Paris. Je connais uniquement le 9e et le 18e. Quand je suis arrivé au Conflans, j'étais installé à Pigalle. Je suis resté 9e, 18e. Et donc, effectivement, là, je suis au pied de la butte Montmartre.
2: C'est vrai que vous faites des road trips en van?
3: Oui, bien sûr, avec ma femme et mon fils.
2: C'est génial, ça. Par goût, par choix,
3: par économie. Par choix. J'ai la chance que ça soit un loisir. Mais c'est un peu le trip en van, c'est un peu syndrome de Stockholm. C'est-à-dire que quand vous y êtes, quand vous prenez le van et tout, que vous le louez, vous dites putain, mais pourquoi? Parce que c'est quand même une tannée, hein. Faut reconnaître, quand vous prenez un van, qu'il faut tout déplier tous les soirs, tout emballer tous les soirs, hein. Pourquoi on a fait ça? Pourquoi on s'est pas loué une petite baraque tranquille? Pourquoi on Donc on souffre au début, on râle souvent. Moi, en tout cas, je râle souvent. On le fera plus jamais l'an prochain et tout. Et puis en fait, après, on se retrouve dans des lieux tellement isolés où vous n'avez accès. En fait, quand d'un coup vous vous endormez au milieu d'une forêt ou au bord d'une falaise et que vous vous réveillez le lendemain matin ou vous vous couchez avec les étoiles, ouais, le bruit de la mer et que ça n'est accessible que comme ça et que vous prenez votre VTT, vous allez faire 3 heures de VTT dans une forêt ou une montagne dans laquelle vous ne seriez jamais venu si vous n'étiez pas en van. Il y a une communion avec la nature que j'adore dans le trip en van.
2: Vous l'avez fait dans les Pyrénées, vous l'avez fait dans les Alpes. Il y a 2 ans, vous étiez en Bretagne. Et peut-être que le prochain, ce sera dans le Massif Central ou l'Auvergne, car ça fait partie des destinations que vous connaissez moins et que vous avez envie de découvrir.
3: C'est vrai.
2: Merci Florent Père.
3: Mais merci à vous, c'est déjà fini?
2: C'est déjà fini.
3: Mais ça allait si vite.
2: Quel parcours depuis le petit gamin qui vendait dans les marchés nocturnes du côté de Saint-Raphaël, qui aujourd'hui est au Théâtre Antoine, avec le sens de l'humour. On aurait pu parler du Pays Basque, que vous adorez, parce que vous êtes un amoureux aussi du Pays Basque et des Landes.
3: Ouais.
2: Revenez demain.
3: Ok.
2: Il y aura Benoît Prospero aussi.
3: Ah,
2: tout le monde sera là.
3: Mon Ben, mon Prosperos.
2: Merci Florent Père. Ici.fr pour écouter l'émission Le Théâtre Antoine. Jusqu'au 10 janvier pour le sens de l'humour. Rendez-vous demain, portez-vous bien. Merci pour ce rire en tous les cas.
3: Merci, c'est
2: un plaisir. Salut Florent, salut à tous.

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2: Salut à toutes, salut à tous et bienvenue dans votre décibel du jour. On est ensemble en direct jusqu'à 20h et en ce mardi soir, Colette Renard sera à l'honneur. Mais oui, c'est l'anniversaire du jour de sa mort. Alors si vous ne voyez pas qui est Colette Renard, comme ma jeune réalisatrice Iris, eh bien attendez la fin de l'émission mais planquez les gamins. Parce qu'attention, Colette Renard, ça chantait pas l'alphabet comme Chantal Goya, je peux vous le dire. Enfin ça, ce sera un petit peu plus tard. Colette Renard à qui nous rendrons donc hommage. Pour les plus âgés, elle jouait dans Plus belle la vie aussi. Voilà, vous voyez, c'est très large la palette de Colette. Ce soir, on aura un blind test consacré aux quatre saisons, puisque nous sommes en plein changement de saison, justement, les quatre saisons en chanson. Venez jouer avec nous. Pour vous inscrire, il suffit d'appeler Sadika au standard d'ici, 0810 055 056, 0810 055 056. Et à gagner ce soir, c'est une merveille de livre, une BD signée Hervé Bourris, mon invité de ce soir, aux éditions Casterman. La BD sort demain. Elle s'appelle Ringo. Oui, comme Ringo Starr des Beatles. De Ringo entre sa naissance en 1940 et 1968, l'année où il pète un câble et où il quitte pour quelques jours seulement les Beatles. Alors pour celles et ceux qui pensent, c'est vrai que l'histoire est souvent racontée comme ça, que Ringo est le moins cool des Beatles, eh bien sachez qu'Hervé Bourris n'est pas d'accord, il va même plus loin en disant que Ringo c'est l'âme des Beatles. On parle de Ringo avec mon invité Hervé Bourris. Bienvenue, c'est Décibel. On démarre l'émission avec Cyndi Lauper, double actualité pour elle. Il y a déjà sa comédie musicale Kinky Boots qui cartonne aux États-Unis et en Angleterre depuis 2013, année de sa création. Elle débarque enfin en France, Kinky Boots.

Une comédie musicale donc qui raconte l'histoire complètement dingue d'un patron d'usine de chaussures qui va trouver l'inspiration en devenant ami avec Lola, une drag queen qui porte des cuissards de rouge vernis. Évidemment, ça donne envie de voir la comédie musicale, d'écouter les chansons. Et bien, sachez que la bonne nouvelle, c'est que Kinky Boots, adapté en français, arrive en France, au départ à Paris, aux Folies Bergères, le 12 février 2027. Voilà pour la première actualité de Cyndi Lauper, puisqu'elle signe la musique et les chansons de cette comédie musicale. Et puis, la deuxième actu, c'est les 40 ans du deuxième album de Cyndi, True Colors. Immense succès partout dans le monde, notamment grâce à cette très jolie chanson, très mélancolique, True Colors. Signé.

0: True Colors de Cyndi Lauper. À 40 ans, on espère qu'elle nous offrira un petit concert en France pour fêter l'occasion. Ce serait vraiment merveilleux. Et donc en 2027, sa comédie musicale Kinky Boots en français, d'abord à Paris et là aussi, on l'espère, en tournée.
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0: Notre coup de cœur du jour s'appelle Nava, N-A-V-A. Elle est autrice, compositrice, elle aime le rock, Nava. Elle aime le féminisme aussi, elle est culottée exactement comme on aime. Et elle commence à bien cartonner au niveau des streams et qu'elle peut maintenant compter en millions. Ce qui n'est pas le cas de tous les jeunes artistes. Donc bravo à elle. Nava s'était fait remarquer avec un premier titre qui s'appelait Prince Charmant. Et elle sort Baby Boy, que j'ai très envie de partager avec vous parce que oui, c'est un grand, grand coup de cœur. Alors c'est parti, découvrez et craquez sur la jeune et prometteuse Nava.

toute nouvelle signature du label Frenchy Piass. Elle s'appelle Nava. Les Parisiens sont les premiers servis. Comme souvent, désolé les amis. Le 28 janvier 2027, Nava sera en concert à Paris au Badaboum. Mais bon, quand on commence au mois de janvier à Paris, c'est sûr, vous la croiserez, on l'espère au moins, sur les festivals d'été.

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1: Oui, ça y est, c'est maintenant qu'on va parler de Ringo avec Hervé Bourris. Bonsoir.
2: Bonsoir.
1: Bienvenue dans Décibel. Hervé Bourris, vous êtes dessinateur et scénariste de bande dessinée. Parfois, s'il s'agit d'un binôme, hein, l'un écrit l'histoire, l'autre la dessine. Vous faites les deux depuis fort longtemps.
2: Oula.
1: Maintenant.
2: Hein, 25 ans.
1: Dis donc, que les moins de 20 ans ne peuvent pas connaître, effectivement. Moi, je me souviens avoir découvert votre travail avec le petit livre Rock, ouais. Voilà, où vous, déjà, hein, et c'était pourtant il y a un petit moment,
2: 19 ans.
1: Vous aimiez raconter les histoires de rockstars, dessiner des guitares, des backstage, etc. Vous nous avez enchanté l'année dernière avec Paul. Là, c'était une biographie graphique donc de Paul McCartney, à un moment très compliqué de sa carrière, c'est-à-dire après les Beatles. Quand même le banquier ne le prenait plus au téléphone.
2: Absolument, ouais.
1: Voilà, très compliqué. Et là, donc, vous revenez avec Ringo qui sort demain aux éditions Casterman. Ringo Starr, donc. Je trouve ça super que vous parliez de lui parce que c'est peut-être dans les quatre Beatles le moins bien servi, non, au niveau des biographies, tout ça, puis même de la mystique.
2: Oui, bah alors c'est vrai que moi, quand on me demandait ce que j'allais faire après Paul, que je disais je voulais faire les autres Beatles, ouais. Et on m'a dit bah John, forcément, je dis bah non, Ringo. Et là, j'ai eu une stupéfaction en face de moi. Bon, pourquoi? Mais parce qu'il est très important, il est aussi important que les autres, et, ouais. Et peut-être que sa vie est moins connue.
1: Mais j'ai appris un milliard de trucs en lisant Ringo. Vraiment, déjà, je vous remercie parce que je regarde Ringo autrement. On peut parfois s'imaginer que c'est le Beatles rigolo. On s'imagine aussi que c'est peut-être le moins compliqué de la bande. Que, en gros, Lennon et McCartney, c'est les Thénardier, mais qui tiennent quand même la baraque. Que George Harrison, c'est le poète qui sort comme ça des chansons incroyables.
2: Et le petit dernier.
1: Et le petit rigolo, voilà, c'est Ringo. Et en fait, pas du tout. Vous l'appelez même, c'est le sous-titre de votre livre, L'âme des Beatles.
2: Oui, moi je pense que c'est le pilier. D'ailleurs, ça a été très longtemps l'archiviste des Beatles, celui qui gardait tout. Mais il a eu un incendie dans sa maison, donc il n'a plus rien. Bon, ouais, ça c'est une autre
1: dommage,
2: histoire.
1: Ouais.
2: Mais oui, effectivement, moi je pense que c'est l'esprit des Beatles et c'est aussi l'esprit de Liverpool. Dans les années où les Beatles étaient des demi-dieux, c'est-à-dire assez vite finalement,
1: oui.
2: Mais les dernières années, quand, après Sgt Pepper, vraiment, c'était, je pense qu'ils avaient un égo surdimensionné à juste titre. Il y avait toujours Ringo qui lui est resté sur Terre. Je crois que Ringo n'a pas d'égo. Ça pourrait être un slogan d'ailleurs.
1: Ringo n'a pas d'égo. Oui, il faut faire des t-shirts. Et à la fois, ça explique plein de choses. Alors, s'il n'a pas d'égo, ça veut dire qu'en fait, il peut supporter les égos des autres.
2: Et en fait, il est très écouté, justement, parce que les autres sont dans des cimes que personne ne peut atteindre. Et lui, il restait quand même terre à terre. Et je pense que vraiment, à chaque fois, il parlait peu, Ringo. C'est un taiseux plutôt. Mais quand il ouvrait la bouche, les autres l'écoutaient vraiment.
1: D'accord.
2: Comme quelqu'un qui détient une espèce
1: de sagesse
2: populaire de Liverpool. Leurs origines, quoi, en fait.
1: Et puis une sagesse aussi, alors j'allais dire de facto, puisqu'il est plus vieux que les autres.
2: Oui.
1: Enfin, un tout petit peu.
2: Oui.
1: Mais en tout cas, au début, on se rend compte qu'il y a un vrai décalage où les trois autres Beatles sont encore un peu des ados et un peu dans les jupons de leur mère.
2: Et lui, c'était déjà une star à Liverpool.
1: Voilà.
2: C'était
1: il avait une bagnole, des copines.
2: C'était
1: et tout.
2: Un adulte.
1: Ouais,
2: il avait une barbe.
1: Il avait une barbe, il avait des poils.
2: George Harrison, qui avait 17 ans, qui le voyait déjà dans une voiture avec des poils, ça le fascinait.
1: Ah là, donc il avait vraiment une aura exceptionnelle au tout début des Beatles. Et voilà, donc on suit ses premières années à lui, à Ringo, à partir de 1940, à partir de sa naissance. Et vous nous emmenez en 68, donc cette année où il décide, ça ne va pas être une décision irrémédiable.
2: Ça
1: a duré 10 jours. Mais de quitter les Beatles, quand même. Alors c'est fou, on apprend un milliard de choses. Ça donne envie de réécouter sa voix et de se rendre compte qu'au début des Beatles, la voix de Ringo, elle avait été là, par exemple, sur I Wanna Be Your Man, qui ensuite a été donnée aux Rolling Stones.

0: Ringo Starr est la star de ce nouveau livre Hervé Bourris qui sort demain.
1: Ringo, c'était un des premiers batteurs-chanteurs, faut quand même le dire. Oui. Dès son premier groupe, il y avait un moment qui s'appelait le Star Time, pendant un quart d'heure, je crois, où il faisait des breaks de batterie et il chantait des chansons en battant, ce qui était assez novateur à l'époque.
0: Évidemment.
1: Qu'il est toujours.
0: Bah oui, oui, oui. Alors, il est là, on l'entend chanter. Il chante évidemment sur With a Little Help from My Friends, qu'on va écouter tout à l'heure, sur Yellow Submarine. Pourquoi, pensez-vous, alors qu'il était le plus cool de la bande, quand les Beatles sont tout petits, c'est Ringo le plus cool, c'est le plus capé, c'est celui qui a fait le plus de scènes, etc. Pourquoi est-ce que Lennon et McCartney lui ont pas donné plus de place? C'est quoi votre analyse?
1: Ah ben, il n'est pas compositeur. Ouais. Il l'a été par la suite un petit peu, mais les deux patrons, c'était les deux compositeurs. Même George Harrison, ça arrivait beaucoup plus tardivement, plus laborieusement. À la fin des Beatles, il était au même niveau que les autres, George Harrison. Mais même au début, c'était compliqué pour lui. Quant à Ringo, il a jamais vraiment voulu composer. Et la première chanson qu'il a composée pour les Beatles, c'est en 68, donc c'est tardif, quoi.
0: Ouais. Ouais.
1: Donc en fait, tout simplement, les deux autres, Lennon et McCartney, c'était les patrons parce que c'est eux qui rapportaient les sous aussi, en faisant des tubes en permanence. Donc forcément, ils ont pris l'ascendant assez vite.
0: Allez, on va l'écouter chanter quand même notre bon Ringo avec With a Little Help from My Friends. Super chanson. Alors évidemment, il se fait voler la vedette par Joe Cocker, qu'il reprend.
1: Ah oui, Woodstock.
0: Incroyablement à Woodstock. Mais quand même, rendons à Ringo ce qui lui appartient. Le premier chanteur de cette merveille, c'était lui.

0: chante.
1: Il la tient bien la note à la fin quand même. Hein. C'est pas si facile.
0: Bah oui,
1: il
0: n'y
1: a pas une tessiture de ouf, c'est pas Céline Dion. Mais quand même, il tient sa note.
0: With a little help from my friends, les Beatles. Donc, et cette voix de Ringo Starr, Ringo à l'honneur. Donc Hervé Bourris, vous vous êtes éclaté, je le sens, en vous lisant. Déjà, à dessiner Liverpool, quand même une ville qui peut être assez sinistre.
1: Mais non.
0: En tout cas, voilà, vous n'avez pas abîmé vos crayons de couleur. Hein, il y a du noir, il y a du gris, évidemment, il pleut et tout. Et l'enfance de Ringo,
1: c'est
0: dont
1: terrible.
0: Je n'avais aucune idée,
1: affreux.
0: Mais c'est Zola.
1: Ou Dickens, puisqu'on est en Angleterre.
0: Dickens, voilà.
1: Mais ouais, c'est terrible.
0: C'est fou. Alors, il y a sa pauvre maman, ça c'est très drôle, il y a un running gag, il n'arrête pas de décevoir sa mère, dès qu'il va voir sa mère. Sa maman, donc, il l'élève toute seule.
1: Ouais.
0: Voilà. Et en fait, il y a des énormes problèmes de santé dans l'enfance de Ringo. Il a failli y passer deux fois.
1: Oui, il a passé son enfance à l'hôpital, en fait.
0: Ouais.
1: Parfois seul, dans des chambrées énormes. Il a été très peu à l'école, à tel point que quand ses soucis de santé ont vraiment commencé à s'arrêter à l'adolescence, quoi, l'école, ils l'ont dit, non, on vous prend plus, enfin, ça sert à rien, c'est une cause perdue, quoi. Donc, en fait, Ringo ne sait pas bien lire et sait pas écrire.
0: C'est ça. Et c'est hyper touchant de s'en rendre compte et de se dire, pourquoi on connaît pas cette histoire-là? Pourquoi on connaît l'histoire de Julia, la mère de Lennon, on connaît tout? Et Ringo, on sait pas plein de trucs.
1: Mais parce qu'il a pas raconté sa vie dans des chansons.
0: Il est discret.
1: Ouais, il est plus discret, ouais.
0: Ouais.
1: Plus humble. Et puis je pense qu'il était complexé aussi.
0: Ouais.
1: Probablement. Quand on a des génies en face de soi et qu'on a connu plus petit, c'est pas facile, quoi.
0: Ouais. Donc en tout cas, voilà, enfance terrible et à la fois toujours une espèce de réserve de joie en lui.
1: Oui, toujours optimiste.
0: Il fait des blagues, il se fait casser la gueule dans la rue. Il fait, c'est pas grave, quoi. Il y retourne. Ouais. J'ai l'impression que vraiment, c'est en tout cas, c'est l'épaisseur que vous lui donnez. C'est un type très courageux,
1: Ringo
0: Starr.
1: Oui, il a une pulsion de vie, en fait.
0: Ouais,
1: il a vraiment
0: c'est
1: un
0: ça.
1: Truc. Il est toujours là, 85 ans, en bonne forme.
0: À sortir des disques.
1: À sortir des disques, à chanter.
0: On tout à l'heure, oui, c'est fou. C'est fou. Et voilà, ça me le rend très attachant. Et à la fois, j'ai envie vraiment de me taper sur les doigts et de me dire, mais quand même, j'ai 46 ans, ça fait au moins 30 ans que j'écoute très sérieusement de la musique. Et je ne savais pas le tiers, le quart de ce que vous racontez dans ce livre.
1: C'est assez peu raconté. Et moi, j'ai lu plusieurs biographies qui étaient... ça creusait pas tellement,
0: non.
1: En fait. Il a fallu que je cherche quand même pas mal de sources. Je suis allé à Liverpool, d'ailleurs.
0: Ah oui, voilà, j'allais vous demander comment vous avez fait, parce qu'il y a des trucs... des citations d'autres Beatles sur lui et tout, c'est compliqué.
1: Ça, c'est la documentation, c'est...
0: Ouais.
1: J'amasse les bouquins, les magazines et tout ça depuis que j'ai 14 ans, donc là j'ai vraiment ce qu'il faut.
0: Surligné.
1: Okay. Et puis à Liverpool, c'est la première fois que j'y allais l'été dernier, il était temps quand même. J'ai passé du temps et j'ai enfin compris les Beatles, je pense, par la géographie. C'est-à-dire que c'est des gars de la banlieue, en fait, de Liverpool. C'est pas des gars de Liverpool, c'est des gars de quartiers qui sont assez éloignés du centre.
0: Ok.
1: Donc ça explique des choses aussi. Non seulement les Beatles venaient de Liverpool, donc du nord de l'Angleterre, donc de Londres, c'était quand même compliqué. C'était les premiers vraiment à faire ça. Mais en plus, ils venaient de banlieue. Donc c'était. Je pense que ce complexe qu'il a pu avoir, c'était aussi déjà existait déjà à Liverpool.
0: Ouais. Vous l'expliquez très bien. Vous expliquez que c'est 6 heures de train et on peut rien acheter à manger dans le train entre Liverpool et Londres.
1: Il n'y avait pas d'autoroute.
0: Et il n'y a pas d'autoroute, donc c'est 8 heures de bagnole. Donc il y a un moment, c'est le bout du monde.
1: Ouais,
0: et donc les mecs de Liverpool n'ont rien à faire. Il y a un dessin super drôle où vous avez Londres hyper chic et tout, et un petit personnage un peu qui a l'air sorti de sa campagne avec ses sabots crottés, voilà, et qui est au milieu et qui n'a rien à faire là. Donc il y a ça aussi. Finalement, c'est Ringo, c'est un type qui avait rien à faire là, mais qui allait quand
1: déjà
0: même,
1: devenir une star à Liverpool, c'était fou. Je pense que déjà il pensait que c'était le max, en fait.
0: Ouais.
1: Mais il a été un peu plus loin.
0: Il était un peu plus loin. Et donc en 1968, à un moment, pétage de plomb, quittage de Beatles et prenage d'avion. On va vous raconter tout ça sans les fautes de français et avec Hervé Bourris qui est ce soir l'invité de Décibel. Ringo qui sort demain aux éditions Casterman est à gagner au Blind Test. Donc si vous voulez participer, c'est maintenant qu'il faut vous inscrire. Le numéro du standard 0810 055 056. À tout de suite.

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3: 19h31, on est ensemble jusqu'à 20h sur votre radio ici. Et la musique est bonne, forcément, quand il s'agit des Beatles et d'un Beatle en particulier, Ringo Starr, mis à l'honneur dans ce nouveau livre d'Hervé Bourris. J'ai du mal à dire, c'est une BD, vous dites quoi vous? Un roman graphique?
4: Non, c'est une bande dessinée.
3: C'est une bande dessinée biographique?
4: Oui, c'est ça.
3: Voilà, de Ringo Starr.
4: On dit un biopic cinéma?
3: Ouais.
4: C'est un peu ça.
3: Une bio-BD.
4: D'accord.
3: On dirait qu'il y a de la salade dedans, oui, une bio-BD, ça va pas du tout. Édition Casterman, ça sort demain, Ringo. C'est donc pas la suite de Paul qui est sortie l'année dernière, parce que c'est pas la même période.
4: Pas le même axe.
3: Très différent, pas le même axe. Donc là, c'est vraiment l'enfance de Ringo, son arrivée dans les Beatles. Est-ce que tout est vrai, Hervé Bourris?
4: Oui.
3: À un moment, vous dites qu'en gros, si Ringo est vraiment rentré dans les Beatles, c'est parce que Pete Best, le premier batteur, voulait pas se couper les cheveux.
4: Oui, c'est une des raisons.
3: Non, mais c'est fou à quoi ça tient.
4: Ouais.
3: Oui, c'est une des raisons.
4: Il y a plein d'autres.
3: Oui. Mais celle-là. Allez-y, je vous en supplie. Il n'était pas dans les Beatles au début.
4: Non. Ouais. Mais ils se sont rencontrés à Hambourg. Chacun avait leur groupe. Et puis, ils se sont très bien entendus avec lui. Et à chaque fois que Pete Best, donc le vrai batteur des Beatles de l'époque, avant 62, avait un problème, était malade, à chaque fois, c'était Ringo qui remplaçait, quoi. Ils se sont vus que ça se passait très bien, qu'ils avaient le même humour et tout ça. Il y a eu effectivement le moment où les Beatles ont eu leur fameuse coiffure en avant,
3: au lieu
4: de la gomina du rocker, et Pete Best a refusé. Après, Pete Best, c'était pas un bavard, c'était pas un rigolo.
3: Ouais.
4: Il faisait pas de blagues avec les autres, il était pas dans le même esprit que les autres en fait. L'autre problème, c'est que la maman de Pete Best, Mona, était un peu la manageuse, enfin la comptable du groupe. Et quand Brian Epstein, leur manager, a pris en main le groupe, il était bien content de se débarrasser des deux, quoi.
3: C'est ça, voilà, le binôme, le fils à la batterie et la mère à la calculette.
4: Ouais. Ah oui, aussi, c'était le plus beau gosse des Beatles, ils étaient contents de se débarrasser de lui.
3: Oui, parce que du coup, il y avait moins de concurrence dans le groupe. Alors Ringo, chez les Beatles, c'est par exemple Yellow Submarine.

0: peut-être en fait à cause des chansons qu'on lui donnait, qu'il a cette image de type peut-être moins profond que les autres, plus léger que les autres Beatles.
1: Oui, alors immédiatement, dès que le groupe a explosé aux États-Unis, c'était le préféré des enfants aussi. Parce qu'il avait son nez,
0: oui.
1: Il semblait rigolo, il avait une tête rigolote.
0: Ça me fait penser, il y a des fois, vous le dessinez en bébé avec sa tête d'adulte. Vous vous êtes fait plaisir, Hervé Bourris, parce que s'il y a un bébé qui a une tronche comme ça dans le monde entier, il faut nous la porter. Très drôle. Non, c'est très drôle. Mais oui, il a une tête de cartoon, en fait.
1: Oui, et en fait, c'est le meilleur comédien des quatre, de loin. Je peux vous dire, le pire aussi, c'est Paul.
0: C'est Paul
1: sûr.
0: McCartney.
1: Ça, il a d'autres qualités par ailleurs. Mais Ringo, c'était le meilleur. Et donc, c'était, dans la comédie, c'était le meilleur, quoi, tout simplement. Donc, je pense que ce truc d'humoriste, de comédien, ça vient de là, à l'origine. Et ils ont continué, avec les chansons, cette espèce de statut qu'il avait eu avec les films.
0: 1968, que se passe-t-il? On ne va pas tout révéler, évidemment, parce que je vous dis, franchement, vous allez apprendre des trucs, même si vous connaissez, que vous écoutez les Beatles régulièrement et tout, vous allez apprendre des choses dans Ringo. Donc, je ne veux pas tout raconter, mais qu'est-ce qui fait? Qu'est-ce qui amène Ringo, en 1968, à prendre sa femme sous le bras et à dire, chérie, fais les valises.
1: On se casse.
0: On se casse en Sardaigne.
1: Après 66, les Beatles arrêtent les tournées. Et donc là, ils se mettent à faire des albums hyper sophistiqués qui prennent des mois et des mois et des mois. Et tous les compositeurs, c'est-à-dire les trois autres, en fait, travaillent beaucoup à mettre au point, à élaborer en studio leurs chansons, à faire appel à des musiciens, tout ça. Paul a pris l'habitude à cette période de montrer à Ringo les parties de batterie des chansons des Beatles, qui commencent à être un peu tendues. Et en fait, il passait six mois en studio, voire plus. Ouais. Le double blanc, il revenait d'Inde, c'était super, super ambiance, il était content. Et puis ça s'est mal passé assez vite parce que chacun a voulu produire ses chansons. Donc en fait, le groupe s'est complètement disloqué. L'enregistrement a duré, je sais plus combien, 7 mois, à être les uns sur les autres et à recommencer 15 000 fois les mêmes chansons.
0: C'est hyper laborieux.
1: Et en fait, il s'est rendu compte qu'il s'amusait pas. En fait, il était considéré comme un employé. Chacun bossait ses chansons et faisait appel à lui à un moment, tiens, tu viens, faut que tu fasses ta partie de batterie. En fait, il s'amusait pas, quoi.
0: Ouais.
1: Et donc, il est parti, il n'en pouvait plus.
0: Il pète un plomb, il s'en va. C'est le début de l'histoire que vous racontez, Hervé Bourris, et évidemment, une rencontre en Sardaigne qui fait qu'il va pouvoir raconter sa vie. Et donc, pour nous, on va la découvrir. Et puis, évidemment, il va pas quitter les Beatles très longtemps, hein. Ça dure une dizaine de jours. Mais est-ce que vous pensez
1: Il a bien fait de faire ça.
0: Qu'il a bien fait de le faire.
1: Ah oui.
0: Et si j'en crois ce que je lis dans Ringo, les trois autres, ont vraiment cru à son départ. Personne n'a cru qu'il était en train de faire un caprice.
1: Bah, ils pouvaient pas savoir. Hein.
0: Non.
1: Ils pouvaient pas savoir. C'était possible. Il était quand même très en colère. Ils avaient prévenu. Ils savaient pas.
0: Hein. Ouais. Quand il a dit je quitte le groupe, on l'a cru.
1: Ouais. Et je pense qu'ils ont, ils ont enregistré à trois sans lui. Puis ils se sont rendu compte que ça marchait pas. Ouais. La mayonnaise prenait pas parce qu'il était pas là. Parce que c'est lui le lien en fait.
0: L'âme des Beatles.
1: Ouais.
0: D'où le soutien.
1: Ils avaient besoin de lui à la batterie, mais surtout pour parce que c'est une histoire à quatre.
0: Ouais. Et il y a dans cette histoire justement quand Ringo s'en va, quitte momentanément, mais quitte vraiment les Beatles, un télégramme qui arrive dont je ne vous révèle pas le texte, mais dont moi je n'avais pas connaissance. Donc ça aussi c'est vrai.
1: Ah oui, tout est vrai.
0: Un télégramme incroyable que vous lirez si vous vous offrez demain. C'est pas mal. Ça.
1: Ou un autre jour.
0: Un marketing. Dès demain, allez chez votre libraire. Non, mais c'est une merveille. Ringo de Hervé Bourris.
1: Merci.
0: Aux éditions Casterman qui sort demain. Et voilà, vous penserez à moi quand vous lirez le passage sur le télégramme parce que franchement ça file des frissons. On peut écouter quelques extraits quand même des chansons composées par Ringo.
1: Oui.
0: Il n'y en a pas eu des masses, mais pour les Beatles, il a composé Don't Pass Me By, album blanc 68.

0: Ah, c'est vrai que je l'aime bien, mais c'est pas la DA non plus de l'album blanc, exactement.
1: Il y a trop de violons.
0: Il y a trop de trop, il y a trop de trop.
1: C'est pas la plus classe.
0: Mais c'est peut-être la préférée des enfants.
1: C'est la préférée de Dylan.
0: Ah.
1: On sait pas pourquoi.
0: C'est pas pourquoi.
1: Ouais, bon, enfin, Dylan, c'est Dylan.
0: Et 1969 à Bay Road, le jardin de la pieuvre, Octopus Garden.

0: quelques notes quand même.
1: C'est un peu la même chanson que la précédente, oui. Mais avec des poulpes.
0: Oui, c'est ça. Il a juste changé de bestiole et il a changé de thème. Alors Ringo a sorti cette année son 22e album solo, Hervé Bourris.
1: Incroyable.
0: Qui s'appelle Long Long Road. On va pas se mentir, il a peut-être échappé à certaines et certains d'entre vous, mais je me dois de vous dire qu'il est vraiment réussi.
1: Eh ben.
0: En collaboration avec l'américain T-Bone Burnett, qui est un très très bon de la country. Et je vous propose de découvrir Ringo en solo, version 2026.
1: Ah, c'est son truc, la country.
0: Returning Without Tears.

0: mieux les violons aujourd'hui.
1: C'est charmant.
0: Ringo,
1: c'est
0: joli.
1: Oui,
0: hein.
1: C'est joli.
0: Hervé Boris valide le 22e album solo de Ringo Starr, donc Long Long Road. C'est son album américain, son album de country. Ça lui va super bien. Il est sorti il y a quelques semaines. Est-ce que vous l'avez rencontré? Est-ce que vous avez envie de le rencontrer?
2: Pas spécialement.
0: Enfin,
2: je sais pas.
0: Il a l'air d'être gentil.
2: Qu'est-ce que je lui dirais?
0: Je sais pas, moi. Mais vous le connaissez si bien. J'ai l'impression que vous êtes la première personne que je croise qui a compris qui était Ringo Starr.
2: Non, mais c'est de là, les deux survivants des Beatles. Je passerai mon temps à chialer, en fait. C'est pas, j'arriverai même pas à parler. Enfin, c'est pas possible.
0: Ça, c'est possible, effectivement, d'avoir une réaction,
2: de
0: leur faire un câlin trop. Et de leur dire. Et c'est déjà tellement une performance d'être les survivants des Beatles.
2: Oui.
0: Parce que ces mecs-là ont quand même eu des vies absolument incroyables. Oui, donc on a juste envie de lui taper dans la main et de lui dire bravo, mec.
2: Pas trop fort.
0: Accroche-toi. Oui, il faut pas taper trop fort. Oui, non, ça, c'est sûr. Donc voilà, Ringo, l'âme des Beatles, Hervé Boris, ça sort demain aux éditions Casterman. C'est merveilleux, j'espère que vous avez compris à quel point, parce que vraiment je le pense, et quel bonheur d'apprendre des choses encore sur des musiciens qu'on a l'impression de connaître par cœur. Vous avez fait tout un tas d'ouvrages autour de la musique, hein. Hervé Boris, il y a eu le petit livre Rock en 2007, donc le petit livre Beatles en 2010, Paul l'année dernière, là on est sur Ringo. J'ai aussi un super souvenir de votre aventure punk. Les 18 nouvelles punk et noires, Hervé Boris, ça c'était en 2011, parce que voilà, on adore les Ramones. Il y a eu le petit livre French Pop, où on parlait de chansons françaises. Est-ce que vous avez d'autres projets à venir autour de la musique ou de ces petits livres?
2: Eh ben, Georges.
0: Ah bah oui.
2: Ah bah oui, on continue.
0: Ah, vous gardez John Lennon pour la fin?
2: Oui.
0: Donc, il y a eu Paul, là il y a Ringo, le prochain c'est George Harrison.
2: Ouais. Après, ça sera John et Yoko, pas John tout seul.
0: John et Yoko? Parce que c'est la période que vous trouvez la plus intéressante de John Lennon? Ah!
2: Et puis je me méfie un peu de John tout seul.
0: Ceci dit, là, dans Ringo, évidemment, puisqu'on va jusqu'en 68, vous verrez John et Yoko ensemble sur certaines pages. Et ok, John et Yoko. Ah. Alors, même chose, hein, Yoko est encore en vie. Est-ce que vous avez tenté de la contacter?
2: Non. Non plus.
0: C'est vrai, ça vous dit rien. Bon. Et autour de des petits livres, donc que ce soit la chanson française ou punk ou etc.
2: Non, j'ai fait le tour. Enfin, de
0: ça y est
2: côté.
0: Là.
2: Enfin, c'était un principe de patchwork chronologique en fait, ces livres-là. C'était beaucoup de travail, c'était des gros livres et j'ai l'impression d'avoir fait le tour du concept, on va dire. Là, j'ai plus envie de raconter des histoires par le biais d'une bande dessinée plus classique en fait, avec des cases, avec des bulles, et j'ai plus envie de ça en fait, et de la couleur.
0: Mais c'est pas dans sa forme en tout cas narratif, c'est pas classique parce que vous choisissez à chaque fois un moment de la vie de.
2: Et puis il y a des doubles
0: de
2: pages sans cases, enfin c'est par moment c'est assez psyché. Ouais.
0: Donc là vous êtes en train de bosser sur George Harrison.
2: Ouais.
0: Ok, et vous pouvez déjà me dire quelle période de sa vie vous avez choisi?
2: En fait c'est pas une... c'est une période de sa vie, mais c'est surtout un thème, c'est George et l'Inde.
0: Ah, oh, génial. Génial. C'est bien, on verra les autres défoncer aussi. Ça va être drôle, ça.
2: Obligatoirement.
0: Il va y avoir des bonnes pages encore. Eh ben, Hervé Boris, merci beaucoup d'être venu nous voir. Et on se donne rendez-vous pour George Harrison.
2: Ouais, d'accord. Avec plaisir.
0: À la prochaine. Merci beaucoup.
2: Merci.
0: Merci.

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1: Oh là là, la dernière partie de l'émission, on va se régaler. L'anniversaire sera consacré à une chanson de Colette Renard. Et pour le Blind Test, on va se balader en chanson dans les quatre saisons. Pas celle de Vivaldi, celle de notre année, printemps, été, automne, hiver, en chanson. Et pour jouer avec nous, il y a Clotilde. Bonsoir.
2: Bonsoir Émilie.
1: Bienvenue. Comment ça va Clotilde?
2: Ben, ça va bien.
1: On joue ensemble ce soir pour gagner le joli... Il a dit qu'on pouvait dire BD, Hervé Bourris, je veux dire roman graphique et tout. Non, la BD, BD, mais avec une belle et vraie histoire autour de Ringo Starr. Et Clotilde, on n'est pas toutes seules, toutes les deux. Il y a aussi Josette qui est avec nous. Bonsoir Josette.
3: Bonsoir Émilie.
1: Comment ça va Josette?
3: Eh ben, très bien.
1: Il paraît que c'est la deuxième fois qu'on joue ensemble.
3: Oui.
1: Ah, ça s'était bien passé la première?
3: Oui.
1: Ah, formidable. Et Clotilde, en revanche, c'est une grande première ce soir, n'est-ce pas?
2: Oui, tout à fait. C'est la première fois que je joue sur l'antenne nationale.
1: Eh bien, ça me fait...
2: Je joue sur mon antenne locale.
1: C'est laquelle, Clotilde? On va leur faire un bisou.
2: Ici Orléans.
1: Ah, oh, bisous, ici Orléans. Et Josette, où est-ce qu'on écoute ici, chez Josette?
3: Touraine.
1: Et ici Touraine. Eh bien voilà, les deux, on les embrasse. Josette et Clotilde, maintenant devant la France entière réunie, oui, les 44 ici vous écoutent. Je vous annonce que déjà, on va bien démarrer en vous disant que vous avez gagné, toutes les deux, un exemplaire du livre d'Hervé Bourris. Ça, c'est fait. Personne ne repart les mains vides du Blind Test de Décibel. Donc mesdames, chacune un exemplaire. Vous avez gagné.
3: Merci.
1: Avec plaisir.
3: Merci.
1: Et maintenant que vous avez gagné, nous jouons donc. Les chansons qui vont passer parlent d'une des quatre saisons. Et on recherche, ensemble, et le plus rapidement possible, le nom des interprètes de ces chansons. Petit point de règlement, Clotilde et Josette, je vais vous demander, avant de proposer une réponse, de penser à donner votre prénom pour que je sache laquelle de vous deux est la plus rapide. D'accord?
3: D'accord.
1: Alors c'est parti avec une première chanson qui parle d'une première saison. Dites-moi, mais qui chante ça?
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3: Josette, Henri Salvador.
1: Ah, et Clotilde? Eh ben oui, vous l'aviez toutes les deux. Bravo.
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3: Un jardin d'hiver. Ouais.
1: C'est beau, hein?
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1: Ben on commence très bien ce blind test. Clotilde et Josette, ayant donné leur prénom exactement en même temps, elles ont chacune un point. Le jardin d'hiver d'Henri Salvador. Passons à la saison suivante, à la chanson suivante. Dites-moi, qui est-ce?
3: Claude François.
1: Oui.
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1: Bravo Josette, c'était Clo-Clo, deuxième saison de ce Blind Test, c'était donc le printemps. Bon, pour la troisième, je pense que ça va aller très vite. Concentrez-vous mesdames. Qui est-ce?
3: Josette, Joe Dassin.
1: Wouhou!
3: C'était indien.
1: Vous êtes trop forte!
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0: mais quelle merveille! L'été indien de Joe Dassin. Josette et Clotilde, vous avez été deux excellentes candidates. Merci d'avoir joué avec nous au Blind Test.
1: Merci.
0: Merci. Merci. Vous revenez quand vous voulez. Moi, je vous envoie avec plaisir à chacune un exemplaire de Ringo d'Hervé Bourris. Et puis après l'été de Joe Dassin, le printemps de Clo-Clo et l'hiver de Monsieur Salvador, il est temps de passer à l'automne avec un garçon qu'on aime beaucoup ici. Il s'appelle Tété. À la faveur de l'automne, j'ai de bonnes nouvelles de Tété à vous donner. Je vous raconte après la chanson.

0: mutinerie de cette chanson, c'est dingue. Elle date de 2003, 23 ans qu'on écoute à la faveur de l'automne, en ayant les frissons d'amour pour Tété. Son nouvel album, Une semaine sur deux, qui raconte sa vie de papa divorcé, va sortir dans les prochaines semaines. Et Tété sera évidemment l'invité de Décibel. On l'adore.
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0: Aujourd'hui, c'est l'anniversaire de la mort de Colette Renard. Colette Renard nous a quittés il y a pile 16 ans, le 6 octobre 2010. Colette Renard, il y a plein de raisons de la connaître et toutes les raisons sont bonnes, mais je peux vous dire que c'était Rachel dans Plus belle la vie entre 2004 et 2009 et que ça, c'était très important pour tout un tas de gens qui ont vu tous les épisodes de Plus belle la vie. Colette Renard, Rachel, croyez-moi, ils la connaissent. Mais Colette Renard, elle a aussi été surnommée Irma la Douce, c'est trop drôle. Colette Renard, elle a aussi beaucoup chanté, en plus de jouer la comédie. Et elle a chanté, en 1963, une chanson alors qui rentre dans la catégorie des chansons paillardes, mais je trouve qu'elle est un peu à part, déjà parce qu'elle est chantée par une femme, et sur un ton qui n'est pas « Pouet, pouet, tagala, bisous Patrick Sébastien ». Rien à voir. Là, vous allez voir, ça s'appelle « Les nuits d'une demoiselle ». Et c'est donc une demoiselle qui vous raconte comment elle passe ses nuits, comment elle prend du plaisir pendant ces nuits-là. Je vous rappelle qu'on est en 1963. Il y a 7 couplets en tout, et tout un tas de façons de prendre du plaisir, mais sans jamais dire exactement ce qui se passe. C'est l'art des périphrases. Si vous êtes au lycée et que vous êtes en train d'étudier les figures de style, eh ben ce texte, signé Guy Breton, c'est un merveilleux exemple. Hommage à Colette Renard, à sa voix et à sa chanson « Les

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1: Ah les amis, comme je suis désolée, j'ai fait une petite bêtise et je vous ai passé la version censurée de Colette Renard, Les Nuits d'une Demoiselle. Rien que la conclusion de la chanson, liée le jour, je flirte tout simplement, dans la vraie version voulue par les auteurs et par la chanteuse, c'était le jour, je baise tout simplement. Mais c'est pas grave, je vous la passerai un autre soir. Je remercie l'équipe de l'émission, Diana Sadika, Iris, Vincent, Thierry et Mélodie. À demain.
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4: Bonjour chers amis et bienvenue dans ce nouveau rendez-vous quotidien qui est le vôtre depuis la rentrée. Ça s'appelle On vous doit bien ça, parce qu'ici on vous rend service, du moins on essaye. On parle bon plan, santé, vie quotidienne, arnaque à éviter, on parle animaux aussi. On est là pour vous et on est ensemble jusqu'à 13h. Si vous avez envie de nous poser des questions, ça se passe au 0810 055 056. C'est un numéro WhatsApp qui est gratuit. Aujourd'hui, une émission encore très très riche, très importante. Peut-être que vous ne le savez pas, si c'est le cas je vous l'apprends. Aujourd'hui c'est la journée nationale des aidants. Nous allons y consacrer une large partie. C'est aussi le retour de notre vétérinaire chéri, Pierre Fabin. Bonjour Pierre.
5: Bonjour à tous.
4: Et qui va nous parler de la façon de dresser un animal un peu plus tard. Et puis Elsa Wolinski, notre grande journaliste, bonjour ma chère Elsa.
6: Bonjour.
4: A été elle-même aidante pendant 6 ans auprès de sa maman et elle nous livrera un témoignage bouleversant. Il y a aussi mon alter ego, ma vie, mon œuvre, ma passion, Audrazo. Bonjour cher Audrazo.
7: Bonjour Enora, bonjour à tous.
4: Et mon frère, non pas de la même mère, Valère Coréard. Monsieur Bonplan, bonjour.
8: Salut,
4: Valère.
8: Salut Enora, bonjour à toutes et tous.
4: Et puis vous pouvez aussi, par le biais d'un message vocal, nous laisser un vocal, c'est le cas, c'est le moins qu'on puisse dire, ça commence bien l'émission, au 0810 055 056, comme l'a fait Astrid aujourd'hui.
9: Bonjour à tous, moi c'est Astrid. Quelles sont les astuces pour réduire les frais bancaires?
4: Ouf, ça sent le Valère Coréard à plein nez.
8: La bonne nouvelle, c'est qu'il y a pas mal d'astuces, et même si vous avez un prêt avec votre banque, je vais vous dire comment faire.
4: On répond à tout cela dans une trentaine de minutes, mais pour l'heure, on va parler des aidants dans On vous doit bien ça, et on est ensemble jusqu'à 13h sur Ici. C'est la journée des aidants et c'est un sujet qui nous touche beaucoup dans l'équipe. Je voulais vous dire un petit mot, moi, en préambule, parce que c'est aussi quelque chose que j'ai bien connu. Je voudrais vous dire que la maladie, ça terrifie et ça isole. C'est presque pire que la mort. Et pour les aidants, ça éteint presque tout. J'en sais vraiment quelque chose. Vous vivez parfois seul avec vos chagrins, vos doutes, vos peurs. Et puis parfois même, on vous évite parce que vous vivez au quotidien. Ce que vous vivez au quotidien, on n'a pas toujours envie de l'entendre. Alors ce midi, je vous envoie tout mon respect et ma solidarité, vous les aidants. Je veux vous crier qu'il y aura des jours meilleurs. Je vous serre dans mes bras pour les nuits sombres. Je veux vous rappeler que votre dévouement et les montagnes russes émotionnelles qui vont avec sont épuisants et que vous avez le droit de vous en plaindre. Et que parfois, l'espoir qu'on a

0: n'entendez plus se transforme en étincelle. Eh oui, pourquoi pas? Je veux vous dire que cette étincelle peut même briller en bonne nouvelle. Vous n'êtes pas seul, en tout cas, pas aujourd'hui, pas ce midi en nous écoutant, et on vous dit courage. Et pour parler des aidants, on va accueillir une femme extraordinaire. Elle s'appelle Anaïs Beautran. Elle est directrice de l'association A3, l'association d'aide aux aidants. Et c'est Aude Razeau qui l'a invitée aujourd'hui.
1: Et Nora disait, Anaïs Beautran, vous avez le droit de vous plaindre. Vous qui accompagnez avec votre association les aidants au quotidien, vous les soutenez. Est-ce qu'un aidant, parfois, oublie un peu de se plaindre ?
2: Tout à fait, on a beaucoup de proches aidants qui viennent nous voir en nous disant c'est normal, je fais juste mon travail, c'est normal, c'est mon mère, c'est mon père, c'est mon enfant. Oui, mais on a le droit aussi, aimer ne rend pas inépuisable. Je pense que c'est un message important et vous avez le droit de vous plaindre, vous avez le droit de souffler. Et c'est notre travail en tant que plateforme de répit, j'en parlerai tout à l'heure.
1: Et on voit bien que ce sujet touche beaucoup, que ce soit dans ce studio, et je suis sûre aussi les auditeurs qui nous écoutent. Vous-même, Anaïs Beautran, vous êtes ou vous avez été aidante. Pourquoi cet engagement ?
2: Alors, mon engagement, en fait, c'est... En tant que telle, moi, je n'ai pas été spécifiquement aidante. Par contre, je dirais que j'ai vu et accompagné de très près mes grands-parents. Et mon grand-père était aidant de ma grand-mère qui était en situation de handicap. Donc, toute sa vie, elle a été en situation de handicap. Et lorsqu'ils se sont mis ensemble, il était normal que mon grand-père, surtout à cette époque-là, s'en occupe. Et finalement, tout s'organisait autour d'elle. Et mon grand-père a fini par s'affaiblir et à être plus faible, finalement, que ma grand-mère qui l'accompagnait. Donc j'ai vu cette souffrance, j'ai été du coup moi-même aidante d'une manière plutôt indirecte finalement par la suite pour compenser deux personnes en difficulté et ça m'a profondément bouleversée et aujourd'hui c'est...
0: Votre engagement est né de là, de votre expérience comme la plupart du temps.
1: Et on est là pour donner des solutions peut-être
0: absolument.
1: Que votre grand-père n'avait pas à l'époque et qui existe aujourd'hui. Vous parlez de plateforme de répit, ça c'est important que les aidants sachent que ça existe. Qu'est-ce que c'est exactement ?
2: Alors, on connaît bien sûr des dispositifs pour la personne aidée, et c'est bien normal. Les plateformes d'accompagnement et de répit, ce sont des dispositifs qui ont été créés vers 2008 et qui se sont, dont le cahier des charges s'est étoffé au fil des années, en même temps que la reconnaissance du statut de l'aidant, hein, puisque ça s'est fait sur plusieurs années. Et c'est un endroit finalement où on cherche une solution pour la personne aidante. On s'intéresse vraiment à elle. Comment la personne va, ce qu'elle assume au quotidien et ce qui devient finalement difficile. Ensuite, selon les plateformes, on peut proposer de l'écoute, du soutien psychologique, des groupes ou des activités, mais également chercher des solutions de répit et orienter vers les ressources du territoire.
0: L'idée, c'est quoi vos solutions de répit, pardonnez-moi, pour être un peu plus concret, pour que les gens puissent aller sur cette plateforme et savoir à quoi s'attendre.
2: Les solutions de répit, elles sont très différentes en fonction des besoins du proche aidant. Tout le monde n'a pas besoin de la même forme de répit. Cela peut être quelques heures, une demi-journée, une journée. Et nous, on va essayer de mobiliser les ressources du territoire pour que la personne puisse se saisir de ces ressources, de ce temps de répit qui existe. Alors, donc, comme je vous disais, ça peut être une demi-une journée, du relayage également. Le relayage, c'est assez récent. C'est la possibilité de faire garder son proche jour et nuit pour partir quelques jours en congé. Et depuis quelques années, cette offre se déploie sur le territoire. Donc, il faut absolument se rendre auprès de la plateforme de répit de son territoire pour que nous, on puisse vous aider à y accéder. Parfois, la plateforme le fait elle-même. Chez nous, au sein d'A3, nous proposons nous-mêmes nos propres solutions de garde à domicile directement et elles sont presque gratuites.
1: Alors, A3, vous êtes basé sur Marseille, mais si je tape, mettons où que je sois en France, dans Google, plateforme de répit, je vais trouver rapidement.
2: Oui, tout à fait. Vous avez un portail, le portail de la CNSA, un annuaire qui vous permet d'accéder à toutes les plateformes de répit et Ma Boussole Aidant également, qui vous permet de voir les dispositifs complémentaires. Il n'y a pas que les plateformes de répit.
0: Aude Razeau.
1: Elsa a une question.
3: Elsa, c'était la même que la vôtre, en fait.
1: D'accord, pardon, désolée. Est-ce que vous avez parlé quand même de soutien psychologique aussi. Vous avez parfois des aidants qui sont en détresse psychologique et qui peut-être ne s'en rendent pas compte non plus?
2: Alors oui, bien sûr. Alors les proches aidants que l'on accompagne sur la plateforme sont souvent en détresse psychologique. On a des mots qui reviennent. Je n'en peux plus. Je ne dors plus. Je culpabilise de prendre du temps pour moi. La culpabilité, quelque chose qui revient énormément. L'épuisement s'installe souvent progressivement. Au départ, on se dit on aide un petit peu, puis en fait on prend en charge de plus en plus de choses et jusqu'à parfois organiser toute sa vie autour de son proche. Notre rôle, c'est de repérer cet épuisement le plus tôt possible et surtout de trouver des relais concrets.
1: Et comment vous les repérez? Parce que si si ces personnes ne demandent pas de l'aide, comment vous pouvez les repérer, vous ?
2: Justement, en essayant de nous rapprocher de toutes les, ben, tous les dispositifs du territoire.
1: Les hôpitaux,
2: les hôpitaux exactement. Donc, effectivement, l'association A3 porte également un projet, en plus de ces deux plateformes de répit, un projet expérimental auprès des hôpitaux, justement, pour mettre en place un système de repérage par les soignants pour informer très très rapidement le proche aidant de dispositifs qui existent sur le territoire.
0: Merci beaucoup Anaïs, on va continuer à parler de votre plateforme, on va continuer à parler des aidants. Pierre Fabin aussi nous dira, parce qu'à votre façon, enfin c'est même pas à votre façon, vous êtes clairement aidant, vous nous partagerez également votre expérience. Elsa Wolinski le fera aussi un peu plus tard dans l'émission, et puis Valère nous dira aussi quelles sont les aides financières et les autres aménagements pour les aidants qui travaillent, c'est très important. Juste après Étienne Dao et Dany, comme un boomerang sur ici, on est ensemble jusqu'à 13h, je le redis, on est avec vous, on pense à vous, c'est votre antenne 0810 055 055.

0: Comme un boomerang, Étienne Daho et Dany sur votre radio. Ici, on est ensemble jusqu'à 13h. 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
0: Et il est midi 16, chers amis, nous sommes évidemment en direct. Aujourd'hui, c'est la journée des aidants. On y consacre donc une bonne partie. Un peu plus tard dans l'émission, notre vétérinaire qui est de retour, Pierre Fabin, nous dira comment bien dresser nos animaux et aussi nos maris. Non, je plaisante. Mais voilà, bon, c'était la petite vanne voilà, du mardi, que voulez-vous. Et alors, voilà, un peu de sérieux. On parle de la journée des aidants et nous avons un témoignage au 0810 055 056, hein, c'est votre émission. Si vous avez envie de témoigner, vous êtes ici chez vous. Et c'est José qui nous a appelé, qui nous appelle de 7. Coucou les copains de Ici Héros. Bonjour José, bienvenue.
2: Bonjour.
0: Bonjour ma chère José, merci beaucoup pour votre témoignage. Vous avez aidé, vous avez été, j'ai du mal à articuler aujourd'hui, vous avez vu José? Pas évident hein, le mardi. Vous avez été aidante de votre belle-mère et de votre mère, hein, toutes deux atteintes d'Alzheimer, puis de votre mari malade. Mais vous êtes une héroïne, José.
2: Bon, je pense que c'est le lot de pas mal de monde.
0: Ah, oh, vous savez, tout le monde ne le fait pas. Tout le monde n'a pas ce courage, José. Donc, on vous dit merci, hein, vraiment. Comment ça s'est passé pendant ces années-là? Vous avez réussi, malgré tout, à vous occuper un petit peu de vous?
2: Oui, ben disons que pour ma belle-mère, c'était surtout mon mari, les dents, en fait.
0: D'accord.
2: Ça impacte après la vie, bien sûr, mais moi, je travaillais encore. Donc, évidemment, après, ça bloque pour les loisirs, pour les départs en vacances, pour ce genre de choses. Mm-hmm. Il était seul, lui, en s'en occuper. Par contre, pour ma mère, j'avais quand même des relais. J'ai eu un peu des relais amicaux, des relais familiaux.
0: Ah, tant mieux.
2: J'étais pas seule avec elle. Hein.
0: D'accord. Et après, pour votre mari?
2: Et mon mari, bah, ça se rapproche plutôt du fait de vivre avec quelqu'un de malade, quoi.
0: D'accord.
2: C'est-à-dire, okay. Je sais pas si on peut qualifier ça d'aidant. C'est de l'accompagnement.
0: De l'accompagnement. Et malgré toutes ces épreuves, vous avez tenu à soutenir les aidants en organisant vous-même des initiatives. Décidément, vous avez un cœur grand comme ça, José. Qu'est-ce que vous avez organisé? Racontez-nous ça.
2: C'est surtout que j'ai vécu, je me dis que ce dont j'ai manqué, en fait, je voulais essayer de le proposer. C'est-à-dire que, par exemple, quand vous êtes avec votre mère qui a Alzheimer et que vous voulez un peu sortir avec elle, vous n'avez aucun sujet de conversation, étant donné qu'elle se souvient de rien et qu'elle ne peut plus parler de rien. Mmh. Donc, on est en face à face. Donc, même si on boit un coup dans un bar ou qu'on va se promener à la plage, voilà, on est très limité dans la conversation. Et je me dis que d'autres gens qui sont dans la même situation que moi...
0: Et bien sûr, sont isolés.
2: En fait, on pourrait se contacter...
0: Bien sûr.
2: Et aller ensemble, boire un coup, se promener à la plage, faire des choses simples, mais
0: quelle bonne idée.
2: Sans rester seul, quoi.
0: Et vous avez donc monté cette association depuis le mois de septembre, voilà, qui s'appelle l'Armada. Et on voudrait vous remercier...
2: L'Armada et Amical Aidant Aider.
0: Vous avez fait un peu comme Anaïs Bautran. Voilà, merci beaucoup, hein, cher José. Si vous avez envie de témoigner, je vous le redis, c'est votre antenne, hein, 0810 055 056.
3: Anaïs Bautran qui a écouté très attentivement José, qui nous faisait un signe avec un pouce en l'air, en disant, c'est super, vraiment super. Parler entre aidants, il y a des groupes de parole qui existent?
4: Exactement, on propose des groupes de parole et des sorties, et entre aidants aider, parce que partager une même réalité, ça aide énormément dans le cadre de l'accompagnement qu'on propose.
0: Un petit conseil peut-être entre temps, Pierre Fabin qui est lui-même aidant dans un autre domaine, vous êtes vétérinaire, je le rappelle.
5: Alors moi je veux juste déjà dire bravo à tous ces gens, parce qu'on ne le dit pas assez, moi je les côtoie à domicile souvent quand j'interviens, que ça soit pour une urgence, pour une fin de vie aussi parfois, parce que moi j'aide aussi parfois à la fin de vie, mais bravo à tous. Et ce qui c'est d'en parler pour moi, de parler de ces expériences, de partager ces expériences qui permettent de sortir un peu de cet isolement qui est parfois très dur à vivre. J'ai vu des gens qui pendant des mois n'avaient vu que la personne qu'ils aidaient.
0: Voilà, c'est ça.
5: Et c'est ça dont il faut essayer de sortir pour moi, et ces groupes de parole pour moi ont tout leur sens à ce moment-là.
0: Exactement. Alors, et comment aider les aidants? Et ça, on se retourne vers Valère Correa.
1: Oui, avec notamment la situation quand on est salarié, c'est-à-dire qu'on a un travail, on gagne notre vie, et puis on a quelqu'un à la maison ou dans notre voilà autour de nous qu'on souhaite aider. Alors la première chose à faire, c'est de voir si on a droit à l'AJPA. Ça, c'est un peu le socle d'aide commun. L'AJPA, ça permet en fait de remplacer totalement ou plutôt partiellement le salaire pendant une durée déterminée. C'est-à-dire, c'est une aide qui va vous être versée, 66 euros et des brouettes par jour, 22 jours par mois maximum, dans la limite de 3 mois. Mais, alors, c'est très court, hein. Là, je vous donne pas du tout une solution magique parce que ça me paraît très insuffisant. Mais bon, ça mérite d'exister depuis maintenant quelques années. Il y a des régimes dérogatoires selon qu'il s'agisse de la fin de vie, selon qu'il s'agisse d'un enfant, donc il faut se renseigner. Mais on en discutait tout à l'heure et la première chose à faire, c'est déjà de voir dans quelle case vous rentrez et ce à quoi vous avez droit. Ça, c'est vraiment la première étape. Et puis ensuite, il faut aller voir l'employeur. Parce que l'employeur, il est tenu de vous donner un congé proche aidant si vous lui demandez. Par contre, il faut le demander un mois à l'avance. Et c'est dans la limite de un an dans toute une carrière. Donc, voyez, c'est quand même limité.
0: Ça on fait a pas beaucoup, hein.
1: Trois mois d'aide financière et maximum un an dans une carrière.
0: Ça, on va en parler après avec Anaïs, mais ça fait peu, hein. Elsa, vous en savez quelque chose.
6: Ouais. Mais moi, je voulais juste vous revenir. Je voulais vous poser une question, Anaïs, en écoutant José qui parlait. Je me demande si, en fait, quand on a été aidante, on a tellement donné qu'effectivement, quand tout d'un coup ça s'arrête, souvent les aidants créent des associations pour continuer à aider parce qu'ils ont été comme ça dans
0: peur du vide.
6: Oui, c'est ça. Il y a une espèce de peur du vide et puis on découvre aussi que le fait de donner, ça remplit quelque part.
4: Tout à fait. Nous, on le voit beaucoup au sein de l'association, des proches aidants qui ont malheureusement après perdu leurs proches, qui souhaitent être aidants ressources pour accompagner d'autres aidants ou s'investir dans des causes autres. Vraiment, on le voit énormément, effectivement.
0: Ouais. Vous avez des questions à poser, vous avez envie de témoigner, c'est votre antenne, 0810 055 0 56. On va s'écouter Estelle te rencontrer encore sur Ici. On est ensemble jusqu'à 13h, les amis.
7: Oui,

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2: On vous doit bien ça. Et oui, on vous doit bien ça à vous les aidants. On consacre notre émission en partie à vous, les héros et les héroïnes très discrètes et discrets qui ne se plaignent jamais alors qu'on sait à quel point votre quotidien est difficile. On vous écoute, on est là pour vous, 0810 055 056. Valère, un dernier tips d'ailleurs hein, pour nous.
4: C'est l'association française des aidants qui propose des modules de formation en fait pour des personnes qui apportent une aide régulière à des personnes en perte d'autonomie. Donc un module comme être aidant, une posture des besoins, des attentes et des limites, ou encore trouver sa place avec les professionnels, comment concilier sa vie d'aidant avec sa vie personnelle et sociale. C'est gratuit, vous pouvez le faire en présentiel ou à distance via votre ordinateur. Et je trouve que ça peut être aussi un bon plan parce que ça permet d'avoir des outils, des réflexes. C'est l'Association française des aidants.
2: Et puis on va continuer de parler avec notre invitée Anaïs Beautran, qui est directrice de l'association A3, l'association d'aide aux aidants, merveilleuse association. Mais avant, on va accueillir Christian, et c'est ça que j'adore dans cette émission, c'est que nos auditrices ou nos auditeurs nous donnent aussi des bons plans, je dirais. Christian, qui appelle de la caloterie dans le Pas-de-Calais, j'embrasse très fort Ici Nord, Pas-de-Calais, qui font un travail remarquable, comme tous nos 44 locales d'ailleurs. Et vous, vous avez monté une structure, me semble-t-il. Bonjour Christian, et bienvenue à vous.
5: Alors, ben oui, bonjour Enora. Alors non, pas du tout, je n'ai pas monté de structure, je suis bénévole à un niveau modeste, je tiens le préciser aussi.
2: Mais vous voyez, je vous avais sublimé, Christian. J'en avais fait un peu
5: structure
2: trop. D'accord.
5: Il s'est créé près de chez moi, et c'est cette structure que je voulais mettre en exergue, parce qu'ils le font un travail remarquable.
2: Alors, elle est où cette structure, Christian? Elle est où?
5: À la Madeleine sous Montreuil, donc d'accord, à côté de Montreuil-sur-Mer.
2: Okay.
5: Ils se sont installés il y a quelques années. Ce sont des gens de la région parisienne qui sont arrivés ici. Ils avaient une petite fille déjà en situation de handicap et eux-mêmes sensibilisés au problème. Mmh. Ils se sont dit, on va faire quelque chose pour les autres. Ils ont drainé autour d'eux un réseau de bénévoles qui s'activent pour venir soutenir les aidants et puis ceux qui sont aidés, parce qu'on s'est aperçu effectivement qu'il y a un énorme besoin en France et que ce besoin, malheureusement, il est pas facile à couvrir. Moi, à mon petit niveau, je dis bien à mon petit niveau, j'apporte à un moment la possibilité à des aidants de faire une balade de découverte touristique à Montreuil ou dans les environs. Et un jour, j'ai une dame qui était venue avec son père atteint de la maladie d'Alzheimer. Il venait de la région parisienne. Elle m'a dit, c'est la structure la plus proche de Paris que j'ai trouvé.
2: Oh là là, c'est vraiment, c'est qu'il y a un vide monumental. Pour conclure, sans doute, Aude et
6: avec
2: Anaïs.
6: Avec Anaïs Beautran, on va peut-être redire comment trouver des plateformes d'accompagnement. C'est important qu'on donne vraiment ces infos pratiques pour que tout le monde puisse trouver. Comme Christian disait, c'est pas toujours facile de trouver. Donc dites-nous.
7: Donc vous pourrez accéder aux plateformes les plus proches de chez vous sur l'annuaire de la CNSA.
6: D'accord.
7: Oui, tout à fait. Et Ma Boussole Aidant, puisqu'il n'y a pas que les plateformes d'accompagnement en répit, c'est important de se rapprocher. Il y a parfois des maisons des aidants avec des associations spécialisées qui peuvent vous apporter également un soutien et vous permettre de rencontrer des pairs.
2: Merci beaucoup, merci. Anaïs Beautran, et merci pour cette association qui s'appelle A3. Allez sur la plateforme, elle est plus qu'utile et plus que nécessaire.

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3: Midi 32 tout pile, on est en direct ensemble jusqu'à 13h dans votre nouveau rendez-vous quotidien qui s'appelle On vous doit bien ça. Moi je m'appelle Enora Malagré, je ne suis pas seule, je suis avec Aude Razeau, Madame Antiarnac, notre vétérinaire, Pierre Fabin, notre grande journaliste de terrain, Elsa Wolinski, et Monsieur Bonplan, Valère Coréard. On est là pour vous accompagner, pour vous rendre service parce qu'on vous doit bien ça. Il est bien ce titre d'émission, non je crois
4: ouais.
3: En tout cas vous pouvez nous appeler au 0810 055 056, c'est gratuit, c'est un WhatsApp, ou nous laisser des messages vocaux comme l'a fait Astrid aujourd'hui.
5: Bonjour à tous, moi c'est Astrid. J'avais une question, quelles sont les astuces pour réduire les frais bancaires?
3: Oh là là,
5: Voilà, je vous remercie. Bonne journée.
3: Nous. C'est nous qui vous remercions, Astrid.
4: Mais oui, parce qu'on en rêve en fait.
3: Parce qu'Elsa Wolinski, c'est un peu notre vie ça. Oh là là, c'est une catastrophe.
4: Les frais bancaires. Alors,
3: c'est
4: Valère?
3: Alors, Valère, roulement de tambour, pression.
6: Bah, la première chose à faire, c'est déjà de voir si le contrat. Qui
3: déjà
6: vous
3: d'arrêter
6: lit
3: d'être à découvert.
6: Avec votre banque.
4: Arrêtez de me regarder.
6: Non, mais on va en parler du découvert. Mais si votre contrat est bien adapté à vos besoins à la banque. Parfois, vous avez des options, l'option compte en ligne, l'option carte ceci, l'option je sais pas quoi. Tout ça, vous pouvez le lister avec votre conseillère, votre conseiller, demander ben voilà, quel est mon package aujourd'hui et est-ce que je paye pour ce que j'utilise vraiment. Non, mais c'est tout bête, mais enfin déjà
4: mais
6: d'avoir.
4: Non, mais je vous regarde parce que je me rends compte.
6: D'avoir le bon.
4: En fait, je savais même pas qu'il y avait des paquets.
6: Alors, non, mais n'oubliez pas qu'une banque, c'est un fournisseur. Vous êtes un client quand même à un moment donné. Donc, vous êtes dans une relation commerciale et vous êtes tout à fait en droit de demander à ce qu'on adapte l'offre à vos besoins. Bon, ça, c'est la première chose à faire. Ensuite, vous pouvez discuter avec votre conseiller. Si vous êtes à découvert de temps en temps ou qu'une fois vous avez dépassé le plafond, vous avez eu des pénalités, ça peut revenir très cher aussi, votre conseiller peut éventuellement vous faire une remise. Ça se discute avec un conseiller. Je ne dis pas qu'on peut tout négocier, mais ça se discute. Vous êtes encore une fois un client et vous pouvez dire, bah là, exceptionnellement, écoutez, j'ai eu 150 euros de frais, est-ce qu'il y a moyen de me les remettre? Et autant, il vous remettra 50%. Donc, gardez en tête ça, c'est que le dialogue, il est possible. Et puis, vous pouvez aussi changer de banque. Et vous pouvez aussi changer de banque lorsque vous avez. Ben oui, mais parce que, mettons, si on a un emprunt immobilier, on se dit, non, mais comment je vais faire? Alors, on va faire ce qui s'appelle transformer votre compte habituel en compte sec. Donc, votre compte, en fait, va juste servir au prélèvement de votre emprunt bancaire, vous allez l'approvisionner chaque mois et vous allez partir ailleurs. Les banques en ligne, certains sont gratuites ou quasiment gratuites. Il faut quand même savoir ça. Ensuite, vous avez des banques qui vont être plus adaptées à ce dont vous avez besoin. Donc, c'est un secteur qui est concurrentiel et il y a un site internet qui est très bien fait, c'est tarif-bancaire.gouv.fr. C'est un site officiel qui référence tous les prestataires par région et vous pouvez voir en fonction de vos besoins, découvert autorisé, compte en ligne et j'en passe, les tarifs proposés par les différents établissements.
3: Elsa Wolinski.
4: Non, mais je regardais Aude, Madame Arnaque. Est-ce qu'il n'y a pas justement avec les banques en ligne des arnaques?
7: Oui, alors il y en a beaucoup en fait, avec surtout des sites qui se font passer pour des banques en ligne. Moi, j'ai mon papa un jour qui a reçu un petit texto en disant il faut vous enregistrer, etc. sur cette, et en fait c'était un faux. Donc faire très attention,
4: faire attention
7: à ça, bien vérifier qu'on est sur le bon site, sur la bonne banque.
3: Merci beaucoup Valère Coréard.
6: Avec plaisir.
3: Et faites comme notre auditrice, 0810 055 056. Alors là, je voudrais que le temps s'arrête parce que c'est mon groupe préféré là. Fleetwood Mac. Je remercie la radio ici. On va faire comme dans les années 80, on va dire montez le son, c'est tellement ringard, mais c'est pas grave, j'assume. Ça s'appelle Little Lies. C'est merveilleux. On est ensemble jusqu'à 13h, il est midi 35.

0: Eyes, Fleetwood Mac sur votre radio ici. On est ensemble jusqu'à 13h les amis.
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0: 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Et il est midi 38 déjà, ça passe à une vitesse folle. On a parlé beaucoup des aidants, hein, si vous avez envie de témoigner. C'est votre antenne, on vous le dit, on vous doit bien ça, 0810 055 056. Mais pour l'heure, oh, il m'avait manqué. Mon Dieu, notre vétérinaire, c'était très langoureux, n'est-ce pas? J'en ai peut-être fait un peu trop, c'est
2: je
0: mon genre.
2: Je me demandais de qui elle parlait, mais moi, c'est à moi, non?
0: Et bien de vous, cher confrère, oui, je me prends pour une vétérinaire, monsieur Pierre Fabin, et qui va nous dire comment dresser ces petits animaux, dis donc.
2: Effectivement, on parle d'éducation aujourd'hui, alors je vous rassure, mon but, c'est pas de faire de votre animal une bête de foire, c'est vraiment d'apprendre les ordres essentiels.
0: Mais c'est pas le cirque Pinder.
2: Non, c'est pour lui sauver la vie en fait, parce que ces ordres de base, ils sont vraiment essentiels dans l'éducation d'un animal pour sa sécurité. Alors, on commence par les chiens. Les trois ordres vitaux pour moi, c'est le premier, c'est assis. C'est le plus facile à apprendre et c'est comme ça que vous allez commencer à dresser votre animal. Et ensuite, les deux qui suivent, c'est le tu laisses et le rappel. Tu laisses, c'est-à-dire qu'on va demander à l'animal de ne pas toucher à quelque chose. On va éviter qu'il ingère une cochonnerie toxique en promenade, par exemple. Et ensuite, le dernier rang, c'est tu reviens, c'est tu viens au pied. Éventuellement, j'aime pas trop le mot au pied, mais tu viens, par exemple. Le rappel pour éviter qu'il se prenne une voiture, par exemple, ou qu'il saute sur quelqu'un. Ça va vraiment être un ordre de sécurité. Alors, comment on apprend ces ordres concrètement? On commence par le assis, c'est le plus facile. Vous prenez une friandise, c'est ce que j'appelle la technique du leurre. Vous la mettez dans votre main. Et vous la mettez.
0: Alors, ouvrez la main, Valère.
2: Ouvrez la main. Ouvrez la main. Vous la mettez dans votre main.
0: Assis.
2: Et vous la mettez. Allez, Valère.
0: On le charrie, on fait exprès.
2: Vous la mettez dans votre main, vous la placez au niveau de la truffe de votre chien. Votre chien va la sentir. Et mécaniquement, vous reculez la main à l'arrière de sa tête. C'est mécanique. Il va vouloir suivre la friandise des yeux. Mmh. Et il va poser ses fesses au sol à ce moment-là. Et à ce moment-là, on fait un assis de joie.
0: C'est-à-dire,
2: voilà. Ah si, c'est très bien.
3: Oh là là, bravo.
2: Exagéré, voilà. Ouais. Exagéré, ah ouais. Vraiment, vous allez passer pour peut-être un peu débile, désolé. Mais ça fait plaisir à votre chien. Il
0: donc
2: est là.
0: Concernant,
2: pour
0: ça
2: vous
0: va
2: faire
0: la première fois.
2: Aussi. Et vous répétez ça au fur et à mesure des jours. Voilà, on le répète plusieurs fois par jour, des séances très courtes, 5 minutes, où on va répéter ces ordres-là. Les autres ordres sont un peu plus difficiles à apprendre. Pour le tu laisses, alors, on peut le voir plus difficile.
0: Ça,
2: voilà,
0: oui.
2: Pour le tu laisses, en fait, vous allez mettre, pareil, la friandise dans votre main et vous allez la faire sentir à votre chien. Ouais. Vous allez le laisser sentir. Il va éventuellement gratter un petit peu. Il va vouloir la prendre, mais au bout d'un moment, il va comprendre qu'elle n'est pas accessible et il va s'en détourner. Et à ce moment-là, bravo, bravo, bravo, mon loulou. Et vous sortez une autre friandise de votre poche, d'une autre poche. Comme ça, il a laissé ce que vous avez dans votre main. Il s'en est détourné et il a compris que lui donner autre chose et accepter de ne pas avoir cette chose que vous aviez dans la main, c'était encore plus gratifiant.
4: Mais il faut verbaliser, tu laisses à ce moment-là ou pas?
2: Et on verbalise au moment où il s'en détourne. Bravo Valère, vous êtes prêt à avoir un chien. Voilà. Et on verbalise à chaque fois au moment où on va féliciter. C'est tu laisses, bravo, bravo, bravo, bravo. Et alors, ce que j'entends souvent les propriétaires dire, c'est ça se passe très bien à la maison, dans mon salon, mais à l'extérieur, c'est impossible, il n'écoute rien, il y a trop de distractions. Mais effectivement, c'est comme vouloir faire des devoirs à des enfants à Disney. C'est compliqué. Et donc, on va y aller vraiment progressivement. Vous commencez dans votre salon, ensuite dans un jardin clos, sans distraction. Après, on fait éventuellement dans la rue, quand il n'y a pas trop de monde. Et ensuite, on va aller dans le parc canin, là où il y a plus de chiens. Mmh. Mais allez-y vraiment progressivement. Et alors, je vois toutes les personnes...
0: Et le troisième?
2: Le rappel, c'est pareil. Alors, le rappel, c'est important. C'est tout aussi facile ou compliqué que le tu laisses. Le but du rappel, en fait, c'est vous allez faire revenir votre chien dans votre couloir à la maison. D'abord, voilà. Il revient vers vous. Tu viens, bravo, bravo, bravo. Et on va augmenter la distance et la sécurité et utiliser une longe à ce moment-là. C'est une laisse de 10-15 mètres que vous allez pouvoir pour le retenir quand il va être en promenade justement et qu'il ne s'en aille pas. Parce qu'en fait, le but, c'est de rester sur le maximum de réussite possible. Et le rappel doit se travailler en permanence et pas que pour rentrer de la promenade. Parce que si vous le travaillez uniquement au moment du rentrer, et ben en fait, votre chien va juste se dire ben, c'est la fin du jeu. Donc ça ne me plaît pas.
0: Alors, ça se dresse des chats?
2: Alors, attendez, on va en parler après
0: Alain Souchon. Avant Alain Souchon, j'aime beaucoup dire Alain Souchon plusieurs fois comme ça dans les émissions. Avant Alain Souchon, est-ce qu'il y a deux races par exemple qui sont hyper faciles à éduquer?
2: Alors le plus facile pour moi, c'est le Labrador.
0: Ok.
2: Voilà, le Labrador. Et après, vous pouvez aller vers tous les chiens de travail. Tout ce qui est berger belge, berger australien, ils adorent apprendre. Mais attention, c'est des chiens qui sont très sollicités et très sollicitants.
0: Et les plus compliqués?
2: Ah, tout ce qui est chien de chasse, les teckels, tout ça, les beagles.
4: Les cocker.
2: Les Jack Russell, les cocker, tout ce qui était chien de chasse, c'est très compliqué.
0: Allez, on parlera des chats, parce que je sais que ça vous intéresse beaucoup. Juste après Alain Souchon, il y a de la rumba dans l'air sur ici. On est ensemble jusqu'à 13h, les amis, ça va vite.

0: y a de la rumba dans l'air, Alain Souchon sur ICI. Jusqu'à 13h,
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0: C'est votre nouveau rendez-vous quotidien, ça s'appelle On vous doit bien ça et la France était en haleine. On était avec Pierre Fabin, notre vétérinaire, qui nous donnait 3 tips hyper pratiques pour dresser nos animaux, lui apprendre le laisse tomber, non pas du tout.
2: Tu laisses
0: le rappel et assis. Et Aude, je crois que vous avez vu des petites choses sur notre WhatsApp.
2: Oui, 0810 055 056. Qui a mis une photo qui pour moi est très étrange. Donc, du coup j'ai demandé à Pierre, mais qu'est-ce que c'est que ce truc que Pascal nous a mis sur
0: c'est
2: le WhatsApp?
0: C'est quoi donc, madame?
2: C'est un petit boîtier avec un bouton. C'est un clicker en fait. C'est un truc qu'on va utiliser pour faire un bruit à chaque fois que le chien fait bien la chose et qu'il associe le bruit à l'ordre.
0: Ça fonctionne bien ça?
2: Ça marche bien. C'est pas comme ça que je préfère faire, mais ça marche très bien sur certains chiens.
0: Valère, vous demandiez les colliers, c'est ça?
3: Les colliers, c'est de la torture.
2: Les colliers, les colliers ou des charges, c'est de la punition. On n'utilise jamais de punition. On est dans de l'éducation bienveillante aujourd'hui. On sait qu'il y a que ça qui marche.
0: Et alors Elsa, votre question?
4: Mais oui, pour les chats, mes chats mangent mes plantes. Aussi. Est-ce que je peux arrête.
2: Vous pouvez leur apprendre. On peut tout apprendre à un chat aussi. La seule chose, c'est qu'avec le chat, il faut avoir la friandise ultime. Le chat, il travaille pour être payé. Le chien, il travaille pour vous faire plaisir.
0: Mais c'est quoi la friandise ultime?
2: Du thon, du poulet, n'importe quoi, ce qu'il préfère. Parce qu'en fait, si vous n'avez pas la friandise qu'il faut avec le chat, pour lui apprendre l'ordre, il n'en aura rien à faire.
0: C'est ça que j'adore.
4: Moi, je dois tester toutes les friandises.
2: Ah ouais, ce qu'il préfère. Voilà, mais le thon, en général, c'est super.
0: Pour un chat, vous n'avez peut-être pas entendu Valère qui disait, moi, je suis un chat. On s'arrêtera là pour vous, Valère. C'était votre dernière émission.
2: Quelle est la friandise préférée de Valère?
0: L'oseille, pardon. Allez, un peu de sérieux. On a parlé en début d'émission, parce que c'est la journée des aidants. On a eu énormément de témoignages sur le 0810 055 056. Nous allons en prendre un dernier. C'est Valérie qui nous appelle de Valence. Coucou, ici de Romardèche. Et bonjour, chère Valérie.
5: Oui, bonjour à vous. Oui, moi, je voulais rappeler, s'il le fallait, qu'être aidant, c'est long, c'est très très long. Oui. Mais aussi, parfois, c'est pour la vie.
0: Oui. Hein?
5: Je veux parler de ces cohortes d'aidants longue durée qui accompagnent des personnes qui souffrent, par exemple, de problèmes qui ne se voient pas. D'accord. Et on en parle un petit peu moins. Et là, je pense aux parents d'enfants trisomiques, aux parents d'adolescents, de jeunes adultes bipolaires, par exemple.
0: Tout à fait.
5: Il va falloir accompagner pour toute la vie et dont on ne connaît pas le pronostic. Et puis je pense à des choses comme celle qui arrive dans mon entourage. Je pense à ces personnes qui un dimanche matin, pris d'une belle impulsion, décident d'aller faire du jardinage et tombent d'une échelle.
0: Ouais.
5: Et là, c'est la catastrophe parce que tout à coup, cette personne n'est plus là.
0: Ouais.
5: Si on a la chance qu'elle vive, elle a la chance de vivre. On vous dit, on ne sait pas, dans un an, vous verrez bien. Et vous êtes là, vous êtes avec une personne, et c'est ça dont je voulais parler.
0: C'est ce qu'on appelle le deuil blanc, hein, c'est ça, Valérie,
5: oui,
0: me semble-t-il.
5: Elle est là, mais vous la connaissez, mais ce n'est pas tout à fait elle.
0: Ce n'est pas la même personne.
5: Et donc, c'est pour ça qu'on fait un deuil. Il faut faire le deuil de la personne qu'on connaissait.
0: Ouais.
5: Alors, dans le meilleur des cas, les choses vont continuer plus ou moins vite à s'améliorer. Mais parfois, non, pas du tout. Et là où vous aviez quelqu'un d'épatant qui donnait des cours dans des amphithéâtres, et bien vous vous retrouvez avec quelqu'un qui voit passer un papillon et qui vous dit « Oh, regarde le papillon !» qui va se fâcher ou qui va rire alors que tout le monde est là autour d'un repas de famille. Et ça, c'est le deuil
0: blanc. C'est au fond faire le deuil effectivement de la personne qu'elle était avant. On voudrait vous remercier, Valérie, d'avoir apporté ce témoignage très important et on pense aussi à ces aidants-là. Et puis, on va en écouter une dans un très court instant, une autre aidante. C'est ma grande amie et votre grande journaliste Elsa Wolinski qui va nous parler de sa maman qu'elle a aidée pendant 6 ans. À tout de suite.
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0: C'est votre nouveau rendez-vous quotidien entre 12h et 13h et il est déjà midi 52. C'est la journée des aidants. On y a consacré une large partie dans l'émission. On a semblé que c'était important. On vous dit à quel point on est avec vous et on vous embrasse. Elsa, vous allez partager votre expérience avec nous. Merci beaucoup de le faire d'ailleurs.
4: Je vous en prie. Aujourd'hui, je vais vous raconter un petit bout de ma vie.
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4: Et ça, c'est la musique que j'ai mise à l'enterrement de ma mère. C'est la musique d'Aurélie Saada. Ma mère, Maryse, est décédée le jeudi 9 décembre 2021 à 10h15 des suites d'un cancer du poumon et de la plèvre, 5 jours avant mes 48 ans. J'étais triste qu'elle décède avant les fêtes parce que je voulais me déguiser en Père Noël pour la faire rire et pour faire rire les soignants, les malades des autres chambres et les autres aidants. Parce que moi, ce qui me faisait du bien, c'était de faire des gâteaux au chocolat et d'apporter un peu de vie dans cet univers de mort. Au début, on lui avait donné 6 mois, elle a tenu 6 ans, durant lesquels moi, j'ai pris 25 kilos. 25 kilos de pain au chocolat, de cookies, de bonbons engloutis la nuit pour supporter le jour. J'ai été ce qu'on appelle une aidante, mais pour ma mère, j'étais une dame de compagnie. Elle avait oublié que j'étais aussi sa fille. J'ai détesté être aidante. Je sais que ça peut heurter ce que je vous livre, ça peut blesser. Moi-même, ça me bouscule de vous l'avouer, mais je refuse ce matin de faire semblant. J'ai détesté voir ma mère fragile devenir une enfant, j'ai détesté de voir inverser les rôles et devenir sa maman. J'ai détesté qu'elle m'appelle 3 fois par jour pour me dire à quel point la maladie était difficile. J'ai détesté ses caprices, ses douleurs, sa tristesse. J'ai détesté que ses cancers prennent toute la place. J'ai pleuré quand elle a perdu la parole et qu'elle a levé son petit doigt pour me dire à demain. J'ai détesté être son tout et être son rien. Et je me suis détestée de tout détester. Je pouvais passer 6 heures avec elle à l'hôpital et au moment où je me levais pour partir, elle me disait « Non, pas déjà !» Et ce « pas déjà » m'étouffait. C'est ça aussi d'être aidant. C'est difficile à avouer, mais parce qu'on voudrait être généreux tout le temps, patient tout le temps, disponible tout le temps, aimé tout le temps, mais on ne l'est pas. On est fatigué, en colère, égoïste, impatient, on en a marre. Être aidant, c'est comme un métier que tu n'as pas choisi et pour lequel tu n'as jamais postulé et pour lequel tu n'as jamais été informé. Et quand tout s'arrête, c'est comme une forme de chômage. Le vide est abyssal et en même temps, une forme de liberté pointe son nez pendant que les larmes coulent. Personne ne nous apprend à devenir aidant, mais personne ne nous apprend non plus à ne plus l'être. Pour finir, sur une note un peu plus légère, j'ai pensé à vous, Valère, et à vos bons plans. Ma mère voulait être incinérée, mais elle avait des très belles dents, ma mère, toutes refaites. Alors, et parce que j'avais besoin de rire au milieu de tout ce cauchemar, j'ai demandé au conseiller funéraire, est-ce que je peux les récupérer, ces dents ? Il n'a pas ri. Et comme ma mère était très belle, j'ai ajouté, sinon, est-ce que je peux la faire empailler ? Il n'a pas ri non plus. J'ai détesté être aidante, mais je suis fière de l'avoir été. J'ai détesté Maryse malade, mais elle me manque terriblement aujourd'hui. Perdre quelqu'un qu'on aime, ça brise, mais ça offre en échange aussi une force indestructible. Alors imaginez, j'ai perdu mes 2 parents, je suis Hulk derrière ma vulnérabilité. Je pense vraiment très tendrement à tous les aidants et à tous les soignants.
0: Merci beaucoup Elsa, je vais mettre à pleurer, tout va bien. Heureusement qu'il y a le jeu qui arrive. C'est dans ces moments-là qu'on est très heureux de donner un petit peu de 200 euros, de pouvoir d'achat. Merci infiniment Elsa Wolinski pour le partage de votre expérience, pour votre honnêteté, pour votre solidité. Audrey Azou, ça me permettra de reprendre un peu mon souffle.
3: Et il y a beaucoup de réactions au 0810 055 056 sur le WhatsApp de l'émission. Pascal envoie des cœurs. Colette également qui fait des bises à Elsa. Donc vous avez Colette. Beaucoup de cœurs, hein, vraiment. On a aussi Cathy qui nous dit « Je suis aidante, ça m'a touchée droit au cœur ». Elle faisait aussi référence à votre message Enora en début d'émission pour les aidants. Cathy qui est aidante de 3 personnes depuis 5 ans. Et puis il y a ceux aussi qui disent qu'on devrait mieux aider les aidants et qu'on ne pense pas aussi aux parents dont le fils parfois est en difficulté et qui a été refusé en cure de désintoxication et que bah, des fois les parents doivent s'arrêter de travailler pour s'occuper aussi d'un enfant malade comme ça et qu'on devrait aussi y penser.
0: Merci beaucoup Audrey Azou. Merci pour les larmes et la tendresse Elsa Wolinski. Et merci à vous, hein, chères auditrices, chers auditeurs, d'être aussi présents sur le WhatsApp, c'est devenu une vraie communauté, on vous dit bien ça et on en est très fiers et très heureux. On va accueillir aussi une gagnante, elle s'appelle Sandrine, parce que tous les jours je booste votre pouvoir d'achat, on vous doit bien ça. 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Et c'est Sandrine qu'on va accueillir. Bonjour Sandrine.
5: Bonjour Enora, bonjour toute l'équipe. Bonjour.
0: Vous appelez du Palais. Coucou ici c'est Loire ça. Océan, c'est ça? Oh là là, j'adore cette organisatrice de murder party. Qu'est-ce que c'est que ça?
5: Oui.
0: Qu'est-ce que c'est les murder party?
5: Ben, c'est une sorte de cluedo vivant. En fait, quelqu'un disparaît dans la soirée, tout le monde joue son personnage et costume son personnage. Et on doit deviner dans la soirée, à l'aide d'indices, qui, quoi, comment, a aidé la personne à disparaître.
0: Mais attendez, on va venir.
7: On va tous venir. Ça.
0: Mais on vient complètement voir.
7: Et ceux qui disparaissent, disparaissent vraiment pour toujours.
0: Moi, je vais être le Colonel Moutarde dans la bibliothèque. C'est génial. Et en tout cas, c'est gagné, Sandrine.
5: Bravo. Merci beaucoup. Merci.
0: On est ravis de booster votre pouvoir d'achat tout au long de l'année. On vous souhaite une très très belle après-midi demain. Alors rien à voir, on va parler des PFAS, figurez-vous. Je ne sais même pas ce que c'est. C'est ça qui est intéressant. C'est quoi les PFAS?
3: Il y a une émission spéciale qui va commencer dans quelques secondes sur les PFAS justement.
0: Exactement. Merci à ma chère Céline à la réalisation, à Diana à la technique, Alexandra au standard, Gwenaëlle à la préparation. Merci à ma merveilleuse équipe. J'ai adoré faire cette émission aujourd'hui. Et d'ailleurs, je vous dis à demain.

0: Final Countdown du groupe suédois Europe avec ce synthé de dingue. On est au début des années 80. Bonjour tout le monde, j'espère que vous allez bien, bien reposé, bien dormi. Je suis très heureux de vous retrouver ce matin avec toute l'équipe, bien entendu, d'ici les 5h ce mardi.
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0: Bonjour Valentine.
2: Bonjour Louis, bonjour à tous.
0: Vous allez bien ?
2: Très bien.
0: J'ai pas le droit à mon petit ça va moi.
2: Pas
0: encore, pas encore, mais on va y travailler d'ici mercredi. Normalement, si tout se passe bien, les amis, j'aurai mon petit ça va. Ouais, ça va. Nous sommes le mardi 13 octobre. Ce mardi est une journée importante puisque votre radio ici est partenaire de la Journée nationale de la résilience.
2: C'est quoi la résilience ? Eh bien, c'est connaître les réflexes, les gestes qui sauvent face aux risques. Tempêtes, inondations, incendies, des simulations et des ateliers sont organisés partout en France.
0: Puisqu'en cas de crise, il est essentiel de pouvoir compter sur une information locale, fiable et vérifiée. Gardez toujours le réflexe. 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
2: Et en cas de catastrophe naturelle, comme face à ces nouvelles menaces, comme cette cyberattaque contre des frigos de supermarché hier, nous sommes dans les Landes où les salariés d'un super U touché sont sidérés. C'est l'info du jour dans une demi-heure.
0: Avec vous, ce matin, jusqu'à 6h, nous avons Saveria au standard. C'est Basile à la réalisation aujourd'hui et Sarah à la rédaction en chef.
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0: Mardi 13 octobre, excellent réveil, il est 5h. Le tour de l'actualité tout de suite. À vos côtés, Valentine, à la une, la ville d'Aubagne en état de choc.
2: Après le périple meurtrier, selon les mots du ministre de l'Intérieur, de Michael, 14 ans, élève en 3e, il a ouvert le feu hier dans son collège, blessé le principal et une enseignante à coups de fusil, sous les yeux de ses camarades, invité aujourd'hui Jules de Kiss à se rendre à la cellule médico-psychologique.
3: Michel va sûrement le faire, il est élève en 3e et il reste estomaqué par tout ce qui s'est passé.
4: Encore serait dans un lycée en Amérique, ok, mais dans le collège à Aubagne. C'est quelque chose quand même.
3: Il n'oubliera pas ce qu'il a vu en tentant de fuir le collège après les tirs avec un ami.
4: Il me dit, je te jure, retourne-toi, il y a du sang. Au début, je me dis, non, du sang ? Je me retourne, du sang, je cours dehors.
3: Au début, Nefissa n'a pas cru non plus sa fille qui l'a appelée dans la panique.
5: C'est au son de sa voix, j'ai compris que c'était vraiment vrai, donc je suis arrivée.
3: Elle a trouvé sa fille en état de choc.
5: Elle est tombée dans mes bras comme si elle avait 2 ans et demi. Elle tremblait de partout, elle était en pleurs, elle était paniquée.
3: Aujourd'hui, Layana s'est un peu remise de ses émotions.
6: Je sais pas trop ce que je ressens, c'est bizarre à expliquer, mais c'est juste choquant en fait. J'arrive pas à poser des mots, j'ai eu peur.
3: Elle va retourner voir les psychologues et puis les professeurs comme Christophe prendront le relais.
7: On va les accueillir, pas pour parler de maths ou d'espagnol, mais pour les écouter surtout, tenter de les tranquilliser. Je vais improviser parce que ça je sais pas faire, j'ai pas été formé pour ça.
3: Retour en classe sûrement demain et d'ici là, il y aura ce soir à 18h en centre-ville un rassemblement de soutien pour tous ses profs et ses élèves traumatisés.
2: L'ado, lui, est toujours en garde à vue comme ses parents. Une enquête pour tentative d'assassinat est en cours.
0: 5h02 sur ICI, l'État français attaqué pour inégalité devant l'impôt.
2: Ce recours n'a pas été déposé cette semaine par hasard par Oxfam France. Le budget est examiné à partir d'aujourd'hui à l'Assemblée et quand un milliardaire paie en proportion de ses revenus moins d'impôts qu'une infirmière, explique la directrice générale de l'ONG, Cécile Duflot. Eh bien, pour l'ancienne ministre de François Hollande, il y a inégalité devant l'impôt. 16h30, à partir de 7h, les députés votent cet après-midi la loi intégrale sur les violences sexistes et sexuelles. Un texte très attendu depuis le meurtre de Liana, une collégienne de 11 ans violée et tuée à Fleurance dans le Gers. Où l'on reste sceptique sur un réel changement. Théo Cobel, personne n'a oublié l'affaire.
8: Dans les petites rues médiévales de Florence, 4 mois après, l'émotion reste toujours vive.
9: Ça a été vraiment très, très choquant.
8: Voilà. Marion a participé au battu à la marche blanche et elle est soulagée qu'il y ait une réponse à cette affaire.
9: Que ce ne soit pas pour rien et que ça ne se reproduise pas, c'était vraiment horrible.
8: Elle va suivre ce mardi le vote, même si avec sa collègue Sophie, elle reste sceptique sur la promesse d'un plus jamais ça.
10: Oui, cette loi, elle va passer, ok, très bien, mais qu'on ait la preuve que ça va fonctionner, que vraiment les choses vont avancer en fait.
9: Elle sera vraiment appliquée telle qu'elle.
8: À Florence se pose aussi la question de la confiance dans les institutions. Marjorie, maman de 2 enfants de 4 et 15 ans, est encore sonnée par l'affaire.
11: Pour moi, la police, la gendarme,

0: C'est ce qui devrait nous protéger et je trouve qu'on n'a pas protégé les enfants. Moi aujourd'hui, je sais même plus comment, moi-même je suis maman d'une petite fille, je sais pas quoi faire pour la protéger.
1: Pour elle, au-delà de la loi, il faut mieux prendre en charge nos enfants.
0: C'est notre avenir en fait, c'est l'avenir de la France et on les écoute pas. Et on sait pas la recueillir, d'autant plus qu'un enfant qui aura pas été écouté sera un adulte en mal et peut-être un adulte qui fera des défauts plus tard.
1: Et contacter la famille de Liana ne souhaite pour l'instant pas réagir. Leur avocat nous indique simplement que le nerf de la guerre reste les moyens alloués à la justice.
2: Et des rassemblements sont organisés dans toute la France avant le vote, avec un appel à observer une minute de silence à 13h. On entendra aussi la colère des lycéens appelés à une nouvelle journée de mobilisation nationale, malgré cette invitation du ministre de l'Éducation à recevoir les principaux syndicats jeudi. Les blocages se sont même poursuivis cette nuit à Saint-Denis notamment, où des membres du personnel ont occupé leur établissement hier soir.
3: La baisse annoncée du prix du gasoil.
2: Jusqu'à 18 centimes d'euros de moins par litre à partir du 1er novembre, soit environ 10 euros d'économie par plein, précise le Premier ministre. Et pour que le déstockage de millions de barils des réserves de la France profite à tous, y compris aux plus de 300 stations isolées en zone rurale, Sébastien Lecornu annonce des avances sur trésorerie et un fonds spécialisé pour les accompagner. C'est le début de la campagne de vaccination contre la grippe et le Covid aujourd'hui. Et selon ce pharmacien de Nancy, mieux vaut ne pas attendre.
4: Alors, il n'y a pas de précipitation à avoir, mais il ne faut pas non plus hésiter à se faire vacciner. Pour l'instant, le taux de circulation du virus contre la grippe est extrêmement faible en France. Néanmoins, on observe aussi bien en Grande-Bretagne qu'aux États-Unis une épidémie de grippe précoce. Donc, on ne peut pas présager de ce qui se passera en France. Mais par précaution, sachant qu'il faut 15 jours pour synthétiser les anticorps, autant faire la vaccination dès qu'on le peut. Vous aurez une protection jusque mars-avril, à la fin de la période de grippe. Plus on est vacciné, moins le virus a de chances de circuler. Et donc, en se vaccinant, on se protège, mais on protège également les autres. La grippe est un virus respiratoire qui peut entraîner de graves complications, en particulier pour les personnes âgées ou les personnes fragiles. Et donc, en se vaccinant, on se protège de ces complications qui peuvent avoir des conséquences dramatiques.
2: Une vaccination contre la grippe remboursée pour les plus à risque et les plus de 65 ans. Celui contre le Covid est gratuit pour tout le monde. La météo, Louis.
5: Avec un temps qui va s'améliorer aujourd'hui au fil des heures, ce mardi, alors on a toujours quelques averses hein, au petit matin et au cours de la matinée, avec des nuages qui sont nombreux, notamment de la Nouvelle-Aquitaine jusqu'à la région Grand Est. Ailleurs, c'est du soleil. Pour les températures, à 5h06, on retrouve un petit peu de douceur, paradoxalement, aujourd'hui, avec 14 degrés à Limoges, nous dit Lionel sur notre page Facebook. En Isère, 9 degrés, nous dit Alexandre ce matin. Puis en milieu de matinée, ça grimpe doucement. À Strasbourg, on aura 14 degrés. Du côté de Grenoble et de Chambéry, on aura 16 degrés. Du côté de Nîmes, 17 degrés. Cet après-midi, on retrouve un petit peu de douceur avec un ciel, lui, qui restera essentiellement dégagé. Quelques averses toujours localisées du côté de l'Occitanie. Ailleurs, du soleil. Dans le nord, 20 degrés attendus au meilleur de la journée à Nantes. Et dans le sud, 26 degrés à Montpellier.
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5: Aujourd'hui, on fête les Géraud ainsi que les Gérard. Bonne fête à vous qui nous écoutez ce matin. Puis avant 6h, vous avez la parole au 0810 055 056 puisque ce mardi, votre radio ici est partenaire de la Journée nationale de la résilience pour nous aider à connaître les bons réflexes face aux risques et aux situations d'urgence.
2: Alors ce matin, on recherche un auditeur qui est toujours paré en cas d'imprévu, adepte des kits de survie ou encore formé aux gestes qui sauvent.
5: Est-ce que, par exemple, vous avez un défibrillateur chez vous, ou tout simplement une lampe torche, une trousse de secours, des bouteilles d'eau, une couverture dans la voiture, des provisions? Venez nous le raconter ce matin au 0810 055 056. C'est Saveria qui attend vos appels ce matin au standard. Je vous souhaite à tous un excellent réveil sur ICI avec Clara Lucie.

0: Luciani avec la grenade sur ici à 5h10. Clara Luciani qui allait en concert ce week-end. J'ai vu ça dans l'actu, concert de Céline Dion. Elle a fait sa petite apparition remarquée pour aller voir Céline en concert. On va parler fromage dans un instant, restez avec nous.
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0: Et ce, en plus, à l'heure du petit déjeuner, peut-être pour vous ce matin, on va parler d'un des fromages les plus célèbres de France, créé, figurez-vous, pour échapper aux impôts.
3: Ou quand des paysans de Haute-Savoie ont trouvé la meilleure, oui, la meilleure des astuces pour payer moins de taxes. Stéphane Bern nous raconte cette histoire à 5h25.
0: Bien, je suis impatient.
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0: Une question, qui ne s'est jamais brûlé les doigts, vous savez, en sortant un plat du four ou tout simplement une casserole du feu? Écoutez bien, puisque ce matin, dans Ici, ça entreprend, une idée pour nous simplifier la vie, Valentine.
3: Oui, Catherine Quicandon, vous nous avez déniché la solution avec Ici Champagne Ardenne pour éviter les brûlures.
5: À La Grandville, à moins de 10 km à l'est de Charleville-Mézières, on aime les cocottes. Alors oui, peut-être celle-ci, mais surtout celle de Romain Dubal, le créateur de la cocotte française. Mais qu'est-ce donc cette entreprise, Romain ?
6: Alors la cocotte française, c'est une société qui conçoit et commercialise des cocottes en fonte émaillée innovantes, avec une particularité de poignée qui ne monte pas en température. Donc c'est un produit qui est fabriqué essentiellement dans les Ardennes, à 80% dans les Ardennes et en partie dans les Vosges.
5: Une cocotte donc 100% française, imaginée par deux amis, dont Romain, ingénieur en métallurgie, passionné de fonderie et de cuisine. Mais concrètement, comment ça marche ?
6: On a développé un concept de film d'air en fait, qui vient refroidir la poignée en inox qui est en contact avec la cuve en fonte et ça refroidit la poignée pendant la cuisson. C'est la combinaison de la matière et de notre film d'air qui refroidit par convection naturelle la poignée.
5: Une invention brevetée, bien sûr, qui en plus de préserver nos petites mimines quand on sort la cocotte du four, allège son poids. La cocotte française est compatible tout feu, gaz, électrique, vitrocéramique, induction, four et même barbecue et bras zéro. Elle passe au lave-vaisselle et elle est sans pifasse. Son émaillage triple couche permet aussi de vous garantir votre cocotte à vie. Il aura fallu 12 mois à Romain pour créer et développer sa cocotte. Celle-ci arrive sur le marché fin 2024 et depuis, cela marche plutôt bien. Même très bien.
6: On est implanté dans différents points de vente. On vient d'être référencé par un gros faiseur sur le marché du retail en France, qui a 140 points de vente sur le territoire. Et là, on commence à se développer à l'international grâce à nos agents commerciaux.
5: Cocorico. Il existe maintenant plusieurs modèles, ronds, ovales, il y a même une sauteuse, plusieurs couleurs, noir, blanc, rouge et bleu. Et vous pouvez même la personnaliser avec un décor, un logo ou un motif de votre choix qui sera mis directement sur le couvercle pendant l'émaillage. Le prix, à partir de 239 €, un budget certes, mais toujours moins que les concurrents directs sur le marché. Plus d'infos sur lacocottefrançaise.fr. Merci à Yannick Cusier d'Ici Champagne Ardenne pour cette idée qui ne brûle pas les doigts. 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
0: Catherine avec Ici Champagne Ardenne pour éviter la brûlure.
3: Et tiens, savez-vous comment réagir en cas d'incendie ? Votre radio Ici, partenaire de la journée de la résilience pour savoir comment réagir face aux risques. Nous sommes dans l'Hérault ce matin où la ville de Latte, habituée des inondations et des crues, s'est transformée au fil du temps.
0: Reportage sur place dans un instant.
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3: Soit la préparation aux crises, aux catastrophes, vous le savez, nous sommes toujours à vos côtés en cas d'incendie comme cet été en Gironde, d'incident Céveso, souvenez-vous, de l'usine Lubrizol à Rouen, ou encore d'inondations comme très récemment dans l'Hérault, et notamment à Latte, où, on peut le dire, Clémentine Proutot, les habitants ont une vraie culture du risque.
9: Oui, et ce sont les anciens qui s'en souviennent le mieux. Michel est un enfant du pays et il a été particulièrement marqué par une inondation, celle de 1976.
10: Mais c'est monté à peu près 2 mètres de haut au-dessus de la route. Quoi. Il y avait eu un noyé d'ailleurs là où il y avait le stade de foot à l'époque. Il a été surpris dans la nuit. Quoi. Ah oui, ça avait débordé dur. Là.
9: Presque 30 ans plus tard, rebelote, Latte est à nouveau sous l'eau en 2002 et en 2003. D'après la préfecture cette année-là, les 10 glaches des lotissements sont évacués par précaution. Stéphanie habitait juste en face du Lèze.
11: Il y avait les hélicoptères de l'armée qui tournaient. On avait retiré toutes les voitures. Moi, j'habitais juste dans cet immeuble. Là, on avait retiré les voitures. Il avait énormément plu. Beaucoup, beaucoup plu et sur peu de temps, en fait.
9: À partir de là, la mairie décide de lancer un grand projet de rénovation des digues.
12: On a fait le plus gros chantier en France depuis 60 ans de protection d'une zone urbaine.
9: Cyril Meunier, le maire de Latte.
12: Ça a consisté sur le Lèze à rehausser les digues, à les renforcer. Les anciennes n'étaient pas en mesure de supporter l'augmentation des débits qu'on constatait. On a fait un bras mort qui part au nord de Latte et qui contourne l'ensemble de Latte par l'est. Dès qu'on dépasse 400 mètres cubes secondes dans le Lèze, on a un tiers du débit qui part dans ce bras pour soulager le passage.
9: Coût du chantier, entre 55 et 60 millions d'euros. Les travaux vont durer 7 ans, mais ça en valait la peine. Depuis, les digues résistent aux tempêtes et même à l'épisode Cévenol du 30 septembre dernier. De quoi rassurer la majorité des habitants que j'ai rencontrés, comme Laurence.
13: Ah oui, moi j'ai aucune crainte, j'ai confiance en la mairie. Moi, ça fait 10 ans que je suis arrivée sur Latte. J'ai pas connu les grosses inondations il y a plus de 15 ans. Et c'est vrai que pour moi, je me suis sentie en sécurité.
9: D'autres, comme Joël, restent quand même un peu inquiets.
14: Je ne suis pas sûr qu'avec les changements de température climatique, etc., on n'arrive pas à nouveau à ce que les berges ne soient pas suffisantes pour retenir les courants d'eau qui seront certainement de plus en plus importants.
9: Le maire, lui, se veut rassurant. Les digues et le déservoir d'orage sont capables de contenir pratiquement le double d'une crue centennale.
3: Et pour vous mettre à jour, vous adapter aussi aux nouvelles menaces. Une carte recense toutes les actions et ateliers près de chez vous sur le site internet du gouvernement info.gouv.fr.
0: Dans 3 minutes, c'est la télé avec Patrice Gascoin. Ce matin, à l'heure du petit déjeuner, peut-être pour vous ou pour accompagner votre café, on va remonter le temps avec Monsieur. C'est un téléfilm à découvrir ce soir sur France 2. Patrice Gascoin sera avec le comédien Jean-Pierre Daroussin juste après The Police sur ICI. Excellent réveil avec nous et bon mardi.

0: Walking on the Moon, c'était The Police sur ICI à 5h21. Bonjour à vous, si vous venez de nous rejoindre à l'instant, et vous tombez bien, puisqu'il faut nous appeler tout de suite au 0810 055 056. Venez jouer avec nous, venez participer au duel des auditeurs avec une question autour de l'actu. Aujourd'hui, allez, je vous donne le sujet, on va parler du mondial de l'auto. Il y a une grosse actu, il y aura un chiffre pour vous à trouver et le plus proche de la bonne réponse remporte cette semaine un poste radio très utile quand on en a vraiment besoin, Valentine.
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0: 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Alors, appelez-nous tout de suite au 0810 055 056. C'est Saveria qui attend vos appels. Bonne chance à tous.
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0: Patrice Gascoigne est avec nous tout de suite pour ses coulisses TV. Bonjour Patrice, vous nous proposez ce mardi de remonter le temps ce soir avec un téléfilm proposé par France 2 qui s'appelle tout simplement Monsieur, et vous êtes avec le comédien Jean-Pierre Daroussin.
3: Nous sommes en 1969, une petite fille disparaît et deux flics mènent l'enquête. Deux flics, deux âges, deux méthodes.
4: Vous pouvez arrêter de faire ça là ?
5: Faire quoi ? De dormir quand je parle, quand je me tape les interrogatoires.
6: C'est ton enquête et je ne dors pas.
5: Faites semblant, c'est pire.
6: J'écoute, j'entends mieux les yeux fermés.
3: Le jeune flic impatient et l'ancien flic tout en sagesse, c'est l'excellent tandem joué par Jérémy Lewin et Jean-Pierre Daroussin. Ces deux flics parisiens sont envoyés dans le nord de la France, en terre rurale, dans un domaine dirigé d'une main de fer par celui que l'on surnomme Monsieur, incarné par Aurélien Recoing. Une enfant a donc disparu, une rançon tombe et nous voilà projetés dans une enquête où se mélangent violence de classe, jeu de pouvoir, patriarcat mortifère et domination sociale. J'ai demandé à Jean-Pierre Daroussin s'il y a toujours un plaisir particulier à remonter le temps en jouant dans une fiction d'époque, Jean-Pierre Daroussin.
7: Évidemment que cette résonance des années que j'ai pu connaître quand j'étais jeune, c'est agréable de repasser les costumes, de conduire des voitures de cette époque-là, d'avoir affaire à des objets, des radios, des cendriers, des cigarettes aussi. Voilà, dans ce film-là, on fume, comme on fumait pas mal à cette époque-là, comme tout le monde fumait dans les voitures. C'est des choses qu'on disparu. Et on raconte des histoires, on fait des films pour rendre hommage à ce qui a disparu, bien sûr.
3: On dit toujours pour le comédien que le fait de mettre un costume aide à rentrer dans le personnage.
7: Oui, la constitution du personnage se fait beaucoup à ce moment-là, au moment où on cherche la justesse du costume. Et là, par exemple, la lourdeur du par-dessus est très importante. C'est un vrai gros par-dessus en laine, comme ça se faisait à l'époque, comme des tailleurs faisaient ça, quoi. C'est une époque où le prêt-à-porter ne fait que commencer, et c'est pas encore très répandu. Et évidemment, on sent le costume fait chez un tailleur, quoi.
3: Découvrez le lourd par-dessus porté par Jean-Pierre Daroussin ce soir dans Monsieur sur France 2.
0: Merci Patrice, et demain avec vous 5h20, les coulisses de la France a un incroyable talent avec Hélène Ségara. Le programme revient demain avec plein de nouveautés, vous allez pouvoir les découvrir en avant-première demain 5h20. Tout de suite, une autre nouveauté, cette fois-ci musicale, avec la chanteuse Marine, ce mardi matin, gagnante de la Starac en 2005. Voici pour vous son dernier single, Tricheur, sur ICI.

0: Marine, sur ici, avec Tricheur, bonne route à vous si vous nous écoutez déjà sur la route pour aller au boulot. Ce matin, nous sommes le mardi 13 octobre et comme d'habitude, juste avant les infos de 5h30, un petit peu d'histoire aux côtés de Stéphane Bern qui ce matin nous fait voyager au temps de la création de la Marine nationale.
1: Au Moyen-Âge, des paysans savoyards s'organisent pour payer moins de taxes. Ce faisant, ils inventent l'un des fromages les plus célèbres de France. XIIIe siècle, dans les vallées de Thône, en Haute-Savoie. À cette époque, les fermiers qui exploitent les alpages doivent payer chaque année une redevance aux propriétaires, ce qu'on appelle un droit de siège. Une façon pour les propriétaires de faire leur peur.
2: Tendre ami, permettez-moi de beurrer vos tartines.
1: La taxe est calculée en fonction de la production laitière du troupeau sur une journée. Alors chaque année, le jour du contrôle, les fermiers ont une petite astuce. Ne pas complètement traire les vaches pour faire croire à une production plus faible et donc payer une taxe moindre. Et ça passe crème.
3: Mais je supporte pas la crème non plus, ça me file des allergies.
1: Une fois le contrôleur parti, les paysans s'empressent de traire le troupeau une seconde fois. En patois savoyard, cette deuxième traite s'appelle une rebloche. Elle permet de tirer du pis des vaches un lait crémeux et riche, idéal à transformer en fromage. Bien sûr, les fermiers n'y manquent pas. Et c'est ainsi que naît le reblochon.
4: Il y a du champ du reblochon.
1: Au fil des ans, cette production locale, née d'une fraude fiscale, gagne en réputation.
5: Mais non, cher monsieur, ce n'est pas fraudé que de se servir des textes de loi pour payer le minimum.
1: Si bien que ce fromage de montagne va traverser les siècles, même après la fin du droit de siège, pour devenir un emblème de la gastronomie savoyarde. Le reblochon, finalement, c'est la seule niche fiscale dans l'histoire qui sent la cave d'affinage.
6: Tu craches, tu payes, pas possible que t'en réchappes, nous sommes les frères qui rappent.
1: Certaines combines finissent devant les tribunaux, mais les meilleures sont celles qui finissent au four entourées de pommes de terre.
0: Merci Stéphane. Autre emblème français dont je vous parlerai dans quelques instants, c'est le retour de la Deux-Deux Citroën. Elle vient de dévoiler une toute nouvelle deux chevaux électrique. Je vous explique tout ça dans quelques minutes, puisque tout de suite, il est 5h30. Voici l'actualité en France et dans le monde en 90 secondes. C'est avec vous, Valentine Letès.
7: Pourquoi Michael, 14 ans, a-t-il ouvert le feu dans son collège d'Aubagne hier, blessé son principal et une enseignante? Si ses motivations restent mystérieuses, la préméditation fait peu de doutes pour les enquêteurs. D'abord parce qu'il a pris soin de cacher son fusil de chasse dans un étui à guitare. Jusqu'à 10 euros d'économie par plein, c'est la promesse du Premier ministre. Sébastien Lecornu annonce 12 à 18 centimes d'euros de baisse sur le litre de gazole à partir du 1er novembre. Après cette réunion avec les distributeurs hier et grâce à la libération de barils des réserves de la France. Blocus et manif de lycéens appelés une nouvelle fois à crier leur colère ce mardi dans toute la France face au manque de moyens dans l'éducation. Et justement, le budget de la France pour l'an prochain arrive à l'Assemblée, début de l'examen de la proposition de loi du gouvernement, avec pour commencer la partie recette, comment faire rentrer l'argent dans les caisses. Payer ses courses en supermarché avec ses tickets resto, c'est bientôt gravé dans le marbre. Les députés ont adopté le texte hier à l'Assemblée, mais sans plafond de paiement, comme réclamé par certains élus. En revanche, le gouvernement aura la possibilité d'en instaurer plus tard, par décret. Deux clubs français sur les terrains de la Ligue des champions de foot ce soir. À 21h, Lille s'attaque aux Anglais d'Arsenal sur leur pelouse. Et à 18h45, Lens affronte le Sporting Portugal.
0: L'info du jour, c'est la sidération après cette cyberattaque contre les supermarchés de France.
7: Les contrôleurs de froid, des réfrigérateurs piratés et passés en mode dégivrage dans des centaines de magasins. Leclerc, Monoprix, Intermarché, Netto, Carrefour ou encore ce Super U à Morsinx-la-Nouvelle dans les Landes où des kilos de nourriture Armand Morera ont terminé à la poubelle.
8: Face à son rayon vide, Yannick n'a qu'un seul mot à la bouche.
9: C'est triste quoi. Tout jeter, ça fait vraiment mal au cœur. Quoi, hein.
8: Le chef boucher du Super U de Morsinx a dû jeter tous ses produits hier matin.
9: Quand j'arrive le lundi matin, que je vois ça, wow, c'est bizarre. Quand on voit la viande qui a toute claqué, et tout ce qui était volaille, c'était caché, plus rien était à température, donc tout va à la benne.
8: Ça fait plus de 30 ans qu'il travaille ici et une cyberattaque sur des frigos, jamais il n'y aurait pensé.
9: Loin de là, hein. Surtout dans un petit village comme nous, quoi. C'est pas avoir une attaque comme ça, non. Comme quoi, ça peut aller n'importe où. et n'importe quand.
8: Au total, que ce soit la boucherie, les yaourts ou les plats préparés, ça représente plus de 20 000 euros de marchandises perdues.
10: C'est énormément de gaspillage, c'est énormément de pertes pour le magasin.
8: Marine, une des salariées du rayon frais.
10: Puis même, voilà, pour les chefs de rayon, il y a du travail foutu en l'air, quoi, clairement. Hein. C'est trop dommage, mais on n'a pas le choix, hein. On est victime aussi, hein, par la même occasion.
8: Et du côté des clients, la sidération est la même. Marie-Ange, une habituée, était d'ailleurs venue acheter de la viande.
11: Je vais faire un lapin, mais je savais pas trop, je me disais pas grave.
12: Moi, ce qui me révolte, c'est de savoir que plein de choses vont être jetées.
8: Et une fois que tout aura été mis à la poubelle, les salariés devront aussi remplir à nouveau les rayons. Ça prendra plusieurs jours, selon la direction.
7: Et pour les centaines de supermarchés de France dans la même situation, l'urgence, selon l'ANSSI, l'Agence nationale de la sécurité des systèmes d'information, c'est de déconnecter d'Internet ces fameux contrôleurs de froid, pour la plupart anciens, plus mis à jour et donc vulnérables. Une enquête menée par l'Office anti-cybercriminalité est en cours.
0: La météo tout de suite de ce mardi 13 octobre avec un temps qui va s'améliorer, figurez-vous, au fil des heures. On retrouve un petit peu de douceur, paradoxalement. Alors on a toujours quelques nuages ce matin ainsi que des averses, notamment du côté de la Nouvelle-Aquitaine jusqu'à la région Grand Est. Ailleurs, c'est du soleil. Pour les températures, déjà 14 degrés à Limoges, nous dit Lionel sur notre page Facebook. On a 9 degrés en Isère, nous partage Alexandre. En milieu de matinée, les températures montent relativement doucement. À Strasbourg, 15 degrés. Pour Grenoble et Chambéry, 16 degrés. Et puis à Nîmes, ce matin, 17 degrés. Cet après-midi, on va conserver cette douceur des températures, elles, qui vont flirter avec les 20 degrés. Des nuages qui se feront de moins en moins nombreux. Pour les maximales, dans le nord, 20 degrés attendus à Nantes. Dans le sud, 26 degrés aujourd'hui à Montpellier.
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0: 5h35, dans quelques minutes, c'est le duel des auditeurs autour de l'actu avec à gagner aujourd'hui votre radio ici. Les inscriptions se font tout de suite au 0810 055 056. Et ce matin, je vais vous parler de cette toute nouvelle Dedoche qui est sortie. Elle est absolument sublime.
7: Elle n'est pas sortie, hein. Alors, elle est présentée au Salon Mondial de l'Auto à Paris. C'est une version électrique, elle est magnifique.
0: Un prototype, elle va sortir, si je ne me trompe pas, on va vérifier, mais d'ici 2028. Vous avez vu la photo ?
7: Elle est incroyable.
0: Elle est très très très jolie. J'ai une question pour vous ce matin. Restez avec nous, on en parle juste après la musique d'ici, avec vos chansons préférées, bien entendu, qui vous accompagnent tout au long de la journée. Et ce matin, vous commencez la journée en vous réveillant avec Maxime Le Forestier. Voici En Balaba.

0: Maxime Le Forestier sur ICI. Excellent réveil avec nous ce matin en bas là-bas tout de suite. Et là, place au duel des auditeurs.
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0: Avec, comme d'habitude, vous appelez le 0810 055 056 pour jouer avec nous. Et il y a une question autour de l'actu avec un chiffre à trouver pour gagner un très beau cadeau.
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0: Valentine, ce mardi matin, on dit bonjour à Thierry qui est avec nous.
3: Bonjour Thierry.
4: Bonjour Valentine et bonjour Louis.
0: Thierry qui nous passe un petit coup de fil de la Marne et qui est déjà au pied levé, bien occupé, en plein rangement.
4: Bah oui, c'est ça.
0: Thierry, faites une...
4: De bonheur et de bonne humeur.
0: C'est très important. Faites une courte pause. On va dire en attendant bonjour à Laurent qui est avec nous de Gironde.
3: Bonjour Laurent.
5: Bonjour Valentine, bonjour Louis.
0: Laurent, vous êtes plutôt au petit déjeuner, je crois.
5: Oh ouais, je vais pas tarder, ouais.
0: Ouais, c'est bientôt sur le départ pour aller bosser. Alors les amis, j'ai une question pour vous. Pardonnez-moi, c'est The Dush qui fait son grand retour. Je trouve ça absolument génial. C'est Citroën qui vient de dévoiler au Mondial de l'Auto une nouvelle version de sa mythique 2 chevaux entièrement électrique. Alors pour le moment, on l'a expliqué, c'est un prototype puisque le futur modèle est annoncé pour 2028. Et son ancêtre, celui dont je vais vous parler ce matin, a de quoi surprendre. On remonte le temps en 1937. Le tout premier prototype de la future 2 chevaux sortait à cette époque. Figurez-vous que ce prototype ne possédait qu'un seul phare, c'était une toute petite voiture pensée pour transporter 4 personnes avec leur bagage, hein, tout de même, tout en restant très légère. Et selon vous, combien pesait ce prototype en kilos? Je vous l'annonce, c'est moins de 500 kilos. Thierry, il me faut un chiffre.
4: 400.
0: 400 pour Thierry. Vous en pensez quoi, Laurent?
5: Ouais, je vais dire 400. Désolé.
0: Ah là là là là là là. 401 pour Laurent. La réponse avec vous, Valentine.
3: 370 kilos.
0: C'est donc... Et... Ah, Laurent, ça n'a pas payé, c'est Thierry qui gagne ce matin. Ça marche pas à tous les coups. Non. On a une petite explication en plus, je crois.
3: Sur le 370 kilos, bah c'était pour qu'elle soit légère, comme vous l'avez dit, Louis. Après, moi, j'ai un petit détail à ajouter sur le fait qu'elle n'avait qu'un seul phare, cette toute première 2 chevaux. Citroën voulait une voiture simple, accessible. Alors pour sa future version électrique, la marque vise là aussi un prix de départ accessible à tous, autour de 15 000 euros.
0: Oui, 15 000 euros effectivement, il faudra patienter un petit peu, ça fait un prix tout de même.
3: Il y a 2 phares cette fois, hein, je vous le dis, c'est plus autorisé un seul phare.
0: Thierry, félicitations à vous, je vous souhaite de passer une belle journée, je sais que vous êtes déjà, pardonnez-moi, à pied d'œuvre.
4: Oui, merci.
0: Et on échangeait tout à l'heure, j'avais un dicton à vous partager, c'était la journée se gagne le matin. Thierry est d'accord avec moi là-dessus. Et Laurent, j'espère qu'on aura l'occasion de rejouer ensemble très vite. Je vous souhaite une belle journée à vous qui partez bosser.
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0: À Avant les infos de 6h, notre initiative du jour avec Robin Bernot. Ce matin, petite question pour vous, Valentine, mais je sais que vous allez me dire oui, vous voulez une petite madeleine ?
3: Ah oui !
0: Un petit café ?
3: Ah oui !
0: Un jus d'orange ?
3: Ah oui !
0: Ça va me faire cher encore tout ça.
3: Surtout, surtout si c'est gratuit, hein ? Ouais, ça vous irait aussi. Dans le Vaucluse, on vous offre le goûter par simple gentillesse. C'est à 5h50 sur ICI.
0: Ouais, je suis si gentil, c'est à découvrir tout à l'heure, suivi de votre rendez-vous. On recherche un auditeur qui, c'est tous les jours. On compte sur vous juste avant les infos de 6h. Et aujourd'hui, à l'occasion de la journée de la résilience, en partenariat avec votre radio ICI, on recherche un auditeur toujours prêt face à l'imprévu.
3: Vous avez toujours une trousse de secours en voiture. Vous êtes un adepte des camps de survie formés aux gestes qui sauvent. Venez nous le raconter.
0: Venez nous les partager, ces gestes, ce matin au 0810 055 056. On vous attend nombreux, c'est Saveria qui vous attend, elle, au standard. Voici pour vous la musique d'ICI qui vous réveille et qui vous accompagne ce mardi matin avec Ace of Base. C'est sur ICI. Excellente journée avec nous.

0: Ace of Base à 5h47 sur ICI. Ah, j'ai reçu un mail, Valentine.
1: Je vous écoute.
0: Ah bah, je vous quitte.
1: Comment ça vous...
0: J'ai gagné l'euro million. Non, ce n'est pas, malheureusement, ce n'est pas la réalité. C'est un mail frauduleux et qui pullule sur Internet. On en parle tout de suite avec Audrazo.
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0: Ouais, c'est un petit peu le bal des fausses joies avec ce mail. Audrazo, ce mail-là qui nous dit qu'on a gagné l'euro million, eh bien ça fait envie, mais non, hein, c'est un piège.
4: Effectivement, désolé hein, pour la douche froide et grand merci aux auditeurs qui m'ont alerté après avoir reçu ce message qui affiche d'ailleurs carrément le logo hein, de la Française des Jeux. Vous avez été tiré au sort pour bénéficier d'une somme totale de 875 000 euros. Ah, c'est pas mal, on est d'accord. Et pour récupérer ce joli pactole, on leur demande de prendre contact avec l'huissier de justice. On leur met donc l'adresse mail de cet huissier de justice. Donc la première alerte, et c'est ça qui doit vous sauter aux yeux en premier, l'adresse mail en question, c'est une adresse Gmail. Ça ne va pas. Un vrai huissier de justice n'utilise pas une banale adresse Gmail pour son travail. Deuxième réflexe que vous devez avoir, j'ai tapé moi dans Google le nom de ce monsieur huissier de justice. C'est un vrai monsieur, il existe vraiment, mais il est notaire, pas huissier. L'escroc utilise un vrai nom pour être plus crédible, mais là, en l'occurrence, c'est raté.
0: Et puis, autre point important, Aude, on ne peut pas gagner l'euro million si en plus on n'a pas joué.
4: Voilà, ça paraît évident dit comme ça, mais l'escroc dans ce message essaye de nous faire croire le contraire. Il nous dit en gros qu'on a été tiré au sort, là, à partir de rien, et ça, désolé, ça n'arrive pas. D'ailleurs, précision, quand vous gagnez vraiment au loto ou à l'euro million, c'est à vous de vous manifester, personne n'ira vous contacter directement. Quel est le but de ce gros mensonge ? Toujours le même en fait, hein, récupérer un maximum d'informations sur vous. L'escroc vous demande votre nom, prénom, téléphone, adresse postale, et puis viendra le moment, bien sûr, où il va réclamer votre numéro de carte bleue pour des frais administratifs, vous dit-il, ou des frais de transfert. Ça, c'est non, toujours.
0: Audrazo, merci. Aude, d'ailleurs, que vous retrouvez tous les midis avec Enora Malagré dans votre émission On vous doit bien ça. 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
0: 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Il suffit de vous inscrire directement sur notre site internet ici.fr. 5h50, dans quelques instants, on va retrouver Robin Bernot pour l'initiative du jour. C'est juste après la musique d'ici avec Christophe Maé. Voici la lune.

0: Excellent réveil sur ici avec Christophe Maé, la Lune. Excellent début de journée avec nous. Dans quelques secondes, ça marche ici. On va découvrir une initiative qui devrait vous ouvrir l'appétit. Il est vrai qu'on dit souvent dans la vie que rien n'est gratuit, mais Valentine, nous, on a trouvé une initiative gourmande et gratuite.
1: Née pendant la canicule, elle perdure depuis dans le Vaucluse, Robin Bernot.
2: À Entraigues-sur-la-Sorgue, un épicier a décidé d'offrir le goûter à ses clients.
3: Mais c'est très bien et ça permet un petit moment d'échange après le côté matériel de la sortie.
2: Chouchouter ses clients sans rien leur demander en retour. Cet été, Florian Bourras, le gérant de l'épicerie située juste à côté d'Avignon, avait commencé par offrir des bouteilles d'eau fraîche en pleine canicule, puis des glaces. Et pour la rentrée, il a renouvelé l'opération avec des goûters gratuits. Une madeleine, une compote, une petite brique de jus de fruits. Et pas besoin d'acheter quoi que ce soit pour en profiter. Son objectif, dit-il, simplement rendre service et faire plaisir. Notre journaliste David Doba est allé à sa rencontre.
4: Franchement, nous, cet été, on a bien travaillé. Et justement, c'est pour ça que j'ai fait toutes ces actions pour remercier. Et que je peux me permettre de faire ces petits bouteilles. Même honnêtement, si je ne pourrais pas me permettre, j'essaierai de trouver le moyen de faire un petit plaisir à moindre coût. Juste un petit bonjour, un sourire et on prend le goûter et pas besoin de consommer. Il y a certains enfants qui ont un repas ou deux repas par jour. Du coup, rapporter ces petites pierres à l'édifice, même si c'est minime, un petit goûter à 65 une petite compote, une petite madeleine, ben, ça fait plaisir.
2: Vous l'avez entendu, un simple bonjour suffit pour en profiter. Florian insiste, c'est entièrement gratuit. Ici, près d'Avignon, ça marche, mais vous, qu'en pensez-vous? Pourriez-vous vous rendre exprès chez cet épicier s'il était à côté de chez vous? J'ai posé la question à Yvette.
3: Exprès? À cause du goûter?
2: Oui, par exemple.
3: Pourquoi pas? Il faudrait faire l'expérience, tenter le coup pour voir.
2: Et au-delà du goûter gratuit, cette initiative est aussi un prétexte pour créer de la discussion avec nos commerçants.
3: Tout à fait, ça permet de compléter un moment convivial.
2: Bon, je dois vous l'avouer, j'ai aussi été un petit peu curieux avec Yvette. Aujourd'hui, en maison de retraite, près de Colmar, je voulais savoir si elle continuait à prendre des goûters.
3: Des goûters, l'après-midi, nous avons une collation. Donc moi, le goûter, c'est la tisane et puis une viennoiserie ou bien un morceau de biscuit, de gâteau.
2: Oui, parce que finalement, le goûter, c'est un peu une madeleine de Proust qui nous rassemble tous. Je ne sais pas si vous vous souvenez, par exemple, du petit pain au lait dans lequel on glissait un bout de tablette de chocolat. C'était très coquin, ça, très très gourmand. Quoi qu'il en soit, à Entraigues-sur-la-Sorgue, Florian Bourras ne compte pas forcément s'arrêter là avec ses collations gratuites. Il envisage déjà d'autres actions solidaires dans les prochains mois. Et vous, est-ce que vous vous souvenez de votre goûter préféré, petit?
0: Ah bah oui, Robin Bernot à l'instant avec David Doba ici Vaucluse. Mon goûter préféré, petit, pain au lait avec un carreau de chocolat.
1: Ah, c'était très similaire chez moi. C'était un bout de pain. Un bout de baguette.
0: Tellement
1: avec un bout de fromage. Un bout de reblochon.
0: Ah oui, non, mais là, c'est bon, vous avez dépassé le goûter. Là, c'est bien trop.
1: Super.
0: Ah ouais, non, mais là, ça vous tient la journée, ça vous tient au corps. 5h56.
1: Chacun ses goûts.
0: Après ce goûter gratuit, je vous souhaite un excellent petit déjeuner, soir musique, avec de bons souvenirs peut-être. Joe Dassin, voici à toi.

0: sur ICI. Merci à tous d'avoir été là à 6h. Vous avez rendez-vous avec l'actualité de vos régions. À 6h30, vous retrouvez Valentine Notès.
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0: Et voici toutes les équipes d'ICI Matin qui sont là ce mardi. Belle journée sur ICI.
2: Belle journée à vous également. Bon, on va la construire ensemble cette journée. Qu'en pensez-vous? Vous pensez que c'est une bonne suggestion? Et pour ça, eh bien, nous avons les Avengers du Bon Réveil ce matin. Lola qui réalise cette émission, Arthur qui répond à vos appels. Et pour l'info locale, bien sûr, c'est Noémie Philippot. Bonjour.
3: Bonjour Mathieu, bonjour tout le monde.
2: Allez, toute une bande de super-héros, mais quand même à votre portée. Ne vous inquiétez pas, c'est parti.
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2: Il est 6h, merci d'écouter la première radio sur l'info locale en Isère.
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2: Le journal est présenté par vous, Noémie Philippot, et une nouvelle journée de mobilisation des lycéens se prépare.
3: Des blocages sont annoncés dès 7h30 dans les lycées du Nord-Isère, à Loiselet, à Bourgoin-Jallieu, ou encore devant le lycée Philibert Delorme à l'île d'Abo, où plus de 200 lycéens se sont déjà rassemblés hier avec des banderoles et des pancartes. La mobilisation dure depuis 2 semaines maintenant, mais pas question de lâcher sans avoir été écoutés, Martel, Capucine et Ambre, élèves de terminale.
5: Ça fait déjà plus de 2 semaines qu'on essaye de se mobiliser, qu'on essaye de motiver le plus de personnes. Et donc, pour le moment, ça fonctionne et on va continuer jusqu'à ce qu'on ait des réponses, hein, finalement. On n'a pas de réponses qui sont convenables de la part du gouvernement. Ils sont en crise et ils ne savent pas comment régler ce problème. Donc, plus on pourra faire, entre guillemets, du bazar sans que ce soit du bazar, on va dire, matériel, on le fera.
6: On espère que ça va continuer. L'objectif, c'est toute la semaine mobilisation pour essayer de se faire entendre pour de vrai. Et après, on verra comment ça se passe. On attend juste des réponses concrètes de l'administration pour voir ce qu'on fait après les vacances.
5: Les vacances, ça va pas nous arrêter globalement. Si on peut aller toucher la mairie, la CAPI, la région, on ira le faire. Ça passe pas forcément par des blocus, ça peut passer par des mails, ça peut passer par des réunions. Et donc, si besoin, on le fera jusqu'à ce qu'on soit entendu.
3: Selon la préfecture de l'Isère, il y a eu 15 rassemblements aux abords des lycées isérois, dans l'agglomération grenobloise, en Nord-Isère et à la Côte-Saint-André hier. 2 policiers ont été légèrement blessés, ainsi qu'un élève du lycée Loiselet à Bourgoin-Jallieu. 14 personnes ont été interpellées pour violence, jet de projectiles ou transport d'artifice. En plus des blocages, plusieurs manifestations sont prévues en Isère aujourd'hui à 10h à Bourgoin-Jallieu, rendez-vous au parc des Lilates, 9h30 à Vienne au départ de la gare routière et 11h à Grenoble avec une manifestation entre le lycée des Eaux-Claires et la place de Verdun. Vous avez toutes les infos pratiques sur la mobilisation sur ici.fr. Au-delà de la mobilisation lycéenne, une école de Vienne sera complètement fermée aujourd'hui. Tous les enseignants de l'école Nicolas Chaurier près du centre-ville sont en grève. Ils veulent soutenir une mère célibataire de 3 enfants menacée d'expulsion après le non-renouvellement de son titre de séjour. Mais se mobilise aussi pour un élève de 11 ans qui est à la rue depuis plus d'un mois. L'équipe demande également qu'une AESH absente soit remplacée car 4 élèves n'ont en ce moment plus d'accompagnement.
2: Mieux se préparer pour faire face aux risques qui nous entourent.
3: C'est l'objectif de la Journée nationale de la résilience. Ces risques sont nombreux en Isère, feux de forêt, éboulements, risques chimiques ou encore inondations. Un exercice grandeur nature était donc organisé hier à Échirolles sur les bords du Drac pour s'assurer que tous les acteurs concernés sachent réagir en cas de rupture d'une digue à cause d'une crue. Emma Jacob.
7: Si le risque a toujours existé, il est désormais plus fort avec le dérèglement climatique, explique Cédric Lescure, président du CIMBI, le syndicat mixte des bassins hydrauliques de l'Isère.
8: On va avoir très peu de pluie l'été par exemple, et quand on va avoir de la pluie, on va avoir beaucoup de pluie en très peu de temps. C'est là où on sera plus enclin à effectivement avoir des crues qu'on ne connaissait pas dans le passé.
7: L'exercice du jour est donc simple, simuler une crue et la rupture d'une digue à Échirolles, juste derrière l'espace Combois.
8: Là on a un camion qui vient de nous déposer des matériaux là où potentiellement on a l'érosion de la digue.
7: Pour l'exercice, l'entreprise est intervenue dans les 2 heures car il faudra agir vite.
8: Et pas attendre qu'effectivement l'eau aille dans ces failles et que derrière ça soit catastrophique et que ça soit trop tard.
7: Car la zone est fréquentée notamment par des promeneurs. Marie-Christine et Pascal approuvent l'exercice mais voudraient un peu plus de prévention.
9: Comment il faut réagir le jour où ça arrive?
10: Quels gestes qu'il faut faire? Comment qu'il faut faire? Et je pense que de ce côté-là, ça serait vraiment la grosse panique pour tout le monde. Vraiment.
7: Pour ça, certaines communes iséroises se dotent d'une réserve communale de sécurité civile, des habitants volontaires et bénévoles formés pour agir en cas de tempête, d'incendie ou encore d'inondation.
3: Pour se préparer à ce risque inondation sur le Drac, de gros travaux sont également prévus. Consolider les digues, renaturer la rivière, ça commencera en janvier 2028 et durera 7 ans. Prudence, justement.

0: Aujourd'hui, si vous vous promenez ou si vous pêchez sur les berges du Drac, EDF réalise un essai technique au niveau du barrage de Notre-Dame de Commiers avec un lâcher d'eau. Les débits vont augmenter progressivement en suivant les paliers d'alerte prévus, indique la préfecture. Mais la montée des eaux peut rester rapide. Le courant pourra atteindre jusqu'à 150 mètres cubes par seconde en aval du barrage.
1: 6h04, après 16 ans de combat, le procès de son père pour inceste s'ouvre devant les assises de l'Isère.
0: Zélia Soares a 49 ans et se prépare à faire face à son géniteur aujourd'hui et demain devant les assises, âgé de 80 ans. Il comparaît pour viol incestueux sur mineur de 15 ans et Zélia y tient. Cette audience difficile doit rester publique.
2: C'est pouvoir montrer aux victimes, lancer un message, leur dire qu'il y a un chemin à faire et qu'il est possible de s'en sortir.
3: Vous souhaitez que ce soit rendu public parce qu'il faut que la honte change de camp, c'est ça ?
2: Tout à fait, j'ai longtemps été habitée par cette honte, encore par moments, hein. Enfin, on s'en dénoue pas comme ça, concernant la prescription. Pour moi, c'est juste impensable qu'aujourd'hui, ces crimes-là soient encore prescriptibles. Et c'est aussi pouvoir montrer que les dégâts, en tout cas les conséquences des années après, que ça a dans la vie d'une adulte, puisque ça touche vraiment tous les domaines de la vie.
0: L'accusé nie les faits. On reviendra sur ce procès aussi difficile qu'attendu pour Zélia dans l'info d'ici à 6h30. Dans la lutte contre le trafic de drogue, 4 hommes de 23 à 30 ans sont mis en examen, 5 autres condamnés après un coup de filet dans le groupe Mistral 38. Il y a une semaine, la police avait mis la main sur plus de 110 kilos de cannabis, 41 kilos d'herbe et 7 kilos de cocaïne dans 10 appartements de l'agglomération grenobloise. C'est à lire sur ici.fr.
1: Le plateau du Vercors et le monde du ski rendent hommage à Gilles Chabert.
0: Figure du milieu de la montagne, le Villardien est décédé le week-end dernier à 74 ans. Il a présidé pendant 25 ans le syndicat national des moniteurs du ski français, patron des écoles de ski français. Henri Arinernars, ancien directeur de l'ESF de Villard-de-Lans, a longtemps travaillé avec Gilles Chabert.
4: Dès notre jeune âge, on a été au club des sports ensemble. Et il n'y avait qu'une chose qui comptait, c'était le ski. Et puis, au fil de ses obligations, on va dire, il s'est impliqué à 100% là-dedans, déjà au syndicat des moniteurs, et puis après au niveau de la défense des diplômes, où il a fait un travail colossal. Et je pense que s'il n'avait pas été là, on aurait été mangé. Beaucoup d'émotions, hein. Il était reconnu par beaucoup de gens, tout le travail qu'il a fait, et puis toujours à l'écoute des gens et toujours au service également, parce que nombre de moniteurs ont eu besoin de lui pour faire remonter des dossiers qui se trouvaient sous des piles, tout ça. Donc il était très très très disponible, malgré ses occupations importantes.
0: Les obsèques de Gilles Chabert auront lieu jeudi à 10h en l'église de Villard-de-Lans. La météo, Mathieu, pour aujourd'hui, c'est encore du soleil ou ça change un petit peu ?
1: Ça change un petit peu, mais il y aura encore du soleil.
0: Les deux.
1: Les deux,
0: mon capitaine.
1: Avec de la fraîcheur encore ce matin. Bon, là, on va s'y habituer, hein. Ce sera tous les matins maintenant. 8 à Grenoble, à Vienne et à Bourgoin-Jallieu. Au réveil, quelques grisailles récalcitrantes pour tout le monde. Des nuages plus épais au-dessus de la vallée du Rhône et même une petite bruine possible pour le Lyonnais et le Nord-Isère. Mais dans le courant de la matinée et cet après-midi, le ciel se dégage avec des trouées assez régulières en plaine et un soleil généreux pour les massifs. Merci à vous qui venez d'ailleurs nous partager tout ça. Hein. Alexandra à la terrasse qui nous dit 8 degrés ce matin avec une photo de voltige aérienne magnifique. Claudette est à Beaulieu, 7 degrés avec un ciel étoilé. Donc si en plus vous arrivez à passer entre les nuages, c'est encore mieux. 20 à 23 degrés en pleine. Donc on va retrouver cette douceur qu'on a eue hier. Et 18 à 19 degrés à 1000 mètres, 13 à 14 degrés à 2000 mètres. Il n'y aura pas trop de vent aujourd'hui, ce qui fait que les températures ressenties devraient être assez proches de ce que je viens de vous dire. Pas de soucis de circulation en voiture. Par contre, en train, il y a déjà des perturbations liées à des travaux sur la ligne Lyon-Grenoble. Le trafic est interrompu dans les deux sens de circulation. Travaux en cours sur le réseau ferré près de Moirans. Pour l'instant, la SNCF nous parle d'un trafic qui reprendrait à partir de 7h, mais on va bien sûr suivre ça avec attention, puisque la perturbation est importante d'ores et déjà. 6h09.

Quoi de mieux que de démarrer par un Phil Collins? Alors pas Phil Collins tout seul, Phil Collins c'est Genesis avec Jesus He Knows Me pour que votre réveil soit parfait. Alors, on va faire en sorte que ça le soit.

0: Knows Me, Genesis, 6h12, bon début de journée.
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0: 70 ans, 70 ans. Alors c'est peut-être votre âge, mais c'est aussi l'âge des Gîtes de France. Un bon anniversaire à eux, Noémie Philippot. Eh bien, on va le souhaiter ce bon anniversaire tout à l'heure dans les gens d'ici toute cette semaine. À l'occasion de cet anniversaire, Yann Elamaoui est allé rencontrer des gens qui tiennent des gîtes en Isère. Comme ça, ça nous donnera des idées si on va aller se faire un petit week-end.
3: Oui, ça donne plein d'inspiration.
0: Avec toute l'équipe d'ici matin, là.
3: On a le choix en coin sympa.
0: C'est vrai qu'on est plutôt gâtés ici. Nous sommes le 13 octobre et ça va être aussi l'occasion, eh bien, de faire le point sur des événements en lien avec la date du jour qui vous donneront de quoi briller à la machine à café. C'est l'éphéméride.
3: Et il est question aujourd'hui d'un changement de nom.
0: Et oui, alors avant de parler d'un 13 octobre, je vais d'abord remonter au 21 janvier 1887.
3: Ça fait un bout de chemin.
0: Oui, c'est vrai, c'est vrai. Le ministre de la guerre d'alors, c'est Georges Boulanger qui décide de renommer tous les forts, tous les batteries, toutes les casernes avec des noms d'anciens chefs militaires. C'est le cas par exemple de tous les forts de la ceinture de Grenoble. Mais, et c'est là qu'on revient à la date du jour, le 13 octobre 1887 toujours, son successeur Théophile Ferron abroge la réforme et les forts reprennent leur ancien nom. C'est pour ça que les forts autour de Grenoble, ils ont deux noms. Le nom classique, par exemple vous avez le fort de Comboire et ce qu'on appelle le nom Boulanger, en l'occurrence pour celui de Comboire, bah, c'est le fort Monténard, le nom du marquis de Monténard qui était ancien général de Louis XV. Voilà, c'est pour ça qu'il y a deux noms à chaque fois sur les forts.
3: Donc les deux versions sont justes.
0: Exactement, et elles ont fini toutes les deux par rentrer dans le vocabulaire courant. Puis on finit en musique, il a 36 ans aujourd'hui, il est devenu en quelques années un des piliers de la variété française. On souhaite un bon anniversaire à Slimane.

0: Slimane, donc bon anniversaire. C'est la journée de la résilience, Noémie vous l'a dit durant le journal, et on va continuer d'en parler dans quelques instants avec notre spécialiste santé, justement comment se préparer à tous les risques qui arrivent avec le docteur Kirzek dans une minute, 6h14.
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0: 6h15, chaque matin, on prend soin de votre santé avec notre consultation avec vous, docteur Kirzek, bonjour. Aujourd'hui, c'est la journée internationale pour la réduction des risques de catastrophes et journée nationale de la résilience, inondations, tempêtes, coupures d'électricité. On doit tous se préparer, docteur ?
4: Bonjour à tous. On doit se préparer sans paniquer. Ces dernières années, on a vu les inondations, les tempêtes, les canicules, les incendies aussi, des évacuations en urgence. En fait, la résilience, c'est la capacité à faire face à un choc, puis à rebondir. Et ça, ça se prépare. C'est un peu comme les gestes qui sauvent. Fin 2025, le gouvernement a publié un guide d'ailleurs qui s'appelle Tous responsables et qui fixe un objectif simple, que chaque foyer puisse tenir 72 heures en autonomie. Trois priorités, boire et manger évidemment, avoir chaud et ensuite se soigner. D'ailleurs, la Croix-Rouge propose de son côté le Katakit. Hein, c'est un sac d'urgence prêt à attraper si on doit évacuer. Il y a un vrai bénéfice en plus pour la santé mentale. Hein, les personnes préparées vivent moins le sentiment d'impuissance. Elles gèrent mieux le stress pendant la crise et récupèrent mieux après. Alors, se préparer, ce n'est pas être anxieux. Hein, c'est au contraire se rassurer. Alors, on met quoi dans ce kit? Vous pouvez le faire vous-même à la maison. De l'eau, plusieurs litres par personne et par jour pour boire et avoir un peu d'hygiène. Ensuite, de la nourriture qui se conserve et qui se mange sans cuisson. Des conserves, n'oubliez pas l'ouvre-boîte, des barres de céréales, les fruits secs, la compote, une lampe torche, une radio à pile ou à dynamo. Vous savez, on tourne, on n'a pas besoin de pile. En parlant de pile, batterie externe chargée pour le téléphone, une trousse de premiers secours et les médicaments. Faut tenir quelques jours, notamment si vous avez une maladie chronique. Et puis des copies de vos papiers, de vos ordonnances, un peu d'argent liquide, le double des clés, c'est pas mal. Et de quoi avoir chaud. Vêtements, couverture de survie. Et dernier truc, le sifflet. Faut siffler pour pouvoir se signaler.
0: Et au-delà du sac, comment on prépare sa maison et sa famille avec des enfants ou des personnes âgées ?
4: D'abord, on connaît les risques de chez soi, des risques d'inondation, de séisme, vous êtes à proximité d'un site industriel. En fait, le site Géorisque va vous donner toute l'information nécessaire, puis votre mairie est là pour vous aider en quelques clics aussi. Ensuite, on fait un plan familial où, si on se retrouve séparé, quel est le point où on va se rallier ? Qui récupère les enfants à l'école ? Les numéros importants écrits sur un papier. Numéro d'urgence, évidemment 15, 18, 17. Hein, le 15, le SAMU, 18, les pompiers, le 17, la police. Et puis, on surveille les alertes FR-alerte qui arrivent directement sur le téléphone portable. À la maison, il faut savoir où couper l'eau, l'électricité, le gaz. Et avec les enfants, on fait un petit jeu, hein, le sac, le Katakit, c'est-à-dire un sac d'aventurier. Donc vraiment, c'est un investissement. Si en plus vous rajoutez la formation geste de premier secours, vous serez paré. Allez, d'ici là, portez-vous bien.
0: Merci pour tous ces rappels, docteur. On vous retrouve tout à l'heure entre midi et 13h avec Enora Malagré, l'occasion de refaire un point d'ailleurs sur tous ces conseils que vous nous avez donnés. Direction les Gîtes de France qui fêtent leur anniversaire dans les gens d'ici. Dans quelques instants, nous irons à Chantès retrouver Dany qui tient un gîte. C'est toute cette semaine que l'on va fêter cet anniversaire après Mylène Farmer et Sans Contrefaçon.

0: Mylène Farmer et sans contrefaçon, 6h20, direction les Gîtes de France pour fêter un anniversaire. Les gens d'ici, tous les matins, vous faites le plein de découvertes et de rencontres avec les portraits que vous dresse Yann El Amaoui, qui va nous le prouver une fois de plus à l'occasion de ses 70 ans des Gîtes de France. On part à la rencontre d'une personne qui tient un gîte, c'est Dany, dans son gîte de Chantesse, installé depuis
1: 27 ans.
2: Alors racontez-moi le début, ça a été quoi le déclic?
1: Ben en fait, j'étais utilisatrice avant avec mes enfants. Et j'aime cette ambiance d'accueillir, de faire des pots, de faire des pizzas pour mes invités.
2: Les gens d'ici sont quand même sympas aussi et j'imagine qu'ils proposent toujours de partager l'apéro avec la propriétaire.
1: Oui, ça c'est sûr. Chaque séjour ici, et on va au rythme des pizzas. Alors des fois on va à mon petit local, j'ai une baraque à pizza, voilà, où je fais des pizzas. Oui. Alors les gens, bah, l'été, bah, ils viennent, puis ça peut s'éterniser jusqu'à minuit, 1h du matin. Et puis bah, on échange, on partage beaucoup de choses. Et ils reviennent une fois, ils reviennent des fois deux fois. Et le plus vieux locataire, ça fait 16 ans qu'il vient, tous les ans.
2: On va le saluer, comment il s'appelle?
1: Eh bien, c'est Yamina Antonès et son mari de Marseille.
2: Donc c'est une ambiance familiale, on est d'accord?
1: Oui, c'est très familial.
2: Au point même où votre fille est quasiment née dans le gîte?
1: Presque. Et d'ailleurs, elle a des amis qui ont son âge, parce que quand vous êtes à côté des gîtes, ben forcément, les enfants des gîtes viennent s'amuser. Des fois, ils viennent dormir, il y a des échanges, enfin bon, voilà.
2: Oui, ça fait les correspondants, en fait.
1: Bien sûr.
2: Et la fille qui est avec nous, Fanny.
3: Bonjour.
2: Parce que quand il y a Dany, pas très loin, il y a Fanny.
3: C'est ça.
2: Je disais, vous êtes née dans les gîtes de France.
3: Oui, bah moi je baigne dans les gîtes depuis que je suis toute petite. Je me rappelle que j'avais un petit vélo et j'apportais les œufs pour rendre des sourires. Puis bon, j'arrivais parfois à me faire deux, trois petits sous, on va pas se mentir.
2: Oui, on sent quand même l'âme de la commerçante, hein. Elle a été à bonne école, j'ai l'impression.
3: C'est ça. Non, vraiment, il y a eu que des belles expériences. Moi, ça m'a permis de devenir la femme que je suis aujourd'hui. Et puis une maturité aussi, parce que en grandissant, notamment, vous parliez des Antounaises, bah malheureusement, il y a un enfant qui est handicapé. C'est comme ça qu'on a créé le gîte handicapé aussi, parce qu'il ne pouvait plus venir dans les anciens gîtes.
2: Oui, parce que vous avez une particularité au sein de vos trois gîtes, c'est que vous en avez un, et là je vais aller me retourner vers la propriétaire des lieux, vers un établissement entièrement dédié aux personnes à mobilité réduite.
1: Voilà, un gîte qui a été entièrement pensé pour accueillir l'handicap. Il est labellisé « Tourisme et handicap ».
2: Il est né de cette rencontre avec cette famille?
1: Parce que bah, quand vous avez un enfant qui après fait 80 kilos, que c'est pas adapté, il faut dégonder les portes, il faut penser différemment. Donc on a pensé justement pour que les gens puissent se mouvoir entièrement dans ce gîte sans avoir besoin d'aide de personne. En plus nous avons des animaux, elle peut aller voir les animaux, on a des ânes, des chèvres, voilà, une basse-cour.
2: C'est la maison du bonheur chez vous?
1: Oui, mais c'est ce qu'on a voulu en faire. Hein.
2: À l'une et l'autre? C'est quoi votre petit bonheur?
3: En fait, c'est pas un petit bonheur, c'est un grand bonheur. Voilà.
1: C'est des grands bonheurs, ils sont tellement larges.
3: Ouais.
1: Se sentir utile et puis se dire, eh bien, on a quand même de la chance, nous, quand on voit tout ce qu'on a autour de nous.
0: Et voilà, un gîte nature imaginé pour tous les handicaps, visibles ou non. Le gîte Le Tia à Chantesse, disponible sur le site des Gîtes de France qui fête ses 70 ans. Et on vous offrira un bon d'achat de 100 euros tout à l'heure à 8h20 pour fêter cet anniversaire. Bruno Mars, ça va permettre de bien se réveiller, le côté un peu funk et soul avec On My Soul à 6h24.

0: ça, On My Soul, ça fait du bien le matin. Ce qui fait du bien aussi, c'est de savoir ce qui va vous arriver avec l'horoscope et les taureaux. Vous êtes au cœur de l'horoscope du jour qu'on découvre dans une minute.
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0: L'horoscope du jour, Catherine Viguier, le signe du taureau est très sollicité.
5: Oui, par un monsieur ou une dame dans son travail ou dans sa vie amoureuse.
6: Bélier, toujours une attente au sujet d'un plan financier à adopter et à finaliser.
7: Taureau, on vous fait une proposition et ça pourrait être pour votre bien.
8: Gémeaux, il ne faudrait pas que vos doutes nuisent à votre santé. Avant tout, soyez zen.
9: Cancer, votre talent met un moment avant d'être reconnu au grand jour.
10: Lion, c'est difficile parfois, mais il faut tenir bon, vous accrocher à votre idéal.
11: Vierge, si vous êtes en attente d'une réponse, vous l'aurez d'ici la fin de l'année.
12: Balance, si l'on vous doit de l'argent, revenez à la charge, demandez-le.
13: Scorpion, vous pourriez souffrir d'incompréhension ou de manque d'amour le temps d'une mise au point, sans doute.
14: Sagittaire, belle journée et période importante pour vous regonfler en énergie positive.
15: Capricorne, c'est avec d'autres, pas tout seul, que vous obtenez ce job dont vous rêvez.
16: Verseau, il y a plein de choses à changer en vous, pas forcément chez les autres, hein.
17: Poisson, avec un peu de temps, vous reprendrez des forces, quitte à vous mettre au vert.
18: Et pour nous tous, à un moment, on n'est plus tout seul, c'est évident.
0: Exactement, merci Catherine.
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0: Qui n'est pas tout seul, bien sûr, qui est avec vous pour un bon réveil, une belle matinée et un bon mardi 13 octobre. Nous sommes donc ensemble, il est 6h29 et vous nous écoutez sur Ici Isère, vous nous regardez sur Ici Alpes. Vous pouvez même nous suivre via l'appli Ici. Vous avez tellement de moyens de bien démarrer cette journée. Je sais, je vous le répète régulièrement, mais c'est parce que c'est important que vous ayez bien tout ça en tête et que vous en profitiez d'ailleurs pour échanger avec nous. On vous attend sur nos réseaux sociaux, ne serait-ce que pour nous laisser quelques photos ou même le relevé météo sur notre page Facebook. On a un post météo qui vous permet donc de nous donner tout ça. On le regarde avec attention et on vous cite régulièrement. Donc allez-y, hein, venez nous donner toutes ces infos. Lola réalise cette émission, Arthur répond à vos appels. Et puis pour l'info locale, bien sûr, c'est Noémie Philippot. Bonjour Noémie.
19: Bonjour Mathieu, bonjour tout le monde.
0: 6h30, justement, on va faire le point sur l'info locale avec vous et une grosse journée de mobilisation qui démarre en Isère.
19: Acte 5 de la mobilisation lycéenne avec des blocages annoncés dès 7h30 autour des établissements, notamment en Nord-Isère. 3 manifestations sont prévues dans la matinée à Vienne, Bourgoin-Jallieu et Grenoble. À l'appel des organisations lycéennes, mais aussi de plusieurs syndicats, vous retrouvez tout le programme des manifestations sur ici.fr. L'image est saisissante des cadavres de brebis évacués par hélicoptère dans le Vercors. Une éleveuse a perdu 62 brebis dans une attaque de loups sur un alpage de Villard-de-Lans en fin de semaine dernière. C'est 15% de son cheptel. Elle témoigne dans le prochain journal à 7h et vous avez les images de l'opération d'évacuation des brebis sur ici.fr. Et puis dans l'info d'ici, dans un instant, on abordera un sujet difficile, celui de l'inceste. Une Iséroise de 49 ans se prépare à faire face face pendant 2 jours à son père devant les assises. Il est accusé de l'avoir violé pendant son enfance. Elle a décidé de témoigner avant l'audience. Mais d'abord, l'info en français dans le monde en 90 secondes avec Valentine Letès.
20: Une colère toujours vive ou en train de s'essouffler, c'est la grande question ce mardi à l'aube de cette nouvelle journée de manifestation lycéenne avec des défilés à Paris, Marseille, des rassemblements à Chambéry, Clermont-Ferrand ou encore Toulouse. La sidération à Aubagne où hier un ado de 14 ans a ouvert le feu dans son collège, blessé le principal et une enseignante avec un fusil de chasse sous les yeux des autres élèves.
21: Il me dit, je te jure, retourne-toi, il y a du sang. Au début, je me dis, non, du sang ? Je me retourne, je sens, je cours dehors.
20: Ce jeune est toujours en garde à vue ce matin avec ses parents. Des tonnes de nourriture à la poubelle et des rayons vides pendant plusieurs jours dans des centaines de supermarchés de France, victimes d'un piratage de leur frigo et de leur congélateur hier. L'urgence, c'est de déconnecter d'Internet les contrôleurs de froid, explique l'ANSSI, l'Agence nationale de la sécurité des systèmes d'information. Une minute de silence à 13h en hommage aux victimes et avant le vote cet après-midi de la loi intégrale sur les violences sexistes et sexuelles, un texte très attendu depuis l'affaire Liana. Si son adoption fait peu de doutes, le financement des mesures questionne. À l'heure où le budget arrive justement à l'Assemblée, début de l'examen ce mardi et les oppositions au gouvernement sont déjà vent debout. Le mondial de l'auto ouvre ses portes au public aujourd'hui. 500 000 visiteurs attendus jusqu'à dimanche à Paris pour cette 91e édition où l'attraction, c'est la nouvelle de chevaux. Citroën a ressuscité son modèle version électrique.
19: Merci Valentine Letès. On consacre l'info d'ici en Isère ce matin à un sujet difficile, celui de l'inceste. Le procès d'un homme de 80 ans va se dérouler aujourd'hui et demain devant les assises à Grenoble. Il est accusé d'avoir violé sa fille, de lui avoir fait subir des agressions sexuelles de ses 3 à ses 9 ans. Zélia Soares a aujourd'hui 49 ans. Elle s'est battue pendant 16 ans pour obtenir cette audience et être reconnue comme victime. Elle a décidé de témoigner au micro de Véronique Pueyo.
22: Zélia a vécu le parcours aujourd'hui bien connu de tous les enfants victimes d'inceste. D'abord frappée d'amnésie post-traumatique, c'est en mettant son fils au monde que la mémoire lui est revenue par bribes, mais au départ sans comprendre ce que ces images signifiaient.
23: En 2005, plusieurs flashbacks ont commencé à revenir et à la suite effectivement de ces flashs-là, j'ai eu besoin à un moment donné de leur donner du sens pour pouvoir comprendre ce qui m'arrivait, puisque j'avais beaucoup d'images qui étaient mélangées. Des sensations aussi très intenses, des émotions aussi extrêmement intenses. Et j'ai pu trouver une professionnelle autour de laquelle j'ai pu faire un chemin thérapeutique.
22: Avant de déposer plainte, elle entreprend un long travail thérapeutique, épaulée notamment par la grenobloise Eva Thomas, fondatrice de l'association SOS Inceste. Zélia.
23: C'est pas facile pour une petite fille de vivre dans une famille où, durant la journée, faire comme si tout allait bien. Et puis de l'autre côté du décor, enfin dans les coulisses, vivre l'enfer. Il y a eu aussi au niveau moral des dentilles et c'est pour ça qu'il ne faut pas perdre espoir.
22: En 2010, Zélia dépose plainte contre son père pour viol incestueux mais l'affaire est classée sans suite en 2012, un moment douloureux pour Zélia.
23: J'étais complètement en bas, j'avais baissé les bras, déjà je m'étais beaucoup battue et finalement non, j'ai eu un déclic et je me suis dit non, c'est pas possible. En lisant le deuxième livre d'ailleurs d'Eva Thomas, Le sang des mots, et puis en échangeant beaucoup avec elle aussi, ça m'a redonné la force de me dire ben non, c'est pas possible en fait, tu peux pas laisser passer ça.
22: Alors, dans quel état d'esprit va-t-elle se présenter ce matin devant la cour d'assises avec dans le box des accusés un géniteur qu'elle n'a pas revu depuis 4 ans?
23: J'y vais, en tout cas avec la parole de la petite fille en moi, qui va s'exprimer à travers l'adulte que je suis devenue pour pouvoir déposer
22: ce fardeau.
23: Oui.
22: Zélia, qui se bat pour l'imprescriptibilité des crimes sexuels, souhaite que l'audience soit publique pour adresser aux victimes un message d'espoir. Elle attend aussi la fin du procès afin de terminer le livre qui raconte son histoire.
19: L'accusé nie les faits. Son avocat n'a pas souhaité s'exprimer avant le début du procès. On fait un point sur la météo pour aujourd'hui, Mathieu, en Isère. Ce sera un mix, c'est ça ?
0: C'est ça. Alors, on commence quand même avec un peu de nuages, mais ça devrait finir par être une belle journée quand même. Assez proche de ce qu'on a eu hier. 8 à Grenoble, 8 à Vienne, 8 à Bourgoin-Jallieu. Quelques grisailles récalcitrantes ce matin. Des nuages un peu plus épais au-dessus de la vallée du Rhône. D'ailleurs, une petite brune est possible pour le Lyonnais, pour le Nord-Isère ce matin. Alors, si on va un peu plus dans le sud, on va aller à Valbonnet retrouver Roland. Bonjour Roland !
3: Bonjour Mathieu, bonjour Noémie, bonjour à tous.
0: Alors comment est le temps chez vous?
3: Ah ben le ciel il est clair ce matin.
0: Super ça, écoutez ouais. C'est pas mal. Et les températures il fait peut-être un peu frais ouais. Il fait frais chez vous Roland?
3: Oui il fait 4.
0: Ah oui effectivement.
3: Oui il commence à faire frais.
0: Une petite laine ne sera pas du luxe, mais ça va pas mal se réchauffer, on attend du soleil cet après-midi. Oui. Donc si vous avez déjà
3: hier,
0: un ciel
3: bon, dégagé.
0: Ouais, vous aviez combien hier?
3: Oh, l'après-midi, autour des 19.
0: Ouais, écoutez, pour Valbonne.
3: Oui, ça commençait.
0: C'est un automne doux, dirons-nous.
3: Oui, si, tout à fait.
0: Si ça vous convient de le définir comme ça. Bah, merci Roland d'être passé.
3: De rien, bonne journée à tous, au revoir.
0: Bonne journée à vous aussi, 20 à 23 degrés en pleine, 18 à 19 degrés à 1000 mètres, donc on sera à peu près à ça, à Valbonnet, 13 à 14 degrés à 2000 mètres. Voilà pour les tendances météo ce matin et pour la journée. Pour ce qui est de la circulation, pas de soucis en voiture, là vraiment c'est tranquille. Par contre, en train, il y a beaucoup de perturbations, une grosse perturbation. Il y a des travaux sur le réseau ferré au niveau de Moirans, ce qui fait que, eh bien, sur la ligne Lyon-Grenoble, le trafic est interrompu dans les deux sens de circulation. Donc au départ de Grenoble, vous avez énormément de trains qui sont retardés ou supprimés, que ce soit des trains pour Chambéry, pour Saint-André-le-Gaz, etc. Donc voilà, pensez à bien aller vérifier, mais il y a une grosse perturbation. Alors pour l'instant, on nous dit retour progressif du trafic prévu vers 7h. On va continuer à suivre ça pour vous donner toutes les informations.
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0: 6h37, tous les matins, on vous propose vos chansons préférées. Et vous savez quoi, des fois, on prend l'une artiste incontournable et l'un de ses plus grands titres. Et comme ça, c'est parfait. Voici Céline Dion. Et pour que tu m'aimes encore, allez-y, chantez. Je sais que vous avez envie de chanter.

0: Céline Dion, pour que tu m'aimes encore. Vous voyez, elle fait mes cœurs.
1: Vous avez commencé à chanter. On vous a entendu. C'était chantonnant.
0: Je ne peux pas m'en empêcher. Mais vous non plus, Noémie.
1: Mais pas tout, hors micro.
0: Oui, bien sûr. Mais ça, non, mais je ne demande rien à personne. Attention. Hein. Et puis comme ça, je garde toute la lumière pour moi.
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0: Noémie Philippot pour toute l'info locale et pour tout ce qu'il vous faut pour bien démarrer la journée. Un bon réveil que je vous souhaite, c'est ici matin. Noémie, je ne peux pas m'empêcher de noter que vous avez le nez un petit peu pris ce matin.
1: Ah bon?
0: Et
1: que je me mouche un petit peu, j'essaie de faire ça discrètement en antenne aussi.
0: Mais si j'en parle, c'est parce que Serge Papagali va nous proposer un remède pour déboucher tout ça. Vous connaissez la pétafine?
1: Non.
0: Bon, bah alors,
1: je ne connaissais pas la pétafine.
0: Si vous ne connaissez pas la pétafine, alors ça marche. Pour décoller le papier peint, pour déboucher les narines.
1: Ah oui, bon, je ne sais pas si j'en suis à ce stade-là quand même.
0: Voilà, mais.
1: C'est peut-être un peu radical.
0: C'est un produit de chez nous, et vous découvrirez ça tout à l'heure dans Tu es de l'Isère si tu sais que. C'est son sujet, l'un de ses sujets favoris, on aura l'occasion d'en parler avec lui. Ce sera juste avant 7h. Donc partons en montagne maintenant, la montagne pas à pas tous les matins pour découvrir ou redécouvrir ce milieu naturel que l'on adore. Et avec ça, notre spécialiste pour nous emmener, c'est Pauline Boulet. Bonjour Pauline.
4: Bonjour Mathieu, bonjour à toutes, bonjour à tous.
0: Alors qu'est-ce qu'on va faire aujourd'hui?
4: Eh bien aujourd'hui je vous propose un petit exercice.
0: Alors attendez.
4: Seulement vous demander d'imaginer une montagne.
0: Très bien.
4: Bon, en même plus précis, on va imaginer que vous dessinez une montagne.
0: Ok.
4: Et bien pour ma part, si on me donne une feuille de papier et un crayon, moi je dessine un triangle et j'ajoute quelques zigzags sous le sommet pour évoquer la neige, bien
0: sûr.
4: C'est
0: pas mal, oui.
4: Alors vous dites, ah bah a priori non, vous dites pas que je dessine terriblement mal.
0: Moi je suis quelqu'un de très gentil sur le dessin.
4: Bon bah en tout cas je dessine terriblement mal, voilà, je vous le dis, mais c'est pas là que je veux en venir. Quand on pense aux montagnes, on a tendance à oublier qu'elles sont constituées en grande partie de forêts. Donc quand je dessine mon petit triangle, en fait j'oublie les forêts.
0: Il manque les
4: alors,
0: arbres.
4: Voilà, c'est ça, alors qu'en France nous avons l'une des plus grandes surfaces forestières d'Europe et ces forêts sont situées en grande partie dans des zones de montagne. Et si je vous en parle aujourd'hui, c'est parce que les deux semaines prochaines, dans tout le département, se déroule un événement qui est justement consacré aux forêts. Il s'agit du festival Les Forestivités.
0: Et on fait quoi alors à ce festival? Dessiner des montagnes?
4: Alors le programme est très très varié pendant deux semaines qui coïncident avec les vacances scolaires. Les Forestivités proposent des ateliers, des visites, des rencontres, des spectacles consacrés au thème de la forêt. Ça commence le dimanche 18 octobre à Fontaine, juste à côté de Grenoble, avec une journée gratuite pendant laquelle est organisée une course d'orientation pour les enfants, mais aussi de l'escalade dans les arbres.
0: Oh, c'est bien ça.
4: Et puis les animations vont continuer pendant deux semaines, de Vienne à Mince, en passant par Bourdoisan, Pontcharra, Beaurepaire.
0: L'idée, c'est vraiment que toute l'Isère participe et pas que les zones montagneuses.
4: Exactement, c'est vraiment tout le département et je vais vous donner quelques exemples. Vous pouvez profiter d'une visite guidée de la forêt à Bilieu le 20 octobre ou à côté du lac de Paladru le 21. Et puis le même jour, vous pouvez faire une balade nocturne en forêt au Bourdoisan. Vous pouvez faire une sortie VTT dans le bois des Vouillants à Cessiné parisé le 28 octobre, ou encore de la course d'orientation à Champs-Rousses. Je vous invite bien sûr à aller découvrir le programme complet sur le site des Forestivités. Vous pourrez bien découvrir une autre facette des montagnes grâce à ce festival.
0: Vous n'êtes pas obligé de tout faire, parce que là, si on vous écoute Pauline, moi je ne survis pas à ces deux semaines.
4: Non, bien sûr, vous pouvez en choisir une d'activité, c'est déjà bien.
0: Ben, merci de le souligner en me regardant avec intensité. Les Forestivités que nous avons découvert aujourd'hui et dans lesquelles vous allez pouvoir vous lancer. Merci beaucoup Pauline, à demain.
4: À demain.
0: Dans quelques instants, lancez-vous dans le jeu avec votre chat, mais ne le faites pas n'importe comment, faites-le intelligemment grâce au conseil de notre vétérinaire, le docteur Pierre Fabin.
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0: 6h46, des conseils pour bien s'occuper de ces animaux tous les matins. C'est avec vous, docteur Pierre Fabin. Bonjour.
7: Bonjour Mathieu.
0: Vous êtes notre vétérinaire. Le jeu est essentiel pour un chat d'appartement, mais certains de nos jouets préférés peuvent les rendre fous. Pourquoi faut-il par exemple jeter nos pointeurs laser ?
7: Eh bien, on a une étude scientifique qui a été publiée en 2021 qui a prouvé que plus on utilisait un laser avec un chat, plus il avait de risques de déclarer des TOC. En fait, en y réfléchissant, le laser est une catastrophe absolue pour la psychologie d'un félin. Quand un chat chasse, son cerveau est programmé pour une séquence très précise. Repérer, traquer, bondir et surtout attraper physiquement sa proie sous ses pattes. Avec le point rouge du laser, il court, il bondit, mais il n'attrape jamais rien, c'est du vide. Et cette absence totale de récompense tactile crée de la frustration qui peut se transformer en agressivité. Et résultat, votre chat va attaquer vos chevilles quand vous passez dans le couloir.
0: Et si le fameux petit point rouge est à bannir définitivement de nos salons, quel est le jouet idéal pour stimuler son instinct sans le frustrer ?
7: Eh bien, le classique indémodable, c'est la canne à pêche. Mais attention, il ne s'agit pas de lui agiter vulgairement le plumeau sous le nez. Dans la nature, aucune souris ne vient danser la rumba devant votre chat. Pour jouer intelligemment, vous devez imiter le comportement d'une vraie proie. Vous faites glisser le jouet au sol pour stimuler une souris qui rase les murs. Vous le cachez derrière un coussin pour éveiller sa curiosité. Vous le faites voler de meuble en meuble comme un oiseau. L'idée, c'est de faire réfléchir votre chat, de l'obliger à se tapir dans l'ombre et à calculer son saut. Et surtout, la règle d'or, laissez-le attraper le jouet régulièrement. Il doit pouvoir planter ses griffes dedans, le mordre un peu et le garder quelques secondes entre ses pattes pour ressentir la satisfaction de la capture.
0: Et une fois qu'on a bien joué, qu'il a couru partout et attrapé sa fausse proie, comment on termine la séance pour qu'il se calme ?
7: Et ben c'est l'étape la plus importante, celle que tout le monde oublie. Dans la nature, la séquence de chasse se termine toujours par un repas. Le chat mange ce qu'il vient de tuer, puis il va se toiletter et il va dormir. Si vous rangez la canne à pêche brutalement dans le placard, il reste sur sa faim avec l'adrénaline au maximum. Et pour l'aider à redescendre en pression, clôturez toujours la session de jeu en lui donnant une petite récompense concrète. Dès qu'il attrape le jouet pour la dernière fois, vous lui jetez une friandise ou vous lui donnez une cuillère de pâté. Son cerveau va enregistrer que la chasse a été fructueuse et que sa proie a été mangée.
0: Eh bien, merci pour tous ces conseils, hein, pour éviter justement le coup de folie que nous chante Thierry Pastor. Faire en sorte que votre chat joue de manière agréable et que ça ne le rende pas dingue. Voilà pour tous ces conseils que vous retrouvez également sur ici.fr en page Isère. Dans quelques instants, des conseils par Thomas Bortolato après Thierry Pastor.

0: très gentil Thierry, hein. Je le trouve un peu agressif, voilà, on comprend des trucs quand même, hein. Le coup de folie, c'était Thierry Pastor, bon réveil, vous écoutez ici matin. Et l'équipe se complète, quasiment tout le monde est là puisque nous accueillons le spécialiste de tout ce qui est pratique, le farfouilleur des infos utiles. Vous avez des nouveaux titres tous les matins, dites donc.
1: Plus ça va, moins on s'approche du titre originel.
0: Non, c'est vrai, genre c'est je développe et les gens vont dire mais qu'est-ce qu'il fait au
1: final ? C'est qui finalement ce monsieur ?
0: C'est Thomas Bortolato et donc pour vous accompagner pour ce qui est du trafic le matin, pour vous donner aussi des bons plans autour de vous, voilà ce qu'il fait tous les matins et ça c'est un peu plus clair. Et ça commence avec les 3 plus, 3 infos pratiques, locales, utiles et sympas. Et d'ailleurs Thomas, pour les démarrer ces 3 plus, le mois d'octobre continue de se vêtir de rose.
1: Oui, des cours de yoga solidaires sont proposés dans le cadre d'Octobre Rose à Grenoble. La fondatrice de l'école de yoga Unikaya, Elsa Sunita, propose des cours à prix libre où tous les bénéfices seront reversés à la Ligue contre le cancer. Peu importe le niveau de yoga que vous avez, toutes les femmes sont les bienvenues ce dimanche 18 octobre. Yoga doux, exercices de respiration et méditation sont également au programme. Vous retrouverez toutes les informations complémentaires sur le site internet d'Unikaya Grenoble. Une question sur un sujet administratif du quotidien. Si vous habitez sur le plateau du Vercors, le mercredi, c'est permanence avec le bus France Service. Le rendez-vous est donné devant la maison des associations à Villard-de-Lans de 9h à midi et de 13h30 à 16h30, place de la mairie de Lens-en-Vercors. Les permanences sont libres d'accès pour répondre à tous vos besoins. Nous prenons un peu d'avance sur le jeudi 15 octobre. À Cessin, le Ripper Café de la commune organise la 4e édition des Journées Nationales de la Réparation. Cette journée est dédiée à sensibiliser le public à la réparation des outils ménagers qui peuvent encore l'être. Les équipes présentes sur place pourront vous aider dans ces réparations. Rendez-vous donc au Ripper Café de Cessin le jeudi 15 octobre, c'est au CCAS.
0: Merci pour tous ces conseils et toutes ces explications. Vous prenez la route ce matin, en voiture ça va, mais en train il y a des soucis avec des travaux au niveau de Moiran qui impactent le réseau et le trafic est interrompu sur la ligne Lyon-Grenoble dans les deux sens de circulation. On y reviendra avec Thomas. Normalement c'est censé repartir progressivement dans 6 minutes maintenant. On verra si ça arrive, mais on continue de suivre tout ça sans vouloir faire du mauvais esprit. Ça n'a pas l'air d'être le cas.
1: C'est ambitieux.
0: Voilà, on va faire le point là-dessus avec vous. Et pensez donc à bien vérifier si vos trains sont toujours là, puisque là, sur cette ligne-là, tout est supprimé, notamment au départ de Grenoble. Modern Talking. Alors ça, on l'a pas souvent, mais quand on l'a, on
1: ça
0: est content.
1: Ça fait du bien quand même.
0: You're my heart, you're my soul. C'est exactement ce que je vous dis, Thomas.
1: Quel charmeur.
0: Allez, profitez-en.

0: Alors ça s'entend pas parce qu'ils chantent en anglais, mais c'est un groupe allemand, le duo allemand Modern Talking avec You're My Heart, You're My Soul, le duo isérois, le trio hein, avec Serge Papagali qui arrive dans quelques instants. Ça va être pas mal aussi. On parle de la pétafine. Vous avez besoin de vous remettre un petit coup de boost. Bon bah ça c'est parfait. Vous avez besoin de décoller le papier peint, c'est parfait aussi. Découvrez ça dans une minute.
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0: 6h58, est-ce que vous êtes bien isérois? On va le découvrir avec notre spécialiste. Bonjour Serge Papagali.
7: Bonjour Mathieu.
6: Tu es de l'Isère, si tu sais que...
7: Mon cher Mathieu, aujourd'hui un peu de gastronomie iséroise et donc d'Offilance, bien évidemment.
0: Ça, oui.
7: Vous savez, hein, la pétafine.
0: Ah bah ça faisait longtemps, tiens.
7: Oui, mais bien sûr, mais moi je suis là pour...
0: Ça dit, j'aime bien.
7: Écoutez, c'est votre problème, j'avoue, j'aime aussi. Mais bon, cette merveilleuse et onctueuse purée fromagère, comme, ça s'appelle, comme le piment d'ailleurs, peut aller, vous savez, d'une douce mais goûteuse pâte à tartiner jusqu'à, en version iséroise, la perte de vos plombages dentaires.
0: C'est donc... ça. Ça décolle le papier peint, quoi.
7: Et même de certains implants, si vous en avez. Je sais pas si vous avez des papiers pleins dans la bouche, mais des implants peut-être, vous êtes trop jeune encore.
0: Non, ça va.
7: Vous avez la chance, vous allez payer plus tard, vous allez voir.
0: Merci de cette préparation.
7: Pétafiner en dauphinois veut dire écraser, donc ça vous le saviez pas.
0: Ça
7: apprends quand même quelque chose, bonsoir. Le jeu consiste donc à écraser à la fourchette tous les vieux rogateurs de fromage, secs bien sûr, et de les faire regonfler dans la gnôle magnifique de nos montagnes. Alors tout dépend bien sûr du dosage, vous savez que dans la vie tout dépend du dosage.
0: Ça dépend qui l'a fait quoi, voilà.
7: Ben, ça va qui l'a fait, non.

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1: Il est 7h, vous écoutez la première radio sur l'info locale en Isère. Bon réveil.
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1: Le journal est présenté par Noémie Philippot. Noémie, les lycéens ne lâchent rien.
3: Des blocages et rassemblements sont annoncés dès 7h30 en Nord-Isère pour l'acte 5 de la mobilisation à Bourgoin-Jallieu, à Loiselet, mais aussi du côté du lycée Philibert Delorme à l'île d'Abo, où plus de 200 lycéens se sont déjà rassemblés dans le calme hier matin, avec des banderoles, des pancartes et surtout la ferme intention de ne rien lâcher tant qu'ils ne sont pas entendus, Antoine Balandra.
4: Même pas fatigués. Après deux semaines de mobilisation intense, les lycéens de l'île d'Abo étaient à nouveau rassemblés devant les grilles de leur lycée dès le petit matin, comme Hugo et Jamy.
5: Il y en a, ils sont là depuis 6h du matin. On est là, on revendique nos droits. On n'y a pas de bordel.
6: Tout ce qu'on veut, c'est du respect, qu'on soit considéré.
4: Être respecté, entendu, cela justifie de continuer à revendiquer, disent ces élèves de première et de terminale qui n'ont pas digéré du tout l'épisode de démocratie interne imposé par le Premier ministre la semaine dernière.
7: Il y a eu une heure durant nos SP et après il y a eu une réunion le lendemain avec des représentants de SP qui a duré une heure. On n'a même pas eu le temps de trouver de vraies solutions, on a juste eu le temps de donner les problèmes. Il n'y a personne qui est là pour nous écouter. On a une CPE, deux personnes d'administration. Les revendications, dès qu'on en parlait, on les entendait ricaner ou juste nous contredire concrètement. Et en fait, il y a un moment, on pense juste que c'est juste un manque de considération totale pour les élèves qui se mobilisent. Ça fait deux semaines que nous on se mobilise, deux semaines qu'on attend des vraies réponses de tout le monde et il n'y a personne. L'administration se fout de notre gueule, il n'y a personne qui est là pour nous écouter. C'est n'importe quoi.
4: La colère d'Ambre, élève de terminale, colère aussi de Capucine, sa camarade qui promet que le mouvement durera.
8: Ça fait déjà plus de deux semaines qu'on essaye de se mobiliser. Pour le moment, ça fonctionne et on va continuer jusqu'à ce qu'on ait des réponses, hein, finalement. Plus on pourra faire, entre guillemets, du bazar sans que ce soit du bazar, on va dire, matériel, on le fera.
4: Et même pendant les vacances, les lycéens promettent de continuer via des courriers, par exemple, aux élus de l'agglomération, de la ville ou de la région.
3: 15 rassemblements ont été recensés par la préfecture de l'Isère hier à Grenoble et Chirolles, Cessiné, Parisé, Moiran, la Côte-Saint-André, Bourgoin-Jallieu et donc l'île d'Abo. Deux policiers ont été légèrement blessés ainsi qu'un élève du lycée Loiselet à Bourgoin-Jallieu et 14 personnes interpellées. Plusieurs manifestations sont aussi prévues aujourd'hui dès 9h30 à Vienne avec un rendez-vous près de la gare routière. À Bourgoin-Jallieu, c'est à 10h depuis le parc des Lilates avant de marcher dans le centre-ville et puis à Grenoble, le cortège doit partir à 11h du lycée Les Eaux-Claires pour aller vers la place de Verdun. Les enseignants notamment se joignent à la mobilisation. Vous avez le programme complet sur ici.fr. C'est inédit à Vienne. L'école Nicolas Chaurier va rester fermée toute la journée. Aujourd'hui, toute l'équipe enseignante est en grève et prévoit de se rassembler devant l'école à 8h30 pour soutenir une mère célibataire de 3 enfants menacée d'expulsion, mais aussi demander une solution d'urgence pour un élève de 11 ans qui dort à la rue depuis 6 semaines, ainsi que le remplacement d'une AESH qui accompagnait 4 élèves handicapés qui se retrouvent sans soutien. Une rentrée aussi difficile socialement, c'est du jamais vu pour l'un des enseignants, Jean-Baptiste Cutzac.
9: On se retrouve avec 3 situations qui sont particulièrement dramatiques. On a tout d'abord une obligation de quitter le territoire français qui frappe une famille qui est très intégrée dans l'école. La maman est parent d'élèves élus depuis 2 ans. Les enfants sont extraordinairement combatifs et ont plein de camarades, c'est des bons élèves. À ça, on ajoute une autre situation tragique puisqu'on a un élève qui n'est pas venu à l'école. On n'a pas réussi à lui trouver un hébergement d'urgence puisque tous les hébergements d'urgence sont engorgés à Vienne. La troisième situation, c'est l'accompagnement des élèves en situation de handicap. On a une AESH, donc une aidante à ces élèves, qui n'a pas été remplacée. Donc ces 3 situations où ce sont les droits des enfants qui ne sont pas respectés, ce qui nous paraît un signal très inquiétant en cette rentrée 2026.
3: Mobilisation soutenue par la FCPE, RESF Vienne Roussillon et l'ASTI, l'association de solidarité avec tous les immigrés de Vienne.
1: Après une attaque de loup mortel dans le Vercors, les brebis évacuées par hélicoptère.
3: 62 brebis ont été tuées en fin de semaine dernière sur un alpage de Villard-de-Lans. Leurs cadavres ont été élitreuillés hier. Une quinzaine d'entre elles ont été tuées directement par le loup. Les autres étouffées car elles se sont entassées au fond d'une combe en essayant de fuir. Ces brebis appartenaient à une éleveuse dromoise installée à Marche, Christelle Guignard. Elle a perdu 15% de son cheptel dans cette attaque, malgré toutes les protections qu'elle a mises en place.
10: On met pas mal de flash, ça marchait assez bien pour le moment. Les parcs électrifiés, j'ai un berger qui ramène les brebis tous les soirs à la cabane. Ça a pas suffi, quoi. Ouais, là, j'ai franchement pas de solution. Au bout d'un moment, là, ça devient invivable, quoi. Trop, c'est trop, quoi. Comme je vous disais, si on avait des toutes petites attaques de temps en temps,

0: on l'aurait accepté. Parce que on a fini quand même par accepter des choses. Mais à ce point-là, je ne sais pas comment on va pouvoir résister. Vous n'avez plus de vie, quoi. Si vous ne pouvez pas passer jour et nuit avec votre troupeau. Moi, je vous dis, je ne prends pas de jour de repos, je ne pars pas en vacances. Et on n'a plus de vie. Donc, je ne vais quand même pas passer toutes mes nuits aussi avec le troupeau. Ben là, je vais craquer, hein.
1: On reviendra sur l'évacuation des brebis tuées par les loups dans l'info d'ici à 7h30. Vous retrouvez aussi ce témoignage et ce reportage en vidéo sur ici.fr. 4 hommes mis en examen et 5 autres condamnés dans la lutte contre le narcotrafic après un coup de filet dans le groupe Mistral 38. Il y a une semaine, la police a saisi de grosses quantités de drogue, 118 kg de résine de cannabis, 41 kg d'herbe et plus de 7 kg de cocaïne. Le tout réparti dans 10 appartements de l'agglomération grenobloise, à Saint-Martin-le-Vinoux, Cessiné-Parisé et Saint-Martin-d'Hères. Les hommes mis en examen ont entre 23 et 30 ans. 4 autres ont donc été condamnés en comparution immédiate. Certains incarcérés, d'autres placés sous bracelet électronique. C'est à lire sur le site d'ici Isère.
2: Il est 7h06, une figure du monde du ski s'en est allée.
1: Gilles Chader est décédé le week-end dernier. Le Villardien avait 74 ans. Pendant 25 ans, il a présidé le syndicat national des moniteurs du ski français, patron des ESF des pulls rouges. Les hommages se multiplient depuis l'annonce de sa disparition. Sa mémoire et son travail sont notamment salués par Fabien Saguez, le président de la Fédération française de ski.
3: Le souvenir que je garde de Gilles Chabert, c'était un leader incontesté de la montagne, quelqu'un qui a passé sa vie à défendre les socioprofessionnels, la montagne dans son ensemble, et qui a énormément contribué à son développement. Le monde de la montagne lui doit énormément, sa capacité à aller parler avec des gens de tous bords, d'être présent à Paris, de défendre la montagne dans les institutions, d'avoir un vrai impact. Il a eu un impact majeur dans le développement de la montagne.
1: Les obsèques de Gilles Chabert auront lieu jeudi à 10h dans le Vercors en l'église de Villard-de-Lans. Et puis une nouvelle affiche prestigieuse pour Domarin en Coupe de France de football. Le club de Régional 3 recevra Villefranche-Beaujolais, club de Ligue 3, 3e niveau du foot français, donc pour le 6e tour de la compétition. Vous avez tout le résultat du tirage au sort pour les clubs isérois sur ici.fr. La météo, Mathieu, on aura encore du soleil aujourd'hui.
2: Oui, exactement, une belle journée. Alors, qui va mettre un peu de temps à démarrer par contre. 8 à Grenoble, 8 à Vienne, 8 à Bourgoin-Jallieu. En plus, la fraîcheur est aussi au rendez-vous ce matin. Quelques grisailles récalcitrantes globalement en Isère. Des nuages plus épais au-dessus de la vallée du Rhône. D'ailleurs, une petite brune est possible pour le Lyonnais, le Nord-Isère. Ça ne durera pas puisque le soleil fait quelques trouées régulières en plaine. Et il sera d'ailleurs assez généreux pour les massifs cet après-midi. On va revenir sur le programme et les températures. Juste après, quelques relevés sur nos réseaux sociaux. Thomas Bortolato.
4: Oui, nous avons 8 degrés à Vinay, 7 degrés à La Rivière pour Marilyn, 6 degrés 8 à Saint-Étienne-de-Saint-Georges pour Corinne, qui a visiblement fait un petit tour au jardin de ville de Voiron. Très belle photo en perspective avec un petit lac. Voilà, très sympathique.
2: Très bucolique.
4: Tout à fait.
2: Pour se poser. Bon, écoutez, c'est bien. Vous pourrez en choisir d'autres et nous laisser vos photos aujourd'hui. Surtout que les températures vont peut-être vous encourager à faire ça. 20 à 23 degrés en plaine, 18 à 19 degrés à 1000 mètres et 13 à 14 degrés à 2000 mètres. Avec un vent quasiment absent, donc vraiment beaucoup de douceur. Rien de très embêtant aujourd'hui. Puisqu'on parle de choses embêtantes, on va parler du trafic, Thomas Bortolato.
4: Ça roule plutôt bien, en tout cas pour les voitures, en ce qui concerne notre département, peu importe où vous vous trouvez, à travers l'Isère. Par contre, effectivement, côté train, ça commence à être un petit peu la pagaille, pour tout vous dire. Travaux de maintenance sur le réseau, en partie également pour Grenoble au départ de Rives, ce qui fait que des trains sont supprimés. En direction de Valenceville, vous avez également eu des changements de train pour les voyageurs, ce qui fait que ça impacte. Alors là, c'est uniquement le changement des quais. Et sinon, effectivement, vous avez des travaux qui sont en cours sur le réseau ferré à hauteur de
2: Moiran.
4: Oui, j'allais dire Montélimar, je ne sais pas pourquoi.
1: Vous avez envie de prendre l'air, donc.
2: Peut-être à Montélimar.
4: Moiran, c'est pas mal.
2: Je vais aller vérifier.
4: Ce qui fait que certains trains sont supprimés, notamment pour aller à Saint-André-le-Gaz. Et l'autre train de 8h09 pour Lyon-Pardieu a été supprimé, mais d'autres sont toujours annoncés à quai, comme par exemple 7h39 pour Lyon-Pardieu. On vous tiendra bien sûr informé tout au long de la matinée.
2: Je me permets de vous rassurer, tout va bien à Montélimar. Je viens de regarder.
4: C'est gentil,
2: c'est important de le dire. Merci Thomas.
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2: 7h10, voici Indochine et 3e sexe. Et juste après, on revient ensemble sur quelques petites personnes qui s'invitent en ce moment beaucoup chez vous. Vous avez peut-être eu des punaises. Il y en a beaucoup plus. On vous explique pourquoi.

0: Indochine, troisième sexe. Il est 7h13 et vous écoutez Ici Isère. Bon réveil.
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0: Avec Thomas Bortolato, champion de l'info pratique, spécialiste de l'info locale, c'est Noémie Philippot. Toute une équipe avec vous pour que la journée démarre le mieux possible et soit lancée vraiment de la meilleure des manières. Alors peut-être que vous avez eu des petites surprises hier soir, ce matin, quand vous ouvrez la porte et vous avez des invités pas prévus. Vous savez, en ce moment, les punaises sont très, très, très présentes. Vous en avez chez vous, Thomas? Vous en avez repéré déjà?
3: Oui, j'ai même vu. Bah oui, parce que ça pue en plus. Donc bon, je vais pas vous raconter. Non, mais je vais pas vous raconter toute l'histoire que j'ai déjà racontée. Mais disons que j'ai été surpris par une punaise en rentrant le linge. Donc j'ai même dû mettre une bougie dans ma chambre.
0: Parce que vous lui avez fait peur. Elle a lâché son petit gaz.
3: Ça sentait une odeur absolument nauséabonde et j'ai cru que j'allais mourir tellement ça sentait mauvais.
4: Pas trop dramatique, Thomas.
3: C'est non. Depuis, je n'ouvre plus les fenêtres.
0: J'ai le même problème. J'ai dit, ah là, il y a une punaise qui a dû lâcher son gaz et tout. On m'a dit, mais on est dans l'ascenseur, papa, et on est que nous.
3: Ah, et bon, voilà.
0: Ça, c'était un autre problème. Bon, que voulez-vous? Mais c'est normal, en fait. Les punaises cherchent actuellement à aller. Voilà, ça peut vous servir d'excuse, hein, gardez ça en tête. Les punaises cherchent à se réchauffer parce que les températures baissent. Donc ça va se calmer une fois qu'on aura eu plusieurs jours de température basse.
3: Elles veulent aller habiter ailleurs, non?
0: Et possiblement, possiblement.
4: Mais elles sont comme nous, elles n'ont pas chaud.
3: Exactement. Ouais, je sais pas, elles sont petites maisons.
4: Vous pouviez prêter votre pull à cette punaise, Thomas.
0: Voilà, il suffit de les prendre et les mettre dehors. Elles sont pas agressives, mais si vous les stressez un peu, il y a ce petit gaz qui est quand même pas très agréable. Voilà pour le point punaise du jour. Dans quelques instants, avec David Ossilou, on va revenir sur cette journée un peu spéciale, la journée sans femmes, un mouvement citoyen qui appelle les femmes à ne rien faire. C'est ce qui a inspiré son édito du jour.
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0: 7h16, l'édito sur l'actu du jour, c'est mon œil avec vous, David Ossiou.
4: C'est aujourd'hui la journée sans femmes, un mouvement citoyen qui appelle les femmes à ne rien faire.
6: Oui, pas de boulot, pas de courses, histoire de voir comment nous allons nous débrouiller sans vous les femmes. Ce matin, il y a une chanson de Patrick Juvet qui me revient. Quand j'étais gamin, cette chanson me laissait perplexe. Je comprenais pas pourquoi Patrick Juvet cherchait les femmes. Moi, je les voyais très bien chez moi, chez mes copains. Il y avait une maman souvent au foyer, les enfants, les courses, les repas, les ménages. Elle faisait tout. Et aujourd'hui, cette journée sans femmes est là pour nous dire qu'elles font souvent, encore, presque tout. Et nous, les hommes, on fait le reste. Bon, j'exagère un peu, mais les chiffres sont têtus. En France, seuls 20% des couples où les deux conjoints travaillent disent se partager équitablement les tâches domestiques. Plus d'une salariée sur quatre travaille à temps partiel, contre moins d'un homme sur 10. Premier motif déclaré, raison familiale. Tu parles. Il y a aussi tout ce travail qui ne figure sur aucune fiche de paye. Les courses, les repas, les enfants. Et surtout, pensez à tout organiser. Vous savez, la fameuse charge mentale. Alors qu'est-ce qu'on fait aujourd'hui? La cuisine, le ménage? Mais c'est pas tout, il faut savoir aussi quoi préparer, ce qu'il manque dans le frigo, sans demander à sa femme. Parce que si les femmes font grève, mais doivent encore nous expliquer comment nous débrouiller sans elles, c'est plus une grève, c'est une formation professionnelle. Et vous savez quoi? Près de 50 ans plus tard, je crois que j'ai enfin compris la chanson de Patrick Juvet. Où sont les femmes? Pendant 24 heures aujourd'hui, elles ne sont plus là. Enfin, en théorie.

aussi où pour ce point d'ailleurs. Le mouvement World with Women aura un rassemblement aujourd'hui, ce sera à midi au Jardin de Ville à Grenoble, également pour sensibiliser sur tout ce phénomène. 7h18. Bon, en ce moment, c'est pas une nouveauté. Je vais pas vous apprendre quelque chose que c'est compliqué en termes de budget, entre tout ce qui touche au portefeuille, le prix de l'essence, l'inflation. Globalement, quand il faut remplir son caddie, ça coûte beaucoup plus cher. Donc, si on peut vous filer un coup de main, on le fera avec plaisir. On accompagne un peu votre pouvoir d'achat et on vous offre une carte cadeau d'une valeur de 40 euros. 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Après Pascal Obispo est tombé pour elle, et bien cette carte tombera dans votre poche, je l'espère en tout cas. 7h18.

0: Obispo. Aïe.
1: Vas-y, s'il est tombé. Tombé pour elle. Oh là là. À 7h22. Je crois que le meilleur moment, c'est vraiment quand on est fait. Oh, j'en peux plus.
0: Je vous ai connu plus en forme.
1: Laissez-moi tranquille. Mais je suis content, moi. Écoutez, je suis content de mes blagues nulles. Ça me fait du bien aussi. Bon, ce qui n'est pas nul, c'est de vous offrir une carte cadeau d'une valeur de 40 euros. Et ça, c'est Sophie qui va en bénéficier, je l'espère en tout cas, qui nous appelle de Mélan. Bonjour Sophie.
2: Bonjour.
1: Sophie, et quel temps il fait à Mélan?
2: Là, j'ai pas encore ouvert le volet.
1: Vous avez raison. Prenons notre tranquille. Temps. Vous avez déjà fait le petit-déj?
2: Pas encore, justement, j'allais y aller.
1: Ah, Sophie, vous avez vu? Elle nous prend d'abord, nous, avant le petit-déj. Ça, c'est une vraie marque de confiance.
0: Merci. Un vrai privilège.
1: Exactement. Bon, eh bien, je pense que le croissant, ou quoi que vous mangez, aura un goût encore meilleur si vous remportez cette carte cadeau d'une valeur de 40 euros que vous offre ici Isère. Alors, pour la gagner, Sophie, vous allez voir, c'est assez simple. On va jouer au jeu à l'envers. Le principe est le suivant. Je vais vous poser des questions. Et vous, vous me donnez des réponses qui sont tordues, qui sont rigolotes, mais surtout qui sont fausses, d'accord? Dès qu'il y a trois mauvaises réponses dans votre escarcelle, eh bien, c'est gagné. Vous êtes prête, Sophie?
2: Ok.
1: Allez, c'est parti. Sophie, si votre carte cadeau tombe derrière un meuble, qu'est-ce qu'il faut normalement essayer de faire?
2: Je prends mes skis pour l'attraper.
1: Parfait, c'est très bien. Une carte cadeau de 40 euros, ça donne plutôt envie de se faire plaisir ou de remplir un formulaire CERFA?
2: De remplir un formulaire, forcément.
1: Bien sûr, tout à fait, en ski en plus. Si votre meilleure amie apprend que vous avez gagné une carte cadeau, qu'est-ce qu'elle risque de vous dire pour plaisanter?
2: J'ai pas de chance, décidément.
1: Voilà. On aurait dit une descente maîtrisée en ski incroyable. Pour se déplacer à la maison, c'est pas pratique. Et pour emporter une carte cadeau, c'est parfait, c'est gagné, Sophie. Félicitations.
2: Génial. Merci beaucoup.
1: Mais je vous en prie. Bon, la journée démarre bien, du coup, écoutez.
2: Ah oui.
1: On enchaîne avec une petite tartine miel-beurre, là. Et puis,
0: miel-beurre.
1: Ouais, beurre-miel, c'est bien ça.
2: Ah. Beurre-miel, oui, super.
0: Oui, voilà. Mais avec le beurre, non.
1: Un petit peu,
3: si.
1: Quoi.
3: Non. Si.
1: Enfin. Allez, le débat est lancé. Sophie, on vous laisse retourner avec Arthur. Il va vous expliquer comment récupérer cette carte. Quelle est votre radio locale en Isère, Sophie?
2: Radio Isère, Grenoble, merci beaucoup.
1: Oui, c'est bon, il y a tout.
2: Grenoble.
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1: 7h24, l'actualité économique, les belles initiatives, c'est ici en Isère, ça marche. Bonjour Célia Bunier-Roman.
6: Bonjour Mathieu, bonjour tout le monde.
1: Et justement là, on va mixer initiative et prise de conscience avec le sujet du jour.
6: Et oui, aujourd'hui, je vous parle de World with Women, un mouvement qui veut faire de l'égalité homme-femme une réalité dans les entreprises et dans la société.
1: Oui, parce que d'un point de vue salarial et de plein d'autres points de vue, ce n'est pas le cas.
6: Exactement, et c'est très important. L'association a été officiellement déclarée en préfecture le 13 mars 2026. Elle est toute jeune, mais elle a un beau combat à mener, donc l'égalité des hommes et des femmes, notamment dans le monde du travail. Alors c'est une association qui est parisienne. Le comité grenoblois, lui, il est évidemment tout récent aussi. Il s'est constitué à la fin du mois d'août 2026. En quelques mois, c'est une trentaine de personnes qui ont déjà rejoint l'aventure. Parmi elles, Julie Gaillard, c'est l'une des co-leaders du comité local. À ce titre, elle participe par exemple à l'organisation des bénévoles, à la construction de ce nouveau collectif et à le faire connaître sur notre territoire.
1: Tout à fait, nous avons déjà eu l'occasion de l'entendre sur Ici Isère, mais c'est très bien d'en reparler.
6: Exactement, Julie, elle connaît bien le monde de l'entreprise puisqu'elle a sa propre agence de communication, elle accompagne notamment des organisations sur des questions de mixité, et justement son expérience l'amène à une question très concrète, comment faire pour que les femmes et les hommes aient réellement la même place dans l'entreprise. Une entreprise qui va attirer autant de talents hommes que femmes, qui va permettre à chacun de progresser, qui fait travailler ensemble des profils différents pour élargir aussi sa manière de réfléchir.
1: C'est la philosophie et l'objectif à atteindre.
6: Exactement. World with Women veut donc faire avancer les choses avec des actions très concrètes et notamment mobiliser les entreprises, les associations et les citoyens et les citoyennes.
1: Bien sûr.
6: Avec une échéance très importante. Aujourd'hui, une journée de mobilisation, ce jour, le 13 octobre 2026, World with Women appelle à une journée mondiale de mobilisation pour faire avancer la mixité. Ce jour-là, aujourd'hui...
1: Il y a une raison, j'imagine, pour la date.
6: Bien sûr, exactement. Aujourd'hui, les femmes, on le sait, dans certaines boîtes, sont moins bien payées que les hommes. Eh bien, aujourd'hui, les femmes atteignent le plafond de rémunération. Pardon, c'est le jour du dépassement. C'est-à-dire qu'à partir du 13 octobre, en moyenne, les femmes travaillent gratuitement.
1: Voilà, c'est ça.
6: Voilà. Donc, l'association appelle à un arrêt de travail symbolique de 20 minutes pour exiger une véritable égalité et mixité hommes-femmes dans les entreprises. Nous sommes un département où l'industrie, la recherche, la technologie et l'entrepreneuriat occupent quand même une place très importante, hein, on est d'accord avec ça.
3: Tout à fait.
6: Le sujet est donc vraiment loin d'être secondaire, il y a beaucoup de talents, beaucoup de belles choses à construire, et à Grenoble en tout cas, le mouvement est lancé.
3: Allez, très bien, c'est tout à fait légitime. World with Woman, parce qu'on ne peut pas faire sans de toute façon, donc oui. Autant le faire bien. C'est ce dont nous avons parlé aujourd'hui avec vous, Célia Bugny-Roman, merci et à
6: avec
3: demain.
6: Avec plaisir, à demain.
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3: Il est 7h28 et nous préparons bien sûr votre journée ensemble, un bon réveil, mais une belle matinée également. Et ça, ça se passera avec Thomas Bortolato qui est encore, qui est déjà avec nous, mais qui le sera tout à l'heure entre 9h et 10h. Dans Ici, c'est vous. Alors Thomas, on a de quoi s'inquiéter après l'été que nous avons traversé.
12: Oui, ce mardi 13 octobre, c'est la journée de la résilience. Vous habitez un secteur à risque. Est-ce que vous êtes inquiet? En Isère, nous avons presque tous les risques possibles, sauf submersion par les océans, car il faudrait quand même une sacrée vague depuis l'Atlantique. Quel regard porte Portez-vous sur le dérèglement climatique? Êtes-vous inquiet après l'été que nous venons de passer? On a posé la question à Doriel qui habite Vienne.
13: Je trouve ça un peu inquiétant en fait, le climat est totalement déréglé. On n'a plus vraiment d'endroits safe, disons. Peut-être le dernier échappatoire, c'est la Bretagne pour avoir du frais l'été. Plus les ouragans, les inondations, les incendies, c'est compliqué. Donc ouais, beaucoup d'anxiété à cause de ça. Presque envie de trouver des solutions sur où vivre confortablement à l'avenir. On en parle, ouais, avec les cercles proches, les amis, etc. Mais on a tous vécu la même chose, on a tous souffert, donc tout le monde en parle.
12: Doriel qui évoque donc de l'éco-anxiété. Est-ce que c'est aussi le cas pour vous? Vos réactions et témoignages ce matin au 04 76 46 45 deux fois. Le même numéro pour vos messages vocaux et écrits sur le WhatsApp de la radio. Notre invité ce matin, Guilhem Dupuis, responsable du réseau expert des entraînements et exercices de l'IRMA, Institut des risques majeurs, pour en parler avec vous. Ici c'est vous, c'est dès 9h.
3: Et on a eu un message de Jean-Baptiste de Lamure qui nous dit, par rapport au changement climatique notamment, je vois les glaciers alpins disparaître sous mes yeux à une vitesse folle d'une année sur l'autre. C'est plus de la science théorique, c'est un paysage familier qui meurt sous nos yeux. Donc l'inquiétude aussi qui s'exprime. Et vous pouvez faire comme Jean-Baptiste et passer sur notre WhatsApp 04 76 46 45 45. Si vous voulez laisser un message vocal, vous pouvez également.
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3: Et Noémie Philippot pour l'info locale. Noémie, à 7h30, mobilisation des lycéens, acte 5.
14: Des blocages se mettent en place devant différents lycées, notamment en Nord-Isère, à Loiselet et Bourgoin, à Bourgoin-Jallieu et Philibert Delorme à l'île d'Abo. Trois manifestations sont aussi prévues à Bourgoin-Jallieu, Vienne et Grenoble dans la matinée, avec le soutien des syndicats enseignants. Mais comment les parents voient cette mobilisation qui dure maintenant depuis 2 semaines? On en parlera avec Sylvie Messina, présidente de la PEP, Association des parents d'élèves dans l'Académie de Grenoble. À 7h45, elle sera notre invitée. 62 cadavres de brebis évacués par hélicoptère d'un alpage du Vercors. L'image est marquante après une attaque mortelle de loups sur un troupeau installé sur un alpage de Villard-de-Lans. Leur éleveuse témoigne de son désarroi dans l'info d'ici dans un instant. Et puis c'est la journée nationale de la résilience, une journée pour se préparer à réagir en cas d'inondation, d'incendie. À Échirolles, un exercice grandeur nature était organisé hier pour s'assurer que tout le monde sache réagir en cas de crue du Drac. Mais d'abord, l'info en France dans le monde en 90 secondes avec Valentine Letesse.
15: C'est une nouvelle preuve de notre vulnérabilité. Des frigos de supermarchés piratés hier dans toute la France, des tonnes de nourriture à la poubelle. Et cette question, comment se préparer aux crises? Toujours à vos côtés en cas d'incendie, d'inondation et de menace. Ici, partenaire de la journée de la résilience, on vous explique comment préparer votre kit de survie sur ici.fr. Comme pour tester leur détermination, nouvelle journée de manifestation pour les lycéens à travers la France et à quelques jours des vacances de la Toussaint. Garde à vue toujours en cours pour ce collégien d'Aubagne et ses parents. Âgé de 14 ans, il a ouvert le feu hier dans son établissement et blessé le principal et une prof avec un fusil de chasse caché dans un étui à guitare. Le gazole moins cher au 1er novembre, confirme le Premier ministre. Sébastien Lecornu annonce jusqu'à 18 centimes d'euros de baisse sur le litre après sa réunion d'hier avec les distributeurs. La flambée des prix aura au moins eu un effet positif. La chute des ventes de gazole contribue largement à la diminution des émissions de gaz à effet de serre en France. Selon l'organisme chargé d'établir leur bilan, elles sont en baisse de presque 3% cette année, toujours trop peu pour atteindre les objectifs de 2030. Du costaud ce soir pour Lille, le club du Nord affronte l'un des finalistes de la dernière Ligue des champions de foot, les Anglais d'Arsenal, pour la deuxième journée de la compétition. Le match, c'est à 21h, 18h45 pour Lens, opposé au Sporting Portugal de Lisbonne.
14: Merci Valentine Lottès. Dans l'info d'ici ce matin, on va dans le Vercors pour revenir sur cette opération impressionnante et l'évacuation par hélicoptère des cadavres de 62 brebis mortes dans une attaque de loups sur un alpage de Villard-de-Lans. Une quinzaine d'entre elles ont été tuées directement par les prédateurs dans la nuit de jeudi à vendredi dernier. Les autres sont mortes étouffées en s'entassant au fond d'une combe en essayant de fuir. Les brebis ont dû être retirées des lieux pour éviter la pollution d'un ruisseau tout proche sous l'œil de leur éleveuse. Vous avez suivi toute l'opération au-dessus du hameau des Clos, Emma Julie.
10: Christelle Guignard s'apprête à tourner la page d'un week-end douloureux.
16: J'ai accusé le coup vendredi, il a fallu faire les constats, on a préparé les animaux pour l'héliportage. Je suis désespérée, franchement. Vous vous rendez compte, si on a des attaques comme ça mais tous les ans, mais c'est énorme, quoi.
10: Près de 15% de son cheptel a disparu sur l'alpage de la Fauge.
16: Je vais dormir dans la caravane parce que j'ai trop peur là, d'avoir une autre attaque.
10: Traumatisée par cette nuit où dans sa cabane, elle n'a pas entendu la détresse de ses brebis.
16: Toutes des bêtes qui sont mortes pour rien, quoi.
10: Sur l'estive, les carcasses sont attachées pour l'héliportage et font déjà le festin des charognards.
16: On a bossé tout l'été pour ça, pour que nos bêtes soient bien. C'est démoralisant.
10: Ni la clôture électrifiée, ni les effaroucheurs sonores et visuels n'ont dissuadé les loups.
17: On bosse pour quoi, en fin de compte ?
10: Cyril est berger sur cette zone très fréquentée des randonneurs.
17: On a fait le choix de ne pas avoir de patou. Des voisins, par exemple, ils ont plusieurs dizaines de plaintes pour morsures par an. Ça vous rajoute encore des problèmes que vous n'auriez pas gérés sans les chiens.
10: L'hélicoptère ne fait que 3 allers-retours.
16: Je suis vidée, voilà. Je vais aller m'occuper de mes animaux maintenant. Il reste encore un peu des vivants, donc je vais aller faire mes parcs maintenant.
10: En attendant l'écarisseur, il doit récupérer les bêtes aujourd'hui sur le parking du hameau.
14: L'héliportage des corps a été organisé par la Direction départementale des territoires et la Fédération des alpages de l'Isère. Pour le directeur de la Fédération des alpages, Bruno Caraguel, une attaque très meurtrière à cette période de l'année. Ce n'est malheureusement pas surprenant.
18: Depuis la mi-août, les jeunes louveteaux apprennent à chasser et ils se mettent en nombre en fait avec leurs parents sur les troupeaux. En fait, les jeunes loups mettent énormément de vitesse, ça court beaucoup. Donc le troupeau est affolé et puis ensuite les éléments du milieu, les reliefs, les arbres, les rochers, les petites barres rocheuses font que les accidents deviennent sévères, en tout cas en nombre de victimes. Et là, cette fois, c'était un bas-fond dans lequel les animaux se sont entassés.
19: On se situe où là aujourd'hui en Isère, sur les alpages de l'Isère par rapport à la prédation?
18: Le nombre de constats est stable. En ce moment, on doit être à 300 demandes de constats. Nombre de victimes l'était aussi. Si cette année, on est un peu au-dessus, il y a des chances que cette année 2026 soit un petit peu plus forte en nombre de victimes. Je pense 650 pour le moment, mais ça va changer.
14: Et quand on parle de victimes, il y a donc des brebis, mais aussi des bovins, et même si c'est plus rare, des chevaux, voire des chiens de protection. Pour rappel, l'État indemnise les éleveurs victimes d'une attaque de loup. La météo pour aujourd'hui, Mathieu, ça va être encore plutôt sympa.
3: Oui, une journée agréable avec des températures fraîches encore hein, ce matin. Là, encore une fois, la veste, le pull, c'est utile. Vous aurez peut-être besoin de les déposer cet après-midi, mais ce matin, 8 à Grenoble, 8 à Vienne, 8 à Bourgoin-Jallieu. Quelques grisailles récalcitrantes pour tout le monde. Des nuages plus épais pour la vallée du Rhône. D'ailleurs, une petite brune est possible hein, pour le Lyonnais, le Nord-Isère. Mais sinon, ça va se dégager cet après-midi avec du soleil très généreux pour les massifs et assez présent pour la plaine.
1: Qu'est-ce qu'on a comme relevé ce matin, Thomas?
12: Nous avons 8 degrés à la terrasse pour Alexandra, 8 degrés de Grand Lens pour Christian, 7 degrés 5 à Biolle pour Serge qui nous a écrit pour nous annoncer qu'il allait avoir prochainement un concours de belote au profit du Téléthon. Ça sera du côté de Paladru. Et c'est vrai que le Téléthon s'organise toute l'année. On aura l'occasion aussi d'en reparler début décembre.
1: Vous jouez avec ou sans annonce à la belote, vous?
12: J'ai jamais joué à la belote.
1: Bah, j'en étais sûr. Je vais vous apprendre.
12: Je sais même pas comment ça se joue.
1: Ça se joue bien, vous inquiétez
14: vous
1: pas.
14: Vous nous ferez un petit cours collectif
1: pas
14: alors.
1: Pas de souci, vous allez voir, c'est très facile. Si j'ai compris, tout le monde peut comprendre.
12: Ah, d'accord.
1: Pour ce qui est des températures, 20 à 23 degrés en pleine, 18 à 19 degrés à 1000 mètres et 13 à 14 degrés à 2000 mètres. Puis apprendre avec moi, c'est mieux qu'apprendre avec mon grand-père. Je peux vous dire que c'est quand même beaucoup plus tranquille. Pour ce qui est de la circulation ce matin, comment ça se passe? Est-ce que ça s'améliore en train?
12: Alors d'abord, on va commencer par la route, si vous
1: très bien,
12: voulez
1: pardon,
12: pas.
1: Excusez-moi, j'étais impatient.
12: Ça commence à bouchonner un petit peu, notamment au niveau du rondeau de la Roquette Sud dans le bassin grenoblois, ainsi que depuis Saint-Martin-de-Vinou pour entrer au niveau de la Porte de France. Vous avez un petit quart d'heure de ralentissement, donc prudence si vous approchez le secteur. Quart d'heure de ralentissement également autour de Saint-Cyr sur le Rhône. Alors on est plutôt du côté du Rhône, mais c'est à la frontière avec Vienne, en Isère. On a donc des ralentissements également pour rejoindre l'autoroute A7, un quart d'heure depuis Vienne et depuis Saint-Cyr sur le Rhône. Donc prudence également de ce côté-là. On arrive donc du côté du train cette fois-ci, Mathieu. Toujours des trains supprimés à destination de Saint-André le Gaz au départ de Grenoble suite à des travaux en cours sur le réseau ferré à hauteur de Moiran. Quelques ralentissements également, des retards prévus entre 5 et 10 minutes au départ de Grenoble à destination de Rives. Et je le rappelle que le train de 8h09 pour Lyon-Pardieu est supprimé, mais celui de 7h39 est toujours annoncé en gare.
1: Parfait, tout cela est bien noté. Merci beaucoup Thomas.
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1: Partons à la découverte d'un grand retour. Stéphane Escher revient par chez nous. On vous en a parlé, on vous a offert des places. Ce sera au cœur de l'agenda de Christophe Chardon après Blondie et Heart of Glass. Il est 7h38.

0: Heart of Glass, 7h42.
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0: Nous sommes le 13 octobre, Thomas Bortolato pour tout ce qui est pratique, c'est de le matin avec vous d'ailleurs, un spécialiste de l'info utile. Noémie Philippot pour toute l'info locale, voilà les membres de cette équipe à laquelle on va pouvoir rajouter pas mal de choses. On vous souhaite une bonne fête. Alors si vous êtes un Géraud et pas un Wilfried, non, parce que si vous regardez la télé, on marque que c'est la Saint-Wilfried, c'était hier.
3: Voilà. Ça fait deux jours.
0: On aime beaucoup les Wilfried.
3: Faut pas abuser non plus, quoi.
0: Mais on n'oublie pas les Géraud aussi. Et on n'oublie pas que vous avez envie de sortir très régulièrement pour avoir quelques idées. Notre spécialiste, c'est Christophe Chardon. On vous a offert des places pour ce concert et on va en parler. Le concert de la semaine vous a interpellé aujourd'hui, Christophe, dans l'agenda des sorties.
4: C'est un artiste aux 40 ans de carrière qui s'arrête ce jeudi au Grand Angle de Voiron. Premier tube, Two People in a Room, c'était en 1985. Dans la foulée, plusieurs cartons également, avec

0: 15 albums plus tard, Stéphane Escher vient vous chanter, même si vous aurez droit à ses plus gros tubes, bien sûr, vient vous chanter Poussière d'or, c'est son nouvel opus sorti en novembre dernier. Notez que son parolier du début, il est d'ailleurs toujours à ses côtés, et ni plus ni moins que l'auteur Philippe Dian. Le concert de Stéphane Escher, c'est, je vous le rappelle, ce 15 octobre au Grand Angle de Voiron. Décidément, vous êtes gâtés ce jeudi, parce qu'un deuxième chanteur à la belle carrière s'arrête cette fois-ci à la belle électrique. Il s'agit de Kezia Jones. Les hasards de la vie, et beaucoup de talent d'ailleurs, font bien les choses, puisque vous irez applaudir Kezia Jones et son style mêlant funk, blues et rythme africain, ce jeudi à la Belle Électrique. Ce vendredi à présent à Grenoble, salle Olivier Messiaen, allez applaudir la Belle au bois dormant de Tchaïkovski. Ça se passe dans le cadre des petits concerts orchestrés par Patrick Souillot. L'idée est très simple, vous faire aimer la musique classique en vous l'expliquant. Chaque mois, vous allez découvrir un chef-d'œuvre. À venir, Pierre et le Loup de Prokofiev, le Carnaval des animaux, Alice au Pays des Merveilles ou encore les Quatre Saisons de Vivaldi. Un beau programme donc qui débute ce vendredi par la Belle au bois dormant. Rendez-vous à 19h30, ça se passe salle Olivier Messiaen. Et c'est à Grenoble.
1: Merci beaucoup Christophe. Et j'en profite pour rappeler que vous serez ce soir en direct des Rencontres Ciné-Montagne. Et d'ailleurs, à cette occasion, eh bien, on va vous offrir deux invitations pour la soirée de ce mercredi. D'ores et déjà, il n'y a pas de question. Vous nous appelez 04 76 46 45 45. Ça commence à partir de 18h au Palais des Sports de Grenoble. Nous, on y est toute la semaine. Mais voilà, on vous offre deux places pour aller découvrir la soirée de demain, la soirée de ce mercredi. Et en profiter avec Christophe Chardon et avec toute l'équipe. À tout à l'heure, Christophe. Dans quelques instants, l'invité d'ici matin, Noémie Philippot, on va revenir sur la mobilisation des lycéens.
2: Et on va demander son point de vue à une représentante des parents d'élèves. On reçoit ce matin Sylvie Messina, présidente dans l'Académie de Grenoble de la PEP, l'association de parents d'élèves. Inquiétude, compréhension ou non du mouvement, on parlera de tout ça avec elle dans un instant.
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1: 7h46, c'est l'invité d'ici matin, Noémie Philippot. Avec notre invité, nous parlons de la mobilisation des lycéens du point de vue des parents.
2: Est-ce qu'ils comprennent la colère des élèves? Quelles sont leurs inquiétudes? Pour en parler, on reçoit ce matin la présidente dans l'Académie de Grenoble de la PEP, l'association des parents d'élèves. Bonjour, c'est Sylvie Messina.
6: Bonjour, merci de nous recevoir.
2: Ce matin, est-ce que vous êtes inquiète alors que la mobilisation reprend pour un acte 5?
6: On est inquiète par rapport aux violences qu'il y a des deux parties. On est inquiet pour les enfants qui prennent du retard puisque on a des blocus qui reprennent, qui s'arrêtent. On a des fermetures, des ouvertures de lycées. Donc les parents sont très inquiets pour la sécurité de leurs élèves, mais aussi pour l'apprentissage qui continue.
2: Vous, par exemple, une de vos enfants est au collège, mais son établissement se trouve entre deux lycées. Vous m'expliquiez ça, donc forcément, elle a vu ces tensions en allant en cours. Ça fait partie
6: on
2: de son quotidien aussi.
6: On a vu les tensions. Nous, on a mené une chaîne solidaire entre parents pour être là présent aux entrées et aux sorties, pour une flash info sur WhatsApp qui rassurait les parents pour leur dire que tout se passait bien et pour faire rentrer les élèves.
2: Donc vous vous êtes organisé pour être présent, pour accompagner les enfants?
6: Oui.
2: Vous parliez aussi d'inquiétude par rapport au parcours scolaire. Ça dure depuis maintenant plus de deux semaines, cette mobilisation. Ça fait presque trois semaines en tout de cours perturbés. Qu'est-ce que vous disent les adhérents de l'association de parents d'élèves? Comment ça se passe pour leurs enfants?
6: Alors, il y a du distanciel qui est mis en place, mais du distanciel sur Pronote. Il n'y a pas forcément de visio. Tout dépend de ce qui est mis en place par les lycées pour les élèves, et tout le monde n'a pas les équipements appropriés pour suivre le distanciel. Donc les parents sont très inquiets, savent pertinemment que c'est les élèves qui vont payer les pots cassés à la fin, ceux qui ont des examens.
2: Oui, parce que c'est très variable d'un établissement à l'autre, c'est ça, et puis selon aussi les façons de suivre de chaque enfant finalement.
6: Exactement.
2: Comment ça se passe concrètement? Ça veut dire que c'est à chacun de se connecter? C'est un petit peu selon la bonne volonté des élèves quand le distanciel est mis en place?
6: Alors c'est surtout déjà sur les mises en place faites par chaque lycée. C'est différent sur chaque lycée. Il y en a qui se connectent directement sur Pronote, qui ont du travail à faire. Mais l'élève a pas forcément son professeur pour lui poser des questions et pour pouvoir lui répondre.
2: Comment, en tant que parent, vous accompagnez vos enfants sur ce point de la scolarité pendant cette période de cours perturbés?
6: Les parents accompagnent au mieux. Il y a des parents qui se posent la question à savoir s'il va falloir après donner des cours particuliers à leurs enfants. Donc c'est encore eux qui vont mettre la main à la poche pour pallier au retard qui sera pris durant les grèves.
2: Si les cours sont perturbés, c'est qu'il y a les blocages, certes, mais des établissements qui ont été fermés ces derniers jours. À Échirolles, par exemple, il y a eu une intrusion la semaine dernière pendant le blocage. Une enseignante nous a dit son inquiétude également. Est-ce que là, alors que ça repart, il aurait fallu fermer d'office certains lycées malgré les difficultés pour les cours?
6: Alors, ce que je peux vous dire, c'est que le lycée Marie Curie qui a ouvert hier est fermé aujourd'hui, dû à la sécurité, justement.
2: Cette fois, du point de vue des heurts et des violences qui ont pu éclater.
6: Certainement craindre ce qui peut arriver. On sait qu'il y a des étudiants, mais on sait qu'il y en a d'autres qui se mêlent aux manifestants, aux étudiants, pour aller faire de la casse. Donc nous, on est contre toute violence, quelle qu'elle soit. Manifester, ça fait des années qu'on fait remonter leurs revendications, hein. Ce qu'ils disent.
2: Donc vous le comprenez, ce mouvement?
6: On est avec eux. Maintenant, je pense qu'il est temps qu'ils reprennent le chemin du lycée, puisqu'on les a entendus. C'est à nous maintenant de prendre le relais et d'aller parler aux différents ministères.
2: Vous considérez qu'ils ont été entendus, ces jeunes, vous le disiez, parce que c'est pas leur sentiment. On entendait encore des reportages ce matin.
6: Alors, le sentiment qu'ils ont, c'est pas d'être entendus. On leur a ouvert une plateforme Agora. On sait que sur Grenoble, d'ailleurs, Monsieur Dubelco a dû vous le dire, on a
2: le recteur de l'académie.
6: Plus de 2500 postes. On sait qu'il y a des élèves qui n'iront pas sur cette plateforme, puisqu'ils ont l'impression justement de ne pas être entendus. Mais on sait qu'il y a des échéances politiques qui font qu'il y a des choses qui ne seront pas forcément mises en place tout de suite.
2: Donc pour vous, aujourd'hui, il est temps que les associations de parents d'élèves, que les représentants d'enseignants aussi prennent le relais, c'est ça, pour porter ces revendications?
6: Maintenant, c'est notre relais à nous de prendre, c'est à nous de le faire.
2: Merci beaucoup Sylvie Messina donc d'être venue parler de cette mobilisation des jeunes et des lycéens en Isère. Je rappelle que vous êtes présidente dans l'Académie de Grenoble de la PEP, l'association de parents d'élèves. Bonne journée.
6: Merci à vous, bonne journée.
0: Et on continuera dessus, bien sûr, tout ce qu'il va se passer aujourd'hui en termes de mobilisation. On n'oublie pas vos rendez-vous habituels avec Stéphane Bern notamment, ou le programme de votre matinée en compagnie de Thomas Bortolato après le

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1: Occupé, Marc Lavoine et Patrick Fiori, 7h55, bon réveil, c'est ici matin, on prépare votre journée, on prépare aussi votre matinée, entre 9h et 10h, vous serez avec Thomas Bortolato pour parler des risques en Isère, alors des risques qui sont par exemple aussi nos massifs et nos forêts, notamment quand arrive le feu, Thomas.
2: Oui, ce mardi 13 octobre, c'est la journée de la résilience, vous habitez un secteur à risque, est-ce que vous êtes inquiet? En Isère, nous avons entre 290 000 et 310 000 hectares de forêts entre les plaines et les massifs des Alpes, c'est environ 38% de la superficie de notre département, un chiffre qui ne s'invente pas, visiblement. Les feux de forêt sont aussi une inquiétude pour les agriculteurs comme Cyriel dans le pays Saint-Marcellinois.
3: Depuis mon regard de gamin de la campagne, j'ai vu les choses se métamorphoser déjà. Notamment, le plus frappant autour de nos campagnes, c'est les bois, quoi. C'est les forêts qui disparaissent, les arbres qui sèchent. Il y a de la mortalité partout, au milieu des arbres, même en bonne santé. Et ça, c'est assez frappant. Il y a vraiment le sentiment que tous les êtres vivants sont à bout, quoi. Ils se mettent en mode réserve pour ceux qui le peuvent. Ils stressent, ils perdent leurs feuilles. On ne sait pas, voilà, même des jeunes arbres plantés, irrigués, on ne sait pas si ça pourra repartir.
2: Voilà, donc avec le risque forcément d'un incendie à cause de cette sécheresse. Feux de forêt, pétrochimie, inondation. Êtes-vous inquiet si vous vivez dans des secteurs à risque? Vos témoignages au 04 76 46 45 deux fois dès 9h. Et dès à présent, sur le WhatsApp de la radio, c'est le même numéro pour vos messages vocaux et écrits. Notre invité ce matin, Guilhem Dupuis, responsable du réseau expert des entraînements de l'exercice à l'IRMA, l'Institut des risques majeurs, pour en parler avec nous. Rendez-vous donc dès 9h.
1: Voilà, pour nous parler aussi peut-être de vos angoisses liées à tout cela, ou peut-être si vous êtes déjà prêt, 04 76 46 45 45, ce sera l'occasion d'échanger. Vous pouvez nous laisser des messages vocaux aussi. Hein. Ça, c'est toujours quelque chose qui nous intéresse. On était avec un Saint-Marcellinois il y a quelques instants. On va avoir un lien avec Stéphane Bern dans quelques instants, parce qu'il va nous parler de fromage. Alors, fromage et fraude fiscale. Et oui, les deux peuvent aller ensemble. Ce sera dans Voyage dans le temps.
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1: 7h57. Bonjour Stéphane Bern.
6: Bonjour.
1: Tous les jours avec vous, un peu d'histoire avant l'actu. Et ce matin, on voyage au temps où la fraude fiscale donnait naissance à un délicieux fromage.
6: Au Moyen-Âge, des paysans savoyards s'organisent pour payer moins de taxes. Ce faisant, ils inventent l'un des fromages les plus célèbres de France. XIIIe siècle, dans les vallées de Thônes, en Haute-Savoie. À cette époque, les fermiers qui exploitent les alpages doivent payer chaque année une redevance au propriétaire, ce qu'on appelle un droit de siège. Une façon pour les propriétaires de faire leur beurre.
7: Tendre ami, permettez-moi de beurrer vos tartines.
6: La taxe est calculée en fonction de la production laitière du troupeau sur une journée. Alors chaque année, le jour du contrôle, les fermiers ont une petite astuce. Ne pas complètement traire les vaches pour faire croire à une production plus faible et donc payer une taxe moindre. Et ça passe crème.
8: Mais je supporte pas la crème non plus, ça me file des allergies.
6: Une fois le contrôleur parti, les paysans s'empressent de traire le troupeau une seconde fois. En patois savoyard, cette deuxième traite s'appelle une rebloche. Elle permet de tirer du pis des vaches un lait crémeux et riche, idéal à transformer en fromage. Bien sûr, les fermiers n'y manquent pas, et c'est ainsi que naît le reblochon.
9: Il y a du champ du reblochon.
6: Au fil des ans, cette production locale, née d'une fraude fiscale, gagne en réputation.
10: Mais non, cher monsieur, ce n'est pas fraudé que de se servir des textes de loi pour payer le minimum.
6: Si bien que ce fromage de montagne va traverser les siècles, même après la fin du droit de siège, pour devenir un emblème de la gastronomie savoyarde. Le reblochon, finalement, c'est la seule niche fiscale dans l'histoire qui sent la cave d'affinage.
11: Tu craches, tu payes, pas possible que t'en réchappes, nous sommes les frères qui rappent.
6: Certaines combines finissent devant les tribunaux. Mais les meilleures sont celles qui finissent au four, entourées de pommes de terre.
1: Ah, ça, c'est certain que le reblochon, c'est bon. C'est mon slogan à moi. Merci beaucoup Stéphane Bern pour ce voyage dans le temps et ces petites explications qui nous ont mis l'eau à la bouche. Il est 8h.
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1: Vous écoutez la première radio sur l'info locale en Isère. Excellent réveil avec nous.
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0: Et quand on va avoir de la pluie, on va avoir beaucoup de pluie en très peu de temps. C'est là où on sera plus enclin à effectivement avoir des crues qu'on ne connaissait pas dans le passé.
1: L'exercice du jour est donc simple, simuler une crue et la rupture d'une digue à Échirolles, juste derrière l'espace Combois.
0: Là, on a un camion qui vient de nous déposer des matériaux là où potentiellement on a l'érosion de la digue.
1: Pour l'exercice, l'entreprise est intervenue dans les 2 heures, car il faudra agir vite.
0: Et pas attendre qu'effectivement l'eau aille dans ces failles, et que derrière ça soit catastrophique et que ça soit trop tard.
1: Car la zone est fréquentée, notamment par des promeneurs. Marie-Christine et Pascal approuvent l'exercice, mais voudraient un peu plus de prévention.
2: Comment il faut réagir le jour où ça arrive?
3: Quels gestes qu'il faut faire? Comment qu'il faut faire? Et je pense que de ce côté-là, ça serait vraiment la grosse panique pour tout le monde. Vraiment.
1: Pour ça, certaines communes iséroises se dotent d'une réserve communale de sécurité civile, des habitants volontaires et bénévoles formés pour agir en cas de tempête, d'incendie ou encore d'inondation.
4: Pour se préparer à ce risque inondation, de gros travaux sont aussi prévus. Consolider les digues, renaturer la rivière, ça commencera en janvier 2028 et devrait durer 7 ans. Prudence justement aujourd'hui, si vous vous promenez ou si vous pêchez sur les berges du Drac, EDF réalise un essai technique au niveau du barrage de Notre-Dame de Commiers avec un lâcher d'eau. Les débits vont augmenter progressivement en suivant les paliers d'alerte prévus, indique la préfecture. Mais la montée des eaux peut rester rapide, le courant pourra atteindre jusqu'à 150 mètres cubes par seconde en aval du barrage.
5: Une nouvelle journée de mobilisation des lycéens démarre.
4: Avec des blocages annoncés ce matin en Orisère, à Loiselet, à Bourgoin-Jallieu ou encore devant le lycée Philibert Delorme à l'île d'Abo, où plus de 200 lycéens se sont déjà rassemblés hier matin avec des banderoles et des pancartes. La mobilisation dure depuis 2 semaines maintenant, mais pas question de lâcher sans avoir été écouté, Martel Capucine et Ambre, élèves de terminale.
6: Ça fait déjà plus de 2 semaines qu'on essaye de se mobiliser, qu'on essaye de motiver le plus de personnes. Et donc, pour le moment, ça fonctionne et on va continuer jusqu'à ce qu'on ait des réponses, hein, finalement. On n'a pas de réponses qui sont convenables de la part du gouvernement. Ils sont en crise et ils ne savent pas comment régler ce problème. Donc, plus on pourra faire, entre guillemets, du bazar sans que ce soit du bazar, on va dire, matériel, on le fera.
7: On espère que ça va continuer. L'objectif, c'est toute la semaine mobilisation pour essayer de se faire entendre pour de vrai. Et après, on verra comment ça se passe. On attend juste des réponses concrètes de l'administration pour voir ce qu'on fait après les vacances.
6: Les vacances, ça va pas nous arrêter globalement. Si on peut aller toucher la mairie, la CAPI, la région, on ira le faire. Ça passe pas forcément par des blocus, ça peut passer par des mails, ça peut passer par des réunions. Et donc, si besoin, on le fera jusqu'à ce qu'on soit entendu.
4: Et la mobilisation reprend donc tranquillement ce matin, dans le calme, en tout cas devant le lycée Loiselet à Bourgoin-Jallieu, où quelques enseignants et des représentants de la Confédération Paysanne sont également présents, entourant quelques lycéens. La Confédération Paysanne a d'ailleurs offert le petit déjeuner aux manifestants. En plus des blocages, plusieurs manifestations sont prévues dans le département. À 10h à Bourgoin-Jallieu, rendez-vous au Parc des Lilates, 9h30 à Vienne, au départ de la gare routière, et à 11h à Grenoble, avec une manifestation entre le lycée des Eaux-Claires et la place de Verdun. Vous avez toutes les infos pratiques sur la mobilisation sur ici.fr. L'une des réponses du gouvernement, ça a été de lancer une plateforme de consultation nationale. On apprend ce matin qu'elle a recueilli 86 000 contributions d'après Édouard Geffray, ministre de l'Éducation nationale. Au-delà de la mobilisation lycéenne, une école de Vienne sera complètement fermée aujourd'hui. Tous les enseignants de l'école Nicolas Chaurier près du centre-ville sont en grève. Ils veulent soutenir une mère célibataire de 3 enfants menacée d'expulsion après le non-renouvellement de son titre de séjour, mais se mobilisent aussi pour un élève de 11 ans qui est à la rue depuis plus d'un mois. L'équipe demande également qu'une AESH absente soit remplacée, car 4 élèves en situation de handicap n'ont en ce moment plus d'accompagnement.
5: 8h04, après 16 ans de combat, le procès de son père pour inceste s'ouvre devant les assises de l'Isère.
4: Zélia Soares a 49 ans et se prépare à faire face à son géniteur aujourd'hui et demain. Âgé de 80 ans, il comparaît pour viol incestueux sur mineur de 15 ans. Zélia s'est battue pendant plus de 10 ans pour obtenir ce procès aussi difficile qu'attendu pour elle. Elle n'a pas revu son géniteur depuis la confrontation dans le bureau du juge d'instruction il y a 4 ans.
8: Oui, j'appréhende un petit peu, mais aujourd'hui je n'ai plus peur. J'y vais, en tout cas avec la parole de la petite fille en moi, qui va s'exprimer à travers l'adulte que je suis devenue, pour pouvoir déposer
4: ce fardeau.
8: Oui, et aujourd'hui, je suis très fière de la personne que je suis devenue, et en même temps, je félicite cette petite fille d'avoir été aussi courageuse et d'avoir tenu pour pouvoir se faire entendre devant une cour criminelle.
4: L'accusé nie les faits, on reviendra sur ce procès, donc très

0: Très attendu, vous l'entendiez par Zélia dans l'info d'ici à 8h30. Dans la lutte contre le trafic de drogue, 4 hommes de 23 à 30 ans sont mis en examen et 5 autres condamnés après un coup de filet dans le groupe Mistral 38. Il y a une semaine, la police avait mis la main sur plus de 110 kilos de résine de cannabis, 41 kilos d'herbe et 7 kilos de cocaïne dans 10 appartements de l'agglomération grenobloise. C'est à lire sur ici.fr.
1: Le plateau du Vercors et le monde du ski rendent hommage à Gilles Chabert.
0: Figure du milieu de la montagne, le Villardien est décédé le week-end dernier à 74 ans. Il a présidé pendant 25 ans le syndicat national des moniteurs du ski français, patron des pulls rouges. Henri Bernard, ancien directeur de l'ESF de Villard-de-Lans, a longtemps travaillé avec Gilles Chabert.
2: Dès notre jeune âge, on a été au club des sports ensemble et il n'y avait qu'une chose qui comptait, c'était le ski. Et puis, au fil de ses obligations, on va dire, il s'est impliqué à 100% là-dedans, déjà au syndicat des moniteurs, et puis après au niveau de la défense des diplômes, où il a fait un travail colossal. Et je pense que s'il n'avait pas été là, on aurait été mangé. Beaucoup d'émotions, hein. Il était reconnu par beaucoup de gens, tout le travail qu'il a fait, et puis toujours à l'écoute des gens, et toujours au service également, parce que nombre de moniteurs ont eu besoin de lui pour faire remonter des dossiers qui se trouvaient sous des piles, tout ça. Donc, il était très, très, très disponible, Gilles, malgré ses occupations importantes.
0: Les obsèques de Gilles Chabert auront lieu jeudi à 10h dans le Vercors, en l'église de Villard-de-Lans. La météo, Mathieu, pour aujourd'hui, c'est couvert pour l'instant, c'est ça, mais ça va vers du mieux.
1: Tout à fait, avec principalement des nuages pour la vallée du Rhône, le Nord Isère ou le Lyonnais, donc où vous pourriez avoir une petite bruine ce matin, mais globalement ça va vite partir en éclaircie. 8 à Grenoble, 8 à Vienne, 8 à Bourgoin-Jallieu. On va aller vérifier ça d'ailleurs. Est-ce que c'est plutôt dégagé les photos de ciel et les relevés sur la page Facebook?
3: Bien sûr, mais surtout avec la température très fraîche, oui, ce matin. Carole qui nous écrit depuis Corps, 6 degrés, Doissin, 8 degrés pour Bernadette. 11 degrés à Jérôme, à Brion pour Jérôme. C'est toujours, à chaque fois, il y a toujours le matin où
1: et
3: ça
1: à chaque
3: pointe.
1: Fois, j'ai peur. Mais mon Dieu, Jérôme, s'il y a 11 degrés,
3: le pauvre, il ne doit pas être bien. Non, au contraire, il va très bien, Jérôme. Vous savez pourquoi?
1: Parce que
3: en ce moment, c'est la récolte des noix. Et visiblement, chez lui, c'est grand moment de récolte.
1: C'est vrai?
3: Ouais, donc j'ai demandé combien de kilos, combien de tonnes, combien de citernes.
1: Oui, voilà.
3: Je n'ai pas encore de réponse, pas simple, parce que je pense qu'il commence.
1: C'est bien. La tonne, c'est bien.
3: Mais c'est vrai que c'est le beau moment en Isère de pouvoir récolter les noix.
1: Ben, un moment que l'on salue tous les ans. Jérôme, un peu nuciculteur, j'ai envie de le placer. 20 à 23 degrés en pleine cet après-midi, 18 à 19 degrés à 1000 mètres et 13 à 14 degrés à 2000 mètres. Et donc globalement des éclaircies pour la plaine et un soleil franchement costaud et présent pour les massifs. Pour ce qui est de la circulation, Thomas,
3: côté route, des ralentissements vraiment à noter sur le rondeau, la Roquette Sud ainsi que du côté des Bains pour pouvoir donc contourner Grenoble. Vous avez déjà 10 minutes, un quart d'heure. Également, même temps pour arriver à Grenoble depuis la Porte de France depuis Saint-Martin-le-Vinoux. Ensuite, quelques ralentissements assez modérés sur les grands boulevards. Partout ailleurs en Isère, ça roule plutôt bien, sauf dans l'hypercentre de Vienne où ça commence sincèrement à bouchonner. Vous avez entre 5 et 10 minutes, y compris si vous passez du côté de Saint-Cyr sur le Rhône, donc de l'autre côté du Rhône, pour rejoindre l'A7 en direction de Lyon. Des ralentissements également. Côté train, retard également, suite à des travaux en gare de Moiran, qui impactent donc la ligne Grenoble-Valenceville, Grenoble-Lyon-Pardieu. Pour Valenceville, vous avez déjà quelques minutes de retard entre 5 et 10 minutes, avec une reprise progressive annoncée d'ici le prochain quart d'heure. Et sinon, le train pour Lyon-Pardieu était tout simplement supprimé. Il faudra donc se rabattre sur celui de 8h39.
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1: Il est 8h09, Michael Jackson, Don't Stop Till You Get Enough. Bon début de journée avec Ici Isère.
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0: Michael Jackson, Don't Stop Till You Get Enough. Et vous l'avez pas vu parce que forcément ça, on regarde ça pour nous, mais le Moonwalk de Thomas Bortolato, un délice vraiment. Ouais. J'étais sur la lune.
1: Heureusement que c'est pas filmé parce que ça craint un peu.
0: Attendez, là du coup on se serait dit mais c'est la réincarnation de Michael Jackson. Michel Jacques Dring. Voilà, je l'ai improvisé comme ça.
1: Michel Jackson.
0: Attendez, le gars, il en a dans la cervelle.
2: Il est inspiré. Il est très inspiré.
0: Attendez, faut pas rigoler.
1: Ça fait une heure qu'il la prépare, même.
0: Je veux dire qu'il a du worst, c'est certain. Bon, vous aviez une petite anecdote sur Michael Jackson.
2: Sortez-nous de cette blague du s'il vous plaît.
1: Une anecdote, c'est vrai, pour les 25 ans de l'album Invincible, demain, réédition enfin de l'album chez tous les bons disquaires en Isère, avec une très belle réédition également en vinyle, parce que le vinyle revient à la mode.
0: Voilà, bah, parfait.
1: Donc, l'héritage Michael Jackson se poursuit encore et toujours.
0: Et ça, ça fait plaisir.
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0: 8h15 avec Noémie Philippot pour toute l'actu locale, avec Thomas Bortolato, spécialiste de l'info pratique, spécialiste du vinyle, spécialiste de l'info pratique qui porte parfois du vinyle. Bon, ça c'est encore autre chose, des petites soirées qu'on vous racontera pas. Et puis on rajoutera dans cette équipe, bon, je lance des petites rumeurs.
1: Ah, ouais, écoutez, voilà, super.
0: Faut bien faire le buzz, c'est comme ça,
1: là, ça
0: après,
1: va marcher.
0: Qu'on va devenir des célébrités, vous voyez. Faut devenir des vedettes.
1: Oh, la réputation.
0: Grâce à votre garde-robe, et oui.
2: On attend le pantalon en vinyle.
0: La musique de Michael Jackson, va falloir en acheter un. C'était notamment la musique du loto. Alors on va rester dans les jeux avec l'Euromillion. Et l'Euromillion,
1: vous avez gagné ?
0: Bah non, justement. Ah.
2: C'est
0: un
2: bien
0: piège.
2: Dommage.
0: Ouais. Bah oui, ça c'est clair. Je suis d'accord avec vous.
1: Ou 2 millions.
0: Oh bah franchement, si je gagne, je vous en donne plein. Il y a pas
2: de
0: gentil. C'est tellement des grosses sommes. Mais l'Euromillion, les arnaques, c'est avec Audrazo qu'on en parle dans quelques instants avec C'est pas vrai.
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2: 8h16 sur Ici Isère, c'est l'heure de retrouver notre rendez-vous anti-arnaque avec Audrazo.
0: C'est pas vrai, Audrazo. Il y a pas mal de mails en ce moment, on le disait il y a quelques instants, qui nous disent qu'on a gagné à l'Euromillion. Ça fait envie, mais c'est un piège.
6: Effectivement, désolé pour la douche froide et grand merci aux auditeurs qui m'ont alerté après avoir reçu ce message qui affiche d'ailleurs carrément le logo de la Française des Jeux. Vous avez été tiré au sort pour bénéficier d'une somme totale de 875 000 euros. Ah, c'est pas mal, on est d'accord. Et pour récupérer ce joli pactole, on leur demande de prendre contact avec l'huissier de justice. On leur met donc l'adresse mail de cet huissier de justice. Donc la première alerte, et c'est ça qui doit vous sauter aux yeux en premier, l'adresse mail en question, c'est une adresse Gmail. Ça ne va pas. Un vrai huissier de justice n'utilise pas une banale adresse Gmail pour son travail. Deuxième réflexe que vous devez avoir, j'ai tapé moi dans Google le nom de ce monsieur huissier de justice. C'est un vrai monsieur, il existe vraiment, mais il est notaire, pas huissier. L'escroc utilise un vrai nom pour être plus crédible, mais là, en l'occurrence, c'est raté.
0: Autre point important, on peut pas gagner à l'Euromillion si on n'a pas joué à l'Euromillion, eh oui.
6: Voilà, ça paraît évident dit comme ça, mais l'escroc dans ce message essaye de nous faire croire le contraire. Il nous dit en gros qu'on a été tiré au sort, là, à partir de rien. Et ça, désolé, ça n'arrive pas. D'ailleurs, précision, quand vous gagnez vraiment au loto ou à l'Euromillion, c'est à vous de vous manifester, personne n'ira vous contacter directement. Quel est le but de ce gros mensonge ? Toujours le même, en fait, récupérer un maximum d'informations sur vous. L'escroc vous demande votre nom, prénom, téléphone, adresse postale, et puis viendra le moment, bien sûr, où il va réclamer votre numéro de carte bleue pour des frais administratifs, vous dit-il, ou des frais de transfert. Ça, c'est non, toujours.
0: Merci beaucoup, Aude, pour cette remise à niveau, pour vous éviter justement de vous faire arnaquer. Parce que quand ça fait envie, c'est souvent trop beau. On vous retrouve tout à l'heure à partir de midi jusqu'à 13h avec Enora Malagré, on vous doit bien ça. Et puis tous les conseils de Audrazo, ils sont récapitulés bien sûr sur ici.fr en page Isère. Ça, ce n'est pas une arnaque, c'est vrai. Un bon de cadeau de 100 euros pour vous faire plaisir le temps d'un week-end à l'occasion des 70 ans des Gîtes de France en Isère. D'ailleurs, on ira en visiter un juste après avoir joué avec vous tout à l'heure. Ce sera l'occasion toute cette semaine de vous faire visiter ces beaux hébergements. Il y en a plus de 800 en Isère. Un réseau départemental né en 1956, les Gîtes de France Isère. Et pour fêter ces 70 ans, je vous pose cette question pour remporter ce bon cadeau d'une valeur de 100 euros chez Gîtes de France. Quel symbole est utilisé pour classer le niveau de confort des hébergements ? Est-ce que ce sont des épis, des clés ou des feuilles. 04 76 46 45 45 avec la bonne réponse. Après les enfoirés, l'île au trésor d'ailleurs. Ici Isère sera de nouveau partenaire des enfoirés pour le prochain spectacle, pour les Restos du Cœur. Bref, on continue d'accompagner cette belle mobilisation. Profitez de cette jolie chanson, il est 8h19.

0: Les Enfoirés, l'île au trésor, mise en vente des places pour les nouveaux spectacles des Enfoirés au profit des Restos du Cœur. Aujourd'hui, rendez-vous au Zénith de Strasbourg, cette fois du 12 au 18 janvier, et ouverture de la billetterie à partir de 10h ici Isère, et ici toutes les locales seront bien sûr partenaires de ce spectacle. Il est 8h22, nous souhaitons un bon anniversaire au Gîte de France en Isère. Bon anniversaire au Gîte de France en Isère.
1: Bon anniversaire.
0: Voilà, ils nous écoutent tous, bien sûr, tous les bâtiments. Ça date de 1956. Et à cette occasion, un bon cadeau d'une valeur de 100 euros à remporter. Marilyn est avec nous à Tulin. Bonjour Marilyn.
2: Bonjour.
0: Marilyn, il paraît que vous faites de la pâte de coin.
2: Eh oui, c'est ça.
0: Sachez que c'est un des mets favoris de Thomas Bortolasso.
1: C'est un véritable bonheur, les pâtes de coin. Il n'y a rien de meilleur au monde.
0: Il paraît que vous avez déjà fait une petite intoxication quand vous étiez petit.
1: C'était pas une intoxication, mais disons, comme je suis extrêmement gourmand, il y a eu un jour, effectivement, j'ai mangé plus de pâtes de coin que de raisin. Et ce qui fait que le lendemain matin, malgré ma gourmandise, j'ai eu quelques soucis en allant aux toilettes.
0: Voilà, exactement. Ça a duré plus longtemps que prévu.
1: Donc après, le bol d'épinards était la bienvenue.
0: Voilà, exactement. Bon, Marilyn, vous n'allez pas en consommer trop, je n'en doute pas. Marilyn, par contre, des bons week-ends, un bon moment à passer dans un Gîte de France en répondant à cette question. Chez Gîte de France, quel symbole est utilisé pour classer le niveau des conforts des hébergements? Sont-ce les épis, les clés ou les feuilles?
2: Ce sont les épis.
0: Mais oui! Et vous aurez eu deux cadeaux aujourd'hui. Ce bon cadeau de 100 euros, c'est gagné. Félicitations à cette belle histoire de Thomas Bortolasso.
1: Vous voyez, ça y est.
0: Comme ça, vous êtes gâtés. Marilyn, je ne sais pas si vous êtes déjà allé dans un des Gîtes de France en Isère?
2: Non, jamais.
0: Ça va être l'occasion de découvrir. En plus, on va en visiter plein là toute cette semaine avec Yann El Amaoui. Vous quittez pas, on vous passe Arthur et vous explique comment récupérer ce bon cadeau. Je vous souhaite une belle journée, une bonne cuisine. Quelle est votre radio locale en Isère, Marilyn?
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0: 8h24. Partons donc découvrir ces fameux gîtes en Isère toute cette semaine à l'occasion des gens d'ici. Les gens d'ici, des gens formidables avec Yann El Amaoui. On vous le prouve une fois de plus. Il a rencontré pour nous Dany dans son gîte de Chantesse, installé depuis
5: 27 ans.
6: Alors racontez-moi le début, ça a été quoi le déclic?
5: En fait, j'étais utilisatrice avant avec mes enfants. Et j'aime cette ambiance d'accueillir, de faire des pots, de faire des pizzas pour mes invités.
6: Les gens d'ici sont quand même sympas aussi et j'imagine qu'ils proposent toujours de partager l'apéro avec la propriétaire.
5: Oui, ça c'est sûr. Chaque séjour ici, et on va au rythme des pizzas. Alors des fois on va à mon petit local, j'ai une baraque à pizza, voilà, où je fais des pizzas. Oui. Alors les gens, l'été, ils viennent, puis ça peut s'éterniser jusqu'à minuit, 1h du matin. Et puis on échange, on partage beaucoup de choses. Et ils reviennent une fois, ils reviennent des fois deux fois. Et notre plus vieux locataire, ça fait 16 ans qu'il vient, tous les ans.
6: On va le saluer, comment il s'appelle?
5: Eh bien, c'est Yamina Antonès et son mari de Marseille.
6: Donc c'est une ambiance familiale, on est d'accord?
5: Oui, c'est très familial.
6: Au point même où votre fille est quasiment née dans le gîte?
5: Presque. Et d'ailleurs, elle a des amis qui ont son âge, parce que quand vous êtes à côté des gîtes, forcément, les enfants des gîtes viennent s'amuser. Des fois, ils viennent dormir, il y a des échanges, enfin bon, voilà.
6: Oui, ça fait les correspondants, en fait.
5: Bien sûr.
6: Et la fille qui est avec nous, Fanny.
7: Bonjour.
6: Parce que quand il y a Dany, pas très loin, il y a Fanny.
7: C'est ça.
6: Je disais, vous êtes née dans les gîtes de France.
7: Oui, moi je baigne dans les gîtes depuis que je suis toute petite. Je me rappelle que j'avais un petit vélo et j'apportais les œufs pour rendre des sourires. Puis j'arrivais parfois à me faire deux, trois petits sous, on va pas se mentir.
6: Oui, on sent quand même l'âme de la commerçante, hein. Elle a été à bonne école, j'ai l'impression.
7: C'est ça. Non, vraiment, il y a eu que des belles expériences. Moi, ça m'a permis de devenir la femme que je suis aujourd'hui. Et puis une maturité aussi, parce que en grandissant, notamment, vous parliez des Antounès, malheureusement, il y a un enfant qui est handicapé. C'est comme ça qu'on a créé le gîte handicapé aussi, parce qu'il ne pouvait plus venir dans les anciens gîtes.
6: Oui, parce que vous avez une particularité au sein de vos trois gîtes, c'est que vous en avez un, et là je vais aller me retourner vers la propriétaire des lieux, vers un établissement entièrement dédié aux personnes à mobilité réduite.
5: Voilà. Un gîte qui a été entièrement pensé pour accueillir l'handicap. Il est labellisé « Tourisme et handicap ».
6: Il est né de cette rencontre avec cette famille?
5: Parce que quand vous avez un enfant qui après fait 80 kilos, que c'est pas adapté, il faut dégonder les portes, il faut penser différemment. Donc on a pensé justement pour que les gens puissent se mouvoir entièrement dans ce gîte sans avoir besoin d'aide de personne. En plus nous avons des animaux, elle peut aller voir les animaux, on a des ânes, des chèvres, une basse-cour.
6: C'est la maison du bonheur chez vous?
5: Oui, mais c'est ce qu'on a voulu en faire. Hein.
6: À l'une et l'autre? C'est quoi votre petit bonheur?
7: En fait, c'est pas un petit bonheur, c'est un grand bonheur. Voilà.
5: C'est des grands bonheurs, ils sont tellement larges.
7: Ouais.
5: Se sentir utile et puis se dire, on a quand même de la chance, nous, quand on voit tout ce qu'on a autour de nous.
0: Ah, ça c'est vrai, un gîte nature imaginé pour tous les handicaps visibles ou non. C'est le gîte Le Tia à Chantès. Il est disponible sur le site des Gîtes de France qui fête ses 70 ans. Je vous l'ai dit, mais je vous le répète, toute cette semaine, à l'occasion de cet anniversaire des Gîtes de France en Isère, on vous offrira tous les matins un bon cadeau de 100 €. Mais si vous n'avez peut-être pas la possibilité de nous appeler le matin, on met aussi en jeu un bon cadeau sur notre site internet ici.fr en page Isère. Vous pouvez aller vous inscrire pour tenter de le remporter parce qu'on essaie d'aider un peu tout le monde, voilà, pour vous accompagner dans parfois le budget qui est un peu diminué en ce moment. 8h27, excellent début de journée avec toute l'équipe d'ici matin.
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0: Il est 8h28, dans le programme de votre journée, il y a forcément la case, passer une heure avec Thomas Bortolato entre 9h et 10h. Ce sera ICI C'est Vous, l'occasion d'échanger, de discuter et parler de cette vieille légende qui est pourtant toujours d'actualité.
1: Celle des inondations en Isère. Ce mardi 13 octobre, c'est la journée de la résilience. Vous habitez un secteur à risque, est-ce que vous êtes inquiet? Le barrage de Grand Maison, crue de l'Isère et du Drac, on compte une quinzaine de barrages à travers notre département. Une source d'électricité quand ça marche, une source aussi de catastrophes. S'il y a un jour un accident, heureusement, ce sont des structures très surveillées. Des exercices qui sont encore en cours actuellement. On a pu l'entendre dans nos différents journaux à ICI Isère. Et le témoignage de Marie-Christine et Pascal au micro d'Emma Jacob.
10: Comment il faut réagir le jour où ça arrive?
11: Quel geste qu'il faut faire? Comment qu'il faut faire? Et je pense que de ce côté-là, ça serait vraiment la grosse panique pour tout le monde. Vraiment.
12: Pour ça, certaines communes iséroises se dotent d'une réserve communale de sécurité civile. Des habitants volontaires et bénévoles formés pour agir en cas de tempête, d'incendie ou encore d'inondation.
1: Donc des questions que se posent les habitants en Isère, et on les comprend. Vous habitez un secteur à risque, est-ce que vous êtes inquiet? Vos réactions et témoignages au 04 76 46 45 deux fois dès 9h ce matin. Le même numéro pour le WhatsApp de la radio pour vos messages vocaux et écrits. Notre invité ce matin, Guilhem Dupuis, responsable du réseau expert des entraînements et exercices à l'IRMA, Institut des risques majeurs, pour en parler avec vous dès 9h.
0: Voilà, parce qu'il y a beaucoup de choses qui nous concernent, en montagne, les usines, bref, venez nous en parler, on vous attend.
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0: 8h30, Noémie Philippot, une grosse journée de mobilisation démarre en Isère.
13: Acte 5 de la mobilisation lycéenne avec des blocages annoncés notamment en Nord-Isère près des établissements. 3 manifestations sont prévues dans la matinée à Vienne, Bourgoin-Jallieu et Grenoble à l'appel des organisations lycéennes mais aussi de plusieurs syndicats. Vous retrouvez tout le programme de la mobilisation sur ici.fr. L'image est saisissante des cadavres de brebis évacués par hélicoptère dans le Vercors. Une éleveuse a perdu 62 brebis dans une attaque de loups sur un alpage de Villard-de-Lans et 15% de son cheptel. Elle témoigne dans le prochain journal à 9h. Et puis dans l'info d'ici, dans un instant, on abordera un sujet difficile, celui de l'inceste. Une Iséroise de 49 ans se prépare à faire face pendant 2 jours à son père devant les assises de Grenoble. Il est accusé de l'avoir violée pendant son enfance. Et elle a décidé de témoigner avant l'audience. Mais d'abord, l'info en français dans le monde en 90 secondes avec Valentine Letesse.
14: Combien de lycéens dans la rue aujourd'hui? Les blocages ont déjà commencé à l'aube de cette nouvelle journée de manifestation, presque un test de leur détermination à quelques jours des vacances de la Toussaint. Avec clairement une intention de tuer, assure le ministre de l'Éducation, un ado de 14 ans a ouvert le feu hier dans son collège d'Aubagne, armé d'un fusil de chasse. Il a blessé le principal et une enseignante sous les yeux des autres élèves.
15: Il me dit, je te jure, retourne-toi, il y a du sang. Au début, je me dis, non, du sang? Je me retourne, du sang, je cours dehors.
14: Le suspect est toujours en garde à vue ce matin avec ses parents. Pas de surgelés et de produits frais pendant plusieurs jours dans des centaines de supermarchés de France. Victimes d'un piratage de leur frigo et de leur congélateur hier, les contrôleurs de froid ont été passés en mode dégivrage par les hackers. Vous paierez votre gazole moins cher à partir du 1er novembre. Le Premier ministre confirme la baisse à venir de 12 à 18 centimes d'euros par litre après réunion avec les distributeurs hier. C'est enfin l'heure du vote pour la loi sur les violences sexistes et sexuelles. Si l'adoption du texte par les députés fait peu de doutes, le financement de ces mesures questionne et c'est justement le début de l'examen du budget à l'Assemblée ce mardi. Avis aux plus de 65 ans et aux plus à risque, la campagne de vaccination commence ce mardi. Pour vous, le vaccin contre la grippe est entièrement remboursé. Celui contre le Covid l'est pour tout le monde. 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
13: Merci Valentine Letesse. On consacre l'info d'ici en Isère ce matin à un sujet difficile, celui de l'inceste. Le procès d'un homme de 80 ans va se dérouler aujourd'hui et demain devant les assises. Il est accusé d'avoir violé sa fille, de lui avoir fait subir des agressions sexuelles de ses 3 à ses 9 ans. Zélia Soares a aujourd'hui 49 ans. Elle s'est battue pendant 16 ans pour obtenir cette audience et être reconnue comme victime. Elle a décidé de témoigner au micro de Véronique Pueyo.
16: Zélia a vécu le parcours aujourd'hui bien connu de tous les enfants victimes d'inceste. D'abord frappée d'amnésie post-traumatique, c'est en mettant son fils au monde que la mémoire lui est revenue par bribes, mais au départ sans comprendre ce que ces images signifiaient.
17: En 2005, plusieurs flashbacks ont commencé à revenir et à la suite effectivement de ces flashs-là, j'ai eu besoin à un moment donné de leur donner du sens pour pouvoir comprendre ce qui m'arrivait, puisque j'avais beaucoup d'images qui étaient mélangées. Des sensations aussi très intenses, des émotions aussi extrêmement intenses. Et j'ai pu trouver une professionnelle autour de laquelle j'ai pu faire un chemin thérapeutique.
16: Avant de déposer plainte, elle entreprend un long travail thérapeutique, épaulée notamment par la grenobloise Eva Thomas, fondatrice de l'association SOS Inceste. Zélia.
17: C'est pas facile pour une petite fille de vivre dans une famille où, durant la journée, faire comme si tout allait bien. Et puis de l'autre côté du décor, enfin dans les coulisses, vivre l'enfer. Il y a eu aussi au niveau moral des dentilles et c'est pour ça qu'il ne faut pas perdre espoir.
16: En 2010, Zélia dépose plainte contre son père pour viol incestueux, mais l'affaire est classée sans suite en 2012, un moment douloureux pour Zélia.
17: J'étais complètement en bas, j'avais baissé les bras, déjà je m'étais beaucoup battue et finalement non, j'ai eu un déclic et je me suis dit non, c'est pas possible. En lisant le deuxième livre d'ailleurs d'Eva Thomas, Le sang des mots, et puis en échangeant beaucoup avec elle aussi, ça m'a redonné la force de me dire, ben non, c'est pas possible en fait, tu peux pas laisser passer ça.
16: Alors, dans quel état d'esprit va-t-elle se présenter ce matin devant la cour d'assises, avec dans le box des accusés un géniteur qu'elle n'a pas revu depuis 4 ans?
17: J'y vais, en tout cas avec la parole de la petite fille en moi, qui va s'exprimer à travers l'adulte que je suis devenue, pour pouvoir déposer
16: ce fardeau.
17: Oui.
16: Zélia, qui se bat pour l'imprescriptibilité des crimes sexuels, souhaite que l'audience soit publique pour adresser aux victimes un message d'espoir. Elle attend aussi la fin du procès afin de terminer le livre qui raconte son histoire.
13: L'accusé nie les faits. L'avocat de la défense n'a pas souhaité s'exprimer avant le début du procès. La météo en Isère pour aujourd'hui, Mathieu, c'est encore une plutôt belle journée.
0: Tout à fait, avec encore c'est un peu le même fonctionnement qu'hier, avec une légère différence, vous allez voir, mais là, on a 10 degrés à Grenoble, 10 à Vienne, 10 à Bourgoin-Jallieu, de la fraîcheur ce matin, toujours. Là, encore quelques grisailles, peut-être récalcitrantes, c'est surtout pour la vallée du Rhône, le Nord-Isère, le Lyonnais, que vous avez des nuages un peu plus concentrés, peut-être une petite bruine, mais ce sera très léger, assez rapidement dans la matinée, et surtout cet après-midi, le ciel se dégage, des trouées régulières en plaine, un soleil généreux pour les massifs, ça va être pas mal. Comment ça se passe en termes de relevé, en termes de photos sur nos réseaux?
1: Ça se passe plutôt bien, j'ai envie de vous dire. 7 degrés à Montfalcon pour Yanis, 7 à Beaucroissant pour Michel, 8 degrés pour une autre Michel, à Mérier cette fois-ci. Et puis, il y a Michel. Quelques minutes, on avait parlé d'une récolte de noix qui commençait chez Jérôme, qui habite Brion. Donc, je lui ai posé la question et il nous a répondu. Pour l'instant, c'est le début. 3 à 400 kilos. On espère une récolte autour de 2,5 tonnes, voire 3 tonnes pour l'année, ce qui est très peu en principe. C'est le double, mais voilà, la canicule est passée par là et c'est vrai. Ceci dit, je cite toujours Jérôme, le calibre est plutôt joli. Donc on va avoir de très jolies noix.
0: Pas de problème de calibre pour les Isérois, tout à fait. J'ai pas été au bout de cette blague, parce qu'on l'a déjà fait 4 fois, mais bon, comme ça, vous n'aurez pas de soucis. Pour la faire vous-même, 20 à 23 degrés en pleine cet après-midi, 18 à 19 degrés à 1000 mètres et 13 à 14 degrés à 2000 mètres de température, encore une fois très douce, surtout qu'il n'y a pas de vent prévu. Pour ce qui est de la circulation, Thomas,
1: Des ralentissements qui commencent à se généraliser dans le centre de Bourgoin-Jallieu, le centre de Vienne et le centre grenoblois, bien sûr, avec toujours le point d'orgue à Grenoble sur le rondeau, un quart d'heure entre ces 5 Saint et Chirol et Ben, voilà, sur cette période-là qui est toujours un peu compliquée, surtout ce matin à 8h36. Concernant les trains, retard au départ de Grenoble pour Annecy de 5 minutes et un peu plus loin dans la matinée, un peu avant 10h, suppression de deux trains, Lyon-Pardieu et Chambéry-Châtelet-Les-Eaux. Pour le reste, c'est toujours au vert sur les voies des quais de gare.
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0: 8h37, voici Renan Luce et la lettre. Nous allons vous expliquer quelques petites choses sur Grenoble, notamment son importance dans le développement de l'informatique en France, dont tout s'explique avec Alexandre Wibar. Ça arrive dans quelques instants. Bon début de journée.

0: la lettre. Il est 8h40, c'est ici matin.
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0: Toute une équipe, bien sûr, pour vous accompagner dans Ici Matin. Thomas Bortolato, l'homme pratique qui fait du pratique, la spécialiste de l'info locale, Noémie Philippot. Et puis pour tout vous expliquer, c'est Alexandre Wibar. Oui, tout, oui, c'est tout. Hein, vraiment, c'est impressionnant. Bonjour Alexandre.
3: Bonjour Mathieu.
0: Oui, je donne des compétences à tout le monde. Bon, on n'est pas très loin. Alors, juste avant de vous retrouver, cette semaine à Grenoble, il y a le festival Pastoralisme et Grands Espaces. On vous le présente et on vous l'explique tout à l'heure avec Bruno Caraguel, qui viendra nous expliquer justement quel est le principe et ce qu'on pourrait y retrouver. Ce sera à 8h50. 8h41 maintenant. C'est le moment de vous faire découvrir des noms de communes curieux, des détails architecturaux anciens, des histoires dramatiques et des anecdotes rafraîchissantes. Notre patrimoine est constitué de tout ça et de bien plus encore. Oui, oui, vous allez voir, c'est ce qu'on vous propose de découvrir à travers notre série de chroniques. Tout s'explique avec vous, Alexandre. Et voici la question du jour. Pourquoi Grenoble et son agglomération, Alexandre, ont été des sites importants dans le développement de l'informatique en France ?
3: Et pour deux raisons principales. D'un côté, on a eu un laboratoire pionnier de la recherche et on avait un savoir-faire manuel très particulier. L'informatique, c'est aujourd'hui une partie de nos vies à tous, même les bergers ont des smartphones sur les alpages. On pourrait plus s'en passer, que ce soit pour travailler ou pour nos vies personnelles. L'évolution du matériel est fulgurante et finalement l'intrusion de l'informatique dans notre quotidien à la maison est relativement récente, ça date des années 80. Auparavant, il existait déjà des ordinateurs, des machines de grande dimension, des armoires qui remplissaient des pièces entières, mais elles étaient cantonnées aux entreprises et aux administrations.
0: Aujourd'hui, la France n'est pas vraiment réputée pour son niveau d'innovation dans le domaine, mais ça n'a pas toujours été le cas.
3: Pendant les 30 Glorieuses et même jusqu'aux années 80, on avait des entreprises de pointe et des savoir-faire reconnus, en particulier en Isère. De nouveaux ordinateurs, toujours plus petits. Enfin, bon, plus petits pour l'époque. Hein.
0: Oui, c'est ça, bah, c'est bon, aujourd'hui.
3: Des armoires plus petites, quoi.
0: Voilà, exactement. Des commodes.
3: Voilà, toujours plus puissants et capables de gérer de plus en plus de tâches. Et bien, ces machines, il y en avait plein des Françaises. Antoine Hébert, membre de l'ACONIT, Association pour un conservatoire de l'informatique et de la télématique à Grenoble, nous explique pourquoi on était bons à l'époque.
4: Alors, à Grenoble, il y a deux histoires. Il y a une histoire un peu ancienne sur l'informatique. Donc on a eu tout début le laboratoire d'automatisme de Grenoble qui a créé le MAT 01 en collaboration avec la société Morse qui a été un des tout premiers ordinateurs en France, puis ensuite qui s'est installé à Crolles et puis c'est devenu ensuite télémécanique à Échirolles qui a produit une machine qui s'appelait le T1600. Donc ça c'était vraiment le début et puis en parallèle il y a aussi une histoire avec l'électronique où il y avait une industrie gantière à Grenoble historiquement. Et donc il y avait beaucoup de personnel qualifié pour du travail délicat et fin, chose qui était recherchée pour le travail sur l'électronique. Et donc on a à Saint-Égrève une des toutes premières usines d'électronique qui s'est installée, puis ensuite qui s'est associée avec le CEA Grenoble, enfin, qui s'appelait le CNG à l'époque, qui a créé le LETI, le laboratoire d'électronique à Grenoble, qui a créé ensuite une filiale et qui se sont associés et ça donnait aujourd'hui ST Microelectronics. Donc là, il y a une histoire ancienne à la fois sur l'informatique et l'électronique.
3: Il y avait dans les années 70 une vraie dynamique locale avec de nombreuses entreprises. En plus de celles que Antoine Hébert vient d'évoquer, on peut citer aussi Merlin Gérin, Bull, Télémécanique, côté informatique et côté électronique, CSF et la F6, une filiale du CEA. Cette effervescence positive a même attiré chez nous l'arrivée de champions mondiaux. IBM a installé son premier centre de recherche en Europe à Grenoble. HP a implanté son usine pour l'Europe à l'île d'Abo, près de Bourgoin-Jallieu. Ça, c'était plus dans les années 80-90.
0: Et qu'est-ce qui est arrivé à la recherche, l'industrie française dans le domaine et à nos entreprises iséroises ?
3: Dans les années 90, on a lâché la rampe, si vous me passez l'expression. On s'est fait submerger par d'autres pays plus dynamiques et innovants que nous. L'industrie de fabrication en France s'est écroulée, mais elle a été remplacée par une forte industrie de services avec les entreprises Atos et Bull.
0: Pour voir en vrai l'évolution de l'informatique depuis les années 50 à travers du matériel, des ordinateurs, pour en savoir plus sur l'histoire de l'informatique en Isère, vous allez visiter le Conservatoire de matériel informatique de Grenoble. C'est le site de l'association ACONIT, des visites guidées qui sont assurées sur réservation. C'est très facile d'y aller. Hein. Vous trouverez le lien sur ici.fr. Dans le dossier, tout s'explique avec des photos des ordinateurs isérois. Merci beaucoup, Alexandre.
3: Merci de l'accueil.
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0: Il est 8h46 et on prépare votre matinée juste après le journal de 9h. Ce sera Ici c'est vous, avec vous Thomas Bortolato. Aujourd'hui c'est la journée de la résilience, on s'intéresse à tout ce qui nous entoure.
11: Vous habitez un secteur à risque, est-ce que vous êtes inquiet ? On y pense avec les 471 sites industriels recensés par Géorisque, dont 59 classés Céveso. Le bassin de Jarry est sensible pour sa pétrochimie. Une zone de raffinage pétrolière également à Saint-Quentin-Fallavier peut poser parfois question. L'industrie a aussi des conséquences sur notre vie en cas d'incident majeur. Est-ce que vous êtes inquiet à vivre à proximité, inquiet de vivre à proximité de ces lieux ? Est-ce que vous pensez déménager ? Êtes-vous suffisamment préparé en cas d'incident ? Vos réactions et témoignages au 04 76 46 45 deux fois dès 9h, le même numéro pour le WhatsApp de la radio, messages vocaux et écrits. Notre invité ce matin, Guilhem Dupuis, responsable du réseau expert des entraînements et exercices à l'IRMA, Institut des risques majeurs, pour en parler avec vous dès 9h.
0: Voilà, 04 76 46 45 45, le WhatsApp dès maintenant, vous pouvez même vous inscrire, n'hésitez pas. Dans quelques instants, le festival qui va nous intéresser se déroule à Grenoble. Pastoralisme et grands espaces. Je me permets aussi de faire un détour par la route. Émilie nous a signalé sur la 41 dans le sens Chambéry-Grenoble au niveau de la sortie du carrefour Mélan. Une voiture en panne côté gauche et des ralentissements à prévoir pour cet axe qui est souvent très chargé à cette heure-ci. Donc soyez vigilants et faites comme Émilie. Si jamais vous voyez un souci, vous nous appelez 04 76 46 45 45.

0: U2 in the name of love, 8h51. Le petit journal des loisirs, ce sont des sorties à ne pas rater en Isère tous les matins. Cette semaine à Grenoble, on quitte la ville pour partir dans les alpages, mais aussi jusqu'en Mongolie, au Kenya ou en Inde. 21e édition du festival Pastoralisme et Grands Espaces qui se déroule jusqu'à samedi en l'occurrence. Films, rencontres, conférences, animations pour mettre en lumière celles et ceux qui vivent avec les troupeaux. On va en parler de tout ce qu'il se passe, notamment au cinéma Le Club, un festival qui va aussi prendre place Victor Hugo, avec Bruno Caraguel, le directeur de la Fédération des Alpages de l'Isère. Bonjour Bruno.
1: Bonjour Mathieu.
0: Bruno, quand on dit pastoralisme, alors on voit facilement un peu l'image d'Épinal, hein, le berger, ses moutons, un bel alpage, mais ça raconte finalement assez peu la réalité du métier. Qu'est-ce que vous avez justement envie de montrer avec ce festival ?
1: Alors c'est tout l'art et la manière de conduire les troupeaux dans ces vastes espaces que sont les alpages, pour nous, les estives plus au sud. Et effectivement, c'est une pratique que l'on retrouve un peu partout dans le monde, qui est cette mise en valeur de ressources naturelles spontanées, l'herbe, l'eau, la feuille, les feuillages que l'on trouve dans les alpages, dans les prébois.
0: Et l'une des forces du festival, c'est, comme vous venez de le dire, de regarder bien au-delà de nos Alpes, même s'il y a déjà beaucoup de choses à regarder. La Mongolie, le Kenya, l'Inde, quand on compare un berger isérois et un éleveur à l'autre bout du monde, est-ce qu'on découvre finalement plus de différences ou beaucoup plus de points communs qu'on l'imaginait ?
1: Beaucoup plus de points communs avec la mobilité qui fait qu'on est toujours en train de se déplacer puisque la ressource ne vient pas aux animaux, c'est les animaux qui vont la chercher, suivant les saisons, suivant les altitudes, suivant le degré de salinité quand on est au bord de la mer. Mmh. Donc on est toujours dans ces mouvements-là et puis on est toujours aussi à la recherche d'une technologie plutôt moderne, notamment pour les communications, pour rester en contact avec sa famille, et ses relations professionnelles, ses amis. Donc en gros, partout on a ces vieilles pratiques ancestrales qui se modernisent avec nos outils modernes, que sont le téléphone, les éléments d'informatique mobile. Donc ils n'échappent pas à ces logiques-là.
0: Vous travaillez dans le pastoralisme toute l'année. Là, ça fait 21 éditions que ce festival existe. Est-ce que vous découvrez aussi de nouvelles histoires? Et puis surtout, est-ce qu'il y a un film, un berger ou une rencontre qui vous a déjà fait vous dire « Bah ça, moi, je connaissais pas cette réalité-là » ?
1: Ben à chaque fois, on est toujours surpris en fait. C'est-à-dire que les gens arrivent avec toujours des histoires extraordinaires parce que c'est pour eux c'est leur quotidien ordinaire. Mais à chaque fois, c'est une confrontation avec des éléments de la nature. C'est toujours passionnant. Cette édition a déjà commencé avec de belles surprises puisqu'hier nous étions avec Olivier Truc qui est romancier qui écrit sur les lapons et on va continuer avec de très beaux rendez-vous films, mais pas seulement. On aura également des expositions, des conférences tout au long de la semaine.
0: Donc là, le village du festival, on peut d'ores et déjà y venir, place Victor Hugo ?
1: Alors pas encore, ce sera ouvert samedi, place Victor Hugo. Le programme est en ligne, hein. Je vais pas rentrer dans les détails, mais ce soir ça continue avec des conférences jeudi également. Les projections commencent en fin de matinée pour aller jusqu'à samedi, des projections, des animations place Victor Hugo et puis la soirée de clôture au musée dauphinois. Et puis si vous avez l'impression d'avoir raté quelque chose, et bien le mercredi 21 on pourra se retrouver au cinéma Le Club pour la projection des films primés, donc mercredi 21 à partir de 18h30.
0: Et ben le rendez-vous est pris, les rendez-vous sont pris, parce qu'il y a encore beaucoup de choses donc à découvrir cette semaine à Grenoble pour la 21e édition du festival Pastoralisme et Grands Espaces, avec donc tout ce que vous a expliqué Bruno Caraguel, qui était avec nous, le directeur de la Fédération des Alpages de l'Isère. Merci beaucoup Bruno.
1: Merci Mathieu, bonne journée.
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0: 8h55, votre santé tous les matins, en plus d'aller prendre un bon bol d'air, pourquoi pas en montagne, et bien c'est de s'occuper de vous avec le docteur Kirzek. Docteur, aujourd'hui c'est la journée internationale pour la réduction des risques de catastrophes et la journée nationale de la résilience, inondations, tempêtes, coupures d'électricité. Docteur, bonjour, on doit tous se préparer.
4: Bonjour à tous. On doit se préparer sans paniquer. Ces dernières années, on a vu les inondations, les tempêtes, les canicules, les incendies aussi, des évacuations en urgence. En fait, la résilience, c'est la capacité à faire face à un choc, puis à rebondir. Et ça se prépare. C'est un peu comme les gestes qui sauvent. Fin 2025, le gouvernement a publié un guide d'ailleurs qui s'appelle Tous responsables et qui fixe un objectif simple, que chaque foyer puisse tenir 72 heures en autonomie. Trois priorités, boire et manger évidemment, avoir chaud et ensuite se soigner. D'ailleurs, la Croix-Rouge propose de son côté le Katakit. Hein, c'est un sac d'urgence prêt à attraper si on doit évacuer. Il y a un vrai bénéfice en plus pour la santé mentale. Hein, les personnes préparées vivent moins le sentiment d'impuissance. Elles gèrent mieux le stress pendant la crise et récupèrent mieux après. Alors, se préparer, ce n'est pas être anxieux. Hein, c'est au contraire se rassurer. Alors, on met quoi dans ce kit? Vous pouvez le faire vous-même à la maison. De l'eau, plusieurs litres par personne et par jour pour boire et avoir un peu d'hygiène. Ensuite, de la nourriture qui se conserve et qui se mange sans cuisson. Des conserves, n'oubliez pas l'ouvre-boîte, des barres de céréales, les fruits secs, la compote, une lampe torche, une radio à pile ou à dynamo. Vous savez, on tourne, on n'a pas besoin de pile. En parlant de pile, batterie externe chargée pour le téléphone, une trousse de premier secours et les médicaments. Il faut tenir quelques jours, notamment si vous avez une maladie chronique. Et puis des copies de vos papiers, de vos ordonnances, un peu d'argent liquide, le double des clés, c'est pas mal. Et de quoi avoir chaud. Vêtements, couverture de survie. Et dernier truc, le sifflet. Il faut siffler pour pouvoir se signaler.
0: Et au-delà du sac, comment on prépare sa maison et sa famille avec notamment des enfants et des personnes âgées dans l'entourage?
4: D'abord, on connaît les risques de chez soi, des risques d'inondation, de séisme, vous êtes à proximité d'un site industriel. En fait, le site Géorisque va vous donner toute l'information nécessaire, puis votre mairie est là pour vous aider en quelques clics aussi. Ensuite, on fait un plan familial où, si on se retrouve séparés, quel est le point où on va se rallier? Qui récupère les enfants à l'école? Les numéros importants écrits sur un papier. Numéro d'urgence, évidemment, 15, 18, 17. Hein, le 15, le SAMU, 18, les pompiers, le 17, la police, et puis on surveille les alertes FR-alerte qui arrivent directement sur le téléphone portable. À la maison, il faut savoir où couper l'eau, l'électricité, le gaz, et avec les enfants, on fait un petit jeu, hein, le sac, le Katakit, c'est-à-dire un sac d'aventurier. Donc vraiment, c'est un investissement. Si en plus vous rajoutez la formation geste de premier secours, vous serez paré. Allez, d'ici là, portez-vous bien.
0: Merci pour toutes ces explications, docteur. Pour cette journée de la résilience, on va continuer à parler de ça hein, dans les prochaines minutes, juste après le journal de 9h, on sera avec Thomas Bortolato, et justement, venez vous aussi nous donner votre sentiment par rapport à tout cela. En Isère, on est quand même très touché, hein. Il y a beaucoup de zones à risque. Ce sera l'occasion d'échanger là-dessus, quel que soit le risque peut-être qui pèse au-dessus de vous. Vous passez la journée avec nous et on continue de la vivre ensemble avec notamment dans quelques instants un point sur les mobilisations lycéennes et sur la réaction des parents vis-à-vis de ça, Noémie Philippot.
2: Oui, parce que ça fait 2 semaines maintenant que ça dure et forcément ça préoccupe les parents. On a reçu ce matin la représentante de la PEP, l'association des parents d'élèves dans l'académie de Grenoble qui nous a dit son inquiétude pour la sécurité, la poursuite des cours aussi. Vous l'entendrez dans le journal de 9h.
0: Et restez avec nous à la radio pour pouvoir le suivre. Sinon, on se dit à demain à la télévision. Nous revenons sur Ici Alpes à partir de 6h30 demain.
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0: 8h59, juste après le journal de 9h, ce sera Ici c'est vous, Thomas Bortolato, c'est la journée de la résilience.
9: Oui, nous sommes le mardi 13 octobre, journée de la résilience, et on vous pose cette question ce matin, êtes-vous inquiet? Parce que nous avons de très nombreux sites en Isère, nous sommes sujets à peu près tout. Feu, oui, inondation,
0: éboulement,
9: tremblement de terre, pétrochimie, voilà. Nous avons même du nucléaire pas loin de chez nous, avec les frontières, avec l'Ain.
0: On va s'embêter quand même.
9: Il nous manque juste la vague submersion, mais j'ai calculé avant que l'eau vienne jusque chez nous, en tout cas venant de la mer ou de l'océan. On a encore un peu de marge.
0: Pour le coup, d'avoir des montagnes, ça peut aider de ce point de vue-là.
9: Ça peut être pas mal. Donc justement, qu'est-ce qu'on fait? Est-ce que vous trouvez que vous êtes suffisamment informé, suffisamment préparé? On en parle avec vous ce matin. Vos réactions et témoignages au 04 76 46 45. Deux fois notre invité, Guilhem Dupuis, directeur adjoint responsable du réseau expert des entraînements et exercices à l'IRMA, l'Institut des risques majeurs. Vous, le risque, Mathieu, c'est que vous allez tomber de fatigue.
0: Non,
9: donc
0: quand
9: je vous
0: même.
9: Souhaite une bonne nuit.
0: Mais je vous dis à demain.
9: Et on se retrouve dès demain 6h.
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9: Merci d'écouter Ici, Isère, première radio sur l'actu dans le département. Il est 9h. Le journal avec vous, Noémie Philippot. C'est calme pour le moment devant les lycées isérois.
2: Quelques élèves se sont rassemblés devant le lycée Loiselet.

0: fermetures, des ouvertures de lycées. Donc les parents sont très inquiets pour la sécurité de leurs élèves, mais aussi pour l'apprentissage. Ça fait des années qu'on fait remonter leurs revendications. Hein. On est avec eux. Maintenant, je pense qu'il est temps qu'ils reprennent le chemin du lycée, puisqu'on les a entendus. C'est à nous maintenant de prendre le relais et d'aller parler aux différents ministères. C'est à nous de le faire.
1: Sylvie Messina était notre invitée à 7h45 ce matin. Vous pouvez réécouter son interview en intégralité sur ici.fr.
2: L'image est impressionnante dans le Vercors.
1: L'évacuation par hélicoptère des cadavres de 62 brebis mortes dans une attaque de loups sur un alpage de Villard-de-Lans. Une quinzaine d'entre elles ont été tuées directement par les prédateurs dans la nuit de jeudi à vendredi dernier. Les autres sont mortes étouffées en s'entassant au fond d'une combe en essayant de fuir. Les brebis ont dû être retirées des lieux pour éviter la pollution d'un ruisseau tout proche, sous l'œil de leur éleveuse. Vous avez suivi toute l'opération au-dessus du hameau des Clos, Emma Julie.
3: Christelle Guignard s'apprête à tourner la page d'un week-end douloureux.
4: J'ai accusé le coup vendredi, il a fallu faire les constats, on a préparé les animaux pour l'héliportage. Je suis désespérée, franchement. Vous vous rendez compte, si on a des attaques comme ça mais tous les ans, mais c'est énorme, quoi.
3: Près de 15% de son cheptel a disparu sur l'alpage de la Fauge.
4: Je vais dormir dans la caravane parce que j'ai trop peur là, d'avoir une autre attaque.
3: Traumatisée par cette nuit où dans sa cabane, elle n'a pas entendu la détresse de ses brebis.
4: Toutes des bêtes qui sont mortes pour rien, quoi.
3: Sur l'estive, les carcasses sont attachées pour l'héliportage et font déjà le festin des charognards.
4: On a bossé tout l'été pour ça, pour que nos bêtes soient bien. C'est démoralisant.
3: Ni la clôture électrifiée, ni les effaroucheurs sonores et visuels n'ont dissuadé les loups.
5: On bosse pour quoi, en fin de compte
3: Cyril est berger sur cette zone très fréquentée des randonneurs.
5: On a fait le choix de ne pas avoir de patou. Des voisins, par exemple, ils ont plusieurs dizaines de plaintes pour morsures par an. Ça vous rajoute encore des problèmes que vous n'auriez pas gérés sans les chiens.
3: L'hélicoptère ne fait que 3 allers-retours.
4: Je suis vidée, voilà. Je vais aller m'occuper de mes animaux maintenant. Il reste encore un peu des vivants, donc je vais aller faire mes parcs maintenant.
3: En attendant l'écarisseur, il doit récupérer les bêtes aujourd'hui sur le parking du hameau.
1: En tout, cette année, sur ces différents alpages, Christelle Guignard estime avoir perdu près de 100 bêtes à cause du loup. Les images de l'opération d'évacuation par hélicoptère sont sur ici.fr. 4 hommes mis en examen et 5 autres condamnés dans la lutte contre le narcotrafic après un coup de filet dans le groupe Mistral. Il y a une semaine, la police a saisi de très grosses quantité de drogue, 118 kg de résine de cannabis, 41 kg d'herbe, plus de 7 kg de cocaïne. Le tout réparti dans 10 appartements de l'agglomération grenobloise. Les hommes mis en examen ont entre 23 et 30 ans. 4 autres ont donc été condamnés en comparution immédiate. Certains incarcérés, d'autres placés sous bracelet électronique. C'est à lire sur le site d'ici Isère.
2: Un exercice grandeur nature pour savoir réagir en cas de crue du drac.
1: Organisé hier à Échirolles par la métropole de Grenoble, les pompiers ou encore le CIMBI, le syndicat mixte des bassins hydrauliques de l'Isère, en écho avec la journée nationale de la résilience initiée par le gouvernement il y a 4 ans pour sensibiliser aux risques qui nous entourent. Cet exercice devait permettre de vérifier que tout était en place pour réagir en cas de rupture d'une digue sur le Drac. Elles sont en bon état, assure le CIMBI, mais les crues pourraient être plus importantes dans les années à venir, explique Cédric Lescure, le président du syndicat.
6: Les problématiques d'hier ne sont pas forcément celles d'aujourd'hui. Aujourd'hui, on est plus enclin à avoir effectivement des fortes précipitations en un temps restreint. Avant, on avait une pluie par semaine. Maintenant, du coup, on peut avoir 3 mois sans pluie. Et par contre, quand il pleut, du coup, on a l'équivalent de 10 jours de pluie. Et qui dit que pendant 3 mois, par exemple, on n'a pas eu de pluie, dit qu'on va avoir des sols, du coup, qui vont moins intégrer l'eau. Elle restera en surface. Et ça, c'est une vraie problématique. Mais il faut s'acclimater demain au changement climatique. Et aujourd'hui, le syndicat mixte des bassins hydrauliques de l'Isère, c'est travailler sur des exercices d'urgence qui pourraient être malheureusement pas un exercice. C'est accompagner les collectivités et les intercommunalités dans les projets d'action de protection des inondations. C'est de sensibiliser, mais c'est aussi réfléchir à l'évolution climatique. Et demain, on se veut le syndicat référent pour les territoires du changement climatique.
1: Journée spéciale résilience, toute la journée sur votre radio ici Isère. On continue d'en parler ensemble après le journal de 9h avec Thomas Bortolato. Mais avant ça, un petit coup de météo avec vous Thomas.
2: Oui.
1: Pour l'instant, ça a l'air couvert, mais en principe ça s'améliore.
2: Ça va se lever effectivement, quelques grisailles ce matin pour toute l'Isère. Des nuages plus épais au-dessus de la vallée du Rhône avec une bruine possible, notamment autour du Lyonnais et du Nord-Isère. Mais cet après-midi, le ciel va se dégager avec des éclaircies, un soleil généreux, notamment sur nos massifs, avec donc des températures maximales toujours aussi hautes et douces, 20 à 23 degrés cet après-midi.

0: en plaine, 18 à 19 à 1000 mètres, 13 à 14 à 2000 mètres. Pour l'instant, le thermomètre reste plutôt frais, 11 degrés à Corps, 13 pour Morestel, 14 à Vif et Saint-Marcelin, 15 pour Grenoble, Roussillon, Vienne, Bourgoin-Jallieu, 16 pour la Côte-Saint-André ainsi que Voiron. Et voilà, c'est déjà pas mal, ce sont les relevés et prévisions du Centre Météo France de Saint-Martin-de-Vers. À tout à l'heure, Noémie.
1: À tout à l'heure.
0: Pour le prochain journal.
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0: Ce mardi 13 octobre, c'est la journée de la résilience. Vous habitez un secteur à risque. Est-ce que vous êtes inquiet? En Isère, nous devons composer notre quotidien avec tous les risques. Inondations, éboulements dans nos montagnes, feux de forêt, pétrochimie, du nucléaire et même les tremblements de terre. Appliquer de bons réflexes, savoir comment réagir lorsqu'un risque se présente, on n'y pense pas tous forcément au quotidien. Alors est-ce que vous êtes inquiet aujourd'hui et à l'avenir pour votre sécurité autour de chez nous? Pensez-vous que nous sommes suffisamment préparés en cas d'incident? Est-ce que vous vous êtes déjà préparé à la maison en cas de problème éventuel? Vos réactions et témoignages au 04 76 46 45 deux fois et sur le WhatsApp de la radio au même numéro pour vos messages vocaux et écrits. Ici c'est vous, c'est jusqu'à 10h.
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0: Et pour en parler ce matin, notre invité, bonjour Guilhem Dupuis.
4: Bonjour.
0: Merci d'être avec nous ce matin, Guilhem Dupuis. Vous êtes directeur adjoint responsable du réseau expert des entraînements et exercices à l'IRMA, l'Institut des risques majeurs de Grenoble. J'ai envie de savoir, Guilhem Dupuis, après cet été caniculaire que nous avons eu, les forêts ont souffert, la sécheresse est encore assez présente en ce moment en Isère. Est-ce que ça représente aujourd'hui encore, cette sécheresse, un risque majeur pour nous, peut-être dans les prochaines semaines à venir?
4: Alors, si on parle du risque feu de forêt, on est plutôt sur la fin de la saison à haut risque que représente l'été.
0: Oui.
4: Par contre, effectivement, le sujet de la sécheresse impacte aussi les problématiques agricoles, de consommation d'eau, etc. Et là, on peut avoir par endroits encore des problématiques qui peuvent impacter les usagers.
0: Est-ce que les montagnes sont aussi très à risque? Parce qu'avec un été donc très sec, sans eau, on imagine que les prochaines semaines où il risque d'avoir de fortes pluies, ça peut perturber, créer des éboulements, avoir des risques pour nous, des conséquences, comme la Bérarde qu'on a pu voir il y a quelques temps.
4: Alors bien sûr, en cas d'épisode de pluie important sur les reliefs, on a des risques de crues torrentielles qui peuvent impacter des zones habitées, des infrastructures routières, etc. Et on peut aussi avoir des phénomènes de mouvement de terrain, glissement de terrain, chute de blocs qui peuvent se produire dans les prochains mois, dès qu'il y a un épisode de pluie important sur les reliefs.
0: Oui, donc on va en parler ce matin de cette journée de la résilience. Vous habitez un secteur à risque. Est-ce que vous êtes inquiet? La discussion est lancée. Venez participer au 04 76 46 45 deux fois.
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0: Encore un matin, on discute avec vous et encore un matin, on retrouve Jean-Jacques Goldman pour la musique sur Ici Isère.

0: Et encore un matin avec Jean-Jacques Goldman ce matin sur Ici Isère.
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0: Le bon numéro pour participer à la discussion et échanger autour de cette question, cette journée de la résilience. Est-ce que vous habitez un secteur à risque? Est-ce que vous êtes inquiet? On en parle avec vous et avec notre invité Guilhem Dupuis, directeur adjoint, responsable du réseau expert des entraînements et d'exercices à l'IRMA de Grenoble. Bonjour Philippe. Allô Philippe, bonjour.
3: Oui. Allô.
0: Bonjour Philippe, vous habitez Grenoble. Vous aussi, donc, pour participer à cette discussion, on vous en remercie d'être avec nous ce matin, Philippe. Est-ce que vous êtes inquiet à l'idée de vivre à proximité de lieux à risque en Isère, par exemple?
3: Inquiet, non. Oui. On sait qu'il y en a, oui, bien sûr. Mais on n'y pense pas, en fait, tout simplement.
0: Donc c'est grâce à ça que vous n'êtes pas forcément inquiet. Quel est pour vous peut-être le principal risque que vous pourriez noter en Isère? Parce qu'on a quand même, on est sujet à beaucoup de choses, hormis l'inondation par l'océan. Est-ce qu'il y a peut-être un risque, quand vous y pensez, ça doit peut-être arriver, quel serait le risque qui vous inquiète le plus?
3: En fait, le risque qui... J'ai pas forcément un risque qui m'inquiète le plus. On sait qu'il y a plusieurs sites sensibles sur le département. Après, je dirais, ça serait plus... Enfin, ça peut paraître bizarre, mais moi, ça serait plus en tant qu'attentat ou une attaque extérieure. C'est pas tellement les sites en eux-mêmes. Je pense que les gens qui y travaillent et sont suffisamment sérieux pour faire attention. On n'est jamais à l'abri d'un problème, bien sûr. Mmh. Ça s'est déjà passé dans des tas de régions ou dans d'autres pays. Mais c'est plus, moi, le risque de dire, un jour, on pourrait peut-être s'attaquer à ça pour... vu l'époque dans laquelle on vit, quoi. C'est
0: bien
3: ça
0: sûr.
3: qui me dérange le plus, quoi.
0: Et alors justement, en cas peut-être d'attaque éventuelle sur un produit, un site sensible, est-ce que vous vous sentez prêt dorénavant à réagir, Philippe, ou pas du tout? Est-ce peut-être que vous aurez besoin de quelques conseils ou quelque chose?
3: En fait, prêt, je pense que oui, de temps en temps, on entend où il y a des alertes qu'on reçoit par SMS. Quand il est pour faire des tests, en nous indiquant tel ou tel problème, enfin bon, et en nous donnant des consignes. Donc effectivement, on se dit, si un jour il se passe quelque chose, on sera informé. Là, but en blanc, non, parce qu'en finalité, j'ai pas forcément en tête les consignes de sécurité à appliquer s'il se passait quoi que ce soit sans qu'on me les communique.
0: Pour pouvoir réagir. Alors, je vais me tourner vers notre invité, Guilhem Dupuis de l'IRMA. Guilhem, c'est intéressant ce que nous dit Philippe ce matin, c'est que finalement, c'est pas forcément des risques naturels auxquels on pourrait penser en premier lieu, en tout cas pour Philippe. C'est plutôt des conséquences en cas peut-être d'attaque ou de conflit ouvert. Ça serait directement les zones sensibles qui pourraient être touchées. Est-ce que là, justement, pour revenir à ce que disait Philippe, on est suffisamment prêt, peut-être nous, surtout en Isère, parce qu'on a de la pétrochimie, on a aussi pas très loin des centrales nucléaires, est-ce qu'on serait suffisamment prêt? Est-ce que c'est quelque chose auquel on devrait penser aussi, pas forcément les risques naturels en premier, mais aussi des risques techniques, voire même de guerre?
4: Alors effectivement, les risques technologiques, comme peuvent l'être des plateformes chimiques en Isère ou les centrales nucléaires, ça représente un risque. Il y a de la prévention qui est faite en interne, comme le disait l'auditeur, pour réduire les risques. On peut pas écarter effectivement le risque d'accident à 100%, et on peut imaginer, comme le dit l'auditeur, une attaque terroriste ou un problème de sécurité qui vient impacter le site. Donc là, les opérateurs, les services publics se préparent à gérer ces situations. Et pour la population, finalement, on peut le traduire comme un risque industriel. S'il y avait une attaque sur un site sensible et que ça porte à des conséquences, on aurait des problématiques de type incendie, explosion, problématiques toxiques en fonction du site et de la situation. Et donc les comportements à adopter, c'est d'abord et avant tout de savoir comment on va être alerté et informé de la situation avec les différents canaux des services de l'État. Et sur une problématique industrielle, la première chose, c'est de se mettre à l'abri là où on est, donc chez soi ou au travail ou dans un commerce, pour pouvoir recevoir les informations, être à l'abri et savoir ce qu'on aura à faire en fonction des consignes.
0: Voilà donc les premiers réflexes qu'on pourra adopter. Donc le service public se tienne prêt à réagir en cas de problème qu'on a pu l'évoquer comme vous nous avez pu l'évoquer ce matin. Merci Philippe d'avoir participé à la discussion ce matin.
3: Avec plaisir.
0: Belle journée à vous du côté de Grenoble. 04 76 46 45 deux fois en cette journée de la résilience. Vous habitez un secteur à risque. Est-ce que vous êtes inquiet? Est-ce que vous vous sentez suffisamment préparé? Votre logement est-il adapté aux risques présents dans votre quartier? Si vous êtes dans un lieu vraiment en proximité de lieux à risque, on en parle avec vous au 04 76 46 45 deux fois. Venez en discuter avec nous et notre invité Guilhem Dupuis, directeur adjoint de l'IRMA, l'Institut des risques majeurs de Grenoble. On en parle avec vous après avoir pris un rendez-vous musical, celui de Vanessa Paradis ce matin sur Ici Isère. Il est 9h17.

0: le rendez-vous est pris aussi avec Vanessa Paradis ce 23 octobre au Summum de Grenoble. Il reste encore des places si vous voulez aller la voir en concert. Ce matin, on parle de la journée de la résilience. Aujourd'hui, vous habitez un secteur à risque. Est-ce que vous êtes inquiet? Oui, non, pourquoi? 04 76 46 45 deux fois.
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0: Avec cette question aujourd'hui, en cette journée de la résilience, mardi 13 octobre, vous habitez un secteur à risque. Est-ce que vous êtes inquiet? Oui, non, pourquoi? Le fait d'habiter dans une zone à risque a-t-il une influence sur la valeur de votre logement? Peut-être que c'est aussi une question qui vous a été demandée ou que vous vous posez. Est-ce que vous avez déjà préparé un plan d'évacuation avec votre famille? Savez-vous comment réagir en cas d'urgence? Autant de questions auxquelles on aimerait bien entendre vos réactions, vos réponses au 04 76 46 45 deux fois. Et pour en discuter avec notre invité, Guilhem Dupuis, directeur adjoint responsable du réseau expert des entraînements et exercices à l'IRMA, l'Institut des risques majeurs de Grenoble. Alors, Guilhem, il y a aussi, en cette journée de résilience, forcément de la prévention, on en fait également ce matin. Quelques éléments, peut-être quelques idées sorties de prévention à noter dans les prochains jours, actuellement, Guilhem?
9: Donc effectivement, c'est la journée nationale de la résilience et tous les acteurs du territoire, des mairies, les services de l'État, des associations proposent des événements d'information et de sensibilisation. Pour en citer quelques-uns en Isère, on a ce soir à Cosmocité une opération d'information sur le DRAC à travers l'histoire avec le CIMI et plein de spécialistes pour parler du DRAC, ou encore jeudi soir une autre soirée d'information à Cessiné-Parisais pour parler des crues historiques du DRAC, donc le 15 octobre. Et pour citer un autre exemple, ce week-end, samedi après-midi, Almont organise une journée d'information sur les risques et la sécurité, justement pour passer des messages auprès des populations, découvrir les risques présents sur le territoire, mais surtout savoir comment réagir et comprendre qui fait quoi en cas d'événement.
0: Donc on va pouvoir être informé directement et se sensibiliser, ce qui est aussi important, c'est vrai, en cas de risque, réagir, savoir réagir, même si c'est vrai que nous sommes en sécurité en Isère, avoir les bons réflexes est aussi une bonne méthode. La résilience est aussi la solidarité en cas de coupure d'électricité ou d'eau de plusieurs jours. Connaissez-vous vos voisins pour vous organiser ensemble? Tiens, ça peut être une bonne question, ça mettrait peut-être fin à certains conflits de voisinage. Allez savoir, 04 76 46 45 deux fois. En cette journée de la résilience, vous habitez un secteur à risque, êtes-vous inquiet? Oui, non, pourquoi? Vous avez la parole parole ce matin sur Ici Isère. Venez la prendre au 04 76 46 45 de fois et en discuter avec nous. Et notre invité, Guilhem Dupuis, directeur adjoint et responsable du réseau d'experts et entraînement à l'IRMA. Après la musique, Stevie Wonder, You Are the Sunshine of My Life sur Ici Isère ce matin.

0: You are the sunshine of my life, c'est Stevie Wonder. Ce matin sur Ici Isère, il est 9h28.
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0: Un quotidien aujourd'hui, plus qu'encore, journée de la résilience en ce mardi 13 octobre. Vous habitez un secteur à risque. Est-ce que vous êtes inquiet? Oui, non, pourquoi? Êtes-vous inquiet pour votre sécurité et celle de votre famille? Avez-vous déjà vécu une catastrophe ou un incident lié au risque de votre secteur? Venez en parler ce matin avec nous au 04 76 46 45 deux fois en direct. Et puis si vous n'avez pas trop le temps, vous avez le WhatsApp de la radio pour nous faire un message vocal ou écrit. C'est le même numéro et on en parle avec notre invité Guilhem Dupuis, directeur adjoint responsable du réseau expert des entraînements et exercice à l'IRMA, l'Institut des risques majeurs de Grenoble. Alors Guilhem, on a eu un message écrit de la part de Muriel sur le WhatsApp de la radio. Je me fais donc écho de ce qu'elle nous dit. Les risques sont maintenant partout avec la multiplication des camions au détriment du train. Des camions de produits chimiques qui traversent la France en passant par les villages, les villes, au milieu de la circulation des rocades. Autrefois, il y avait des trains, donc moins de risques car pas mélangés à la circulation. Et un train remplace des centaines de camions. Alors il y a beaucoup de sous-questions qui arrivent avec le témoignage de Muriel ce matin. Guilhem, finalement, le transport, c'est vrai, de pétrochimie par les camions, est-ce que ça s'est vraiment autant démocratisé que ça? Est-ce qu'on imagine qu'il peut y avoir des risques? Il y a des normes qui sont aussi mises en place pour justement limiter ces risques dans nos villes?
3: Alors effectivement, le transport de matières dangereuses, quelles qu'elles soient, sur les routes, ça existe, on en a partout. On peut prendre deux exemples, des camions qui viennent livrer des produits chimiques dans une usine qui fait de la pétrochimie. Mmh. Mais on peut aussi citer, par exemple, un camion qui transporte du fioul ou du gaz et qui vient livrer un particulier chez lui qui a une cuve ou une citerne de réserve. Donc effectivement, on a du risque sur les réseaux routiers. On transporte également, comme le dit l'auditrice, des matières dangereuses sur des trains. Alors certaines lignes qui transportaient beaucoup de matières dangereuses ont fermé dans les années qui ont passé. Mais on en a encore. Et donc il y a des risques effectivement sur ces lignes SNCF qui sont identifiées, qui sont connues. C'est des risques qui sont gérés d'abord au niveau des transporteurs, hein, qui font attention à ce qu'ils font. Il y a de la communication, il y a des actions de prévention, ils sont suivis, ils sont formés. Et l'enjeu, c'est juste de savoir que ça peut arriver. Heureusement, on n'a pas d'accident tous les jours sur ce type de transport, mais ça peut arriver. Donc l'idée, c'est de savoir comment réagir en tant que citoyen. Et pareil pour les services publics, les pompiers, tous se préparent, s'entraînent et se forment régulièrement pour savoir gérer ce type de situation.
0: Qu'est-ce qu'on pourrait faire justement si on est, par exemple, sur la route et à proximité de nous, un camion transportant de ce type de matière s'embrase, explose peut-être? Quels seraient les bons réflexes à la fois pour tout le monde, pour pouvoir réagir tout de suite, par exemple?
3: Alors si vraiment on est à proximité de l'accident et qu'on voit, prenons le cas d'un camion citerne qui commence à prendre feu et qui transporte des matières dangereuses, on peut le voir, souvent ils ont des plaques oranges qui signifient qu'ils transportent des matières dangereuses. La première chose à faire donc, c'est de s'éloigner le plus possible et je souhaite à personne d'être à proximité de ce type d'accident et ensuite d'appeler les secours, hein, le plus rapidement possible. Si je suis un habitant un peu plus loin de l'accident, là, la meilleure chose à faire, c'est de rester chez soi, de se confiner chez soi et d'attendre les consignes des autorités, donc de la mairie ou de la préfecture, qui nous diront comment réagir en fonction du type de produit et des dangers présents.
0: Notamment en milieu urbain. On en parle donc avec vous ce matin, notre invité Guilhem Dupuis, directeur adjoint responsable du réseau expert des entraînements et exercices à l'IRMA, Institut des risques majeurs de Grenoble. Et vos réactions et témoignages, on aimerait bien vous entendre ce matin au 04 76 46 45 deux fois. L'émission est encore du temps, on peut encore en parler avec vous bien sûr ce matin. Venez prendre la parole. Voici l'info-service au micro d'Alexandre Wibard.
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4: Dans l'actualité administrative et numérique d'ici Isère, Internet et les ordinateurs, c'est pas accessible à tout le monde, niveau matériel ou au sujet des connaissances. Pour pallier ces difficultés, la MIF, Maison Emploi et Entreprise de l'Isère, a mis en place un espace public numérique avec des ateliers collectifs et un accompagnement individuel ouvert à tous les publics de la MIF. Pour développer une stratégie de recherche d'emploi, accéder à un ordinateur pour consulter les offres d'emploi sur Internet ou bénéficier d'une aide sur l'outil informatique. Des permanences sont organisées chaque jour de la semaine à Saint-Égrève et les mardis et jeudis à Ebain dans l'agglomération grenobloise. Plus d'informations auprès de la MIF Isère. À Jardin, en Pays Viennois, des ateliers initiation numérique sont proposés gratuitement aux plus de 60 ans sur inscription pour apprendre à manier ordinateur, tablette, smartphone. C'est tous les vendredis matins à l'espace associatif de la commune. Vous pouvez vous inscrire auprès de la CARSAT qui organise les ateliers.
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0: Un homme extraordinaire a forcément droit à sa chanson. C'est le groupe Les Innocents ce matin sur Ici Isère à 9h33.

0: l'homme extraordinaire, le groupe Les Innocents ce matin sur Ici Isère.
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0: Avec notre question ce matin, cette journée de la résilience, vous habitez un secteur à risque, est-ce que vous êtes inquiet? Oui, non, pourquoi? Est-ce que vous avez d'autres questions à nous poser aussi ce matin? On sera heureux d'y répondre au 04 76 46 45 deux fois avec notre invité Guilhem Dupuis, directeur adjoint de l'IRMA, l'Institut des risques majeurs de Grenoble. Alors Guilhem, on a eu une question qui nous était posée par Manu de Pontcharra. Je le cite, plutôt que de parler d'inquiétude, comment se former quand on est un citoyen concerné? Car les mairies et les pompiers ou la Croix-Rouge ne peuvent pas être partout en cas d'incident, comment aider ou participer au secours? C'est vrai que ça peut être une question aussi au niveau de la formation qu'on peut avoir, parce qu'on peut avoir de bons réflexes, nous, pour nous mettre à l'abri. Mais comment faire si on veut aider justement nos proches ou les voisins ou les gens qui nous entourent?
3: Alors c'est très important, ça fait appel aux questions de la solidarité entre habitants. Donc la première chose, c'est qu'on peut s'engager en amont d'une catastrophe en s'engageant par exemple pour être pompier volontaire, pour être bénévole dans des associations agréées de sécurité civile comme la Protection Civile ou la Croix-Rouge. Donc là, ça peut faire appel aux questions d'engagement citoyen et de participer à la résilience de la société en s'engageant avant la catastrophe, en se formant au premier secours, à la gestion des catastrophes, etc. L'autre chose, c'est qu'on peut suivre ce que nous propose la mairie en termes d'information, de sensibilisation. Et certaines mairies développent des réserves communales de sécurité civile ou des réserves citoyennes pour justement permettre aux habitants de participer en cas de problème, en cas de crise sur leur territoire et aider les autres. Si je reste à une échelle plus individuelle, on peut déjà, en cas de catastrophe, s'inquiéter de savoir si nos voisins vont bien, s'inquiéter de savoir si nos proches vont bien et voir s'ils ont besoin d'aide. Si je fais un parallèle avec ce qui s'est passé en Gironde cet été avec des grands feux de forêt, la solidarité est importante, savoir si nos voisins ont été évacués, qu'ils ont besoin d'être accueillis, réfléchir à comment vont nos proches, c'est des choses importantes et on peut toutes et tous s'en préoccuper en cas de catastrophe.
0: Donc, différentes échelles, on le rappelle, que ce soit entouré des siens, voire même des voisins, la réserve communale dont vous avez parlé, auprès donc des différentes mairies et de nos communes qui nous entourent, ou encore un engagement encore plus complet, si je puis dire ainsi, pompiers volontaires, ou encore la protection civile. Voilà donc pour une réponse qu'on peut vous apporter, Manu, qui nous écoute depuis Pontcharra. Si vous aussi vous voulez participer, alors vos questions, bien sûr, qu'elles soient écrites ou par téléphone, on sera ravis de pouvoir y répondre. 04 76 46 45 deux fois en cette journée de la résilience. Si vous habitez un secteur à risque, et c'est le cas en Isère, sur la totalité du département. Est-ce que vous êtes inquiet? Oui, non, pourquoi? Venez en parler avec nous. 04 76 46 45 deux fois. C'est le groupe The Cure qui nous rend une petite visite ce matin pour la musique sur Ici Isère, In Between Days. Il est 9h40.

0: Twin Days, c'est le groupe The Cure ce matin sur ICI Isère.
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0: Avec notre thématique en ce mardi 13 octobre, cette journée de la résilience à l'échelle nationale, on s'en intéresse aussi en Isère. Vous habitez un secteur à risque, est-ce que vous êtes inquiet? Oui, non, pourquoi? Et on en parle avec notre invité Guilhem Dupuis, directeur adjoint, responsable du réseau expert des entraînements et exercices à l'IRMA, l'Institut des risques majeurs de Grenoble. Alors, Guilhem, il y a aussi, on a évoqué il y a quelques instants, les bons réflexes à avoir en cas notamment si on veut participer, si on veut aider, prêter main forte. Il y a aussi d'autres secteurs très, on a parlé un peu de techno-industrie avec des risques pétroliers qu'on peut avoir aussi en Isère, mais aussi des risques chimiques. On pense notamment au bassin de Jarry avec des usines qui sont classées en secteur Céveso, donc avec des risques importants où il y a une surveillance qui est aussi très importante. Là aussi, quels sont peut-être les bons réflexes qu'on peut adopté en cas d'accident industriel, notamment sur le bassin de Jarry?
3: Donc, si je suis habitant de Jarry ou des communes autour, donc je suis effectivement exposé au risque industriel de la plateforme chimique de Jarry. Et donc, en général, les habitants sont censés être informés régulièrement par la mairie, par les exploitants industriels des comportements adoptés. Pour le faire simple, la première chose, c'est en cas d'alerte. Donc, on va recevoir de l'information parce qu'il y a les sirènes qui peuvent sonner, parce qu'on reçoit une notification FR alerte sur nos téléphones ou un message de la mairie. Bien, dans ce cas-là, la première chose à faire, c'est de rester chez soi, de se mettre à l'abri et d'attendre les consignes des autorités qui vont nous dire soit de nous confiner, nous calfeutrer le temps qu'un nuage toxique passe ou que des fumées d'incendie se dissipent, ou au contraire, ils pourraient nous demander d'évacuer, mais ça, ce serait vraiment uniquement sur ordre des secours et des autorités. Donc la consigne, c'est je reste chez moi, j'attends les consignes des autorités, j'obéis entre guillemets aux consignes que me donnent les services publics.
0: Il en va donc de notre sécurité, bien sûr. Guilhem, autre secteur qui est à risque chez nous en Isère, je pense aux très nombreux barrages qui composent nos montagnes également, Grand Maison pour ne citer que celui-ci. Là, par contre, j'imagine qu'en cas de rupture d'un barrage, c'est un tout autre exercice, tout autre ordre qui nous sera indiqué.
3: Alors effectivement, si un barrage venait à céder, on aurait donc un phénomène de vague submersion qui viendrait se produire sur les zones en aval. Donc les gens qui habitent immédiatement à l'aval des barrages, à proximité des barrages, seront alertés par des sirènes spécifiques avec ordre d'évacuation immédiat sur des points hauts. Et donc là, les habitants concernés peuvent regarder les informations qui leur sont transmises soit par l'exploitant du barrage, donc EDF, soit par la mairie avec les zones d'évacuation. Et pour les autres habitants, comme si j'habite Grenoble, Pont-de-Claix, etc., là, les mairies ont un peu plus de temps pour réagir, les services publics ont un peu plus de temps pour réagir, quelques heures, et donc globalement, la consigne sera de se mettre sur des points hauts et d'évacuer les points bas. Ce sera possiblement une vague importante, en sachant que les scénarios de rupture de barrage qui sont utilisés pour préparer la réponse publique sont des scénarios maximum, avec un barrage plein et une rupture totale de l'ouvrage sur un instant, ce qui est quand même peu probable en soi. Mais donc on a une consigne globalement d'évacuation, notamment des points bas.
0: Une forme d'hypercatastrophe finalement, donc pour préparer et anticiper. Une petite question qui va en complément. Dans la rue, de plus en plus de personnes, moi le premier j'ai envie de dire, j'ai un casque auditif sur les oreilles, j'ai des écouteurs, j'écoute de la musique, j'écoute de la radio, avec notamment des appareils qui sont de plus en plus performants, notamment qui réduisent le bruit extérieur en cas d'alerte sonore, comme vous nous l'expliquez, Guilhem, ce matin. Est-ce que on va réussir quand même à entendre ces alertes malgré qu'on soit couvert par des casques et des appareils auditifs?
3: Alors, si vous avez un casque fermé qui coupe entièrement le son extérieur, je ne suis pas sûr que vous parveniez à entendre une sirène d'alerte qui retentirait, bien que ce soit long. Donc, suivant votre distance à la sirène, vous pourriez quand même l'entendre. Mais il y a d'autres outils d'alerte qui existent. Il y a FR Alerte, donc qui est un outil de l'État pour informer et alerter les citoyens et habitants d'un danger sur le territoire. Donc c'est une notification qui
0: sur le téléphone.
3: Sur le téléphone, qui fait un son strident, et donc si vous êtes connecté sur votre téléphone, vous l'entendrez. Les mairies utilisent aussi des systèmes de SMS et d'appels automatisés pour alerter. On a des affichages publics. Donc effectivement, l'alerte ne touchera peut-être pas 100% des personnes, mais une grande majorité. Et la redondance des outils fait que même si j'ai un casque, je devrais réussir à être alerté en temps et en heure.
0: Sachant qu'il y a quand même quelqu'un dans la rue qui nous fera, je l'imagine, de grands signes. On continue d'évoquer justement cette journée de résilience avec vous. Après Opalite, c'était Taylor Swift sur ICI Isère.

0: Right avec Taylor Swift ce matin sur ICI Isère. On continue d'évoquer cette journée de la résilience avec vous, ainsi que notre invité Guillaume Dupuis, directeur adjoint de l'IRMA de Grenoble, dans quelques instants.
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0: Avec ce thème ce matin sur la journée de la résilience que nous avons évoqué, vous habitez donc un secteur à risque. Est-ce que vous êtes inquiet ? Oui, non. Pourquoi ? C'est la grande question qu'on vous a posée. Pour en parler avec notre invité, Guillaume Dupuis, directeur adjoint à l'IRMA, l'Institut des risques majeurs de Grenoble. Alors, on va faire un point ensemble sur ce qu'on a pu se dire ce matin, Guillaume. On se rend compte que peut-être, en tout cas ce que nous a expliqué Philippe au début de l'émission, c'est que c'est pas forcément une inquiétude par rapport aux sites industriels ou alors aux sites naturels qui peuvent être à risque, mais plutôt face à un risque de conflit, voire peut-être d'attaque. Alors c'est vraiment un scénario très catastrophe. On rappelle donc peut-être les bons réflexes à avoir, c'est peut-être d'attendre les alertes mises en place par les services publics et l'État finalement.
9: Oui, donc c'est d'abord en fait en tant que citoyen être capable de recevoir l'alerte et de savoir comment on va être alerté par la préfecture, donc par les services de l'État ou par sa mairie en cas de problème. Donc par le système FR Alerte, le système de l'État pour alerter via les téléphones portables en cas de danger, et les mairies qui peuvent nous alerter via leur site web, leurs réseaux sociaux, via des outils de SMS et d'appels sur lesquels on doit s'inscrire. Le plus simple étant de se renseigner auprès de sa mairie sur les outils d'alerte qu'elle utilise pour nous informer, nous alerter en cas d'événement.
0: Si on souhaite pouvoir intervenir également, participer lorsqu'il y a un souci, un risque qui se présente, on peut aussi s'engager.
9: Effectivement, l'implication citoyenne, c'est quelque chose d'important. Ça permet de faire une société plus résiliente et plus solidaire. On peut, par exemple, si la mairie l'a créée, intégrer une réserve citoyenne ou une réserve communale de sécurité civile et participer sur le terrain à aider les populations impactées. On peut également s'engager de façon plus large et continue en étant sapeur-pompier volontaire ou bénévole dans des associations de sécurité civile comme la Croix-Rouge ou la Protection civile, par exemple.
0: Et Et on rappelle que tout ça, bien sûr, ce sont des risques, alors qu'ils sont bien sûr très surveillés, très scrutés, très encadrés, que ce soit au niveau des infrastructures techniques, voire au niveau naturel, ce qui fait qu'on n'y pense pas forcément tous les jours, bien sûr, mais c'est bon de temps en temps de faire un petit rappel, une petite piqûre de rappel, comme on l'a fait ce matin avec vous, Guilhem Dupuis. Merci d'avoir été avec nous ce matin, Guilhem.
9: Merci à vous.
0: Belle journée à vous du côté de Grenoble. Je rappelle, vous êtes directeur adjoint de l'IRMA, l'Institut des risques majeurs du côté de Grenoble. Merci également à Lenny Brahmia pour la technique et pour la liaison de ce matin. Il est Libre Max, c'est Hervé Christiani sur Ici Isère. Avant de retrouver Nelly Gauthier et ce qui marche ici en Isère, on va parler café ce matin.

0: Il est Libre Max avec Hervé Christiani ce matin sur Ici Isère. Bonjour Nelly Gauthier.
1: Bonjour Thomas, bonjour à tous.
0: Avec vous, ici en Isère, ça marche, on s'intéresse à tout ce qui fonctionne et ça fonctionne vraiment bien en Isère.
1: Ça fait 100 ans que ça fonctionne,
0: vous vous rendez
1: compte ?
0: Et on 100 parle
1: ans.
0: Pas de vous.
1: Non, c'est pas moi, mais je fonctionne quand même depuis un certain temps également. Mais non, mais il aime bien brancher tous les matins.
2: Mais il fait bien.
0: Mais si
2: elle était un peu salée.
0: Mais non, mais vous êtes ma maman Nelly Gauthier.
1: Je suis son fils, je suis sa mère. Il est mon fils, je suis sa mère. Voilà.
0: Alors, on va parler café avec vous ce
1: oui,
0: matin.
1: Oui, café, j'aime ta couleur café. 100 ans d'expérience, c'est la brûlerie des Alpes, torréfacteur depuis 1926. Et on va en parler avec nos deux protagonistes qui sont là et qui vont nous raconter l'histoire. Ils font pas leur âge, hein, quand même. Hein, voilà, ces jeunes
0: ils
1: gens
0: sont
1: qui sont
0: jeunes.
1: Dans le studio. Donc, Christophe et Patricia Chemin, qui sont nos invités dans quelques instants.
0: Magnifique. À demain, Nelly.
1: À demain.
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1: Merci d'être avec nous sur Ici, Isère. Passez une excellente journée. Il est 10h. Les infos avec vous, Noémie Philippot, bonjour.
4: Bonjour Nelly, bonjour à tous.
1: Les manifestations commencent en Isère.
4: Pour l'acte 5 de la mobilisation des lycéens, rejoints par des professeurs et avec le soutien de plusieurs syndicats, le rendez-vous a été donné à 9h30 à Vienne, près de la gare routière. Pour Bourgoin-Jallieu, les manifestants se rassemblent en ce moment dans le parc des Lilates avant de marcher dans le centre-ville. Et puis à Grenoble, le cortège doit partir à 11h du lycée des Eaux-Claires pour marcher en direction de la place de Verdun et de la préfecture. Pas de gros rassemblements ce matin devant les lycées. Quelques élèves se sont retrouvés notamment à Bourgoin-Jallieu devant le lycée de Loiselet. Au-delà de la mobilisation lycéenne, une école de Vienne est complètement fermée. Aujourd'hui, tous les enseignants de l'école Nicolas Chaurier près du centre-ville sont en grève. Ils veulent soutenir une mère célibataire de 3 enfants menacée d'expulsion après le non-renouvellement de son titre de séjour. Mais ils se mobilisent aussi pour un élève de 11 ans qui est à la rue depuis plus de

0: Le commis avec un lâcher d'eau. Les débits vont augmenter progressivement en suivant les paliers d'alerte prévus, indique la préfecture. Mais la montée des eaux peut rester rapide. Le courant pourra atteindre jusqu'à 150 mètres cubes par seconde en aval du barrage. Et puis une nouvelle affiche prestigieuse pour Domarin en Coupe de France de football. Le club nord-isérois de Régional 3 recevra Villefranche-Beaujolais, club de Ligue 3. Troisième niveau du foot français. 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La météo, Nelly, ça part pour être ensoleillé, normalement, je ne dis pas de bêtises.
1: Oui, c'est vrai. En cours de matinée, il y aura quand même quelques nuages, donc c'est gris vers le Rhône. Mais en tout cas, très progressivement, le soleil sera assez généreux. Il y aura donc de belles éclaircies, des préalpes au massif intérieur. En revanche, le temps va rester bien ensoleillé également, même si des nuages pourraient gagner le Grenoblois et le Grésivaudan dans la journée. Donc les températures 20 à 23 degrés, moi je trouve ça pas mal, en pleine.
0: C'est bien frais le matin. Et doux l'après-midi.
1: C'est ça, c'est bien frais le matin et très doux l'après-midi. Vous l'avez dit, 18 à 19 degrés à 1000 mètres d'altitude. Et si vous voulez vraiment de la fraîcheur, vous monterez à 2000 mètres, entre 13 et 14 degrés. C'est le programme d'aujourd'hui. Il y aura des grisailles ce soir et la nuit prochaine, mais on en reparlera. Merci Noémie, l'info revient tout à l'heure à 11h.
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1: Et ça marche depuis 100 ans, la brûlerie des Alpes. On en parle avec Christophe et Patricia Chemin. Tous les deux sont avec nous dans les studios. Bonjour à vous.
4: Bonjour.
1: Bon, merci d'être là à ce micro. Vous êtes venus de concert, j'ai envie de dire, parce que c'est normal de vous avoir tous les deux, Patricia et Christophe. Alors ça fait 100 ans que ça dure. On peut dire que ça marche, mais ça fait pas 100 ans que vous êtes à la tête forcément de cette entreprise, la brûlerie des Alpes à Grenoble. C'est combien de temps maintenant?
4: Ça fait depuis 2011, je suis à la tête de la brûlerie des Alpes.
1: Alors vous dites « je suis ».
4: Oui.
1: Votre mari, non.
4: Non, il m'a rejoint.
1: Il vous a rejoint.
4: Oui, il m'a rejoint en 2017. C'est moi qui étais à la tête toute seule
1: au début,
4: la brûlerie des Alpes.
1: Ouais. Et vous l'avez repris seule quelque part?
4: Oui, ouais. Exactement. Je l'ai repris seule. J'y ai travaillé pendant 3 ans pour un industriel de Valence qui avait racheté la brûlerie des Alpes parce que elle était en déperdition et elle a failli s'arrêter. Et du coup, comme c'était la plus ancienne torréfaction grenobloise, il a voulu la faire perdurer. Et il cherchait quelqu'un pour y travailler. Donc du coup, je suis allée le voir. Et puis
1: vous avez travaillé 3 ans avec lui.
4: J'ai travaillé 3 ans avec lui. J'y connaissais rien. J'étais pas vendeuse. Je suis une ancienne comptable.
1: Ah oui, ça n'a rien à voir.
4: Rien à voir. Donc j'ai appris sur le terrain. Il m'a fait entièrement confiance. Et du coup, l'aventure a démarré comme ça jusqu'au jour où il revend tout à des financiers et notamment les boutiques. Il avait 3 boutiques. Et donc, il a revendu son bébé. Et c'est là que les financiers sont venus me voir en me demandant si je voulais racheter. Sauf que c'était une entreprise qui n'était pas sur son seuil de rentabilité. Donc forcément, ça a été une lourde décision à prendre. Et évidemment, j'ai concerté mon mari en lui donnant les risques. Et puis, savoir si j'y allais ou j'y allais pas. Et
1: ne racontez pas tout de suite, Patricia, parce que l'émission va se dérouler tranquillement. On va reparler de ça. Christophe n'a pas encore dit un mot, mais c'est pas grave.
4: Il va avoir tellement de choses à dire.
1: On revient justement parler de cette histoire. On boit vos paroles. Hein. On a envie d'un petit café et puis de vous écouter pendant une demi-heure. Mais ça se passe pas complètement comme ça.
4: Alors, non, il n'y a pas de souci.
1: On revient dans un instant. Christophe et Patricia Chemin sont avec nous, la brûlerie des Alpes.
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1: Et ce sont les Enfoirés tout de suite avec Emmenez-moi, cette belle chanson de Charles Aznavour sur Ici Isère.

0: Pénible au soleil, les enfoirés qui chantent cette chanson, emmenez-moi, on a tous envie de la chanter, cette chanson-là. Il est 10h10.
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0: La Brûlerie des Alpes qui fête son anniversaire, ses 100 ans de savoir-faire et d'expérience, maître artisan torréfacteur. Ça date quand même depuis donc 1926, hein, torréfacteur. Depuis 1926, Christophe et Patricia Chemin sont là pour nous en parler. Alors vous nous disiez, Patricia, déjà le début, comment vous êtes arrivé, vous, en 2011, dans cette entreprise, la Brûlerie des Alpes. Et puis Christophe, vous êtes arrivé donc quelques années après, c'est en ça. 2017. Ouais. Et parce que là, vous aviez vraiment besoin d'aide, Patricia, c'était important. Alors, vous ne pouviez pas vous en sortir toute seule? Comment ça s'est passé?
3: Alors, oui et non. Il faut savoir que la vie d'entrepreneur n'est pas facile, comme tout le monde pourrait le croire. Donc, il y a des hauts et des bas. Ouais. Et j'ai travaillé donc toute seule pendant des années. 6 mois après avoir racheté, il y a eu les travaux du tram. Donc, oui. Plus personne venait en boutique. Pas suffisamment de chiffre d'affaires pour faire tourner, malgré que je me suis pas payée pendant 3 ans. Hein. Donc voilà, j'ai pas touché un seul salaire pendant 3 ans. Mais il y a des charges à payer. Et on est submergé de charges, et donc forcément, ben faut aller trouver du chiffre. Donc j'ai travaillé 7 jours sur 7 pour pouvoir perdurer cette boutique et ce savoir-faire et tout ce que j'avais mis en économie dedans.
0: Mais vous apprenez comment on fait le café, ça, vous l'avez appris avant ?
3: Eh ben non, je l'ai appris quand j'ai décidé de racheter. J'avais les anciens propriétaires qui avaient été là pendant plus de 20 ans, qui étaient maîtres artisans torréfacteurs et que je connaissais. Et du coup, je les ai appelés en leur disant « je veux faire une formation et je veux devenir artisane ». Et donc du coup, René Belin, à l'époque, est venu. Madame Lejeune était trop âgée pour venir, c'est moi qui allais la livrer directement chez elle, hein, mais elle était trop âgée pour venir me faire ma formation. Et donc du coup, c'est René Belin qui est venu me faire toute ma formation. Et j'ai démarré comme ça, en fin de compte. Il m'a formée à la torréfaction.
0: Ah. Alors Christophe, vous arrivez en 2017 pour aider votre épouse.
4: C'est ça.
0: Voilà. Et là, vous travaillez de concert.
4: Oui.
0: Donc, qui fait quoi?
3: Alors, avec notre fils.
4: Voilà, ça c'est super important. C'est qui fait quoi? C'est-à-dire qu'aujourd'hui, Patricia, elle fait les choses, comme j'ai souvent à dire, ce que je ne sais pas faire.
0: D'accord.
4: Elle excelle dans son boulot. Moi, je vais plutôt aller sur le technique. Et elle m'a appris aussi à torréfier.
0: Ok.
4: On l'avait. Moi, je venais l'aider le samedi pour voir comment elle travaillait, parce que je m'étais toujours dit, s'il arrive quoi que ce soit, la boutique s'arrête.
0: Eh oui.
4: Il lui est arrivé malheureusement un petit problème de santé, mais on pouvait pas arrêter.
3: Je me suis retrouvée 3 semaines à pas pouvoir bouger de mon lit.
0: Ouais.
3: Donc du coup.
4: C'est là où moi j'ai intervenu.
3: Je suis intervenu.
4: Voilà,
3: avec
4: exactement.
3: Notre fils.
4: Et on a repris derrière.
3: Ils ont repris tous les deux.
4: Voilà. Après, à 3 dans la boutique, ça devenait infernal.
0: Oui, parce que c'est petit.
4: Oui,
0: c'est 3 dans la boutique. Oui. Alors, vous faites quoi, par exemple, Christophe? C'est quoi votre mission?
4: Alors, aujourd'hui, moi, je m'occupe des livraisons.
0: Oui.
4: Et surtout du technique. Parce qu'on fournit beaucoup d'entreprises avec des machines, des robots broyeurs ou des machines type de bar, à groupe.
0: Bien sûr.
4: Moi, je m'occupe exclusivement donc du technique, des réparations, des pannes, du SAV et de la livraison aussi. Mais en fait, à la Brûlerie des Alpes, on est tout petit, donc tout le monde doit savoir tout faire.
0: Tout faire.
4: Exactement.
3: Exactement.
0: Vous, votre rôle, Patricia, c'est de fabriquer sur place?
3: Alors non, c'est notre fils.
0: C'est notre fils qu'on a formé.
4: Familial.
3: C'est notre fils qu'on a formé, qui fait toute la préparation, donc qui torréfie maintenant, depuis quelques années maintenant, hein, et qui fait toutes les préparations qui partent aussi bien sur nos boutiques que sur tous nos clients professionnels. Hein.
0: Voilà. Et vous, votre mission?
3: Et moi, ma mission, c'est...
0: Vous comptez les sous.
3: C'est de chapeauter tout ça. Moi, ma mission est très, très lourde, puisque je suis sur tous les postes en même temps et sur le terrain. Et voilà, et sur tout ce qui est administratif, tout ce qui est... Voilà.
0: C'est intéressant. On revient dans quelques instants, reparler bien sûr de la Brûlerie des Alpes. C'est une grande famille en fait, la Brûlerie des Alpes.
3: Totalement.
0: On peut en parler comme ça. C'est Charlotte Cardin, tout de suite avec Memories, les souvenirs.

0: Elle s'appelle Charlotte Cardin, elle chante Memories à l'instant, ton nouveau single. Il est 10h17, dans un instant on retrouve nos invités Christophe et Patricia Chemin de la Broderie des Alpes.
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0: Ça marche depuis 100 ans, l'a dit la Brûlerie des Alpes. Vous fêtez un anniversaire cette année, on le sait depuis 1926. Christophe et Patricia Chemin sont avec nous pour parler de cette Brûlerie des Alpes. Alors, bien évidemment, vous n'aviez pas ça en 1926, parce que là, vous seriez plus de... vous serez centenaire, voilà. Ce qui n'est pas le cas. Ce qui n'est pas le cas, pas pour le moment. Non, en tout cas, je vous le souhaite, Patricia et Christophe. On a vu un petit peu comment ça s'est passé pour vous. Déjà, Patricia, c'est vous qui avez repris en 2011. Ensuite, en 2017, Christophe, vous êtes arrivé. Maintenant, vous avez votre fils qui est de la partie également. Donc ça va perdurer, vous pensez, comme ça ? Ça
8: peut, on espère.
0: Il va reprendre complètement. Il y a sa femme
8: qui nous a rejoint. Il y a notre fille aussi qui nous a rejoint.
0: Aussi, d'accord.
8: Donc voilà, c'est devenu vraiment familial. Donc chacun a son poste bien défini. Et puis, on espère que ça va perdurer. Oui, bien sûr, c'est le but.
0: Alors moi, c'est une question toute bête que je vais vous poser, parce que vous allez me dire, mais ça coule de source peut-être. Pourquoi ça s'appelle Brûlerie ? Parce qu'on brûle le café ?
8: Oui, c'est ça. Les torréfacteurs, voilà, on appelait ça. Alors, c'est un peu paradoxal, parce que brûler le café, c'est un café qui n'est pas bon, puisqu'on le crame. Mais à l'époque, brûler le café, oui, ça s'appelait comme ça, en fin de compte, une brûlerie. Une brûlerie. Mais c'est vrai que, et heureusement, les goûts ont changé, on s'est amélioré au niveau du café. Autant, il y a des décennies, on aimait le café bien cuit. Maintenant, on le veut plutôt en robe de moine. Donc un café
0: robe
8: plutôt,
0: de moine.
8: Oui, c'est un café qui est plutôt marron.
0: D'accord.
8: Avec une cuisson vraiment optimisée pour avoir tous les arômes du café, puisqu'on s'améliore de plus en plus sur la conception du café. Quoi.
0: Expliquez-nous en peu de temps, vraiment très court, comment le café arrive chez vous et comment vous le torréfiez.
9: Très bonne question.
0: Comment il arrive concrètement ?
8: Alors, quelle forme ? Vas-y.
9: En fait, Patricia continue à gérer les achats de café vert. Oui. On travaille avec des sourceurs, donc ce sont des spécialistes qui vont importer du café. Elle pose ses exigences, donc qui sont depuis toujours assez assez fermes. Donc ça va être que du café ramassé à la main.
0: Ok.
9: Voilà, avec une traçabilité bien connue.
0: On sait d'où il vient.
9: Exactement. À partir de là, une fois qu'elle a sélectionné les cafés, nous on demande toujours un échantillon vert et un échantillon cuit.
0: Ah oui.
9: Pour qu'on puisse les
0: goûter,
9: lire dans le café vert et voir et le goûter. Et après, si le café nous convient, et convient aussi à nos clients, hein, mine de rien, on va choisir le sac et on va le torréfier à notre façon.
0: D'accord.
9: Nous, notre torréfacteur, il a plus de 80 ans. Hein.
0: Ah oui, aussi.
9: Donc, oui, c'est ça. Il a une façon de cuire bien à lui, bien particulière. On est vraiment resté très, très cuisson traditionnelle.
0: Et c'est indépendant, bien sûr, de tous ces cafés qu'on sait, par exemple, si ça vient d'Éthiopie, de Colombie, du Brésil, l'Arabica, le Robusta, tout ça.
9: Exactement.
8: C'est même plus complexe parce qu'il faut savoir qu'en Éthiopie, c'est des terroirs.
0: Ok.
8: Donc, nous, on va travailler vraiment essentiellement avec des petites fermes. Et du coup, on est vraiment sur des terroirs.
0: D'accord.
8: Ouais. Donc c'est plus complexe même que le vin, quelque part.
0: Ah oui, ah oui, c'est d'accord. Bon, c'est intéressant de voir comment justement vous recevez le café et comment vous, ce que vous en faites. Et voilà. Après, vous le mettez, vous pouvez le vendre comme ça, au détail, mais vous pouvez le vendre depuis 2016 en dosette. Les dosettes qu'on connaît, avec cette marque connue qu'on ne citera pas, mais what else.
9: Voilà.
0: Et donc, vous faites en dosette depuis 2016, vous vendez les dosettes. C'est difficile.
8: En biocompostable.
0: En biocompostable. C'est quand même, aussi, c'est du travail. Hein.
8: Tout est du travail, voilà. Bien sûr.
0: Mais vous êtes mis à la page, c'est normal de faire ça, parce que tout le monde le fait maintenant, avec la dosette.
8: Ils avaient relancé le café, en fin de compte, quelque part.
0: Oui.
8: Hein. Donc, c'est eux qui ont relancé le café. Et donc, du coup, il a fallu prendre la brèche au bon moment où on a pu le faire, acheter la machine adéquate, qui est une machine qui est complètement artisanale. Hein. On fabrique les dosettes. Voilà.
0: Merci beaucoup. Christophe, Patricia, on reste encore ensemble. Ce n'est pas fini. Dans quelques instants, un petit questionnaire de santé. Allez. Les Blues Brothers, Everybody Needs Somebody to Love sur ICI Zère.

0: Allez, jusqu'au bout. Petit rock comme ça, là, sympa. Everybody needs somebody to love. Les Blues Brothers.
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0: Christophe et Patricia Chemin, il leur manque plus que leurs lunettes pour faire les Blues Brothers. Les Blues, on va dire husband et, comme on dit déjà, mari et femme. Voilà, c'est ce ça, que je voulais dire. Husband, voilà, ouais. C'est ça.
3: Wife
0: et husband, voilà. C'est ça, absolument. Christophe et Patricia, vous êtes à la Brûlerie des Alpes depuis quelques années de cela, depuis, on va dire, globalement 2011, hein, bien évidemment, parce que Patricia, vous avez repris. Ça dure, la Brûlerie des Alpes, depuis 100 ans, depuis 1926. Maintenant, un petit questionnaire de santé pour vous. Allez, vous êtes plutôt café, thé, chocolat.
4: Café.
0: Café américain, café de cow-boy, donc, café ristretto, café filtre, café con panna, ou, je sais pas, autre.
4: Expresso.
0: Ristretto. Alors, un café et l'addition. Qui a chanté cette chanson, d'après vous?
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0: Ouais, une chanson qui s'appelle Un café et l'addition. Ah bah vous devriez la connaître celle-ci, non? Ça vous dit rien?
4: Eh si,
0: ben
4: ça me parle.
0: Ça vous parle? Eh ben écoutez, on l'écoute ensemble.

0: préférez de café? L'Arabica, le Robusta, le café d'Éthiopie, le Colombie, le Brésil?
1: L'Éthiopie, c'est de l'Arabica.
0: Voilà, ok, d'accord.
2: Donc, ça sera pareil pour moi,
0: c'est pareil. Ouais. Ok. Si je vous demande une question comme ça, est-ce que vous avez déjà rencontré une voyante, un vieux voyant, une vieux voyante qui lisait dans le marc de café? Ça, c'était plutôt dans les années 70-80. Ça n'existe plus.
1: Non, mais je sais que ça existait.
2: Moi, ouais. Je prends des cours pour le devenir.
0: De lire dans le marc de café.
2: Exactement.
0: On nous raconte son histoire dans le marc de café. C'est des belles histoires. Serge Gainsbourg, tout de suite.
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0: Vous la connaissez cette chanson, hein, quand même,
1: oui,
0: hein, bien sûr. Couleur café, Serge Gainsbourg. Merci Patricia et Christophe d'être venus dans cette émission, nous parler de tout ça, réécouter en podcast sur ici.fr, bien sûr, la Brûlerie des Alpes qui fête ses 100 ans. Bon anniversaire.
1: Merci.
0: Gérard Lenormand, tout de suite Quelque chose et moi.

0: Quelque chose et moi, Gérard Lenormand, 10h33. On se retrouve dans un instant avec Gauvin Serre, mais juste avant, les bons plans en Isère avec Thomas Bortolato.
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2: 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Des cours de yoga solidaire sont proposés dans le cadre d'Octobre Rose à Grenoble. La fondatrice de l'école de yoga Unikaya, Elsa Sunita, propose des cours à prix libre où tous les bénéfices seront reversés à la Ligue contre le cancer. Peu importe le niveau de yoga que vous avez, toutes les femmes sont les bienvenues le dimanche 18 octobre. Yoga doux, exercices et respiration, méditation sont au programme. Vous retrouverez toutes les informations complémentaires sur le site internet d'Unikaya Grenoble. Est-ce que vous avez une question sur un sujet administratif du quotidien? Si vous habitez sur le plateau du Vercors, le mercredi, c'est permanence avec le bus France Service. Le rendez-vous est donné devant la maison des associations à Villard-de-Lans de 9h à midi et de 13h30 à 16h30 place de la mairie de Lens en Vercors. Les permanences sont libres d'accès pour répondre à tous vos besoins. Rendez-vous donc dès demain.
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0: Et dans quelques instants, ça marche avec Célia Bunir-Roman qui va nous parler du World with Women. C'est un événement à ne pas manquer. C'est aujourd'hui, ce 13 octobre. Et puis la question du jour, pourquoi Grenoble et son agglomération ont été des sites importants dans le développement de l'informatique en France? On le saura tout à l'heure avec Alexandre Huybar aux alentours de 10h50. 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

0: Les oubliés, Gauvin Serres à l'instant. Gauvin Serres qui était à la Belle Électrique de Grenoble, c'était le 1er octobre dernier. Voilà, on s'en souvient, peut-être que vous avez été voir le concert. 10h38, ça marche en Isère.
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0: Julie Gaillard, on l'avait reçue pour le World with Women déjà, avec Célia Abuni-Roman. Ben, Célia qui nous en parle. Question donc d'une initiative directement liée à un constat social actuel.
3: Et oui, aujourd'hui, nous parlons de World with Women, un mouvement qui veut faire de l'égalité homme-femme une réalité dans les entreprises et dans la société. L'association a été officiellement déclarée en préfecture de Paris le 13 mars 2026. Elle est toute jeune, hein, mais elle a un beau combat à mener, l'égalité des hommes et des femmes dans le monde du travail. Le comité grenoblois est évidemment tout récent, hein, il s'est constitué à la fin du mois d'août 2026. En quelques mois, c'est une trentaine de personnes qui ont déjà rejoint l'aventure.
0: Et parmi elles, vous voulez nous parler de Julie Gaillard.
3: Et oui, Julie Gaillard, c'est l'une des co-leaders du comité local et à ce titre, elle participe à l'organisation des bénévoles, à la construction de ce nouveau collectif. Julie, elle connaît bien le monde de l'entreprise, elle a sa propre agence de communication et elle accompagne notamment des organisations sur des questions de mixité. Et justement, son expérience l'amène à une question très concrète, comment faire pour que les hommes et les femmes aient réellement la même place dans les entreprises ? Une entreprise qui va attirer davantage de talents, qui permet à chacun de progresser, qui fait travailler ensemble des profils différents pour aussi élargir sa manière de réfléchir.
0: Alors World with Women a prévu une action très concrète d'ailleurs.
3: Et oui, World with Women veut faire avancer les choses et veulent mobiliser les entreprises, les associations et les citoyens avec une échéance importante, une journée de mobilisation. Aujourd'hui, le 13 octobre 2026, pour faire avancer la mixité. Ce jour-là, les femmes, on le sait, hein, dans certaines boîtes, sont moins bien payées que les hommes. Eh bien, les femmes atteignent le plafond de rémunération. C'est-à-dire qu'à partir du 13 octobre, en moyenne, les femmes travaillent gratuitement. L'association appelle à un arrêt de travail symbolique de 20 minutes pour exiger une véritable égalité et mixité homme-femme. Nous sommes dans un département où l'industrie, la recherche, la technologie et l'entrepreneuriat occupent une place importante. Le sujet est donc loin d'être secondaire. Il y a beaucoup de talents, beaucoup de belles choses à construire. Et à Grenoble, en tout cas, le mouvement est lancé.
0: Merci beaucoup Célia Bunier-Roman. Aujourd'hui avec World with a Woman, tombé pour la France, Étienne Dao. Et dans quelques instants, ce sera Robin Bernot qui va nous parler de gratuité. Oui, d'épicerie solidaire.

0: tombée pour la France à l'instant sur Ici. Hier, Étienne Dao, il est 10h45.
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0: Oui, ça marche en Isère, ça marche aussi ailleurs, en France. Et on dit souvent que le gratuit n'existe pas et qu'on le paye tôt ou tard. On vous présente un contre-exemple qui va sans doute vous ouvrir l'appétit ce matin. Direction le Vaucluse, avec Robin Bernot et David Doba.
3: À Entraigues-sur-la-Sorgue, un épicier a décidé d'offrir le goûter à ses clients.
4: Mais c'est très bien et ça permet un petit moment d'échange après le côté matériel de la sortie.
3: Chouchouter ses clients sans rien leur demander en retour. Cet été, Florian Bourras, le gérant de l'épicerie située juste à côté d'Avignon, avait commencé par offrir des bouteilles d'eau fraîche en pleine canicule, puis des glaces. Et pour la rentrée, il a renouvelé l'opération avec des goûters gratuits. Une madeleine, une compote, une petite brique de jus de fruits. Et pas besoin d'acheter quoi que ce soit pour en profiter. Son objectif, dit-il, simplement rendre service et faire plaisir. Notre journaliste David Doba est allé à sa rencontre.
5: Franchement, nous, cet été, on a bien travaillé. Et justement, c'est pour ça que j'ai fait toutes ces actions pour remercier. Et que je peux me permettre de faire ces petits bouteilles. Mais honnêtement, si je ne pourrais pas me permettre, j'essaierai de trouver le moyen de faire un petit plaisir à moindre coût. Juste un petit bonjour, un sourire, et on prend le goûter et pas besoin de consommer. Il y a certains enfants qui ont un repas ou deux repas par jour. Du coup, rapporter ces petites pierres à l'édifice, même si c'est minime, un petit goûter à 60 centimes, une petite compote, une petite madeleine, ça fait plaisir.
3: Vous l'avez entendu, un simple bonjour suffit pour en profiter. Florian insiste, c'est entièrement gratuit. Ici, près d'Avignon, ça marche, mais vous, qu'en pensez-vous? Pourriez-vous vous rendre exprès chez cet épicier s'il était à côté de chez vous? J'ai posé la question à Yvette.
4: Exprès à cause du goûter?
3: Oui, par exemple.
4: Pourquoi pas? Il faudrait faire l'expérience, tenter le coup pour voir.
3: Et au-delà du goûter gratuit, cette initiative est aussi un prétexte pour créer de la discussion avec nos commerçants.
4: Tout à fait, ça permet de compléter un moment convivial.
3: Bon, je dois vous l'avouer, j'ai aussi été un petit peu curieux avec Yvette. Aujourd'hui, en maison de retraite, près de Colmar, je voulais savoir si elle continuait à prendre des goûters.
4: Des goûters, l'après-midi, nous avons une collation. Donc moi, le goûter, c'est la tisane et puis une viennoiserie ou bien un morceau de biscuit, de gâteau.
3: Oui, parce que finalement, le goûter, c'est un peu une madeleine de Proust qui nous rassemble tous. Je ne sais pas si vous vous souvenez, par exemple, du petit pain au lait dans lequel on glissait un bout de tablette de chocolat. C'était très coquin, ça, très très gourmand. Quoi qu'il en soit, à Entraigues-sur-la-Sorgue, Florian Bourras ne compte pas forcément s'arrêter là avec ses collations gratuites. Il envisage déjà d'autres actions solidaires dans les prochains mois. Et vous, est-ce que vous vous souvenez de votre goûter préféré, petit?
0: Ah ouais, on s'en souvient bien. Je sais pas, moi, c'était une sorte de tiramisu façon grand-mère. Merci en tout cas, Robin Bernot. Dans un instant, ça marche en Isère avec Alexandre Wilbar. Pourquoi Grenoble et son agglomération ont été des sites importants dans le développement de l'informatique en France? C'est la question qu'on va se poser. En attendant d'écouter Coldplay sur Ici Isère.

0: c'était Coldplay à l'instant sur ICI Isère. On se retrouve dans un instant avec Alexandre Huybard.
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0: Avec Alexandre Huybard, chaque jour, des noms de communes curieux, des histoires dramatiques, des anecdotes rafraîchissantes. Notre patrimoine est constitué de tout ça et bien plus encore. C'est ce que l'on vous propose de découvrir à travers notre série de chroniques. Tout s'explique dans Ici, ça marche. Et la question du jour, pourquoi Grenoble et son agglomération étaient des sites importants dans le développement de l'informatique en France? Bonjour Alexandre.
8: Bonjour.
0: Vous allez nous expliquer tout ça alors?
8: Mais oui, et en Isère en particulier, voilà, pour deux raisons principales. D'un côté, on a eu un laboratoire pionnier de la recherche et on avait un savoir-faire manuel très particulier. L'informatique, c'est aujourd'hui une partie de nos vies à tous. On pourrait plus s'en passer, même les bergers sur les alpages ont des téléphones portables. On pourrait plus s'en passer, que ce soit pour travailler ou pour nos vies personnelles. L'évolution du matériel est fulgurante et maintenant, finalement, l'intrusion de l'informatique dans notre quotidien et à la maison est quand même relativement récent. Ça date des années 80. Auparavant, il existait déjà des ordinateurs, des machines de grande dimension, des armoires qui remplissaient des pièces entières. Mais elles étaient cantonnées aux entreprises et aux administrations.
0: Alors aujourd'hui, la France n'est pas vraiment réputée pour son niveau d'innovation dans le domaine, mais cela n'a pas toujours été le cas.
8: Pendant les 30 glorieuses et même jusqu'aux années 80, on avait des entreprises de pointe et des savoir-faire reconnus, en particulier en Isère. De nouveaux ordinateurs toujours plus petits, des armoires plus petites, hein. Toujours plus puissants et capables de gérer de plus en plus de tâches, des ordinateurs qui étaient français. Antoine Hébert, membre de la CONIT, association pour un conservatoire de l'informatique et de la télématique à Grenoble, nous explique pourquoi on était bon à l'époque.
9: Alors à Grenoble, il y a deux histoires. Il y a une histoire un peu ancienne sur l'informatique. Donc on a eu tout début le laboratoire d'automatisme de Grenoble qui a créé le MAT 01 en collaboration avec la société Morse qui a été un des tout premiers ordinateurs en France. Puis ensuite qui s'est installé à Crolles et puis c'est devenu ensuite télémécanique à Échirolles qui a produit une machine qui s'appelait le T1600. Donc ça c'était vraiment le début. Et puis en parallèle il y a aussi une histoire avec l'électronique où il y avait une industrie gantière à Grenoble historiquement. Et donc il y avait beaucoup de personnel qualifié pour du travail délicat et fin, chose qui était recherchée pour le travail sur l'électronique. Et donc, on a à Saint-Égrève une des toutes premières usines d'électronique qui s'est installée. Puis ensuite, qui s'est associée avec le CEA Grenoble, enfin, qui s'appelait le CNG à l'époque, qui a créé l'ETI, le laboratoire d'électronique à Grenoble, qui a créé ensuite une filiale et qui se sont associés et ça donnait aujourd'hui ST Microelectronics. Donc là, il y a une histoire ancienne à la fois sur l'informatique et l'électronique.
8: ST Electronics, une entreprise connue au niveau mondial. Il y avait dans les années 70 une vraie dynamique locale avec de nombreuses entreprises. En plus de celles que Antoine Hébert vient d'évoquer, on peut citer aussi Merlin Gérin, Bull, Télémécanique, côté informatique, et côté électronique, CSF et la F6, filiale du CEA. Cette effervescence positive a même attiré chez nous l'arrivée de champions mondiaux. IBM a installé son premier centre de recherche en Europe à Grenoble. HP a implanté son usine pour l'Europe à l'île d'Abo, près de Bourgoin-Jallieu. Ça, c'était plus dans les années 80 et 90.
0: Et qu'est-ce qui est arrivé à la recherche de l'industrie française dans le domaine et à nos entreprises isaroises?
8: Dans les années 90, on a lâché la rampe, si vous me passez l'expression. Mmh. On s'est fait submerger par d'autres pays plus dynamiques et innovants que nous. L'industrie de fabrication en France s'est écroulée, mais elle a été remplacée par une forte industrie de services avec les entreprises Atos et Bull.
0: Voilà. Et donc, pour voir en vrai l'évolution et l'informatique depuis les années 50 à travers du matériel, des ordinateurs et pour en savoir plus sur l'histoire de l'informatique en Isère, allez visiter le conservatoire de matériel informatique de Grenoble. C'est le site de l'association Aconit. Des visites guidées sont assurées sur réservation. Vous trouverez le lien sur ici.fr dans le dossier. Tout s'explique avec des photos et des ordinateurs isérois. Merci beaucoup, Alexandre.
8: Merci de votre accueil.
0: Et à demain. À
8: Mais
0: demain.
8: Oui.
0: Voici Véronique Sanson, Ma révérence, tout de suite à la fin des années 70 sur ici Isère. Et dans un instant, les infos.

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1: Véronique Sanson et ma révérence sur ICI Isère. Et il est l'heure de jouer. Après les infos, on va jouer ensemble à gagner la carte cadeau d'une valeur de 40 euros. On cherche une commune depuis hier en moitié des démissions, parce qu'hier vous avez été très fort, vous avez gagné la carte cadeau, puis on est reparti sur une énigme. La commune d'aujourd'hui que l'on cherche, on continue à la chercher, on a déjà trois indices. Le premier indice, c'était ça, écoutez. Le blues du Tio Poulet. Ça, c'est un premier indice qu'on vous donne pour trouver la commune d'aujourd'hui, qu'on cherche depuis hier d'ailleurs, avec la carte cadeau à gagner. À vous de jouer.
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1: Passez une excellente journée avec nous sur Ici, Isère. Il est 11h. Les infos avec vous, Laurent Gallien, bonjour.
3: Bonjour, lycéens, étudiants, enseignants, en manifestation aujourd'hui en Isère. Le rendez-vous était donné à 9h30 à Vienne, à la gare routière, à 10h à Bourgoin-Jallieu, au parc des Lilas. Rendez-vous en ce moment même à Grenoble, au lycée Les Eaux-Claires. Le cortège doit arriver place de Verdun après avoir raccroché au passage des cortèges étudiants partis du campus de Saint-Martin-d'Hères et des universités situées au sud de Grenoble. Depuis 9h ce matin, plus aucun tramway ne circule en centre-ville de Grenoble, ce jusqu'à 15h par précaution. Les bus chronos sont déviés sur le trajet de la manifestation. À Vienne, une école est également mobilisée, mais pour une toute autre raison, tous les enseignants de l'école Nicolas Churier, près du centre-ville de Vienne, sont en grève pour soutenir une mère célibataire de trois enfants, scolarisée à l'école et menacée d'expulsion du territoire. Également pour soutenir un élève de 11 ans qui est à la rue depuis plus d'un mois. Et enfin pour qu'une AESH absente, qui s'occupait de quatre élèves de l'école, soit remplacée. Attention, si vous avez prévu de vous promener ou de pêcher sur les berges du Drac, aujourd'hui au sud de Grenoble, EDF réalise un essai technique au niveau du barrage de Notre-Dame. Dame de Commier, les débits vont donc progressivement augmenter. La montée des eaux peut être rapide en aval, avec un courant qui peut atteindre jusqu'à 150 mètres cubes par seconde. Pour vous donner une indication, sachez qu'avec 25 mètres cubes par seconde et une hauteur d'eau de 50 cm,

0: Les prévisions de Météo France pour aujourd'hui, Nelly, ça reste sec.
1: Oui, ça reste sec, oui. On a eu quand même déjà du soleil hein, ce matin. Ce mercredi matin, les nuages seraient plus nombreux des grandes plaines jusqu'au trief, tandis que le ciel serait dégagé déjà en montagne. En journée, les nuages devraient être localement tenaces sur le nord Isère, mais en tout cas, on s'attend quand même à du soleil aujourd'hui et des grisailles vers le Rhône. Les températures maximales 20 à 23 degrés en plaine et 18 à 19 degrés à Melmet. C'est le programme d'aujourd'hui. Merci Laurent, vous revenez tout à l'heure à midi.
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1: Et oui, le grand jeu qui vous promet la carte cadeau d'une valeur de 40 €. On a déjà démarré donc l'énigme d'hier, on cherche une commune. On a déjà deux indices, hein. On a déjà deux indices, même si on n'en a même pas trois indices. On va réécouter tout ça. Le premier indice, c'est celui-là. Tio Poulet, le blues du Tio Poulet. Eh oui, allez, à vous de jouer avec ça. On a le deuxième indice, c'est Zazie.
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1: Allez, on va acheter un château, voire deux châteaux, voire trois châteaux si vous voulez, il n'y a pas de souci. Et puis le troisième indice, c'est ça.
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1: Et on a la forêt pour le troisième indice. Donc voilà, on part quand même gagnant. Hein. On part déjà en début d'émission avec trois indices. C'est les trois indices qu'on vous a donnés hier, dans la dernière demi-heure. Le blues du Petit au Poulet, Zazie, j'achète un château en Espagne, et l'appel de la forêt. Avec ces trois indices, il faut trouver une commune iséroise, bien évidemment. 04 76 46 45, deux fois, vous de jouer.
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1: Et on replonge dans les années 80 avec cette petite chanson qu'on a chantée de nombreuses fois, partenaire, partenaire.

0: particulier, cherche partenaire particulière, on l'a chanté de nombreuses fois, hein, quand même, depuis les années 80, sur Ici Isère. Allez, on joue.
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0: Oui, oui, oui, le cadeau, c'est la carte cadeau, justement, d'une valeur de 40 euros à valoir chez tous les commerçants qui acceptent cette carte, bien sûr, des grandes enseignes. Et puis, vous pouvez acheter sans vous déplacer depuis la maison sur votre ordinateur et commander ce que vous voulez. Ça, c'est chouette aussi. Alors, qui va l'emporter? Peut-être vous. On cherche une commune en Isère. On a déjà trois indices. On a le blues du petit poulet. On a Zazie, j'achète un château. Et on a l'appel de la forêt. Bonjour Christine.
3: Oui, bonjour Nelly.
0: Christine, vous êtes assez ciné-parisais, vous?
3: Oui.
0: Et
3: oui, oui.
0: Vous avez préparé le repas? Vous faites quoi ce matin?
3: Oui, ben là, j'ai deux ados qui vont arriver.
0: Oh là là.
3: Ma fille.
0: Oh là là. Oh là là. Alors, ça mange les ados, hein. Ça mange, hein.
3: Ah oui,
0: oh,
3: exactement.
0: Oh là là.
3: Alors, j'ai fait une salade de tomates mozza.
0: Oui.
3: Tout simple. Et des épinards avec des croquettes de poisson.
0: Ah voilà.
3: Des yaourts et des terres, quoi.
0: Oh, bah dis donc. Ben ça va. Ils vont bien manger, alors.
3: Oui.
0: On
3: oui,
0: ne
3: oui.
0: se fait pas de soucis. Bon, Christine. Christine, vous pensez à quelle commune?
3: Ben, je pensais depuis hier à Torchefelon.
0: À Torchefelon. C'est un nom bizarre, hein, Torchefelon.
3: Oui,
0: c'est un nom bizarre. Il y a des noms de communes en France, mais franchement, mais c'est drôle. C'est quand même très drôle. Alors, Torchefelon, pourquoi vous avez pensé à ça?
3: Eh ben, j'ai vu qu'il y avait un château.
0: Oui.
3: Le château Torchefelon, mais
0: d'accord.
3: qui a été détruit, qui
0: ouais.
3: est en ruine, qui n'existe plus sur le haut du village.
0: D'accord.
3: De la ville. Alors ça, c'est pour le château. Et pour poulet, j'ai vu qu'il y avait le doyen de la commune qui s'appelait...
0: Monsieur
3: qui
0: Poulet.
3: Qui est décédé maintenant. Georges Poulet.
0: Georges Poulet.
3: Qui est décédé, ce pauvre monsieur.
0: Oh, le panneau. On ne rit pas parce qu'il est décédé.
3: Ouais.
0: C'est le
3: ouais, ouais.
0: Non, attention. Hein.
3: Mais
0: évidemment.
3: Bon. Et la forêt, il y a à proximité
0: une forêt.
3: La forêt de Valin. Pour,
0: bah, vous avez bien, vous avez bien travaillé, ouais. Christine. Vous avez bien travaillé. On regarde si c'est ça. Allez.
3: Et après, c'est au hasard.
0: Non, je suis désolée. C'est pas Torchefelon. Oh, zut
3: oui,
0: alors.
3: Qui allaient bien ensemble.
0: Mais oui, bon. Ils avaient des indices qui correspondaient. Mais bon, là, c'est pas ça. C'est pas ça. Je suis désolée.
3: Donc,
0: Christine. Ouais, il
3: alors,
0: vous manque des indices. Ça va arriver. Ça va arriver.
3: J'en ai je me suis amusée à chercher une cuillère. Je dis,
0: mince,
3: c'est pas ça.
0: Oh, mais non, mais. Allez vous rejouer quand vous voulez, avec
3: oui,
0: plaisir.
3: Bien sûr.
0: À bientôt.
3: Avec plaisir,
0: merci.
3: Merci.
0: Au revoir.
3: Bientôt. Merci beaucoup.
0: Merci. On part à Hébin avec Alain. Alain, bonjour.
4: Bonjour.
0: Alain, vous jouez souvent, vous, il me semble.
4: Ah oui, oui.
0: Oui, bah, de temps en temps, non?
4: De temps en temps, oui, oui. Ouais.
0: Et vous pensez à quoi aujourd'hui, vous, alors?
4: J'ai déjà dit, je redis, Bressieux.
0: Bressieux, que, alors vous y tenez à Bressieux.
4: Il y a une forêt derrière.
0: Oui, c'est vrai, il y a le château de Bressieux. C'est pas de Saint-Simon de Bressieux, mais c'est de Bressieux. Et il y a la forêt qui est à côté. Effectivement, ça pourrait être Bressieux. Et non, mais ce n'est pas Bressieux, Alain, je suis navré. Mais la prochaine fois, ce sera Bressieux. Peut-être. J'adore parce que Alain, il appelle, il dit toujours Bressieux. Un jour, ça va tomber, hein, Alain. C'est comme le loto,
4: ouais,
0: ça. Vous jouez les mêmes numéros depuis 1976. À un moment donné, peut-être qu'ils vont tomber. On ne sait pas.
4: Hein. Voilà, exactement.
0: Exactement. Bon, Alain, allez rejouer quand vous voulez, avec plaisir. D'accord? Merci.
4: D'accord.
0: Merci. À bientôt. Bonne journée. Au revoir.
4: Bonne journée.
0: Au revoir. On va écouter un quatrième indice. Attention, c'est important cet indice, croyez-moi. Vous pouvez trouver sur ce quatrième indice cette commune que nous cherchons. Écoutons.

Joe Dassin avec le petit pain au chocolat et on a Claude François du pain et du beurre. Décidément, c'est un mot, voilà, vous avez trouvé le mot qu'il fallait trouver. Voilà, si vous trouvez ce mot, voilà, vous l'avez ce mot, c'est le mot pain, hein, bien évidemment. Et ben, grâce à ce mot pain, vous allez peut-être trouver cette commune que nous cherchons, je vous le souhaite. On va écouter Queen en attendant.

0: A Kind of Magic, c'était Queen sur Ici Isère. Et on joue ensemble à 11h17.
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0: Et oui, le grand jeu qui vous promet la carte cadeau d'une valeur de 40 euros à dépenser, vous voulez, dans les grandes enseignes et puis depuis chez vous, sur internet, bien sûr, vous ferez plaisir comme ça. Et on cherche une commune. On a déjà 4 indices. Le 4e indice, c'est celui-là, on écoute ensemble.
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0: Il est question de pain, de pain, comme ils disent dans le sud de la France. Du pain, comme ils disent dans le nord de la France. Nous, on dit du pain. Bonjour Jean-Philippe de Saint-Égrève. Bonjour. Vous faites quoi de beau, Jean-Philippe?
1: Là, aujourd'hui, pas grand-chose.
0: Ah bon?
1: Je fais des courses.
0: Vous faites des courses, voilà. On sent que vous êtes dans la voiture un peu quand même, non?
1: Là, je suis arrêté. Hein.
0: Voilà,
1: je suis arrêté quand même.
0: Ouais. Jean-Philippe, vous pensez à quelle commune, vous?
1: Alors, moi, je peux pas vous dire grand-chose sur les trois premiers indices, mais c'est le dernier indice qui m'a fait penser à la Tour du Pin.
0: D'accord, la Tour du Pin. Bien sûr, la Tour du Pin, ça matcherait, la Tour du Pin avec le pain. Mais est-ce que ça matche avec les autres indices? On va voir ça, en tout cas. Mais non, je suis désolé.
1: Bon,
0: Jean-Philippe, c'est pas la Tour du Pain. Ça aurait pu avec le pain, mais le reste, je suis pas sûr.
1: En tout cas,
0: merci et continuez à nous écouter et à jouer à nouveau. N'hésitez pas. Merci, à bientôt.
1: Merci.
0: Au revoir. Bonjour Maria.
2: Bonjour Nini.
0: Bonjour Maria de Champier.
2: Bonjour.
0: Ça va? Vous faites quoi à Champier, vous?
2: Je fais du ménage.
0: D'accord, mais chez vous ou dans votre travail?
2: Oui, chez moi.
0: D'accord. Ok.
2: Les deux.
0: Vous faites les deux. D'accord. Voilà. Maria, vous pensez à quoi, vous?
2: Je pense à la commune de Le Pin.
0: Ah oui, après la Tour du Pin, nous sommes à Le Pin.
2: Voilà.
0: C'est original, hein.
2: Oui,
0: Le Pin, ça veut dire beaucoup de choses. C'est bien vu, hein. C'est bien vu, effectivement.
2: Ouais.
0: Mais est-ce que c'est ça? Et non.
2: Eh ben non.
0: Trop facile. Ça serait trop facile, peut-être. Mais bon, parfois, la facilité, ça a du bon. Maria, je vous invite à renouveler votre appel. Vous avez le temps jusqu'à 11h50, si vous avez encore un peu le temps, entre deux ménages. Et comme ça, peut-être que vous pourrez repartir avec la carte cadeau. Je vous le souhaite, en tout cas. À bientôt.
2: Oui, c'est
0: merci Maria. Au revoir.
2: Bonne journée.
0: Bon, alors, on a quatre indices. On a le blues du Ptio Poulet. On a Zazie qui elle achète un château. On a l'appel de la forêt, on a le pain de Joe Dassin et le pain de Claude François. Et puis, on a cette ambiance. Écoutez, indice numéro 5. C'est une ambiance sportive. Ouais, mais attention, c'est... Est-ce que c'est quoi comme ambiance sportive? Bah oui, c'est quoi? C'est du tennis? Je suis pas sûr. C'est du foot? Peut-être. C'est du rugby? Peut-être aussi. Ça pourrait être quoi d'autre? Ouais, c'est pas du basket? Oui, bon, peut-être, je sais pas. Du quoi? Du hockey? Ouais, du hockey aussi, tiens, pourquoi pas. Allez, à vous de jouer, 04 76 46 45, deux fois on vous attend, nombreux et nombreuses pour gagner cette carte cadeau.
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0: En attendant vos appels et peut-être la bonne réponse pour trouver cette commune en Isère de gagner la carte cadeau, on va écouter Joseph Kamel avec Vita. Ensemble, ils chantent Jamais.

0: Vita et Joseph Kamel ensemble, ça s'appelle Jamais. Il est 11h26 et on joue encore.
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0: Oui, c'est une commune iséroise que nous cherchons ce matin. On la cherche depuis hier déjà, depuis à peu près 24 heures. Non, je plaisante. Oui, enfin, quasiment, oui. On peut dire ça comme ça. Et on en est déjà au cinquième indice. Le cinquième indice, c'est celui-là. Écoutez cette ambiance. Une ambiance sportive, hein, c'est moins qu'on puisse dire. Allez, à vous de jouer. On est avec Gilles de Tulin. Bonjour Gilles.
3: Oui, bonjour Nelly.
0: Ça va à Tulin? Ça se passe bien?
3: Bah, écoutez, très bien, oui.
0: Vous faites quoi de beau dans la vie, vous, Gilles?
3: Je travaille en construction mécanique à Prieux.
0: Ah, d'accord, c'est intéressant, c'est bien ça, non?
3: Oui, je règle des machines.
0: Ouais, ok. Gilles, vous pensez à quelle commune, vous?
3: Je pensais à Villarbonneau.
0: Oui. Tous les indices pourraient fonctionner, vous pensez?
3: Le premier pour le blues, pour le festival de blues.
0: D'accord.
3: Je crois qu'il y a un château. Après, les autres, pour le dernier indice, pour le sport, le rugby, parce qu'il y a un club de rugby.
0: Ah, vous avez trouvé le rugby. C'est pas mal, oui. Ça. C'est bien. Alors, on vérifie si c'est Villarbonneau. Je suis désolé, mon cher Gilles, c'est pas Villarbonneau du tout. Mais je suis désolé. Mais bon, une prochaine fois, avec plaisir, hein. Vous jouez quand vous voulez. Merci à vous, à bientôt Gilles.
3: Merci,
0: au revoir.
3: Merci beaucoup, au revoir.
0: On part à Meylan avec Muriel. Salut Muriel.
4: Oui, bonjour.
0: Ça
4: bonjour,
0: va Muriel?
4: Ça va?
0: Oui.
4: Très bien, très bien.
0: Vous n'avez pas joué la semaine dernière, vous?
4: Si, j'écoute souvent.
0: Ok. Oui, vous avez raison, vous avez raison.
4: Bon,
0: Muriel.
4: Je vais la trouver, cette ville.
0: Ah bah écoutez, j'espère pour vous alors. C'est quoi alors?
4: Saint-Pierre d'Alvar,
0: ouais. Ça matcherait les indices, vous pensez?
4: Ben, le Cré du Poulet pour les balades en Veldon.
0: Oui.
4: Le pain, peut-être la meilleure boulangerie, je ne sais pas.
0: Ouais, c'est possible.
4: Possible, hein.
0: Allez, on vérifie si c'est ça.
4: Non plus?
0: Non, mais non.
4: Bah, écoutez, je vais chercher autrement.
0: Bah oui, chercher autrement. Ça, c'est pas Saint-Pierre d'Alvar, Muriel.
4: Bon
0: bah, allez, on continue.
4: Merci,
0: on continue.
4: Bonne journée,
0: à bientôt, au revoir.
4: Bravo.
0: Si vous voulez un sixième indice, je vous le donne dans ma voix. Il est question d'une abbaye qui n'est pas très loin. Il est question d'une abbaye qui n'est pas très loin. Alors, avec ces cinq indices, on a le Ptio Poulet, on a le Château de Zazie, on a l'Appel de la Forêt, on a le pain, et on a l'ambiance du rugby, et on a une abbaye pas très loin. Oh, quand même. Allez, à vous de jouer. On écoute Ed Sheeran. Et juste après, dans quelques instants, ce sera à vous de jouer, à vous de nous donner peut-être cette bonne réponse pour partir avec la carte cadeau d'une valeur de 40 euros.

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1: Ed Sheeran sur ICI à 11h33. Dans un instant, on se retrouve avec Julie Leclerc. Mais juste avant, c'est les bons plans en Isère. Thomas Bortolato.
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3: 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Tous les mois, le deuxième mercredi est consacré à la lecture et aux histoires pour les plus petits. La commune de La Tronche ouvre les portes de la bibliothèque Le Verbêtre de 10h30 à 17h. Comptines, chansons et histoires pour les plus petits sont donc au programme. À noter que les livres présentés durant ce temps peuvent être empruntés par les familles. Ce beau rendez-vous, c'est demain à la bibliothèque Le Verbêtre, c'est à La Tronche. Nous prenons de l'avance sur le jeudi 15 octobre à Cessin. Le Repair Café de la commune organise la 4e édition des Journées Nationales de la Réparation. Une journée dédiée à sensibiliser le public à la réparation des outils ménagers qui peuvent encore l'être. Les équipes présentes sur place pourront vous aider dans ces réparations. Rendez-vous au Repair Café de Cessin le jeudi 15 octobre au CCAS.
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1: Julien Clerc, tout de suite, on va l'avoir promis. Si on chantait, bah écoutez, on va chanter avec lui alors.

0: bien clair si on chantait un standard français qu'on aime bien écouter de temps en temps. Il est 11h37 et on joue.
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0: Est-ce qu'on va la trouver, cette fameuse commune? Je me le demande. Corinne,
3: oui,
0: de Saint-Étienne de Saint-Jouard, bonjour. La fille complètement à l'envers, tu sais, avec le décalage horaire, le jet lag. Bon, bonjour Corinne, alors qu'est-ce que vous faites de beau vous aujourd'hui?
3: Ben, je télétravaille.
0: Ah ouais? Vous télétravaillez, et dans quoi vous télétravaillez?
3: Ah ben, je fais de l'administration, assistante de direction, gestionnaire administrative d'éducation.
0: Voilà. D'accord.
3: Donc je prépare des plannings.
0: Oui. Voilà. Ça va, ça se passe bien.
3: Oui, ça va.
0: Très bien. Okay. Corinne, vous pensez à quelle commune, s'il vous plaît?
3: Alors moi, je pense à Bourgoin-Jallieu.
0: Pourquoi?
3: Eh bien, le sport collectif, le rugby, évidemment.
0: Oui.
3: Y a une abbaye pas loin, l'abbaye de Saint-Chef.
0: Ouais, c'est vrai.
3: Le château, c'est la tour Poulet. Et puis, il y a une forêt pas loin.
0: D'accord. Donc, Bourgoin pourrait matcher, on va dire. Ça
3: oui,
0: pourrait
3: voilà.
0: matcher. Allez, on vérifie. Oh là là là là, mais non, c'est pas Bourgoin-Jallieu. Oh bah alors, j'ai parlé d'une abbaye aussi. Hein. Je parlais d'une abbaye. Bon, il faut continuer à chercher Corinne. C'est pas mal, hein. C'est pas mal. Vos investigations sont bien, mais il faut continuer. Il faut pas lâcher. Allez, passez une belle journée. À tout à l'heure peut-être. Merci. Au revoir. On part à Domaine maintenant avec Gérard. Bonjour Gérard.
4: Bonjour.
0: Gérard, vous faites quoi de votre vie vous?
4: Oh ben, je suis un retraité.
0: Ouais, c'est bien
4: donc,
0: ça.
4: Donc ce matin, je suis allé m'occuper un peu de ma voiture et puis.
0: Qu'est-ce qu'elle a votre voiture? Elle est en panne? Elle est pas bien? Elle a le rhume?
4: J'ai manqué un feu de recul.
0: Ah oui, ça il faut s'en occuper, oui effectivement.
4: Oui.
0: Ouais. Gérard, alors vous pensez à quelle commune vous?
4: Au Gard.
0: Le gars. On va voir si c'est le gars. Non, c'est pas le gars. Je suis désolé. Pourquoi vous avez pensé au gars?
4: Parce qu'il y a, je crois que déjà il y a une abbaye autour par là-bas.
0: Ouais.
4: Je crois qu'il y a aussi déjà un élevage de poulets, quelque chose comme ça.
0: Ah oui, bien sûr, oui.
4: Et okay. Puis je ne me rappelle plus exactement. Par
0: d'accord.
4: Contre, le pain, je,
0: ah,
4: le
0: vous n'avez pas trouvé pas le pain. Bon, non. Écoutez, on va réécouter tous ces indices et vous pouvez rejouer avant midi, il n'y a pas de souci, Gérard, on ne sait jamais. Si... En tout cas, là, visiblement, ça c'est
4: si
0: pas trouvé.
4: Si j'avais une lumière.
0: Si vous avez une lumière, oui, qui arrive dans la tête, là, comme ça, une petite lumière, là, boum, allez, on allume. À bientôt, Gérard.
4: À bientôt, merci.
0: Au revoir. Allez, on réécoute tous ces indices avant d'écouter Patrick Fiori. Voici le blues du Pio Poulet.
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0: Ça, c'est le premier indice. Le numéro 2, c'est celui-là. On a même deux châteaux, je peux vous le dire, il y en a deux. Enfin, il y en a au moins deux, en tout cas. Le troisième indice, c'est celui-là.
6: L'instant où il pénétrait dans la forêt, Buck se transformait alors en animal sauvage.
0: On a la forêt avec l'animal sauvage. Et puis on a le pain.

0: Et puis on a aussi cette ambiance sportive. Et on a compris que c'était du rugby. Ouais.
1: Non.
0: Allez, à vous de jouer, 04 76 46 45 45. On va écouter Patrick Fiori avec Le Chant est libre sur Ici Isère et on joue avec vous.
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1: Patrick Fiori, le chant est libre. Il est 11h45 et on joue ensemble.
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1: Et gagner la carte cadeau d'une valeur de 40 euros à dépenser dans les grandes enseignes, bien évidemment, qui accepte la carte. Et puis, vous pourrez également acheter depuis chez vous, depuis Internet. Bonjour, Michael.
4: Bonjour, Nelly.
1: On dit Michael ou Michael?
4: Non, Michael.
1: Michael, à la française. Vous êtes à Saint-Sauveur, je crois.
4: Oui.
1: Ouais. Qu'est-ce que vous faites de votre temps?
4: Eh ben là, je travaille, là, je suis en pause déjeuner.
1: Ah, déjà en pause déjeuner? Oui. Déjeuner, toi, vous faites quoi comme boulot?
4: Sans chauffeur poids lourd.
1: Ah, très bien. Alors, Michael, vous pensez à quoi, à qui vous, enfin, à quelle commune?
4: Moi, je pensais à Porcieux-en-Blagnieu.
1: Oui, Porcieux-en-Blagnieu. Alors, c'est relativement précis. Pourquoi Porcieux-en-Blagnieu?
4: Alors, le premier indice, j'ai pas trop d'idées. Après, il y a le château de Blagnieu, il y a la forêt communale.
1: Oui.
4: Au niveau du sport, ils ont une équipe de rugby.
1: D'accord.
4: Okay. Après, au niveau du pain, c'est monsieur le maire de la commune, ça s'appelle monsieur Pain.
1: D'accord, ok. Bah, dites donc, vous avez enquêté, vous, hein, voilà. Michael. Hein. Allez, on vérifie si c'est Porcieux en Blagnieux. Oh là là, mais non, c'est toujours pas ça. Zut alors. Oh là là. Je suis navré, hein, Michael. Je suis navré pour vous parce que vous aviez quand même des indices assez intéressants. Bon, à bientôt et puis continuez bien votre route. Faites attention.
4: Merci à vous.
1: Merci, au revoir. Bonne journée. Bonne journée. On va à Bourgoin-Jallieu avec Pierrick. Bonjour Pierrick.
5: Bonjour.
1: Bonjour, vous êtes en activité, vous, Pierrick? Vous faites quoi?
5: Non, je suis trop vieux pour ça.
1: Mais c'est pas grave, vous pouvez être en activité. Moi, j'ai mon père, il a 80 ans, il est toujours en activité. Je sais pas comment il fait.
5: Non, mais moi, je fais du bénévolat.
1: Ah, voilà, oui. Pierrick. Alors, ouais. Et dans quoi le bénévolat? C'est dans quoi?
5: Chez Emmaüs.
1: Ah oui, très bien.
5: Dans les festivals de musique.
1: Ouais, chouette.
5: La prévention routière.
1: Bah, vous vous occupez, hein, en tout cas.
5: Voilà, tout à fait.
1: Pierrick, vous pensez à quelle commune, vous?
5: Alors, moi, je pensais à Saint-Marcelin.
1: Oui, Saint-Marcelin. Ça pourrait. Il y a des châteaux là-bas?
5: Il y a le château de l'Artaudière qui est pas loin.
1: Ok, il y a des forêts?
5: Il y a des forêts, oui, ils font des trails.
1: Ah oui.
5: Il y a l'abbaye de Saint-Antoine à côté.
1: Bah oui.
5: Ils font des adoptions de poules annuellement.
1: D'accord, ok.
5: Oui, oui.
1: On vérifie si c'est Saint-Marcelin. Désolé, ce n'est pas Saint-Marcelin non plus. Oh là là là là, mais bon. Allez, une prochaine fois, Pierrick, vous rejouez avec plaisir. Bon, allez, merci à vous, bonne journée. Qu'est-ce que je pourrais vous donner comme indice? Allez, je vais vous donner un autre indice. Je vais vous donner un autre indice. Cette commune que nous cherchons, on va dire, est installée à une altitude moyenne de plus de 400 mètres. Voilà. De plus de 400 mètres, mais de moins de 500 mètres. C'est quand même précis, hein. Allez, entre 400 et 500 mètres. Comme ça, vous allez éliminer plein de choses, ok? Donc, tout ce qui est en montagne à 1000 mètres, c'est pas possible. 04 76 46 45 deux fois. Allez, on voudrait vous offrir la carte cadeau. À qui est le tour?
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18: Dans un instant, c'est Thibaut et Martine qui vont jouer avec nous pour découvrir cette ville que nous cherchons depuis hier. Quand même, eh ben à vous de jouer encore. 04 76 46 45 deux fois. Voici Tracy Chapman sur Ici Isère.

0: Tracy Chapman, Talk About a Revolution, sur ici Isère.
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0: C'est le dernier plateau aujourd'hui pour trouver cette commune que nous cherchons. Alors, si ce n'est pas trouvé aujourd'hui, ben, je garde la carte cadeau, je la remets en jeu demain, bien évidemment. Bonjour Thibaut de Condrieu.
3: Bonjour
0: Thibaut, dites donc, vous êtes dans une belle région, hein. Condrieu, moi j'adore. Ah ouais.
3: C'est pas mal pour le vin.
0: C'est vachement bien. Vous avez Condrieu, vous avez les Côtes-Rôties pas loin, hein. Franchement, ça, bah, vous êtes verni. Hein.
3: Et puis à Vienne, ils sont en train de lancer pas mal de
0: ouais.
3: vignobles.
0: Eh oui.
3: Ouais, on est pas mal.
0: Oh, vous êtes pas mal, mais la terre, elle est bien là-bas aussi pour faire du vin, faut dire.
3: C'est formidable.
0: C'est la vallée du Rhône. Eh ouais, déjà. Thibaut, vous pensez à quelle commune, s'il vous plaît?
3: Moi, je pense à Vienne.
0: À Vienne. Vous pensez que Vienne, ça pourrait matcher?
3: Ouais, il y a pas mal de forêts, il y a plusieurs châteaux.
0: D'accord.
3: Voilà.
0: Ok. Eh bien, on vérifie si c'est la ville de Vienne. Très belle ville de Vienne, mais malheureusement, ce n'est pas elle. Je suis désolée, Thibaut. Bon, allez,
3: grave.
0: À bientôt. Merci.
3: Merci beaucoup.
0: Merci, belle journée. Au revoir. N'hésitez pas à rappeler demain. Bonjour Martine.
4: Bonjour Denis.
0: Vous êtes à Mellan?
4: Oui.
0: C'est Martine de Mellan.
4: Tout à fait.
0: Et vous faites quoi de votre temps, Martine, vous?
4: Moi, je fais quoi de mon temps? Je suis en vacances en CDI depuis quelques temps. Et ça,
0: j'adore, vacances en CDI.
4: Oui.
0: Ah, c'est bien, c'est bien. Et vous vous occupez, j'imagine, bien sûr.
4: Beaucoup,
0: oui.
4: Beaucoup.
0: Et donc, de temps en temps, vous jouez avec nous et vous avez décidé de nous donner quelle réponse aujourd'hui, alors?
4: Alors, je pense à Vertrieux, dans le Nord-Isère.
0: Vertrieux, c'est ça?
4: Oui.
0: Vertrieux, d'accord. Vertrieux, vous pouvez nous expliquer pourquoi?
4: Alors, j'ai pas tous les indices, mais je sais qu'il y a deux châteaux.
0: D'accord.
4: Qui sont pleins de forêts.
0: Ouais.
4: Bon, l'élevage de poulets qui ressemble un peu au poulet de la Bresse, pas très loin.
0: D'accord.
4: Bon, ils ont une équipe de rugby qui fait ses prouesses.
0: Ouais, ouais.
4: Et puis, après le pain, je sais pas trop.
0: Ok,
4: pourquoi.
0: Vous savez pas. Allez, on vérifie si c'est Vertrieux. Et non, c'est pas ça non plus. Oh là là, bah alors. Bon, Martine. Bon, il faut rejouer demain. Il faut rejouer tous demain, d'accord? On a quand même six indices. On a six indices en main, Martine. Je parle aussi à tous les auditeurs qui ont joué avec nous aujourd'hui. Vous rejouez demain. On essaie de trouver cette commune. Je garde la carte cadeau pour le moment, d'accord? Allez, merci Martine. Merci, à bientôt. Merci. Bon, avec tous ces indices, avec ces six indices qu'on redonnera dès demain, bien sûr, on va essayer de trouver cette fameuse commune et repartir avec la carte cadeau. Demain, deux cartes cadeaux en jeu. Bah oui, deux, forcément. Demain, mercredi. On écoute John Osborne avec One of Us. Et dans un instant, ce sont les infos de midi sur ICI Isère.

0: C'est Joan Osborne avec One of Us sur ICI Isère.
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0: Passez une excellente journée avec nous sur ICI Isère. Il est midi. Les infos avec vous, Laurent Gallien. Et lycéens, étudiants et enseignants manifestent ce matin en Isère.
2: Pour ce qui est qualifié d'acte 5 de la mobilisation lycéenne, le rendez-vous était donné à 9h30 à Vienne, à la gare routière. Environ 150 personnes, en grande majorité des adultes, selon notre reporter en Isère, Antoine Ballandra, défilent actuellement à Bourgoin-Jallieu. À Grenoble, le cortège est parti du lycée des Eaux-Claires, direction la préfecture, la place de Verdun. Un cortège que vous suivez pour ICI Isère, Emma Jacob. Alors, où en êtes-vous, Emma ?
3: Alors, on est toujours sur le boulevard Maréchal Foch. Le cortège avance doucement, tranquillement. C'est difficile de compter réellement pour l'instant, mais les manifestants sont, je dirais, près d'un millier, donc à peu près la même chose que la semaine dernière, finalement. Et sur l'essoufflement du mouvement, justement, les lycéens avec qui j'ai pu discuter ne sont pas d'accord. Eux restent mobilisés. Alors, ça commence à tirer un petit peu, parce qu'aux Eaux-Claires, ça commence à faire 2 semaines qu'ils sont mobilisés. Tous les jours, mais ils ne veulent pas lâcher. Le mouvement s'organise avec des assemblées générales dans l'établissement, avec les autres lycées. Les profs aussi sont très présents, disaient-ils. Ils apportent à manger le matin, des boissons chaudes, et surtout, ils discutent beaucoup avec eux, encore une fois, comme on l'entend beaucoup. Ils partagent les revendications de leurs élèves, des revendications qui, pour l'instant, ne sont pas assez entendues. Les annonces d'arrivée de profs remplaçants ne satisfont en tout cas pas assez. Il faut arrêter les suppressions de postes, augmenter le budget de l'éducation nationale, et donc le mouvement va continuer, en tout cas au moins jusqu'à samedi 17 octobre, avec un appel à manifester partout en France pour le pouvoir d'achat notamment, mais pas que. Après, ce sera les vacances, l'occasion, me disaient les lycéens, de reprendre des forces et de rattraper aussi les cours manqués depuis 2 semaines avant de reprendre les blocages à la rentrée.
2: Emma Jacob pour ICI Isère en direct du cortège grenoblois, donc ce matin de cet acte 5 lycéens. Selon le rectorat de Grenoble, 6 lycées isérois sur 41 sont officiellement en enseignement à distance encore ce matin. Une continuité pédagogique qui reste assez aléatoire dans les faits et qui inquiète, entre autres sujets, les parents d'élèves PEP, dont la représentante dans l'académie était l'invitée ICI Isère de 7h45 ce matin. C'est à retrouver sur ici.fr. Autre conséquence ponctuelle du mouvement, depuis 9h ce matin, plus aucun tramway ne circule en centre-ville de Grenoble jusqu'à 15h. Les bus chrono sont déviés, eux, sur le trajet de la manifestation.
0: À Vienne, une école est également mobilisée, mais pour une autre raison.
2: Tous les enseignants de l'école Nicolas Chaurier, près du centre

0: Donc avoir le reportage d'Emma Julie. Bon, eh bien écoutez, on l'écoutera plus tard. En tout cas, vous pouvez le retrouver de toute façon sur ici. .fr et l'application ici. Les rencontres ciné-montagne, tenez, oui. Débute 2026, débute ce soir au Palais des Sports de Grenoble. Première projection à 19h30 ce soir avec un film qui suit Solène Pires, la quadruple championne du monde de para-escalade, privée de naissance de son avant-bras droit. Les rencontres ciné-montagne, c'est jusqu'à samedi. Et sachez que vous pourrez y croiser notre isoloir ici, Isère, le dispositif qui vous permet de prendre la parole, d'exprimer vos récriminations, souhaits et espoirs avant la présidentielle de 2027. Un petit mot de Coupe de France de football également. Le tirage au sort du sixième tour avait lieu hier soir à Lyon. C'est encore régionalisé à ce niveau-là. Et c'est une nouvelle affiche prestigieuse au programme pour De Marin. Le club de Régional 3 de la banlieue de Bourgoin-Jallieu rencontrera le week-end du 24 et 25 le club de Villefranche-Beaujolais. C'est un club de Ligue 3, le troisième niveau du football. Il y a également dans le tirage au sort un choc Isérois entre Cessinet, Parisais et la Tour Saint-Clair. 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Les prévisions de Météo France oui. Pour cette journée.
1: Écoutez, le soleil est bien présent quand même. Il y a quelques grisailles vers le Rhône. Ce matin, on a eu des nuages bas. Et puis progressivement, les nuages se sont dissipés. Ils sont généralement assez déchirés par le soleil. De belles éclaircies sont à prévoir. Des préalpes au massif intérieur. En revanche, le temps reste largement soleil. Donc en journée, même si quelques nuages pourraient gagner le Grenoblois et le Grésivaudan en toute fin de journée pour les températures maximales. 20 à 23 degrés en pleine, c'est quand même bien pour un 13 octobre. Et 18 à 19 degrés à 1000 mètres d'altitude. Passez un bon après-midi avec nous sur Ici Isère. On se retrouve dès demain. Voici Enora Malagré. Il est midi 5 sur Ici Isère. Enora Malagré, visiblement, on a un petit problème technique là aujourd'hui concernant les émissions. Ça y est, c'est parti.

0: à tous, bienvenue sur ICI, j'espère que vous allez bien. Il est midi 7, on est en direct ensemble jusqu'à 13h et ça s'appelle On vous doit bien ça. C'est une émission qu'on a conçue pour vous rendre service avec sérieux et bonne humeur. Alors aujourd'hui, c'est une journée très spéciale, très importante. Nous sommes partenaires de cette journée de la résilience. Et on va voir avec vous comment gérer les risques auxquels on est exposé en cas de catastrophe naturelle ou industrielle. Et vous allez voir qu'on a une personnalité de choix pour en parler avec nous aujourd'hui. Et puis un peu plus tard, nous parlerons avec Elsa Wolinski, notre grande journaliste. D'ailleurs, bonjour Elsa.
1: Bonjour.
0: De la loi intégrale qui va être examinée aujourd'hui. Nous serons aussi avec Pierre Fabin. Bonjour Pierre.
2: Bonjour Anora, bonjour à tous.
0: Qui nous dira ce que l'on peut faire de nos animaux en cas de catastrophe, justement.

0: Tout à l'heure, et puis la grande Audrazo, Madame Antiarnac est là aujourd'hui avec nous. Bonjour, aujourd'hui. J'aime bien dire les choses deux fois le mardi.
1: Bonjour à tous.
0: Et puis Monsieur Bonplan, Valère Correa, qui est là.
2: Bonjour à toutes et tous.
0: Bonjour, et puis tout au long de l'année, hein, je booste votre pouvoir d'achat, chers amis. C'est 200 euros à dépenser à votre guise dans une grande enseigne. Et puis, évidemment, tout au long de la semaine, je vous offre également une radio équipée de l'ASA, l'Automatic Safety Alert. Et oui, en cas d'alerte, il peut se mettre automatiquement en route pour diffuser un message d'information prioritaire. C'est normal, vu que c'est la semaine de la résilience. Alors, je voulais annoncer en préambule, nous recevons dans le cadre de cette journée très particulière de la résilience, un grand monsieur, c'est le colonel Jérôme Boulanger. Bonjour Jérôme.
3: 1m84, bonjour.
0: Effectivement. Bonjour colonel.
3: Bonjour.
0: J'avais toujours rêvé de dire ça. Porte-parole de la sécurité civile qui va nous aider à nous repérer au milieu de tout cela, ma chère Audrazo. C'est une journée vraiment très importante.
1: Oui, 5e édition de la Journée nationale de la résilience, pour laquelle vous, Sécurité civile, vous êtes particulièrement mobilisé, colonel Boulanger. Donc le but, nous sensibiliser, nous citoyens, aux risques auxquels on est exposés, inondations, tempêtes, séismes, accidents industriels, et puis surtout, quoi faire si ça nous arrive. On va être pédagogique aujourd'hui. Il y a un son un petit peu désagréable qui a retenti ce matin sur certains téléphones portables dans pas mal de départements, un peu strident, vous voyez, quelque chose qui résonne bien, etc. C'est quoi ce son, colonel Boulanger ?
3: Eh bien, c'est FR Alerte. C'est un son que connaissent bien les habitants de Gironde, des Landes, du Var, qui en ont bénéficié cet été. Un système d'alerte qui fonctionne sur les téléphones mobiles et qui a permis quand même cet été d'évacuer plus de 240 000 personnes, sans aucun blessé, sans aucune victime décédée. Donc on voit que c'est un système qui, depuis 2022, fait ses preuves, et on l'a bien vu cet été à l'occasion des feux de forêt.
1: Et comment ça fonctionne pour ceux qui ne l'ont jamais eu ? Donc c'est le téléphone sonne d'un coup, même s'il est en silencieux comme ça ?
3: Exactement, il n'y a pas besoin de s'inscrire.
0: D'accord.
3: C'est une alerte.
0: C'est automatique.
3: C'est
0: quoi.
3: Automatique,
0: pour
3: effectivement.
0: Pour tout le monde, quel que soit l'opérateur.
3: Oui, pour tout le monde, même si le téléphone n'est pas activé, ça fonctionne quand même. Et en plus, ce qui est bien, c'est que c'est géolocalisé, ce qui veut dire que, je prends un exemple à l'échelle d'un département, toutes les personnes ne vont pas forcément recevoir l'alerte, c'est uniquement le secteur qui est concerné par l'alerte pour évacuer ou pour confiner.
1: Et on fait quoi justement dans ces cas-là ? On la reçoit, c'est quoi le premier réflexe ?
3: Alors, le premier réflexe, tout d'abord, c'est généralement, on a été invité à veiller son téléphone, puisqu'on sait que l'alerte risque d'être donnée. C'est exactement ce qui s'est passé l'été dernier en Gironde et dans les Landes. On avait dit aux personnes, attention, veillez votre téléphone, on risque de déclencher FR Alerte. Et puis, lorsqu'on est alerté par ce système, eh bien, on suit les indications qui sont données, avec des relais qui sont donnés par les radios, et Radio France est le partenaire, bien
0: absolument,
3: sûr, de cette journée de la résilience.
0: Et on en est bien fiers.
3: Et vous donnez des informations fiables, les sites préfectoraux également, qui donnent des informations, et puis surtout l'accompagnement qui est fait sur le terrain par les forces de l'ordre, par les sapeurs-pompiers, par les élus qui donnent les consignes. Voilà, veuillez vous rendre à la salle polyvalente de tel village, telle rue, et puis là, il y a un accueil qui est fait avec des bénévoles, des associations agréées de sécurité civile.
1: Est-ce que les gens comprennent bien cette sonnerie FR Alerte ? Est-ce qu'il n'y en a pas qui se sont dit, mais qu'est-ce que c'est que ce truc ?
0: Oui,
1: qu'est-ce qui arrive
0: fait,
1: à mon téléphone ? Est-ce que vraiment les gens maîtrisent ça ? Parce que moi, je serais un peu surprise si mon téléphone se mettait à hurler comme ça d'un coup.
3: Oui, alors c'est sûr que c'est surprenant, mais on est là aussi pour en parler, et je pense que plus on en parlera, mieux ce sera. Cet été, les gens ne se sont pas beaucoup posé de questions, ils ont bénéficié de cette alerte, ça a très bien fonctionné, il y a eu parfois quelques petites interrogations, mais franchement, si en amont on explique bien ce qu'est ce système, ça fonctionne et surtout ça permet de protéger des populations, de sauver.
1: J'ai découvert un site en préparant cette interview, colonel Boulanger, c'est Géorisque.
0: Oui.
1: Géorisque.gouv.fr. Alors, j'ai tapé mon adresse dedans, j'ai eu quelques surprises, je dois dire. Est-ce que vous pouvez nous expliquer, colonel Boulanger, c'est quoi ce site Géorisque ? On est là aussi dans de la pédagogie.
3: On est dans de la pédagogie, on est dans de la préparation. La première des préparations, c'est s'informer. S'informer des risques qu'il y a autour de chez soi. tout simplement. C'est pour ça que...
1: Là où on habite, vraiment.
3: Là où on habite, ou là où on travaille, parce que vous pouvez taper n'importe quelle adresse, et vous avez effectivement la liste des risques. Je l'ai fait aussi ce matin pour réviser un peu avant de venir. Bon élève. Et puis, vous avez bien sûr toutes les conduites à tenir qui sont données en fonction du type de risque, séisme, inondation, feu de forêt. Et donc, c'est important d'associer la phase d'information des risques à la phase d'action. Qu'est-ce que je dois faire ? Je dois préparer un kit d'urgence.
0: Alors d'ailleurs, le kit d'urgence, on va y revenir dans... Colonel Boulanger, merci encore d'être là. Vous êtes le porte-parole, je le rappelle, de la sécurité civile dans cette journée toute particulière de la résilience. Comment gérer, chères auditrices, chers auditeurs, les risques auxquels on est exposés en cas de catastrophe naturelle ou industrielle. On se retrouve dans un court instant. On continue de dérouler l'émission sur ce sujet ô combien important. On va écouter Pretenders. Quel accent!

0: Pretenders, Brass in Pocket sur ICI. On est ensemble jusqu'à 13h.
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0: on vous doit bien ça sur ICI. Midi 17, je vous l'ai dit, nous sommes en direct dans votre nouveau rendez-vous quotidien qui s'appelle On vous doit bien ça. On essaye de vous rendre service comme nous pouvons et nous le faisons très bien, je crois, j'espère. Aujourd'hui, j'ai pris un petit peu le boulard, c'est vrai. Pardonnez-moi. Aujourd'hui, c'est une journée très importante. Hein. C'est la journée, c'est la semaine de la résilience, la journée de la résilience. Nous sommes partenaires hein, sur ICI et nous avons invité le colonel Jérôme Boulanger, porte-parole de la sécurité civile, pour nous aider à nous repérer et surtout à trouver en fait comment gérer les risques hein, auxquels on est exposé face à une catastrophe naturelle ou industrielle. Alors ça peut paraître un peu angoissant comme ça, mais le colonel est là pour nous rassurer, pour nous dire exactement ce qu'il faut faire, comment se préparer, n'est-ce pas ma chère Audrazo?
2: On est en train de parler de géorisque, ce fameux site qui nous dit en fait quel danger il existe autour de chez nous. Et donc j'avais en préambule dit que j'avais moi testé, j'avais tapé mon adresse de chez moi dans le site géorisque. Et donc j'ai découvert, et ça m'a pas trop fait plaisir, que bah oui, il y avait des risques en fait, un risque d'inondation par remontée de nappe chez moi, à mon adresse.
0: Ah ouais,
2: donc la nappe phréatique qui remonte à la surface, hein, ça veut dire ça, je suppose, colonel.
3: Chez moi, c'est pareil. D'accord. Aussi, inondation par remontée de nappe avec des inondations assez importantes.
0: Ah, bah, on ne va pas venir chez vous, colonel.
2: Ah, chez moi non plus, parce qu'il y a aussi un petit risque
4: Elsa
2: de
4: Volinsky.
2: Séisme.
4: Non, pardon, excusez-moi, fais continuer. Ouais.
2: Il y a un petit risque de séisme, et puis alors, carrément, un risque important chez moi de retrait-gonflement des argiles. On en a parlé, ça, c'est les bâtiment fissuré. On avait fait toute une émission là-dessus.
0: Ouais.
2: C'est un peu anxiogène, colonel Boulanger, d'apprendre ça comme ça.
3: Alors, ça peut paraître anxiogène, mais le fait d'y penser, le fait de savoir, de prendre conscience des risques, c'est déjà une façon de dédramatiser les choses. La pire des choses, j'étais ce matin avec des psychologues sur France Inter qui disaient que le traumatisme, il intervient lorsque, justement, on n'est pas prévenu, lorsque la catastrophe est subite. Là, lorsque on fait la démarche soi-même de regarder géorisque et de voir quels sont les risques auxquels on est confronté potentiellement, eh bien c'est déjà une façon de faire un premier pas vers l'anticipation et vers la préparation.
0: Elsa Volinsky,
4: mais
0: plus vers la Corée.
4: Oui, vous n'avez pas peur que... Alors évidemment, ce site, c'est formidable, mais qu'on, là, après vous avoir écouté, Aude et vous, colonel, on va tous se mettre sur ce site parce qu'on va tous avoir quand même un petit peu peur, malgré tout.
3: C'est pas une question de peur, c'est une question de prise de conscience. Et cette prise de conscience, pour avoir travaillé avec des enfants, dans des collèges notamment, cette prise de conscience, elle doit commencer très tôt par les jeunes enfants. Il y a des manières ludiques, pédagogiques, d'apprendre aux enfants la culture du risque. Et je crois que c'est en commençant comme cela qu'on arrive à dédramatiser les situations et à prendre les bons gestes. Le meilleur exemple, c'est le Japon. Le Japon, les enfants sont formés à la prévention des séismes. Ils savent dès le plus jeune âge comment faire en cas d'alerte, etc. En France, on a encore du travail, mais on y travaille
0: si
3: vraiment.
0: Si vous avez des questions, hein, ça se passe au 0810 055 056, chers amis.
5: Les petits Japonais sont très potentiellement confrontés à des séismes compte tenu de l'emplacement géographique du Japon. Mais enfin, est-ce qu'on n'est pas en train non plus de créer trop d'anxiété aussi autour le risque? Il y a toujours des risques, mais enfin...
0: Enfin, regardez ce qui s'est passé cet été, Valère.
5: Oui, mais c'était... Effectivement, on était dans un enjeu sécheresse, incendie, risque plus que potentiel, risque réel chaque été. Ce que je veux dire, c'est que la remontée d'eau d'une nappe phréatique, il y a quoi, une chance sur 5000 que ça arrive?
3: Pas du tout. J'étais en poste en Moselle il y a quelques mois. Je me rappelle d'inondations importantes qui ont eu lieu dans ce département. Aujourd'hui, il faut se dire une chose. Alors, ça peut créer de l'anxiété, mais je crois qu'en parler, je le répète, ça permet de dédramatiser. Nous avons des crises qui sont de plus en plus fréquentes, qui sont diversifiées, qui sont peut-être de plus en plus intenses et qui durent dans le temps. Donc, je crois qu'il faut aussi faire. Il faut surtout s'y préparer, bien savoir quels sont les risques et surtout comment faire pour faire face aux risques et comment on se relève.
0: D'accord.
3: Parce que la résilience, c'est rebondir. L'étymologie du mot, c'est
0: alors,
3: rebondir.
0: On va y revenir dans un court instant, colonel, parce que ça, Elsa Volinsky et vous, hein, vous avez très envie de
4: parler
0: de ça.
4: J'avais envie de parler de la résilience.
0: Mais juste avant, moi, j'aime bien, je suis très concrète. Je voudrais savoir ce qu'on met dans le petit kit. Hein,
2: oui, parce que alors vous dites qu'il faut un petit kit d'urgence préparé à l'avance au cas où il nous arriverait quelque chose, si on devait par exemple évacuer. On a vu beaucoup d'évacuations cet été. On met quoi dans un kit d'urgence? Qu'est-ce qu'on doit avoir chez nous tout près?
0: Et dans un court instant, Pierre Fabin, notre vétérinaire, nous dira aussi ce qu'on fait de nos animaux de compagnie. Colonel, c'est à vous.
3: Alors, dans le kit d'urgence, on met des produits de première nécessité. Mm-hmm. C'est pour tenir, en gros, pendant 3 jours environ. Donc, un petit stock d'eau. Ça veut dire 6 litres d'eau par personne. Alors, dans un sac, ça commence à faire beaucoup.
4: Ouais.
3: De l'alimentation non périssable. Un petit nécessaire de toilette. Les médicaments, ça c'est important pour les gens qui suivent des traitements. Une petite trousse de secours, quelques pansements, un petit désinfectant. Et puis aussi ces papiers, les papiers d'identité, des doubles en tout cas. Donc tout ce qui va permettre de
4: tenir. Une boîte de sardines, petite conserve.
3: Voilà, une radio. Alors,
4: je suis très sardine, Valère.
2: Radio, oui, très important.
4: Alors, la radio, la fameuse radio qu'on vous offre, d'ailleurs, profitez-en toute la semaine.
3: La radio à pile.
4: Inscrivez-vous sur ici.fr.
3: À pile, et on précise bien à pile, parce que c'est bien d'avoir des radios rechargeables, mais s'il y a une coupure d'électricité, on ne va pas pouvoir recharger ni le portable, ni la radio. On prend quand même un chargeur de secours avec soi. Voilà, ce sont vraiment des choses de première nécessité qui vont permettre de tenir quelques jours.
4: On va vous parler dans un instant aussi de l'étymologie de ce mot résilience, grâce à Elsa Wolanski, qu'on entend un peu à tort et à travers en ce moment, avec le colonel Boulanger qui reste évidemment avec nous. Mais pour l'heure, on va s'écouter Zazie, peu importe, sur ici, il est midi 23 et nous, on est ensemble jusqu'à 13h.

0: Peu importe, on a compris. Jusqu'à 13h.
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0: Il est midi 26, on est en direct jusqu'à 13h dans votre nouveau rendez-vous quotidien qui s'appelle On vous doit bien ça. On est en train de parler de cette fameuse journée de la résilience dont nous sommes fièrement partenaires sur Ici. On essaie de mesurer, de se dire comment gérer les risques auxquels on est exposé en cas de catastrophe naturelle ou industrielle. Et on a une auditrice qui a traversé une sacrée épreuve. Elle s'appelle Virginie. Alors Virginie, à cause des incendies cet été, elle a été évacuée 5 fois. En allant de famille en amie, et elle n'était pas du tout préparée, hein, chère Virginie. Bonjour et bienvenue.
2: Bonjour, merci.
0: Ça va aujourd'hui, Virginie ?
2: Oui, ça va bien, merci.
0: Donc vous, une sacrée épopée, hein, ça a été très dur pour vous cet été, Virginie. Et vous êtes partie, si je puis dire, en tongs, avec une petite robe d'été, et votre fils sous le bras. Vous n'aviez pas pensé que ça allait durer, quoi ?
2: Non, pas du tout. Non, j'étais persuadée que ça allait être maîtrisé très rapidement, ouais. Et que d'ici 24-48 heures, j'étais rentrée. Donc, oui, je suis partie, en effet, sans effet personnel. Voilà, comme si tout allait bien.
0: Et le plus dur, je crois, c'est l'après. Donc, quand vous êtes rentrée chez vous, comment ça s'est passé pour vous ?
2: Eh bien, je suis rentrée chez moi au bout de 10 jours. Hein.
0: Ouais.
2: En effet, par chance, tout est intact chez moi et j'ai pas eu ma maison brûlée.
0: D'accord.
2: Mais j'ai mesuré, en effet, que je n'avais rien pris et que j'aurais tout perdu, et même jusqu'au papier d'identité que je n'avais pas.
0: Eh oui, et c'est ce que nous disait le colonel dans ce fameux petit kit de survie, entre autres, les soins de premier secours, etc. Il faut les papiers d'identité, Audrazo.
3: Et donc Virginie, si c'était à refaire, là, est-ce que vous avez déjà prévu d'avoir quelque chose dans un coin pour au cas où ça vous arrive une nouvelle fois ces incendies ?
2: Mais oui, en fait, j'ai ma valise. Déjà, j'ai mis du temps en rentrant. J'ai mis du temps à enlever à défaire en fait le peu que j'avais emmené.
0: Mmh.
2: Et aujourd'hui, j'ai une valise de secours, comme je dis,
0: qui est prête. Où, quoi.
2: Voilà, je la prends et je m'en vais.
0: D'accord. Oui. Merci.
2: Voilà.
0: Ouais, non, mais merci, hein, merci, voilà, et on apprend de ses erreurs, on dit merci beaucoup Virginie. Très rapidement, Elsa Wolinski, il vient d'où ce mot, résilience?
4: Bah non, justement, je me le disais, parce que cette journée nationale de la résilience, le mot résilience, bah, il m'interpelle un petit peu. Quand je suis allée regarder la définition dans Larousse, c'est aptitude d'un individu à se construire et à vivre de manière satisfaisante en dépit des circonstances traumatiques. Et c'est le neuropsychiatre Boris Cyrulnik qui a popularisé ce concept en France, qui lui dit lui-même aujourd'hui que ce mot a été beaucoup détourné dans le développement personnel. Et il rappelle quand même qu'on peut pas demander à un blessé « soyez résilient ».
0: Exactement. Vraiment. On continue d'en parler dans un instant parce que c'est l'heure des actualités dans toutes vos régions grâce aux 44 locales de votre radio Ici. À tout de suite.
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13: Il est midi 33, chers amis, dans ce rendez-vous quotidien qui est le vôtre, j'espère aujourd'hui, qui s'appelle « On vous doit bien ça ». Moi, je m'appelle Enora Malagré, je suis avec Aude Razeau, Pierre Fabin, notre vétérinaire, Elsa Wolinski et Monsieur Valère Coréard, où nous avons parlé pendant cette première demi-heure de la journée de la résilience. On vous en dira encore un dernier mot dans un instant. C'est votre antenne, hein, appelez-nous au 0810 055 056 si vous avez des questions, parce que ça tombe bien, on a les réponses. 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Et c'est aussi un numéro sur lequel vous pouvez laisser des messages vocaux, c'est gratuit, c'est un WhatsApp comme l'a fait aujourd'hui Christine.
14: Salut Enora, salut l'équipe, c'est Christine, j'habite à Grenoble. Comme je prends souvent ma voiture pour faire des trajets, je cherche des personnes pour covoiturer et donc je me demandais s'il existait une solution pour trouver rapidement des personnes pour organiser des covoiturages près de chez soi. Merci beaucoup.
13: Merci à vous, surtout Christine, je suis en passion covoiturage moi personnellement. Ça c'est une question pour notre Valère Coréard, monsieur Bonplan.
9: Oui, bonne idée Christine, parce que le covoiturage... Deux avantages majeurs. D'abord, c'est économique, puisqu'on va avoir un petit revenu d'appoint ou qu'on va payer très peu pour partager un véhicule. Et ensuite, c'est écologique, parce qu'on est à plusieurs dans un véhicule plutôt que... Et ça, c'est beaucoup mieux. Ce qu'il faut savoir, c'est que ça marche pour les petites distances, mais aussi les longues distances. Donc, en effet, comme pour vous, les petites distances, c'est plutôt les trajets du quotidien. La difficulté, ça va être de trouver quelqu'un, trouver chaussures à son pied, en fait, quelqu'un qui habite pas trop loin, qui va à peu près au même endroit que vous et qui a à peu près les mêmes horaires que vous. Si vous utilisez les grosses plateformes de covoiturage, vous pouvez espérer trouver chaussures à votre pied, si j'ose dire. Et dans ces cas-là, c'est vraiment gagnant parce que ça peut vous faire une centaine d'euros d'économie par mois. C'est quand même pas rien.
13: Ah bah, par les temps qui courent, on adore. Hein,
9: un vrai petit revenu. Mais pensez à regarder, même si vous n'êtes pas dans une grande ville, parce que ça peut vraiment être un bon plan.
13: Absolument. Merci beaucoup, Valère Coiré. Et puis, je voudrais terminer avec notre cher colonel Jérôme Boulanger, le porte-parole de la sécurité civile. Hein, je vous le rappelle, nous sommes partenaires sur ici de cette journée de la résilience. Elsa Wolinski, en préambule, nous parlait de l'étymologie de ce mot. Vous aviez une précision à nous apporter, colonel, et pas des moindres.
15: Alors, c'est une précision qui permet de bien comprendre ce qu'est la résilience, finalement. C'est en physique des matériaux, ça décrit la capacité d'un matériau à retrouver sa forme initiale lorsqu'il a subi un choc. Finalement, en psychologie, c'est exactement ce que vous disiez tout à l'heure, c'est pareil. Et puis, au niveau collectif, effectivement, le concept de résilience... C'est la capacité d'une organisation à absorber un choc et à s'adapter, le mot est important, durablement.
13: Merci infiniment pour votre présence, colonel. Allez, on se revoit vite. Je vous trouve tellement sympa. Non mais merci, c'était très important ce que vous nous avez dit. Dans un instant, Pierre Fabin, notre vétérinaire, nous dira que faire, quoi faire de son animal en cas de catastrophe ou de drame. Et pour l'heure, c'est Renaud qu'on va écouter sur ici. Ça s'appelle Les Bétons. On ne s'en lasse pas de ce titre. À tout de suite.
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1: Renaud, laisse béton sur ICI. Il est midi 38, chers amis. 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
1: Et dans un instant, notre grande journaliste Elsa Wolinski nous parlera de cette loi intégrale qui sera votée et examinée ce soir aux alentours de 18h30. Mais pour l'heure, c'est Pierre Fabin qui va nous dire, on parlait de catastrophes naturelles, hein, malheureusement, de catastrophes industrielles également. Et Pierre Fabin va nous dire, qu'est-ce qu'on fait de son petit animal chéri dans ces moments-là?
3: Mais c'est vrai,
1: il y a des histoires atroce, Pierre.
3: Exactement.
1: Cet été, des gens qui ont dû, dans l'urgence, laisser, évidemment, à contre-cœur leurs animaux. Ça a donné des drames fous.
3: Effectivement, et c'était très compliqué pour nos animaux cet été. On l'a vu, parce qu'en fait, il y a un truc tout bête, c'est que simplement, nos animaux, nous, on n'est peut-être pas à la maison quand on va être évacué, donc on laisse les animaux à la maison. Alors, il y a un truc qui existe, c'est un sticker à mettre sur la porte, sauver nos animaux, j'ai des animaux à l'intérieur. Donc, collez un sticker.
1: Où le sticker?
3: Oui, c'est des associations qui le font en général. Il y a YouCare qui les fait, par exemple. Mais vous pouvez juste mettre une affiche sur votre porte. Mm. Nous avons des animaux, tout simplement. Et il faut essayer d'anticiper un peu le transport de son animal. Donc, le minimum vital, c'est la caisse de transport. Déjà, voilà, il vous faut une caisse de transport.
1: Bien sûr.
3: Tout le monde ne l'a pas, donc pensez à avoir une caisse de transport pour
1: vous. Il y en a des pas très chers, hein, sur plein de sites et tout.
3: Sites, on peut trouver ça à 10 euros.
1: Ah ouais, moi voilà. J'en ai, ça m'a coûté 15 euros.
3: Une caisse de transport solide, c'est-à-dire une caisse de transport en plastique.
1: Pas un sac.
3: Voilà, pas un petit sac qui va être emballé, pas un sac en osier ou genre de choses qui va peut-être se casser. Une caisse de transport solide, une laisse pour son chien, un peu de nourriture, les papiers de son animal, c'est important aussi parce qu'il faudra les refaire par la suite.
1: Comme pour les humains, les papiers.
3: Et très important, il faut que votre animal soit identifié. C'est obligatoire, c'est une obligation légale qu'on a. Mais si vous devez laisser votre animal, que votre chat il est dehors et que vous êtes évacué, qui est-ce qui va le retrouver derrière votre chat? Et s'il est retrouvé par une association et qu'il est déplacé, comment vous allez le retrouver derrière? Donc il faut que votre animal soit identifié et que l'identification soit à jour, que ça soit relié à votre numéro de téléphone. Alors cet été, il y a eu plein d'élans de solidarité qui ont été mis en place. Il y a plein d'associations, notamment pour les chevaux, parce que quand on a un cheval, ça peut arriver aussi. Il y a une évacuation à cause du feu. Que va-t-il devenir du cheval? Heureusement, il y a des haras qui les ont accueillis. Mais ceux qui ont vécu la situation la plus compliquée, c'était les chats et les nouveaux animaux de compagnie qui ont dû être accueillis dans des centres.
1: Qu'est-ce que vous appelez par nouveaux animaux?
3: Les lapins, les oiseaux, les furets. Voilà, il a fallu les accueillir aussi dans les centres, dans les gymnases. Mais ces animaux sont... Un chien, ça s'adapte plutôt bien, mais ces animaux sont très sensibles au stress. Et j'ai des collègues qui sont intervenus dans ces centres d'accueil. Mm-hmm. Et on a eu, en plus des blessures des animaux déshydratés, beaucoup de pathologies dues au stress.
1: D'ailleurs, je peux vous demander, Pierre Fabin, on a parlé du kit d'urgence avec le colonel. Il y a un petit kit d'urgence à prévoir pour nos petits animaux?
3: C'est ce que je vous ai dit. Caisse de transport, laisse de secours pour le chien, un peu de nourriture, les papiers et les traitements. De l'animal, voilà. Il vous faut ces médicaments s'il a un traitement sur le long terme. N'allez pas chercher plus loin, c'est pas utile. Si vous avez ça derrière, il y a des gens qui vont, il y a des associations qui interviennent en général et qui prennent en charge les animaux. Et il y a une catastrophe dont je veux parler en plus de tout ça, parce que cet été tout le monde a bien été pris en charge, il n'y a pas eu de gros problèmes. Mais la catastrophe à prévoir, c'est notre incapacité à prendre en charge notre animal. Si nous, on doit être hospitalisé, si on ne peut plus s'en occuper, ou bien qu'il nous arrive quelque chose, qu'on décède, il faut toujours avoir un relais. Que ça soit...
1: Le prévoir en amont,
3: c'est ça. C'est-à-dire que si il m'arrive quelque chose, qui va prendre en charge mon animal? Il faut qu'il y ait quelqu'un de la famille qui soit prêt à le faire. Il faut contacter des associations autour de vous. Il y a même certaines communes qui mettent en charge des procédures. Pour ça, vous vous déclarez auprès de votre commune comme quoi vous avez un animal. C'est pas du tout dans toutes les communes, mais il y en a certaines qui le font. Donc renseignez-vous et trouvez une solution en amont, que ce soit avec une association, un proche ou avec votre commune même.
1: D'accord, merci beaucoup.
4: Et Nora, je vous laisse mes trois chats.
1: Oh non.
4: Je vous les laisse, mais ça...
3: C'est ça, voilà, c'est exactement ce qu'il faut. C'est s'il arrive quelque chose à elle, elle
1: va il est très très gros, il va me coûter une tonne celui-là. Là,
3: moi, je vous trouverai la solution pour les croquettes à ce moment-là. Il n'y a aucun problème. Mais voilà, mais il faut savoir qui, s'il arrive quelque chose à Elsa, qui est-ce qui prend en charge. Et il y a des personnes qui sont seules. Voilà. Et on a des personnes, des animaux parfois qui décèdent dans des appartements.
1: Ben
3: à
1: moi,
3: cause
1: je vais
3: de
1: les
3: ça.
1: Laisser à Pierre Fimba, Fabien.
3: Avec plaisir.
1: Bruno et Brigitte, mes deux petits chats que j'embrasse, qui nous écoutent tous les midis. On est ensemble jusqu'à 13h. Dans un instant, Elsa Wolinski qui nous parlera de cette loi intégrale qui va être examinée et votée en fin de journée. Ça tombe bien parce que je vous regarde, Elsa, et vous savez ce qu'on va écouter? Tu es mon autre. Oh. Morane et Lara Fabian. Parce que tu es mon autre, Elsa. À tout de suite.
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0: J'ai gâché la fin du morceau avec ma voix atroce, pardonnez-moi. J'étais tellement prise dans le tourbillon de ce merveilleux titre. Je voudrais vous faire donner une petite nouvelle. 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
0: 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Midi 47, chers amis. Un petit quart d'heure à passer en votre joyeuse compagnie. Et vous êtes très nombreuses et très nombreux à réagir au 0810 055 0 56. Et nous avons Bruno. Bonjour Bruno.
2: Bonjour à toute l'équipe.
0: Bonjour. Qui nous appelle de Niort. Bienvenue Bruno. Comment allez-vous aujourd'hui Bruno?
2: Ça va, le temps est gris, mais on fait avec.
0: Et on écoute, on vous doit bien ça. Et le sourire,
2: voilà,
0: réapparaît. Alors racontez-nous Bruno, que se passe-t-il?
2: C'est par rapport au kit de survie.
0: D'ailleurs, pardonnez-moi Bruno, je vous coupe, que le colonel en partant nous a dit c'est pas un kit de survie, c'est un kit d'urgence. Voilà, je préfère le préciser.
2: Voilà. Donc moi j'ai bien retenu, bon je suis un ancien militaire,
0: ouais.
2: Par contre j'avais une question à lui poser, c'est vrai que les gens des fois sont réticents sur les DDM des boîtes de conserve, c'est-à-dire que quand ça a passé la date, on se dit ah c'est plus bon. Moi personnellement je vais vous dire, tant que la boîte n'est pas abîmée, on peut la consommer, que ça soit un produit sec, un produit conserve, n'importe quand, on peut le consommer même un an ou deux ans.
0: Alors après, là, vous êtes en train de faire plaisir à Valère Coréard qui s'est redressé, cher Bruno, tant il est d'accord avec vous.
3: Oui, vous avez raison, et j'ai envie de rappeler une règle un peu basique, c'est que il faut toucher, regarder, sentir les aliments. C'est-à-dire qu'on peut aussi se faire confiance. Non, mais les spécialistes du gaspillage alimentaire le disent. Et c'est-à-dire qu'on peut aussi nous-mêmes détecter si un aliment est problématique. Ce qui veut dire que sur la DDM, la date de durabilité minimale, vous avez effectivement le temps.
0: D'accord.
3: C'est juste que ça va perdre un peu de goût ou des valeurs nutritionnelles.
0: Enfin, quand on est en train d'évacuer sa maison, je veux dire qu'on s'en fiche que le hareng est un goût de morue.
3: Faites attention aux poissons. Par contre, la DLC, la date limite de consommation, elle, on la respecte parce qu'il y a des bactéries qui peuvent se développer.
0: Vous êtes d'accord avec ça, Bruno? Et Bruno, vous aviez des questions aussi à nous poser sur est-ce qu'on emmène un petit réchaud? C'est ça que vous demandiez, c'est ça?
2: Voilà. Moi, je conseille aux gens, et c'est très important. Bon, le colonel a dit un peu ce qu'il fallait mettre.
0: Ouais.
2: Moi, je rajouterais une petite lampe torche.
0: Ah, et très bonne idée.
2: On ne sait jamais.
0: Tout à fait.
2: Ce qu'on appelle un petit couteau scie. Alors un couteau scie, c'est comme un opinel, sauf qu'au lieu que ça soit une lame fine, en fait c'est une lame crantée.
0: D'accord.
2: Ça permet de couper du bois. Par exemple, je sais pas.
0: Ah ouais, pas mal.
2: Les gens sont en ville, bon ça c'est autre chose, mais quelqu'un qui se retrouve, je sais pas moi, dans la campagne ou autre chose, il a besoin de faire du feu, il peut couper des branches d'arbres, peut-être faire un feu. Et puis il y a un petit réchaud qui est d'une marque de sport très connue, dont je ne dirai pas le nom.
0: Mais vous pouvez, parce qu'ici on dit ce qu'on veut.
2: Décathlon.
0: À fond la forme.
2: Voilà, c'est un petit réchaud en fait qui fait 60 grammes. Ça veut dire que c'est pas lourd.
0: Ah bon, ça me fait peur, moi. Parce qu'il ne faut pas non plus partir comme une tortue avec toute sa maison.
4: Le colonel, en sortant du studio, disait attention, le réchaud, c'est vraiment très, très, très optionnel, parce que normalement, vous êtes pris en charge quand il se passe quelque chose.
2: Mais ce que je veux dire, c'est que si vous êtes pendant 3-4 jours avec des boîtes de conserve, les manger froides. C'est pas mal, mais bon, voilà, on peut avoir, surtout que si on emmène des bouteilles d'eau, on peut, si on emmène des sachets déshydratés, il faut de l'eau chaude.
0: Oui, c'est vrai, vous avez raison. Donc le petit réchaud, c'est pas mal. Ok. Merci Bruno, dis donc, pour ces bons plans. C'est ça qu'on aime dans l'émission. Vous aussi, donnez-nous vos bons plans au 0810 055 056. C'est le but de cette émission. Ça s'appelle On vous doit bien ça. On se retrouve dans un très court instant avec Elsa Wolinski qui nous parlera de cette loi intégrale nécessaire, chers amis. 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
0: C'est votre nouveau rendez-vous quotidien entre 12 et 13h et il est midi 52, ça passe à une vitesse folle. Madame Elsa Wolinski, ma chère amie, oui, va nous parler de la loi intégrale.
4: Et alors, on va commencer en musique.
9: Résiste.
4: Et oui, aujourd'hui, Enora, c'est une chronique engagée. Partout en France, l'association World With Women demande aux femmes, justement, d'arrêter de travailler, de faire ce qu'elles doivent faire à la maison, de s'occuper des enfants, de faire mille trucs. Non, elles doivent se retrouver, être ensemble, être unies. Enfin, je dis aux femmes, celles qui peuvent, parce que tout le monde ne peut pas évidemment arrêter de travailler. C'est un mouvement pour l'égalité entre les femmes et les hommes. Dans le sillage des Islandaises de 1975, 9 femmes à l'époque sur 10 s'étaient arrêtées, paralysant le pays complètement. Alors évidemment, je pourrais lâcher ce micro et les rejoindre. Aujourd'hui, mon engagement passe par les mots. Effectivement, cet après-midi, c'est parce que c'est vraiment une grosse journée aujourd'hui, cet après-midi, les députés doivent voter sur la proposition de loi intégrale contre les violences sexuelles et sexistes faites aux femmes et aux enfants. 2 ans de combat pour qu'elle soit prise au sérieux, cette loi. Alors la loi intégrale, c'est pour prévenir les violences, protéger les victimes, poursuivre les agresseurs, accompagner la reconstruction. Cela concerne l'école, la police, la justice, la santé et le travail. Derrière cette loi, il y a des vies, il y a des visages, il y a des prénoms. Liana, 11 ans, violée puis retrouvée morte. Shaina, 15 ans, poignardée puis brûlée vive, j'ai même du mal à le dire. Julie, 34 ans, tuée par son ex-compagnon. Jacqueline, 86 ans, poignardée par son mari. Au 3 octobre, nous toutes recensaient déjà 110 féminicides en France depuis le début de l'année. Et comment passer sous silence le scandale du pays scolaire? 134 écoles maternelles et 50 écoles primaires. Parmi les faits dénoncés, des viols, des agressions sexuelles, des violences physiques sur nos tout petits. Je vous rappelle ces chiffres parce qu'ils sont très importants. Un enfant est victime d'un viol ou d'une agression sexuelle toutes les 3 minutes en France et 77% de ces viols ont lieu au sein de la famille. 15 ans que je manifeste, avec vous, Enora d'ailleurs. 15 ans que je m'engage. Souvent, et vous le savez, Enora, on rentre en pleurs. Parce que sur le terrain, on rencontre des familles, des enfants qui racontent ce qu'ils ont signalé, et surtout qui racontent qu'on ne les a jamais entendus. On repart à la maison avec leur visage, avec leur voix. Cet engagement que j'ai, il vient aussi de mon histoire, d'une mauvaise rencontre. Je sais ce que c'est, moi, d'être humiliée, d'être maltraitée. J'ai mis plus 10 ans même à m'en remettre. Les violences à travers tous les milieux sociaux, aucun ne nous en protège. Les pancartes vous semblent parfois drôles, inventives, insolentes. On les voit dans les journaux, on les voit sur les réseaux. Derrière ces pancartes, il y a des familles brisées et des victimes vivantes qui attendent une protection. Vendredi, ce texte a subi déjà 2 reculs majeurs. La garantie contre l'expulsion des victimes étrangères portant plainte pour violences sexuelles, supprimée par le RN et la droite. J'ai une pensée personnelle pour Aurore Berger, ministre chargée de l'égalité entre les femmes et les hommes, qui a soutenu ce recul au nom du gouvernement. Je ne savais pas que l'égalité, Madame la Ministre, s'arrêtait au passeport. Le congé payé pour porter plainte, consulter et chercher un logement, rejeté aussi par le RN et ses alliés. Moi, je ne veux plus crier les prénoms des mortes, je veux qu'on protège toutes les vivantes, sans condition évidemment. Vouloir un monde où on ne viole plus, où l'inceste ne détruit pas des vies, où le compteur des féminicides cesse de tourner, c'est pas être naïve, c'est juste refuser de se résigner. Au moment où je vous parle, il y a en ce moment même une minute de silence qui est faite, justement au nom de toutes ces femmes qui sont mortes, et aussi pour toutes ces femmes qui ne peuvent pas s'arrêter de travailler parce qu'elles n'en ont pas les moyens. Voilà.
0: Merci.
4: Musique. On finit en musique.
0: Merci. Merci Elsa Wolinski, quelle fierté de vous avoir à nos côtés dans cette émission, on vous doit bien ça. Quel billet important aujourd'hui, si vous avez la capacité, si vous avez envie d'aller aussi manifester aujourd'hui. Ça se passe partout en France à 18h30 et si dans 3 minutes vous avez envie de faire silence, nous on le fera dans le studio, libre à vous chers amis, c'est important. On va accueillir le gagnant du jeu aussi, elle s'appelle Mireille parce que tout au long de l'année je booste votre pouvoir d'achat, c'est 200 euros pour vous chers amis, pour vous aider dans cette année difficile, on la rappelle et c'est pour ça qu'on est là avec vous tout au long de l'année, on vous doit bien ça. Bonjour Mireille, vous appelez de Marseille.
9: Bonjour, oui, je suis ravie d'être avec vous.
0: Nous aussi, chère Mireille, on embrasse toutes les Marseillaises et les Marseillais. Il y a un très gros rassemblement aussi à Marseille aujourd'hui. Hein. Et vous savez quoi, Mireille ? C'est gagné ! Bravo ! Eh oui !
9: Alors là, vous me faites plaisir !
0: Eh bah, ben, tant mieux ! C'est fait pour ça. Et puis, vous repartirez également avec cette radio à pile qu'on offre toute la semaine dans le cadre, effectivement, de cette semaine de la résilience. Parce que c'est ces radios-là qui fonctionnent et pas celles qu'on branche. Bah oui, forcément, quand il n'y a plus d'électricité, ma bonne dame. Donc, vous repartez avec, voilà, tout ça. Ma chère Mireille, on vous embrasse très fort. 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Merci à vous, ma chère équipe. Vous n'avez pas vu aujourd'hui, mais il y a eu plein de problèmes techniques. Ils ont mené d'une main de maître et de maîtresse. Donc, j'embrasse tout particulièrement Céline à la réalisation, Juju, Julien à la technique, Oumaïma au standard et Gwenaëlle à la préparation. Merci, chers amis, pardon. Et puis, dans un instant, c'est le 13h. Moi, je vous dis à demain, chers amis. Je vous embrasse très fort. Dans un instant, je viens de le dire, le 13h de nos régions avec ma chère Marine Legénie. Coucou Marine.
10: Bonjour Enora, bonjour à tout le monde. Ça fait plaisir de vous voir en vrai. On a des petits problèmes techniques, donc on est tous dans le même studio aujourd'hui.
0: Et ça fait plaisir.
10: Et c'est sympa.
0: Qu'est-ce
10: donc on
0: que
10: va parler.
0: Belle,
10: oh là là, je retourne le compliment, incroyable.
0: On est fort.
10: On est à la radio, on se voit jamais. On découvre. L'acte 5 de la mobilisation lycéenne. Ouais. Aujourd'hui, on ira à Toulouse, on ira à Saint-Denis où Greta Thunberg est venue soutenir aussi les jeunes et à Laval où là, un directeur décide d'exclure les internes qui participent au blocage. Donc, vous voyez que ça passe mal dans certains coins avec la direction des établissements.
0: Merci Marine.
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0: Merci d'écouter la radio ici. Il est 13h. Les informations, Marine Legénie.
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0: Marine Legénie.
10: Bonjour à toutes et à tous, bienvenue dans le 13h de nos régions. Pour l'acte 5, je le disais, de la mobilisation lycéenne. Est-ce que les cortèges sont aussi fournis que pour l'acte 1? Il y a plus de 3 semaines, nous serons à Toulouse. Nous serons également à Saint-Denis où Greta Thunberg est venue apporter son soutien. Et à Laval où la direction décide d'exclure les internes qui participent au blocage. Le jour d'après, à Aubagne, au collège La Canale, les cours sont annulés aujourd'hui. Donc après les tirs d'un élève de 14 ans sur le principal et une professeure. Des professeurs qui sont dans l'incompréhension.
12: Il était effacé dans une classe de 30. Moi, il ne me posait pas de problème. Je ne l'avais pas remarqué en classe. C'est peut-être un peu ça aussi le problème.
10: Si les femmes s'arrêtent, le monde s'arrête. Une minute de silence est observée en ce moment à l'appel d'associations féministes pour dénoncer la charge mentale et les inégalités de salaire. Au programme également, les inégalités face à l'impôt, cette fois dénoncée par l'association Oxfam, le prix des carburants qui frôle les 3 euros sur l'île de Groix. Et puis nous parlerons résilience en cette journée nationale pour sensibiliser la population à d'éventuels risques majeurs, inondations, canicules, guerres et votre radio ici joue un rôle primordial. Voilà le programme du 13h de nos régions. On est ensemble jusqu'à 13h30. Quelques 200 lycées fermés aujourd'hui pour l'acte 5 donc de cette mobilisation lycéenne. C'est une décrue par rapport aux semaines précédentes selon le ministère de l'Éducation nationale. En revanche, selon l'organisation étudiante, cette fois 90% des universités sont fermées ou bloquées. Qu'en est-il sur le terrain à quelques jours donc du début des vacances de la Toussaint ? Bonjour Théo Cobel. Vous êtes à Toulouse pour ici, devant le lycée des Arènes, là où le cortège doit partir dans une heure. Est-ce qu'en effet, il est plus clairsemé que d'habitude, Théo ?
11: En tout cas, les manifestants, ils arrivent petit à petit. Le cortège va s'élancer dans une heure. On voit déjà les lycéens regroupés par petits groupes pour écrire et préparer les banderoles. Tout à l'heure, ici, à Toulouse, là, je me trouve, c'est un peu le point de rassemblement. Il y a eu des actions ce matin devant plusieurs établissements de la ville. Et les jeunes convergent en ce moment même le plus souvent à pied pour rejoindre ce point de ralliement, donc devant le lycée des Arènes. Même si la matinée, il faut le noter, a été plus calme que lors des précédents actes à Toulouse. Moins de lycées bloqués, moins de monde aussi devant ceux où il y avait des actions. Je sais tout à l'heure, devant le lycée Déodat de Sévrac, qui est un des gros lycées qui mène la contestation ici dans la Ville Rose. Et les jeunes me disaient qu'ils étaient un peu déçus, même s'ils n'étaient pas vraiment étonnés de cette baisse un petit peu de la mobilisation, expliquant qu'il y a eu beaucoup de journées d'action, qu'il y a aussi la grève des professeurs aujourd'hui et que certains élèves n'ont pas cours également. Et puis il y a aussi le dispositif policier qui refroidit aussi certains lycéens pour rejoindre la contestation. En tout cas, tous ceux rencontrés me disent qu'ils seront bien présents pour cette grande manifestation cet après-midi à Toulouse devant le lycée des Arènes. De manifestation où les syndicats enseignants ont aussi appelé à rejoindre les lycéens et les lycéens qui nous disent qu'ils espèrent qu'il y aura autant de monde que lors de l'acte 4 la semaine dernière.
10: Merci beaucoup Théo Cobel en direct de Toulouse pour ici à Paris désormais au plus

0: Il est temps que les jeunes se soulèvent, reprennent leurs droits et leur avenir en main, car ils sont exclus du débat. La police est extrêmement violente alors qu'elle est censée les protéger et défendre leurs droits. Que voulez-vous que les jeunes fassent? Bien sûr qu'ils se révoltent, bien sûr qu'ils se soulèvent. On leur montre qu'ils ne sont pas une priorité. Alors que doivent-ils faire? Abandonner? Certainement pas.
1: Des lycéens qui exigent toujours, je vous le rappelle, la suppression de Parcoursup et un plan de 10 milliards d'euros pour les lycées. La mobilisation dure depuis 3 semaines maintenant, avec parfois des scènes de violence, malgré les appels au calme, notamment du président de la République hier. On apprend ce midi que 147 personnels de l'éducation nationale ont été blessés depuis le début de ce mouvement, selon les chiffres du ministère. Et les méthodes d'action sont donc remises en cause. Les blocages, par exemple, la direction du lycée Douanier-Rousseau à Laval n'en veut plus. Les parents ont reçu un mail de la vie scolaire menaçant d'exclusion les élèves de l'internat participant à ces blocages. Anna Régayé a rencontré les lycéens concernés.
2: Leslie est interne, elle participe au blocage, donc pour elle, c'est retour à la maison.
3: Du coup, il faut que je me lève à 5h chez moi, que je prenne mon bus à 6h20 et que je rentre chez moi. Il est 19h30, quoi, donc ça me fait une journée vraiment longue pour ensuite retourner en cours, parce que je retourne quand même en cours le lendemain et c'est de la fatigue, beaucoup.
2: Une méthode qu'elle trouve injuste.
3: Si je suis interne, c'est pour une raison, quoi. Donc c'est ça, en fait. On paye pour être hébergé, pour finalement, on nous héberge pas, quoi.
2: Mais ça ne la démotive pas, elle reste mobilisée.
3: J'estime que c'est quand même important de revendiquer ses droits et que je continue à le faire même s'ils nous mettent un petit peu des bâtons dans les roues, quoi.
2: Lucie n'est pas interne, mais elle ne comprend pas la décision de la direction.
4: Dans un lycée où justement tous nos blocus sont pacifiques, où on pose aucun problème, elle fait tout pour nous empêcher de parler.
2: Interdire l'internat aux lycéens qui participent au blocage, Maxime y voit une stratégie de dissuasion.
5: Mine de rien, les internes, c'est une bonne partie des personnes qui sont là pour bloquer. Je trouve que c'est une forme de répression envers nous quand même. Ça nous empêche de nous exprimer.
2: Contacter la direction du lycée Douanier-Rousseau n'a pas souhaité répondre à nos questions.
1: Un reportage Anna Régayé, ici Mayenne. Quant aux organisations syndicales, dont le Mouvement National Lycéen, elle dénonce cette pression exercée sur les élèves et leurs familles et exige le retrait de cette mesure.
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1: Aubagne, c'est le jour d'après, après le choc de la fusillade. Les questions, pourquoi un élève de 3e a ouvert le feu dans son collège avec un fusil de chasse, blessant le principal et une professeure aux jambes. Le garçon de 14 ans et ses deux parents sont en garde à vue après la découverte d'armes au domicile familial. Et on en sait plus, David Di Giacomo, sur les raisons de son passage à l'acte.
7: Oui, cet élève, présenté comme perturbateur, ne supportait pas les remarques des enseignants et du personnel encadrant du collège. Un sentiment de persécution à son égard qui semble expliquer au moins en partie son passage à l'acte. Un collégien déjà convoqué à plusieurs reprises dans le passé par le CPE, le conseiller principal d'éducation, pour des problèmes de comportement. Son père devait d'ailleurs rencontrer l'équipe de direction prochainement parce que son fils avait été vu ces derniers jours en train de mettre des poubelles devant l'établissement, sans doute pour tenter de le bloquer. Quand il est entré hier matin dans son collège armé d'un fusil de chasse, il n'avait pas de cible précise au moment d'ouvrir le feu, mais il assure qu'il ne voulait pas s'en prendre aux élèves. Ses parents ont été placés en garde à vue hier pour tenter de mieux cerner les motivations de leur fils de 14 ans. Son père, ancien militaire, est un ex-tireur sportif. Plusieurs armes ont été saisies à son domicile.
1: Précision signée David Di Giacomo pour ICI. La loi intégrale contre les violences sexistes et sexuelles à l'heure du vote. Après 6 jours de débat, les députés se prononcent. Aujourd'hui, l'adoption ne fait guère de doute. Cap ensuite sur le Sénat plus conservateur, avec la crainte pour les défenseurs de cette loi intégrale d'un détricotage des principales avancées obtenues. Bonjour Amélia Matar.
8: Bonjour.
1: Alors, vous faites partie du collectif World with Women et je le disais en titre, en ce jour de vote à l'Assemblée, vous appelez les femmes à suspendre leurs activités, si elles le peuvent bien sûr aujourd'hui. Pourquoi cet appel ?
8: Parce qu'aujourd'hui, on est dans une société qui reste profondément inégalitaire et on pense que la mixité est véritablement la condition d'un futur meilleur pour toutes et pour tous, pour la planète, pour la paix, pour l'avenir, contre toutes les violences. Et donc, on s'inspire du mouvement islandais de 1975 qui a appelé les femmes à s'arrêter et 90% d'entre elles, à l'époque, se sont arrêtées en 1975 pour réclamer effectivement plus de mixité et notamment au niveau des instances de décision.
1: Et ça doit passer par des lois comme la loi intégrale qui arrive aujourd'hui à l'Assemblée.
8: Ça passe effectivement par des lois. On est totalement favorable et on fait partie du collectif.

0: qui soutient cette loi qui est fondamentale pour les femmes et contre les violences. Ça passe aussi par une mobilisation massive. Il faut taper fort pour réussir à se faire entendre et faire advenir des changements profonds. Donc c'est pour ça qu'aujourd'hui on est mobilisés dans plus de 20 villes en France, dans près de 40 pays aussi. C'est un mouvement international pour qu'on aille vers un monde beaucoup plus égalitaire.
1: Et pour celles qui ne peuvent pas, parce que toutes les femmes ne peuvent pas suspendre leurs activités comme ça, il y a eu donc cette minute de silence symbolique.
0: Oui, une minute de silence symbolique à 13h. Il y a un geste collectif aussi en ligne que vous pouvez toujours faire, même s'il est 13h10. Il est encore temps de vous mobiliser en ligne, sur les réseaux sociaux, de rejoindre World with Women, nos comptes Instagram notamment, et de participer à cette mobilisation aussi en ligne.
1: Merci beaucoup Amélia Matar, membre du collectif World with Women, qui aujourd'hui rejoignent également le mouvement de la jeunesse et des manifestations lycéennes. Également au programme de l'Assemblée aujourd'hui, un gros morceau, l'ouverture des débats sur le budget 2027 qui ravive les critiques de la gauche sur la contribution des plus fortunés. Et l'association Oxfam France met un sujet sensible sur la table, la justice fiscale. Autrement dit, est-ce que chaque foyer paie une contribution à sa hauteur au ratio de ses moyens? Pour l'association, la réponse est non. Alors, elle attaque en justice l'État pour inégalité des contribuables devant l'impôt, en espérant obtenir le même résultat que lors de l'affaire du siècle en 2021. Plusieurs associations, dont Oxfam, avaient fait condamner l'État pour inaction climatique, Mathilde Dehimy.
2: Pour faire condamner l'État, Oxfam s'appuie sur ses propres rapports, mais aussi ceux de l'INSEE ou de la Cour des comptes. L'ONG pointe l'absence de données précises sur les plus fortunés qui jouent sur des mécanismes fiscaux toujours inscrits dans le projet de budget. Cécile Duflot, la déléguée générale de Oxfam France.
3: Il y a une partie des ultra-riches qui n'ont quasiment pas de revenus. Des contribuables soumis à l'IFI, donc l'impôt sur la fortune immobilière, qui payent 0 euro d'impôt sur le revenu. Il y a un hic. Ce hic, il est qu'aujourd'hui, il y a des dispositions qui sont utilisées pour vivre sur des sociétés exonérées de l'impôt sur le revenu.
2: Payer un impôt à la hauteur de ses moyens, c'est pourtant l'un des cadres fondateurs de notre Constitution, principe dévoyé, selon Cécile Duflot, et source des mobilisations actuelles.
3: Les 23 milliardaires qui étaient milliardaires au moment de l'élection d'Emmanuel Macron, en 9 ans, ils ont doublé leur fortune. C'est le résultat très clair de choix fiscaux. À l'époque, l'idée c'était le ruissellement, c'est-à-dire les plus riches vont s'enrichir, mais ça va dégouliner sur tout le monde. Pas du tout. La tension sociale, elle est très liée à cette inégalité. Quand un milliardaire paye en proportion de ses revenus moins qu'une infirmière, on attaque les fondements de la République. Et c'est pour ça qu'on fait ce procès.
2: Le gouvernement a 2 mois pour répondre à Oxfam avant que l'ONG ne saisisse le tribunal administratif de Paris.
1: Mathilde Dehimy, donc, sur cette plainte d'Oxfam France pour injustice fiscale.
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1: Marine Le Génie. On reviendra sur cette cyberattaque hier qui a déréglé les frigos de centaines de supermarchés et de plus petits commerces. Les pertes se chiffrent en dizaines de millions d'euros. À suivre également, nous irons sur l'île de Groix, face à Lorient, en Bretagne, où les carburants dépassent les 2,90 €. Et puis ce mardi 13 octobre, c'est la journée nationale de la résilience, consacrée à la connaissance des risques autour de nous, comme les inondations ou les incendies. Comment réagir face à une situation d'urgence? On vous aide à avoir les bons réflexes, comme allumer votre radio, ici par exemple. Des glaces fondues, du jus absolument partout, des produits surgelés jetés, les mêmes scènes hier dans des centaines de supermarchés. Après une cyberattaque d'ampleur dans la nuit de dimanche à lundi, des pirates ont ciblé des systèmes frigorifiques faisant passer la température de moins 20 à 50 degrés. Les pertes atteindraient des dizaines de millions d'euros pour des grandes surfaces type magasin U, Intermarché ou encore Leclerc. Mais de plus petites structures ont aussi été touchées, comme le marché des terres à Passe-Goulaine, c'est près de Nantes. Thierry Maréchal, le propriétaire des lieux, raconte.
5: On a eu un dérèglement de vitrines avec des yaourts, de la charcuterie, de la viande qui sont censés produire du froid entre 3 et 5 degrés et qui se retrouvent de façon mécanique entre 15 et 20 degrés avec un phénomène d'emballement non maîtrisable, non contrôlable. On a une perte sèche très impactante sur l'ensemble de nos produits, viande, charcuterie, crèmerie, fromage. On applique effectivement le principe de précaution et tout est détruit. On n'a même pas la possibilité, avec la fragilité des produits, de faire bénéficier des banques alimentaires, alors que vous connaissez le contexte actuel, on ne peut pas prendre le risque de faire ce genre de choses. Et donc, c'est une perte sèche qui va directement à la poubelle, effectivement. Pour les produits, c'est environ 15 000 euros. Et concernant la perte d'exploitation, pour les 3 jours et demi à venir, elle se situe sur une valeur à peu près équivalente entre 15 000 et 18 000 euros. Les deux confondus, sur un modèle économique d'un magasin de 300 mètres carrés, on est effectivement proche de 35 à 40 000 euros de perte sèche.
1: La perte d'exploitation dont Thierry Maréchal parle, c'est les produits frais qu'il ne pourra pas vendre dans les jours qui viennent, le temps que les producteurs avec lesquels il travaille puissent le réapprovisionner. Un témoignage au micro ici, Loire-Océan. Ce petit rappel, la campagne annuelle de vaccination contre la grippe saisonnière et le Covid-19 démarre aujourd'hui. L'enjeu, on le rappelle, c'est d'améliorer le niveau de protection après une épidémie de grippe très sévère l'hiver dernier. Calendrier, public concerné, remboursement, tous ce qu'il faut savoir est sur ici.fr. Le prix du gasoil, bientôt un peu moins cher à la pompe, c'est en tout cas la promesse de Sébastien Lecornu avec le déblocage de 10 millions de barils de pétrole du stock stratégique annoncé la semaine dernière pour faire donc baisser le prix du gasoil de 12 à 18 centimes dès le 1er novembre. Sur l'île de Groix, au large de l'Orient, où la seule station-service flirte avec les prix de la capitale, près de 3 euros le litre, l'annonce d'une baisse est plutôt bienvenue. Mais encore insuffisante, surtout pour les habitants les plus âgés, Nina Pavan.
6: André vient de terminer ses courses à Intermarché.
7: Bon, moi, c'est du gasoil. Le dernier coup que j'ai fait était 2,92.
6: L'annonce d'une baisse est bienvenue, mais pas suffisante selon ce retraité.
7: Bah, ça va pas être une baisse énorme. Hein. Entre 12 et 18 centimes, ça va pas faire grand-chose. Hein. Bah, ça sera compliqué parce que ici c'est beaucoup plus cher. Hein. Oui, tout est plus cher ici, de toute façon. 30% au moins.
6: Marie-Zelle a depuis longtemps réduit ses déplacements.
8: Le carburant à 3 euros, on hésite à venir faire des courses, on vient moins souvent. Quoi.
6: L'île de Groix, c'est un petit territoire, mais pour beaucoup d'habitants âgés, il est impossible de prendre le vélo à la place de la voiture.
8: C'est pour ça qu'on voit beaucoup plus de voitures électriques sur l'île maintenant, automatiquement. Mais si l'électricité augmente, ce sera kiff-kiff bourrico. Et il faut pouvoir investir aussi dans une voiture électrique. Donc on s'arrange pour tout faire à la fois. Quand je vais au bourg, je vais à la pharmacie, je vais aux journaux, je vais au pain... Une fois par semaine.
9: Ça fait qu'on s'isole du coup.
8: Voilà,
9: ça,
8: automatiquement. Ouais. Ouais.
6: Marie-Zelle ne pourra pas profiter de cette baisse à la pompe qui concerne le gazole. Elle espère le même geste du gouvernement pour les véhicules à essence.
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1: C'est la journée nationale de la résilience aujourd'hui pour mieux se préparer, s'adapter aux risques majeurs du monde actuel. Crise climatique, inondations, catastrophes industrielles aussi comme Lubrizol à Rouen, on s'en souvient, guerre, accident nucléaire, mais aussi nouvelles menaces qui font l'actualité type cyberattaque, sabotage, drone. Et le service civique s'adapte à ces nouveaux risques. Ce dispositif qui s'adresse aux jeunes de 16 à 25 ans, étudiants, demandeurs d'emploi ou décrocheurs et qui permet à 80 000 jeunes de travailler chaque année dans une institution, un service public pour une mission d'intérêt général dans le contexte actuel, donc pour renforcer leur résilience. Une formation aux crises majeures est lancée dans 9 départements pour commencer. Aurélien Colli était à Calais hier pour les premiers ateliers.
11: Sierra Alpha de Leader Secours.
12: Radio urgence vitale, victime ramenée au poste.
13: Comment communiquer par radio? Que faire en cas d'évacuation d'urgence? Comment gérer une inondation, un accident industriel ou une attaque terroriste? Voilà le genre de questions abordées pendant 3 jours par cette nouvelle formation.
14: Quand vous entendez cette sirène, il va falloir vous informer, savoir s'il faut fuir le lieu où vous êtes. Des fois, c'est mieux de rester à la maison et de se calfeutrer.
13: Dans la salle, ils sont une vingtaine, tous volontaires, comme Océane, en service civique dans une école de Calais.
15: On a conscience, on commence à prendre conscience justement de tous les risques qui sont autour de nous. C'est vrai qu'on en parle, mais on ne sait pas forcément comment on pourrait agir.
13: Au programme aussi, désormais, les nouvelles menaces, des cyberattaques aux campagnes de désinformation, en passant par les actes malveillants. Tom fait son service civique à la sous-préfecture de Boulogne-sur-Mer.
16: On est surtout une génération qui évolue dans un contexte qui soit politique ou climatique, qui se dégrade assez rapidement. Ça peut être du sabotage, des cyberattaques, une panne généralisée à grande échelle. Donc il faut que nous, en tant que citoyens, qu'on soit mieux préparés et mieux informés aussi.
13: Les citoyens alertent pour aider plutôt que de peser. Une culture du risque que l'Agence du service civique veut maintenant renforcer en formant 5000 jeunes cette année avant de généraliser aux 80 000 volontaires qu'elle encadre tous les ans.
1: Un reportage d'Aurélien Colli à Calais. Si on imagine une panne d'électricité géante, plus d'internet, un téléphone à 0%, on rappelle qu'une radio branchée sur ici et des piles, c'est le bon réflexe à avoir. Éric Ménassi, bonjour.
17: Oui, bonjour.
1: Vous êtes maire de Trèbes, en charge de la gestion des crises à l'AMF, l'Association des maires de France. On poursuit cette discussion autour de la journée de la résilience avec vous. Vous allez nous éclairer sur la façon d'adapter nos comportements, de développer une culture du risque, car vous dites que les maires doivent constamment se préparer à l'improbable et à l'impensable.
17: Oui, c'est bien ça. En fait, je crois qu'avant tout, il faut accepter une réalité. Cette réalité, c'est une réalité climatique. Nous sommes au cœur d'un climat qui change. Mm-hmm. Et cette réalité nous impose de nous adapter.
1: Donc, vous parlez des inondations. Vous avez été, vous, dans votre commune de Trèbes, dans l'Aube, victime d'inondations. Est-ce que vous pouvez nous donner des exemples concrets de préparation des habitants ? Qu'est-ce que vous avez mis en place depuis ?
17: Écoutez, malheureusement, nous avons été victimes de pas mal de crises, oui, à Trèbes, notamment un attentat terroriste.
1: On reviendra également sur l'attentat, oui, effectivement.
17: Des inondations, des incendies. En fait, je crois qu'aujourd'hui, la première des missions que nous avons, c'est l'acculturation des populations. Expliquer à nos populations qu'en cas de risque inondation ou un risque majeur, il y a des comportements individuels à privilégier. Et ensuite, je crois que le rôle des maires, c'est aussi et surtout l'aménagement du territoire, hein, plus tard, de faire en sorte que chaque territoire et chaque spécificité territoriale puisse s'adapter à une réalité climatique. Nous savons pertinemment que l'arc méditerranéen est un territoire extrêmement vulnérable aux risques climatiques et nous avons l'impérieuse nécessité, mais les maires le savent, de pouvoir nous adapter.
1: Qu'est-ce qu'il y a comme exemple concret d'adaptation, par exemple, pour ces épisodes Cévenol auxquels vous faites référence ?
17: Écoutez, je vais prendre l'exemple de ma commune, c'est l'exemple que je connais le mieux. Nous sommes traversés par 3 cours d'eau, c'est à la fois une richesse touristique, esthétique, environnementale, mais c'est aussi une vulnérabilité. L'un de ces cours d'eau, c'est le fleuve Aude, qui dans sa traversée urbaine, lorsqu'il y a une inondation, était devenu un danger majeur. Aujourd'hui, la doctrine a changé par rapport aux cours d'eau. Pendant des années, la doctrine était de pouvoir corseter les cours d'eau pour que l'eau parte le plus vite possible et le plus loin possible. Aujourd'hui, nous avons totalement changé notre fusil d'épaule et les travaux qui ont été réalisés à Trèbes sont des travaux d'élargissement du fleuve sur sa rive droite, de façon à ce que lorsqu'il y a une inondation, l'eau puisse s'étaler et de par cet étalement, nous gagnons en réduction de vitesse et surtout nous gagnons en réduction de hauteur d'eau.
1: Voilà un exemple très concret. Vous l'évoquiez tout à l'heure, vous avez dû vous aussi réagir à l'impensable en 2018 quand un terroriste a fait irruption dans un supermarché Super U de Trèbes. Des attaques à Trèbes, à Carcassonne qui ont fait 4 morts, 15 blessés. Le terrorisme qui sort des grandes métropoles et frappe partout, ça vous avez dû y faire face également. Comment ?
17: Écoutez, on n'est jamais préparé à ça. Hein. Très honnêtement, vous subissez les événements du mieux que vous pouvez. C'est un épisode horrible que nous avons traversé tous ensemble. Je crois qu'aujourd'hui, au travers de cet exemple, il y a 8 ans maintenant, un peu plus de 8 ans, vous l'avez dit, le terrorisme sort des villes et peut frapper partout. Au travers du groupe de travail que je co-préside avec le maire de Mandelieu, mon collègue Sébastien Leroy, une mission que nous a confiée David Lisnard. Nous essayons de partager nos expériences respectives avec Sébastien Leroy et faire le tour de France de nos collègues maires pour expliquer, non pas d'une manière dogmatique, mais essayer de sensibiliser nos collègues à l'impérieuse nécessité de se former à la gestion de crise. Ouais. Parce que la crise, c'est avant tout une décharge émotionnelle et les maires ont besoin d'être préparés à ça.
1: Les conflits, les crises climatiques sont des sujets qui vous inquiètent aussi, évidemment, auditeurs, auditrices qui nous écoutez. Et certains d'entre vous s'adaptent. Éric Ménassy, je vous propose d'écouter un témoignage recueilli dans un de nos 50 isoloirs ici.
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1: L'opération Dites-le ici, donc 50 isoloirs répartis sur tout le territoire aux couleurs de votre radio, vos espoirs, vos craintes, vos attentes à plus de 6 mois de la présidentielle. On écoute aujourd'hui donc en cette journée nationale de la résilience, Victor qui habite Metz, il a une 20aine d'années et il s'inquiète de la situation internationale et des conflits armés, on l'écoute.
18: Quels sont les sujets les plus importants pour vous en ce moment ? Que ce soit en positif ou en négatif.
19: Les sujets les plus importants en ce moment, qu'il faut parler, que les gens négligent assez, c'est la guerre. Donc moi je pense qu'il y aura certainement une, je dirais pas peut-être forcément une troisième guerre mondiale, mais en fait il faut se préparer. Donc moi si j'ai un conseil à vous donner, c'est préparer donc des sacs de survie, parce que si en 2026 voire 2027 on part en guerre, il faut se préparer, que ce soit mentalement ou physiquement. Donc préparer des vivres, un sac de secours en fait. Si là du jour au lendemain on doit partir au front, il faut un sac de secours et apprendre à se débrouiller solo, parce qu'en fait ça va être la fin, quoi.
1: Voilà le témoignage de Victor dans un de nos isoloirs. Ici Éric Ménassy, maire de Trèbes en charge de la gestion des crises à l'AMF. Que vous inspire ce témoignage de Victor? C'est-à-dire que la population se prépare de plus en plus?
17: Je crois que nous avons une population en règle générale qui est dans une grande souffrance, parce que il vous suffit d'allumer un téléviseur pour avoir un florilège de mauvaises nouvelles, et je comprends que notre jeunesse soit extrêmement inquiète de toute cette actualité nationale et internationale.
1: Mmh. Et en tant que citoyen, comment peut-on faire? Vous pouvez nous parler de ce kit urgence qui a été mis en place par le gouvernement. Qu'est-ce qu'il contient, ce kit?
17: Ce kit contient un nécessaire de survie pour un épisode qui devrait contraindre des populations à rester cloîtrées chez elles sans électricité, sans énergie. Moi, j'ai plutôt envie de vous délivrer des messages positifs. Vous savez, les 36 maires de France ont l'habitude d'être confrontés à cette réalité du quotidien et à cette souffrance de nos concitoyens. Alors moi, je n'ai pas la prétention de vous donner des grandes leçons existentielle, mais simplement de partager avec vous une réalité du quotidien au travers de nos missions respectives. Vous savez, être maire aujourd'hui, c'est un véritable engagement, c'est un sacerdoce. Hein. Mmh. On recueille un petit peu tous les maux de notre société. On a le pouls d'une souffrance de la jeunesse, d'une souffrance de nos travailleurs, parfois de nos retraités. Et je crois que avant de danser de grandes idées, nous essayons modestement avec les maires de France de travailler sur notre territoire en essayant d'améliorer le quotidien de nos concitoyens, et Dieu sait que c'est une tâche bien difficile.
1: Merci beaucoup Éric Ménassy, je pense qu'on va terminer avec ce message un peu plus optimiste. Merci d'avoir été l'invité du 13h de nos régions sur cette journée donc nationale de la résilience dont ICI est partenaire. Je rappelle que vous êtes en charge de la prévention des risques à l'AMF. Le réseau ICI vous accompagne tout au long de cette journée avec des reportages, des invités en situation de catastrophe réelle. Le réseau de Radio ICI joue un rôle capital, on le rappelle, pour relayer les consignes officielles des autorités. Vous retrouvez un dossier complet sur ICI.fr. On termine avec un mot de foot. Le PSG s'est envolé pour Manchester, au nord-ouest de l'Angleterre. Demain à 21h, deuxième journée de poule unique de Ligue des Champions. Les Parisiens défient Manchester City, leader actuel de Première Ligue anglaise. Le double champion d'Europe qui se retrouve avec un calendrier dantesque pour quelques jours. Manchester City mercredi et mardi prochain, le 20 octobre. Paris accueille le FC Barcelone, un classique européen qui rend fou les supporters. Le match affiche complet, mais la revente de billets flambe, puisque pour obtenir un ticket, écoutez bien, il faut débourser entre 459 et 1500 euros, Bruno Salomon.
20: Oui, et tout cela se passe sur la plateforme de revente du Paris Saint-Germain, un club qui depuis plusieurs années gère aussi donc le marché secondaire de sa billetterie avec le système Ticketplace. Là, les abonnés qui ne veulent pas ou ne peuvent pas venir au match déposent leur billet, c'est le fan qui fixe le prix de vente. Le PSG, lui, gère la transaction et prend une commission. Pour chaque match, c'est environ 8 à 10 000 tickets qui sont proposés à la revente, et après, c'est le jeu de l'offre et de la demande. Là, pour Barcelone, il y a énormément de demandes donc, et les vendeurs montent les prix. 495 euros le ticket en virage Boulogne, limite sous le toit du Parc des Princes. On va même jusqu'à 1500 euros en bord de pelouse, en présidentiel Borély. Quand les prix sont trop élevés, le club envoie un mail d'avertissement aux fans trop gourmands, car comme nous l'a indiqué un responsable, le but est que le Parc des Princes ne présente aucun siège vide un soir de match. Question de standing.
1: Bruno Salomon, car le PSG depuis 2017 est sur une série de 194 matchs à guichet fermé. Manchester City, ce sera donc mercredi et mardi prochain, le 20 octobre. Paris accueille le FC Barcelone. Et puis ce soir, Lille se déplace à Londres face à Arsenal. C'est la fin du Trésor de nos régions. Merci de nous avoir suivis. L'après-midi se poursuit en musique sur ICI.
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1: 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Des cours de yoga solidaire sont proposés dans le cadre d'Octobre Rose à Grenoble. La fondatrice de l'école de yoga Unikaya, Elsa Sunita, propose des cours à prix libre où tous les bénéfices seront reversés à la Ligue contre le cancer. Peu importe le niveau de yoga que vous avez, toutes les femmes sont les bienvenues le dimanche 18 octobre. Yoga doux, exercices et respirations, méditation sont au programme. Vous retrouverez toutes les informations complémentaires sur le site internet d'Unikaya Grenoble. Est-ce que vous avez une question sur un sujet administratif du quotidien? Si vous habitez sur le plateau du Vercors, le mercredi, c'est permanence avec le bus France Service. Le rendez-vous est donné devant la maison des associations à Villard-de-Lans de 9h à midi et de 13h30 à 16h30 place de la mairie de Lens-en-Vercors. Les permanences sont libres d'accès pour répondre à tous vos besoins. Rendez-vous donc dès demain.
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Céline Dion avec Tout l'or des hommes. Vous écoutez votre radio ici Isère. Belle journée, bel après-midi à toutes et à tous. Notre série de reportages Les gens d'ici prend place à Chantès dans quelques minutes. C'est entre Vinay et Tulin. Et c'est là que nous faisons la rencontre de la propriétaire d'un gîte. Elle s'appelle Dani et nous accueille juste après Vanessa Paradis puis Francis Cabrel sur ici Isère.

0: C'est écrit une merveilleuse balade de Francis Cabrel sur Ici Isère. Les gens d'ici sont des gens formidables. Yann El Amaoui nous le prouve une fois de plus. Il a rencontré pour nous Dany dans son gîte de Chantès, entre plateau de Chambaran et vallée de l'Isère. Installé depuis
1: 27 ans.
2: Alors racontez-moi le début, ça a été quoi le déclic?
1: En fait, j'étais utilisatrice avant avec mes enfants. Et j'aime cette ambiance d'accueillir, de faire des pots, de faire des pizzas pour mes invités.
2: Les gens d'ici sont quand même sympas aussi et j'imagine qu'ils proposent toujours de partager l'apéro avec la propriétaire.
1: Oui, ça c'est sûr. Chaque séjour ici, et on va au rythme des pizzas. Alors des fois, on va à mon petit local, j'ai une baraque à pizza, voilà, où je fais des pizzas. Oui. Alors les gens, l'été, ils viennent, puis ça peut s'éterniser jusqu'à minuit, 1h du matin. Et puis on échange, on partage beaucoup de choses. Et ils reviennent une fois, ils reviennent des fois deux fois. Et notre plus vieux locataire, ça fait 16 ans qu'il vient, tous les ans.
2: On va le saluer, comment il s'appelle?
1: Eh bien, c'est Yamina Antounès et son mari de Marseille.
2: Donc c'est une ambiance familiale, on est d'accord?
1: Oui, c'est très familial.
2: Au point même où votre fille est quasiment née dans le gîte?
1: Presque. Et d'ailleurs, elle a des amis qui ont son âge, parce que quand vous êtes à côté des gîtes, forcément, les enfants des gîtes viennent s'amuser. Des fois, ils viennent dormir, il y a des échanges, enfin bon, voilà.
2: Oui, ça fait les correspondants, en fait.
1: Bien sûr.
2: Et la fille qui est avec nous, Fanny.
3: Bonjour.
2: Parce que quand il y a Dany, pas très loin, il y a Fanny.
3: C'est ça.
2: Je disais, vous êtes née dans les gîtes de France.
3: Oui, moi je baigne dans les gîtes depuis que je suis toute petite. Je me rappelle que j'avais un petit vélo et j'apportais les œufs pour rendre des sourires. Puis bon, j'arrivais parfois à me faire deux, trois petits sous, on va pas se mentir.
2: Oui, on sent quand même l'âme de la commerçante, hein. Elle a été à bonne école, j'ai l'impression.
3: C'est ça. Non, vraiment, il y a eu que des belles expériences. Moi, ça m'a permis de devenir la femme que je suis aujourd'hui. Et puis une maturité aussi, parce que en grandissant, notamment, vous parliez des Antounès, malheureusement, il y a un enfant qui est handicapé. C'est comme ça qu'on a créé le gîte handicapé aussi, parce qu'il ne pouvait plus venir dans les anciens gîtes.
2: Oui, parce que vous avez une particularité au sein de vos trois gîtes, c'est que vous en avez un, et là je vais aller me retourner vers la propriétaire des lieux, vers un établissement entièrement dédié aux personnes à mobilité réduite.
1: Un gîte qui a été entièrement pensé pour accueillir l'handicap. Il est labellisé « Tourisme et handicap ».
2: Il est né de cette rencontre avec cette famille?
1: Parce que quand vous avez un enfant qui après fait 80 kilos, que c'est pas adapté, il faut dégonder les portes, il faut penser différemment. Donc on a pensé justement pour que les gens puissent se mouvoir entièrement dans ce gîte sans avoir besoin d'aide de personne. En plus, nous avons des animaux, elle peut aller voir les animaux, on a des ânes, des chèvres, une basse-cour.
2: C'est la maison du bonheur chez vous?
1: Oui, mais c'est ce qu'on a voulu en faire. Hein.
2: À l'une et l'autre? C'est quoi votre petit bonheur?
3: En fait, c'est pas un petit bonheur, c'est un grand bonheur. Voilà.
1: C'est des grands bonheurs, ils sont tellement larges.
3: Ouais.
1: Se sentir utile et puis se dire, on a quand même de la chance, nous, quand on voit tout ce qu'on a autour de nous.
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0: Vous inquiétez pas, soyez heureux. C'est ce que nous suggère le chanteur américain Bobby McFerrin sur Ici Isère avec ce délicieux Don't Worry, Be Happy sur Ici Isère. Dans une minute trente, on enchaîne avec Bruno Mars.
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1: Bon début d'après-midi à toutes et à tous à l'écoute d'Ici, Isère. Il est 14h. Et tout de suite, le flash.
2: Un rassemblement sans prise de parole est prévu ce soir à 18h à Aubagne pour permettre à celles et ceux qui le souhaitent d'exprimer leur solidarité avec la communauté éducative et les élèves du collège La Canale. Hier, un élève de 3e a ouvert le feu avec un fusil de chasse blessant le principal de l'établissement et une professeure. Nos collégiens et ses parents sont en garde à vue. 214 lycées sont fermés à la mi-journée en plein acte 5 de la mobilisation lycéenne, selon le ministère, qui dénonce par ailleurs des violences très préoccupantes contre les personnel de l'éducation nationale. 147 ont été blessés depuis le début du mouvement. Le ministère qui ne précise pas la nature de ces blessures ni les auteurs de ces violences. Côté syndicat, on annonce près de 90% des facs bloqués aujourd'hui. Les manifestations sont en cours dans plusieurs villes de France. Le cortège parisien s'élance en ce moment. Des lycéens accompagnés par 6 syndicats de l'éducation nationale qui appellent les personnels du secteur à la grève. Cet accident impressionnant à Marseille, un bus a percuté un tramway. Ouais, ce matin, 3 personnes ont été blessées, une passagère choquée. Vous avez la vidéo sur ici.fr. La campagne annuelle de vaccination contre la grippe saisonnière et le Covid-19 a commencé aujourd'hui pour protéger les populations les plus fragiles. Vous avez tous les détails là aussi sur notre site ici.fr. Et puis Léon XIV a quitté le Vatican en début d'après-midi pour l'hôpital Gemelli de Rome où il sera opéré d'un nodule pulmonaire, annonce du Vatican dans un communiqué.
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Il fait beau dans le ciel isérois. Pour la couleur, c'est du bleu, du soleil et quelques nuages blancs. Les températures sont douces. Cet après-midi, vous avez 16 degrés à Lens-en-Vercors, 17 à Lamure, 18 au Bourdoisan, 19 à la Côte-Saint-André, 20 degrés à Voiron, Saint-Marcelin, Bourgoin-Jallieu, 21 à Vienne et jusqu'à

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0: Un slow du groupe britannique The Christians sur ICI Isère. Le titre, c'est Words. Merci d'être à l'écoute de votre radio locale. On attaque ce début d'après-midi en douceur. Pourquoi pas avec une petite marche, une balade dans la plaine de Bièvre à Penol, près de la côte Saint-André, avec une rando engagée ce samedi au départ de la salle des fêtes, avec deux parcours de 6 ou 10 kilomètres. Merci de venir habiller avec une touche de rose. Une partie des participations sera reversée à la recherche contre le cancer du sein. Trois chansons en français à la queue leu-leu, c'est le programme des festivités dans le prochain quart d'heure. Alain Souchon, Marine, puis Téléphone à suivre sur ICI Isère.
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0: Ici Isère avec Téléphone, la chanson c'est Argent trop cher. Tiens, des bons plans pour dépenser malin, pour vous aider dans vos démarches administratives, puis pour dénicher de bonnes idées de sortie. C'est tout de suite avec l'agenda pratique d'Ici Isère présenté par Thomas Bortolato.
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2: Les bons plans et infos services toutes les heures avec Ici Isère. Tous les mois, le deuxième mercredi est consacré à la lecture et aux histoires pour les plus petits. La commune de La Tronche ouvre les portes de la bibliothèque Le Verbêtre de 10h30 à 17h. Comptines, chansons et histoires pour les plus petits sont donc au programme. A noter que les livres présentés durant ce temps peuvent être empruntés par les familles. Ce beau rendez-vous, c'est demain à la bibliothèque Le Verbêtre, c'est à La Tronche. Nous prenons de l'avance sur le jeudi 15 octobre à Cessin. Le Ripper Café de la commune organise la 4e édition des Journées Nationales de la Réparation. Une journée dédiée à sensibiliser le public à la réparation des outils ménagers qui peuvent encore l'être. Les équipes présentes sur place pourront vous aider dans ces réparations. Rendez-vous au Ripper Café de Cessin le jeudi 15 octobre au CCAS.
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0: I want to know what love is. Je veux savoir ce qu'est l'amour. C'est le groupe Foreigner sur ICI Isère. Foreigner, ça veut dire étranger en anglais. Et le choix de ce nom a été dicté par la composition du groupe avec 3 membres britanniques et 3 américains. Le prochain titre, c'est Lerita Mitsuko et c'est dans 1 minute 30 sur ICI Isère.
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1: Merci d'être à l'écoute d'Ici Isère. Belle journée à toutes et à tous. Il est 15h, voici le journal.
2: Plusieurs organisations étudiantes et lycéennes appellent à rejoindre la mobilisation des Gilets jaunes prévue ce samedi. Pour l'heure, c'est l'acte 5 de la mobilisation lycéenne. 200 établissements sont fermés pour la journée. Selon le ministère, concernant les facs et les universités, 90% sont bloqués ou fermés selon l'Union étudiante. La militante écologiste suédoise de 23 ans, Greta Thunberg, est venue apporter son soutien aux jeunes ce matin devant le lycée Paul-Éluard de Saint-Denis. Le parquet national anti terroriste se saisit de l'enquête à Aubagne où un collégien de 14 ans a tiré à plusieurs reprises dans son établissement au fusil de chasse, blessant le principal du collège et une professeure. Lui et ses parents sont en garde à vue. Plusieurs armes ont été saisies au domicile familial. Un rassemblement est prévu ce soir à 18h dans la ville des Bouches-du-Rhône. Le Conseil supérieur de la magistrature n'est pas pour la réintégration de Rachida Dati. Il a rendu aujourd'hui un avis défavorable en raison, je cite, de sa mise en cause dans une procédure pénale en cours. L'ex-ministre sollicitait sa réintégration dans son corps d'origine. Vers la liquidation judiciaire pour la fonderie de Bretagne, site industriel du Morbihan qui emploie encore 224 personnes. Aucune offre sérieuse de reprise n'a été validée, annonce le ministre de l'Industrie. Le tribunal de commerce de Lorient devrait mettre l'usine de Caudan en liquidation judiciaire dès jeudi. Et puis les Enfoirés vous donnent rendez-vous cette année à Strasbourg pour l'enregistrement de leur spectacle au profit des restos. La billetterie est ouverte depuis ce matin pour les concerts prévu du 12 au 18 janvier.
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1: Encore une belle journée sans menaces, sans pluie cet après-midi. Ce mardi, vous avez du ciel bleu, du soleil avec quelques nuages blancs de-ci de-là, notamment qui s'accrochent aux cimes de nos montagnes. Les températures sont assez agréables cet après-midi. 16 degrés à Villard-de-Lans, 17 à Lamure, 18 au Bourdoisan, 19 degrés au Grand-Lens, 20 degrés à Voiron, à Vinay, à la Tour du Pin, 21 degrés à Roussillon et jusque 22 degrés à Fontaine dans l'agglomération grenobloise.

0: What's up? Ce sont les Four Nantes Blondes sur ICI Isère. Belle journée à l'écoute de votre radio locale. Merci d'être avec nous. Mélan, dans le Grésivaudan, accueille ce week-end un concours international de saxophone de vendredi à dimanche. Les horaires, c'est 18h à 21h avec des concerts, un atelier, des expositions, des rencontres. Le concours international, c'est en entrée libre, à l'exception de la finale de la catégorie soliste. Vous en saurez plus en tapant concours international saxophone Mélan dans votre moteur de recherche. Michel Jonas, Stilto, Image, c'est 100% français dans les 15 prochaines minutes.
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0: Corps à corps, c'est une chanson du groupe Image sur Ici Isère. Et voici quelques informations pratiques pour vous maintenant.
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0: Dans l'actualité administrative et numérique d'ici Isère, Internet et les ordinateurs, c'est pas accessible à tout le monde, niveau matériel ou au sujet des connaissances. Pour pallier ces difficultés, la MIF, Maison Emploi et Entreprise de l'Isère, a mis en place un espace public numérique avec des ateliers collectifs et un accompagnement individuel ouvert à tous les publics de la MIF. Pour développer une stratégie de recherche d'emploi, accéder à un ordinateur pour consulter les offres d'emploi sur Internet ou bénéficier d'une aide sur l'outil informatique, des permanences sont organisées chaque jour de la semaine à Saint-Égrève et les mardis et jeudis à Ebain dans l'agglomération grenobloise. Plus d'informations auprès de la MIF Isère. À Jardin, en Pays Viennois, des ateliers initiation numérique sont proposés gratuitement aux plus de 60 ans sur inscription pour apprendre à manier ordinateur, tablette, smartphone. C'est tous les vendredis matins à l'espace associatif de la commune. Vous pouvez vous inscrire auprès de la CARSAT qui organise les ateliers.

0: La bamba, c'est Los Lobos sur ici Isère. La bamba qui est un air traditionnel mexicain, originaire de l'état de Veracruz dans l'est du pays. Un hymne qui a été popularisé par le chanteur Richie Valens dans les années 1950, mort tragiquement dans un accident d'avion alors qu'il avait seulement 17 ans. Buddy Holly faisait aussi partie des victimes de ce crash. La version du groupe Los Lobos a été enregistrée pour la bande originale du film La Bamba, sorti en 1987 et qui raconte la vie de Richie Valens. France Gall à suivre dans 3 minutes sur Ici Isère.
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0: Marie Cooper, tard.
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1: Belle journée à toutes et à tous à l'écoute d'Ici Isère. Il est 16h, voici le journal.
2: Un rassemblement sans prise de parole est prévu tout à l'heure à 18h à Aubagne pour permettre à celles et ceux qui le souhaitent d'exprimer leur solidarité avec la communauté éducative et les élèves du collège La Canale. Hier, un élève de 3e a ouvert le feu avec un fusil de chasse, blessant le principal de l'établissement et une professeure. Le collégien et ses parents sont en garde à vue. Plus de 200 lycées sont fermés à la mi-journée en plein acte 5 de la mobilisation lycéenne selon le ministère de l'Éducation, qui dénonce par ailleurs des violences très préoccupante et avance le chiffre de 147 personnels blessés depuis le début du mouvement. Côté syndicat, on annonce près de 90% des facs bloqués aujourd'hui. Les manifestations sont en cours dans plusieurs villes de France. 5000 manifestants à Strasbourg, 7500 à Rennes ou encore 1000 à Reims. Plusieurs organisations étudiantes et lycéennes appellent à rejoindre la mobilisation des Gilets jaunes ce samedi. Cet accident impressionnant à Marseille, un bus a percuté un tramway ce matin. 3 personnes ont été blessées, une passagère choquée. La vidéo est sur ici.fr. La campagne annuelle de vaccination contre la grippe saisonnière et le Covid-19 a commencé aujourd'hui pour protéger les populations les plus fragiles. Vous avez les détails sur ici.fr. Et puis Léon XIV a quitté le Vatican en début d'après-midi pour l'hôpital Gemelli de Rome, où il sera opéré dans l'après-midi donc d'un nodule pulmonaire, annonce le Vatican à son départ. Par le pape américain âgé de 71 ans, a salué les journalistes et les curieux par la fenêtre de sa voiture.
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1: Il fait beau dans le ciel isérois, pour la couleur c'est du bleu, du soleil et quelques nuages blancs. Les températures sont douces, cet après-midi vous avez 16 degrés à Lens-en-Vercors, 17 à Lamure, 18 au Bourdoisan, 19 à la Côte-Saint-André, 20 degrés à Voiron, Saint-Marcelin, Bourgoin-Jallieu, 21 à Vienne et jusque 22 degrés à Grenoble.
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0: Alexandre Wibar.
1: Tout s'explique. C'est le moment de vous faire découvrir des noms de communes curieux, des détails architecturaux anciens, des histoires dramatiques et des anecdotes rafraîchissantes. Notre patrimoine est constitué de tout ça et de bien plus encore. Oui, oui, vous allez voir, c'est ce qu'on vous propose de découvrir à travers notre série de chroniques. Tout s'explique avec vous, Alexandre. Et voici la question du jour. Pourquoi Grenoble et son agglomération, Alexandre, ont été des sites importants dans le développement de l'informatique en France ?
2: Et pour deux raisons principales. D'un côté, on a eu un laboratoire pionnier de la recherche et on avait un savoir-faire manuel très particulier. L'informatique, c'est aujourd'hui une partie de nos vie à tous, même les bergers ont des smartphones sur les alpages. On pourrait plus s'en passer, que ce soit pour travailler ou pour nos vies personnelles. L'évolution du matériel est fulgurante et finalement l'intrusion de l'informatique dans notre quotidien à la maison est relativement récente. Ça date des années 80. Auparavant, il existait déjà des ordinateurs, des machines de grande dimension, des armoires qui remplissaient des pièces entières. Mais elles étaient cantonnées aux entreprises et aux administrations.
1: Aujourd'hui, la France n'est pas vraiment réputée pour son niveau d'innovation dans le domaine, mais ça n'a pas toujours été le cas.
2: Pendant les 30 Glorieuses et même jusqu'aux années 80, on avait des entreprises de pointe et des savoir-faire reconnus, en particulier en Isère. De nouveaux ordinateurs, toujours plus petits,

0: ça va pas aujourd'hui.
1: Des armoires plus petites, quoi.
0: Voilà, exactement. Des commodes.
1: Voilà. Toujours plus puissant et capable de gérer de plus en plus de tâches. Et bien, ces machines, il y en avait plein des françaises. Antoine Hébert, membre de l'Aconit, association pour un conservatoire de l'informatique et de la télématique à Grenoble, nous explique pourquoi on était bon à l'époque.
2: Alors, à Grenoble, il y a deux histoires. Il y a une histoire un peu ancienne sur l'informatique. Donc on a eu tout début le laboratoire d'automatisme de Grenoble qui a créé le MAT 01 en collaboration avec la société Morse qui a été un des tout premiers ordinateurs en France, puis ensuite qui s'est installé à Crolles et puis c'est devenu ensuite Télémécanique à Échirol qui a produit une machine qui s'appelait le T1600. Donc ça c'était vraiment le début et puis en parallèle il y a aussi une histoire avec l'électronique où il y avait une industrie gantière à Grenoble historiquement. Et donc, il y avait beaucoup de personnel qualifié pour du travail délicat et fin, chose qui était recherchée pour le travail sur l'électronique. Et donc, on a à Saint-Égrève une des toutes premières usines d'électronique qui s'est installée, puis ensuite qui s'est associée avec le CEA Grenoble, enfin, qui s'appelait le CNG à l'époque, qui a créé l'ETI, le laboratoire d'électronique à Grenoble, qui a créé ensuite une filiale et qui se sont associés et ça donnait aujourd'hui ST Microelectronics. Donc là, il y a une histoire ancienne à la fois sur l'informatique et l'électronique.
1: Il y avait dans les années 70 une vraie dynamique locale avec de nombreuses entreprises. En plus de celles que Antoine Hébert vient d'évoquer, on peut citer aussi Merlin Guérin, mm-hmm. Bulle, Télémécanique, côté informatique et côté électronique, CSF et la F6, une filiale du CEA. Cette effervescence positive a même attiré chez nous l'arrivée de champions mondiaux. IBM a installé son premier centre de recherche en Europe à Grenoble. HP a implanté son usine pour l'Europe à l'île d'Abo, près de Bourgoin-Jallieu. Ça, c'était plus dans les années 80-90.
0: Et qu'est-ce qui est arrivé à la recherche, l'industrie française dans le domaine et à nos entreprises iséroises?
1: Dans les années 90, on a lâché la rampe, si vous me passez l'expression. On s'est fait submerger par d'autres pays plus dynamiques et innovants que nous. L'industrie de fabrication en France s'est écroulée, mais elle a été remplacée par une forte industrie de services avec les entreprises Atos et Bulle.
0: Pour voir en vrai l'évolution de l'informatique depuis les années 50 à travers du matériel, des ordinateurs, pour en savoir plus sur l'histoire de l'informatique en Isère, vous allez visiter le Conservatoire de matériel informatique de Grenoble. C'est le site de l'association Aconit, des visites guidées qui sont assurées sur réservation. C'est très facile d'y aller. Vous trouverez le lien sur ici.fr. Dans le dossier, tout s'explique avec des photos des ordinateurs isérois. Merci beaucoup, Alexandre.
1: Merci de l'accueil.
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0: All Around the World, c'est Lisa Stansfield sur ICI Isère. Et dans une minute, on écoute Vanessa Paradis avec Maxime Le Forestier.
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1: Bonjour Serge.
2: Bonjour Mathieu.
3: Tu es de l'Isère si tu sais que...
2: Mon cher Mathieu, aujourd'hui un peu de gastronomie iséroise et donc dauphinoise, bien évidemment,
1: ça, oui.
2: Vous savez, hein, la pétafine.
1: Ah, bah, ça faisait longtemps, tiens.
2: Oui, mais bien sûr, mais attendez, mais moi je suis là pour...
1: Ça dit, j'aime bien.
2: Bah, écoutez, c'est votre problème, j'avoue, j'aime aussi. Mais bon, cette merveilleuse et onctueuse purée fromagère, que je l'appelle, comme le piment d'ailleurs, peut aller, vous savez, d'une douce mais goûteuse pâte à tartiner jusqu'à, en version iséroise, la perte de vos plombages dentaires.
1: C'est donc... ça. Ça décolle le papier peint, quoi.
2: Et même, voilà, et même de certains implants, si vous en avez. Je sais pas si vous avez des papiers peints dans la bouche, mais des implants peut-être, vous êtes trop jeune encore.
1: Non, ça va.
2: Vous avez de la chance, vous allez payer plus tard, vous allez voir. Bon.
1: Merci de cette préparation.
2: Pétafiner dauphinois veut dire écraser, donc ça vous le saviez pas.
1: Non, si, ça c'est
2: voilà, j'apprends quand même quelque chose, bonsoir, ah oui. Bonsoir. Le jeu consiste donc à écraser à la fourchette tous les vieux rogateurs de fromage, sec bien sûr, et de les faire regonfler dans la gnôle magnifique de nos montagnes. Alors tout dépend bien sûr du dosage, vous savez que dans la vie tout dépend du dosage.
1: Ça dépend qui l'a fait, quoi, voilà.
2: Ben, ça va qui l'a fait, non, là, on mettait plus ou moins de produits qui regonflent, voilà. Mm-hmm. Bah. En tout cas, nos anciens ne jetaient pas les restants de fromage, ils avaient le sens du non-gaspillage aussi, celui de la nouvelle cuisine, enfin, et quand je dis nouvelle, bon, enfin, attends, en tout cas, ils avaient le sens de l'amitié, parce que, comme disait ma grand-mère, je voulais changer un petit peu.
1: Ah, je ne connais pas, grand-mère.
2: Le Saint-Marcelin, c'est mon copain, la pétafine, c'est ma copine.
1: Ça fera un beau slogan.
2: Un peu de philosophie, non, ça fait pas de mal le matin, non, on y sait, parce qu'on est d'ici.
1: Ici Isère, bien sûr.
2: Tout bon isérois, c'est ça.
1: Petite dégustation de pétafine, ça réveille, hein, c'est
2: absolument
1: sûr.
2: Absolument.
1: Merci Serge, à demain.
2: Mais je vous en prie.
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0: La suite de Manhattan Kaboul, 20 ans après, avec la participation de Renaud, c'était Chanté pour elle sur Ici Isère.
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0: Bonjour et bienvenue à vous, on passe la fin d'après-midi ensemble sur Ici Isère et on la passe en musique avec dans la prochaine demi-heure Jeanne Mas, Patrick Swayze et Pascal Obispo pour nous accompagner et puis aussi avec un retour sur notre camp de base d'hier, hein, notre rendez-vous nature, sport et montagne où il était question de forêt. Moi de mon côté je garde un œil sur les conditions de circulation pour vous prévenir si ça bouchonne du côté de chez vous et on jette d'ailleurs tout de suite un œil sur le trafic.
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0: À Grenoble, sur la Roquette Sud, dans le sens mêlant vers l'échangeur du Rondeau, ça roule doucement, hein, plus 10 minutes en plus de votre temps de trajet habituel, ça coince pas mal. Dans le centre-ville, un bouchon aussi au niveau du boulevard de la Chantourne pour rejoindre la Nationale 87. Puis peut-être que vous êtes du côté de Vienne actuellement. Le quai Pajot est bien embouteillé depuis le square Bertholon. Le chemin des aqueducs, pareil, hein, voie rouge pour rejoindre les bords du Rhône, ça roule pas vraiment, hein, plus de 8 minutes en plus de votre temps de trajet habituel. Les voitures sont aussi à l'arrêt du côté du pont de l'Hêtre de Tassigny, direction quai Jean Jaurès. On reste vigilant sur le trafic et je vous tiens informé si ça bouge.
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0: 1996 sur l'album Superflu qui comprenait les meilleurs ennemis avec Zazie. On s'écoute Pascal Obispo avec le titre Lucie.

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1: Pascal Obispo, Lucie, sur Ici Isère.
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1: Hier, dans le camp de base, notre rendez-vous de nature, sport et montagne, Christophe Chardon nous parlait du retour des forestivités prévues du 18 octobre au 1er novembre partout en Isère. Il recevait Guénaëlle Scollan, qui est directrice chez Fibois Isère. L'occasion de se poser une question plus profonde que ce qu'on peut croire. Une forêt, ça sert à quoi ?
4: Elle a tellement de fonctions, c'est magique, mais une forêt, elle sert d'abord à produire du bois. Du bois, on en a tout autour de nous au quotidien. C'est les feuilles de papier, ce sont nos portes, nos fenêtres,
1: charpentes.
4: Nos charpentes sur la tête. Le bois, on l'utilise depuis toujours pour nos usages. Donc, ça, on produit du bois, on accueille le public. C'est évidemment un milieu riche en biodiversité. Et puis, elle a aussi des fonctions, notamment sur nos secteurs de montagne, pour éviter les chutes de pierres, les avalanches et limiter les risques pour la population. Évidemment, elle capte du carbone. C'est notre poumon. Voilà, il y a plein de choses à dire sur nos forêts. Et c'est pour ça qu'on organise ce festival, c'est pour pouvoir en parler et que tous les gens qui y travaillent et qui ont envie de la faire découvrir puissent avoir cette opportunité pendant 2 semaines.
5: Oui, il y a une idée reçue comme quoi il y a moins de forêts en France. Est-ce que c'est vrai ça ou pas ? Et dans nos régions ?
4: Non, la forêt croît depuis à peu près 200 ans. On continue d'avoir une forêt qui se développe.
5: Qui est bien gérée.
4: Qui est gérée dans un cadre... dans un cadre, il y a un cadre législatif qui est riche et qui permet d'éviter. Il faut rappeler que les coupes de bois, c'est pas une déforestation. Donc tout ça, c'est des choses dont on peut parler à travers les forestivités. Mais ce qui intéresse aussi les Isérois et tout un chacun, au regard, par exemple, de l'été qu'on vient de passer, c'est aussi quel est l'avenir de nos forêts. Donc ce sera largement un sujet qui sera traité à travers les forestivités, comment nos forêts vivent le changement climatique.
5: Ces forêts qui donnent des métiers nobles, bûcherons, charpentiers, menuisiers, forestivités, elles donnent envie à des jeunes de choisir ces métiers, de partir dans ces formations, dans ces voies-là.
4: Et pourquoi pas, parce que ce sont
5: des métiers magnifiques. Hein.
4: Des métiers de passion,
5: oui.
4: Des métiers de passionnés, et donc c'est aussi, il y a plein de visites d'entreprises, plein de démonstrations qui sont organisées au cours des forestivités, et l'objectif c'est qu'effectivement, pourquoi pas, les jeunes puissent découvrir ces métiers, et peut-être ça leur donnera envie, ou tout simplement satisfaire la curiosité de tout un chacun.
1: Christophe Chardon, on vous retrouvera à 18h pour un camp de base qui est délocalisé aujourd'hui en direct du Palais des Sports de Grenoble. Vous allez nous faire vivre la 28e édition des Rencontres Ciné-Montagne de Grenoble. Et côté musique, on a rendez-vous avec Jeanne Masse, juste après le tube de Patrick Swayze. Le porté dans le film Dirty Dancing, vous l'avez ? She's Like the Wind, c'est sur Ici Isère.

0: Première fois, le premier grand succès de Jeanne Mas. David Hallyday et Charlotte Cardin, ça c'est pour la suite de notre programmation musicale et ce sera juste avant notre journal avec toute l'actu locale à 17h. Merci d'être avec nous sur Ici Isère.
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0: Comment surmonter les épreuves de la vie? C'est la question que pose aujourd'hui Fred Ballard, notre spécialiste du rire, dans sa chronique « L'humour en tube ». Et les réponses de Quentin Ratcheville et Eddie King valent leur pesant d'or.
9: Je me rappelle quand j'avais l'âge de ma fille et que ma mère, elle a su que j'étais victime de harcèlement scolaire. Je me rappelle ce que ma mère m'a dit. Ma mère m'a dit « Écoute-moi bien, il n'y a pas de victime dans cette famille, est-ce que tu m'entends? Si on te tape, tu le tapes !»
10: Voilà, alors non, c'est pas la solution la plus saine pour se sortir des griffes d'un harceleur. La violence ne résout rien, mais parfois, nos parents ne sont pas nos meilleurs conseillers. Hein. Les réactions des mamans poules manquent parfois de nuances.
9: Et tu le tapes fort! Sinon c'est moi je te tape! Ouais, et vous savez ce qu'elle fait dans la vie, ma mère? Elle est psychologue. Et ma mère déteste que je fasse cette blague sur scène. Elle me dit « Arrête de faire ça, tu vas me faire perdre des clients, tu vas me faire perdre de la crédibilité. » Et à chaque fois, je dois rappeler ma mère à l'ange. Écoute-moi bien, il n'y a pas de victime dans cette famille, est-ce que tu m'entends ?»
10: Voilà, bon, chacun sa façon de digérer les traumas de l'enfance. Entre Eddie King et sa maman, la résilience passe par l'humour taquin, mais surtout pas par la psychologie. Chacun sa méthode pour traverser les épreuves de la vie. Quentin Ratcheville, porteur de 2 maladies génétiques invalidantes, a choisi l'autodérision.
11: Je comprends que ma silhouette vous interpelle. Moi, c'est pas une cigogne qui m'a livré dans un beau paquet sur le bas de ma porte. Non, moi, c'est livré à Chronopost. Mon livreur, il était 17h32, il était censé finir à 17h30. Il m'a acheté en mode second poteau pavard. Il a chopé le colis, il a balancé direct depuis le camion. Merde, la vitre.
10: Alors, tous ceux qui ont reçu des livraisons non conformes aux produits commandés ont compris que Quentin Ratcheville revient de loin, mais qu'il a réussi à transformer sa bizarrerie génétique en épopée comique. Donc ça se confirme, hein. L'humour sauve de tout.
0: Oui, et même du ridicule. Et puis les fous rires, ça compte parmi nos plus beaux souvenirs quand même, non? On garde ça en tête, hein. Merci Fred Ballard. Et dans les oreilles, on s'écoute les souvenirs de Charlotte Cardin, Memories. C'est tout de suite avec nous sur Ici Isère.

0: L'un des grands succès de David Hallyday, Tu ne m'as pas laissé le temps. Et pour tout savoir sur son actu, sur la fin de sa tournée, sur la sortie de ce beau livre de photos qui est consacré à ses lives, ça se passe ce soir dans Décibel. C'est l'émission d'Émilie Mazoyer, hein, notre Madame Musique sur ICI. 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
0: Merci d'être avec nous sur ICI Isère, première radio sur l'actu dans le département. Il est 17h, le journal avec vous, Laurent Gallien.
2: Plusieurs milliers de personnes ont à nouveau défilé aujourd'hui dans Grenoble pour les lycées et plus globalement pour les moyens accordés à l'éducation nationale. Des lycéens, des étudiants, des enseignants, la police a compté 5400 personnes, les organisateurs 10 000. À Bourgoin-Jallieu, 150 personnes environ ont défilé selon notre reporter sur place Antoine Ballandra, dont seulement une trentaine de lycéens. C'est moins que la semaine dernière, constat partagé par Milo, il est élève de terminale au lycée Philibert Delorme à Lille.
3: Vu que le mouvement dure, ça fait plus de 2 semaines qu'on se mobilise, les absences commencent à peser. On sait que sur Parcoursup, c'est très handicapant, donc il y a beaucoup d'élèves qui peuvent venir. Aussi des parents d'élèves qui sont inquiets, qui veulent pas que leurs enfants soient pénalisés pour ça et donc qui leur interdisent de venir. Rien n'a changé pour l'instant, on n'a pas eu forcément plus de réponses et tout ça, à part le temps démocratique qui nous a été accordé, qui a été quand même un grand sujet, notamment au lycée de Lorme. Il n'y a pas grand-chose. Pas d'annonce hyper claire, on nous parle de promesses, de plus tard, de ça va changer quand on aura le temps, mais on réfléchit à des moyens de relancer les manifestations, mais même personnellement, moi je commençais un peu à être fatigué, je me suis levé tôt plusieurs matins pour venir pour les blocus, les manifestations, rester tard, faire des pancartes, organiser des groupes, parler à la mairie, au syndicat, tout ça, ça commence à devenir fatigant et ça rend triste forcément de voir le mouvement s'essouffler, mais je vois pas trop comment on peut faire autrement.
2: Des propos accueillis dans la manifestation bergalienne ce matin, une manifestation a lieu également à Vienne avec 135 participants selon les forces de l'ordre. Dans la métropole grenobloise, une nouvelle manifestation est d'ores et déjà appelée jeudi matin entre le lycée Pablo Neruda de Saint-Martin-d'Hères et l'anneau de vitesse au parc Paul Mistral. En attendant, une délégation de 5 lycéens sera reçue demain à Paris par les parlementaires écologistes isérois, au Sénat par Guillaume Gontard, à l'Assemblée nationale par Cyrielle Châtelain, parmi eux un lycéen de l'Oiselet à Bourgoin-Jallieu, des lycéens de Mounier et Vaucanson à Grenoble et de Marie Curie à Échirolles. 6 lycées sur 41 en Isère étaient officiellement fermés aujourd'hui en enseignement à distance, comme dit le rectorat, qui ne donne pas la liste, mais qui indique qu'ils sont tous dans l'agglomération grenobloise. Des manifestations sans heurts en Isère, ce qui n'est pas le cas d'un des cortèges parisiens actuellement, ou encore ce qui n'a pas été le cas à Lyon. La manifestation qui a rassemblé 11 000 personnes selon la préfecture du Rhône entre la Bourse du Travail et Villeurbanne a été dispersée au lacrymogène à Villeurbanne alors que selon la police, un groupe s'en prenait à une station-service. L'ex-maire de Sainte-Marie-du-Mont en Chartreuse, Robert Monnet, comparaît cet après-midi devant le tribunal correctionnel de Grenoble pour détournement de fonds publics et prise illégale d'intérêt. La justice lui reproche d'avoir entre 2021 et 2023 payé avec l'argent de la mairie certaines de ses dépenses comme de l'essence ou du champagne. Lui nie les faits, il explique que ses accusations n'ont qu'un but, c'est de lui nuire. Robert Monnet, 72 ans, avait démissionné de ses fonctions de maire en 2024 après avoir présidé aux destinées de la commune durant 10 ans. Les rencontres Ciné-Montagne 2026 débutent ce soir au Palais des Sports de Grenoble. Première projection à 19h30 avec un film qui suit Solène Pirec, quadruple championne du monde de para-escalade, privée de naissance de son avant-bras droit. Les rencontres Ciné-Montagne, c'est jusqu'à samedi et sachez que vous pourrez y croiser notre isoloir ICI Isère, dites-le ICI, c'est le dispositif qui vous permet de prendre la parole, d'exprimer vos récriminations, vos souhaits, vos espoirs. 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Les prévisions de Météo France, Mylène.
0: De l'espoir hein, pour cette semaine, il n'y aura pas de pluie, en tout cas c'est déjà ça. Cet après-midi le ciel était un peu nuageux mais le soleil n'est jamais très loin dans le département. Côté température, c'est à Grenoble qu'il fait encore le plus chaud avec 22 degrés et à Valjouffrey et Villard-de-Lans qu'il fait le plus froid avec 16 degrés. Demain même topo avec encore un peu plus de nuages le matin et des éclaircies l'après-midi, surtout en montagne. Les prévisions pour le reste de la semaine, du soleil entre deux nuages et pas de pluie avant le week-end. week-end. Du côté de la route, vous êtes du côté de Pont-de-Claix, ça coince un peu sur la Nationale 85 en direction de Vizy. C'est la même chose sur la Roquette Sud hein, à Grenoble, dans le sens mêlant vers l'échangeur du Rondeau. Et dans le centre-ville, les voitures sont aussi à l'arrêt, hein, du pont de Chartreuse jusqu'au pont de la Citadelle. À Vienne, les quais du Rhône, hein, particulièrement le quai Pajot depuis la bibliothèque d'Estressin, sont aussi bien embouteillés. Bon courage si vous êtes au volant.
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0: Retour fin des années 80, un groupe de rock écossais sort son premier single qui va devenir un tube international. Ça s'appelle I Don't Want a Lover. Le groupe, c'est Texas. Merci de passer l'après-midi avec nous sur Ici Isère.

0: Bonjour et bienvenue à vous qui nous rejoignez. Vous êtes sur la route, à la maison, au boulot. Nous, on est au studio avec Lénie à la technique, avec Charlotte à l'accueil. On s'occupe du programme de l'après-midi. Côté musique, dans la prochaine demi-heure, on va retrouver Madonna, Charles Doré, Kim Wilde. Dans 5 minutes, on file à Saint-Martin-d'Air pour tout savoir sur le festival du film d'animation qui a commencé dimanche et qui va durer jusqu'au 1er novembre. Et puis à partir de 18h, c'est Christophe Chardon qui prend le relais depuis le Palais des Sports de Grenoble. Il va vous faire vivre en direct les rencontres Ciné-Montagne. Tout de suite, c'est Céline Dion qui nous rejoint. Elle est sur la scène parisienne de l'Arena pour ses 3 derniers concerts cette semaine. Et elle est maintenant sur les ondes d'ici Isère avec ce titre écrit par Icard, Bonjour, pardon, merci.
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0: Trois mots qui peuvent tout changer, les paroles sur mesure d'Icare pour Céline Dion. Bonjour, pardon, et merci d'être avec nous en cette fin de journée sur Ici Isère. On rejoint maintenant notre invitée d'Ici On Sort, notre rubrique spectacle. Cécile Clapier, bonjour.
1: Bonjour.
0: Cécile, vous nous emmenez aujourd'hui à Saint-Martin-d'Hères au cinéma où vous êtes coordinatrice jeune public. Qu'est-ce qui se passe chez vous depuis dimanche ?
1: Alors depuis dimanche et jusqu'au 1er novembre, on a lancé la fête du cinéma d'animation. Et en fait, c'est un événement du coup qu'on va comme ça étirer tout au long du mois d'octobre. Et on s'inscrit dans la fête du cinéma d'animation qui est plutôt un événement national. Mais à Montciné, on s'intègre dans cette fête nationale depuis maintenant une quinzaine d'années. Et on propose tout au long du mois de novembre de fêter le cinéma d'animation à Montciné avec notre public.
0: Alors on parle de film d'animation. Moi, quand j'étais plus jeune, on disait dessin animé. Est-ce qu'on parle de la même chose ?
1: Oui, on parle plus ou moins de la même chose. C'est vrai que, effectivement, moi aussi, quand j'étais jeune, j'ai des dessins animés. Mais en fait, le cinéma d'animation, c'est un peu la grande famille. Et à l'intérieur de cette grande famille, il y a plein de sous-familles. C'est un genre cinématographique. Et dans cette grande famille, il y a des techniques d'animation différentes et le dessin animé en fait partie, est l'une d'elles, mais il y a d'autres techniques comme par exemple l'animation en volume avec des animations de personnages, de petites marionnettes ou de personnages en pâte à modeler. On connaît tous par exemple Chicken Run ou des films comme cela. Donc il y a plein de techniques à découvrir.
0: Oui, beaucoup plus clair, merci pour les précisions. Est-ce qu'au festival du film d'animation à Saint-Martin-d'Hères, il y a un fil rouge ou des thématiques en particulier qui sont abordées à travers les films ?
1: Alors il n'y a pas vraiment une thématique, c'est plutôt des rendez-vous, on va dire, qu'on essaye de développer à Montciné, des rendez-vous cinématographiques. Alors d'abord il y a une attention particulière à proposer des films pour tout petit, les programmes de court métrage. Donc ça on le fait toute l'année et on le fait particulièrement à ce moment-là. Et sinon effectivement d'accompagner les séances avec des animations après séance ou des accueils goûter, des accueils petit déjeuner. Avec l'idée, bien sûr, de proposer à notre public des séances particulières, exceptionnelles, singulières. Et voilà, de créer des moments forts pour les jeunes enfants et les plus grands.
0: Mais pourtant, c'est pas que pour les enfants, le film d'animation. Non. Est-ce qu'il y aurait pas un film, peut-être une recommandation d'une projection à laquelle on pourrait assister en famille ?
1: Tout à fait, effectivement, on a tendance à un peu dire que le cinéma d'animation est pour les enfants, mais non, il y a de plus en plus de films d'animation pour adultes et qui gagnent vraiment ce terrain-là et on est très heureux de pouvoir proposer du cinéma d'animation pour adultes à Montciné. Alors là, dans notre mois, effectivement, il y aurait peut-être deux films qui seraient plus particulièrement adaptés pour un public un petit peu plus grand, même si on peut y aller aussi quand on est enfant. C'est des publics qui rassemblent, on va dire, plusieurs publics. Il y a tout d'abord Le Corset de Louis Clichy, qu'on a passé en avant-première dimanche dernier, qui est un film merveilleux et qui a eu des prix au Festival de Cannes l'année dernière et notamment le prix spécial du jury d'un certain regard, qui a eu aussi des prix au Festival d'animation d'Annecy.
0: On suit l'histoire d'un petit garçon qui porte un corset, une histoire très sensible.
1: Tout à fait, c'est l'histoire d'un petit garçon qui vit en milieu rural, on va dire, sa famille est agriculteur. Et ils sont agriculteurs et lui doit porter un corset. Et donc c'est l'histoire de ce petit garçon qui vit dans cette famille-là et qui va rencontrer un personnage qui va lui permettre de jouer de l'orgue. Et ça va être aussi une façon de s'émanciper et de se délivrer quelque part de tout ça et créer beaucoup de liberté.
0: Allez, c'est notre coup de cœur. C'est mon coup de cœur.
1: Ouais, y a un autre film qui est très beau aussi, c'est Carmen l'oiseau rebelle qu'on proposera en avant-première le 1er novembre à 16h. Ça va clore en fait notre mois de Sébastien Lodenbach qui avait fait il y a quelques années un autre film qui avait bien marché auprès du jeune public, c'est Linda veut du poulet. Et là c'est l'histoire de Carmen revisitée pour le jeune public et aussi les plus grands, et c'est vraiment d'une toute beauté graphique, c'est merveilleux à regarder avec des couleurs splendides et une histoire et qui reprend bien sûr le thème de Carmen, mais qui aussi en déborde et se termine sur une belle note d'espoir et de solidarité.
0: Merci Cécile Clapier, il y en aura pour tous les goûts, pour les parents comme pour les enfants.
1: Tout à fait, merci beaucoup.
0: Merci, hein, Cécile Clapier, coordinatrice jeune public au cinéma de Saint-Martin-d'Hères. Le festival du film d'animation, ça se passe là-bas jusqu'au 1er novembre. Et ça tombe bien pour celles et ceux qui ont des vacances hein, ce mois-ci et qui cherchent à s'occuper en famille.
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0: On garde les lunettes de soleil encore un peu. Hein, et on suit Benjamin Violet qui a sorti son écran total. Merci d'être avec nous sur Ici, Isère.

0: Ils sont le soleil, ce titre de Benjamin Biolay sorti au printemps dernier, Écran total, la suite du programme de la chanson française avec Goldman, des bons plans sortis et notre jeu musical à 17h40 pour gagner des places de concert d'un artiste suisse qu'on connaît tous. Il est 17h21, on est ensemble sur Ici Isère.
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0: Dans l'agenda des spectacles, on vous fait profiter de nos bons plans et de nos idées de sortie. C'est Christophe Chardon aujourd'hui qui nous recommande un concert qui aura lieu après-demain à Voiron. Ça tombe plutôt pas mal hein, parce qu'on a des places à vous faire gagner dans moins de 20 minutes sur votre radio ici Isère pour voir cet artiste suisse qu'on adore, qui a plus de 45 ans de carrière, 15 albums studio. Je vous laisse deviner de qui il s'agit.
9: C'est un artiste aux 40 ans de carrière qui s'arrête ce jeudi au Grand Angle de Voiron. Premier tube, Two People in a Room, c'était en 1985. Two people in a room, two pieces of my heart. Puis dans la foulée, plusieurs cartons également, avec

0: 15 albums plus tard, Stéphane Escher vient vous chanter, même si vous aurez droit à ses plus gros tubes, bien sûr, vient vous chanter Poussière d'or, c'est son nouvel opus sorti en novembre dernier. Notez que son parolier du début, il est d'ailleurs toujours à ses côtés, et ni plus ni moins que l'auteur Philippe Djian. Le concert de Stéphane Escher, c'est, je vous le rappelle, ce 15 octobre au Grand Angle de Voiron. Décidément, vous êtes gâtés ce jeudi, parce qu'un deuxième chanteur à la belle carrière s'arrête cette fois-ci à la belle électrique, il s'agit de Kezia Jones. Les hasards de la vie, et beaucoup de talent d'ailleurs, font bien les choses, puisque vous irez applaudir Kezia Jones, c'est son style mêlant funk, blues et rythme africain, ce jeudi à la Belle Électrique. Ce vendredi à présent à Grenoble, salle Olivier Messiaen, allez applaudir la Belle au bois dormant de Tchaïkovski. Ça se passe dans le cadre des petits concerts orchestrés par Patrick Souillot. L'idée est très simple, vous faire aimer la musique classique en vous l'expliquant. Chaque mois, vous allez découvrir un chef-d'œuvre. À venir, Pierre et le Loup de Prokofiev, le Carnaval des animaux, Alice au Pays des Merveilles ou encore les Quatre Saisons de Vivaldi. Un beau programme donc qui débute ce vendredi par la Belle au bois dormant. Rendez-vous à 19h30, ça se passe salle Olivier Messiaen et c'est à Grenoble.
1: Des places à gagner pour aller voir Stéphane Escher après-demain à Voiron. Ça va se passer dans notre jeu musical dans moins d'un quart d'heure. Restez avec nous. Et tout de suite, place à un artiste qui a fêté ses 75 ans dimanche. On a fait un podcast d'ailleurs, disponible sur l'application ici.fr. Si vous voulez vous refaire l'histoire de la création de ces grands tubes, dans une poignée de secondes, c'est Jean-Jacques Goldman qu'on retrouve avec Je ne vous parlerai pas d'elle. C'est sur votre radio locale, ici Isère.
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0: Jean-Jacques Goldman, je ne vous parlerai pas d'elle sur l'album Minoritaire sorti en 1982. Merci d'être avec nous sur Ici Isère. On jette tout de suite un œil ensemble sur les conditions de circulation dans le département.
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0: À Grenoble, Roquette Sud, ça bouchonne dans les deux sens, hein, mais surtout direction Mélan, au sud de la Roquette. C'est aussi bien encombré, hein, rue Kenner, rue Mendes France. Les voitures sont à l'arrêt pour 3 minutes. Au nord de la Roquette, à Ebin, 5 minutes de bouchon sur l'avenue de Gaulle devant le Collège des Saules. Autre point de tension à Grenoble, hein, aux abords des quais de l'Isère, le pont de Chartreuse jusqu'au pont de la Citadelle. C'est compliqué, hein, ce soir. Au sud du pont de Claix, ça circule mal sur la Nationale 85 en direction de Visil. Plus de 10 minutes en plus de votre temps de trajet habituel. Sur la D1085, route de Grenoble en direction de Moiran, même chose, hein, les voitures sont à l'arrêt pour 10 minutes. Et du côté de Vienne, hein, on est sur les embouteillages de fin de journée. Les quais du Rhône, notamment le quai Pajot depuis la bibliothèque d'Estressin, sont bien bien encombrés. Courage si vous êtes au volant, on vous accompagne en cette fin d'après-midi sur Ici Isère.
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0: Et c'est Kim Wilde qu'on retrouve tout de suite avec le titre Cambodia. Plus qu'une chanson, c'est une histoire qu'elle nous raconte. L'histoire de l'épouse d'un pilote de l'US Air Force, dont le mari disparaît mystérieusement lors d'un vol au-dessus du Cambodge. Bonne fin d'après-midi avec nous sur Ici Isère.

0: Le hit de Kim Wilde, Cambodia sur Ici Isère.
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0: Elle est notre Madame Musique, Émilie Mazoyer. Dans Décibel, avec vous, Émilie, on fait le plein d'actu musicale et de petites infos sur les artistes qu'on aime. Aujourd'hui, vous avez même une annonce d'emploi à nous proposer. Il semblerait bien que le groupe Indochine cherche un musicien. Salut Émilie.
2: Salut tout le monde. Émilie au rapport pour votre dose quotidienne d'actualité musicale. La moitié la plus souriante du duo Simon et Garfunkel, Paul Simon donc, souffle aujourd'hui 85 bougies. Ah, c'est bouleversant de beauté, hein, Simon et Garfunkel, mais c'est aussi un sacré bazar. Hein. 4 séparations, 3 réconciliations, le tout émaillé de dizaines de vacheries. Aujourd'hui, ils ne s'adressent même plus la parole. C'est donc sans Garfunkel, mais avec ses 12 Grammy Awards, quelle star, que Paul Simon fête son 85e anniversaire ce mardi. Le plus gros groupe de rock de France, Indochine, cherche son nouveau bassiste.

0: 68 ans, Marc Héliard, qui tenait la basse d'Indochine depuis 1992 et qui a composé notamment ce tube que vous entendez, Little Dolls. Marco, donc, a décidé de quitter Indochine pour prendre sa retraite et se consacrer à ses proches. Il a partagé un message très touchant sur les réseaux sociaux, remerciant Nicolas Sirkis et le groupe et le public dont les sourires, dit-il, lui ont donné une formidable énergie pendant 34 ans. Bonne route, Marco! Après un immense succès en France, son premier album, triple disque de platine, 400 concerts complets et 5 victoires de la musique, l'éblouissante Zao de Sagazan est en train de faire craquer les Allemands. Elle joue dans leur série préférée. De la 5e saison de la série événement Babylone Berlin, Zao de Sagazan y joue et y chante à merveille. Elle a vu ses statistiques de streaming exploser en Allemagne. Félicitations madame, ou gute gemacht, comme on dit là-bas. La semaine dernière à Ibiza, DJ Mag, le magazine qui fait autorité chez les rois des platines, a remis le prix du meilleur DJ de la planète à David Guetta. Pas du tout blasé, alors que c'est la 6e fois de sa carrière qu'il est couronné. Guetta est aussi l'artiste français le plus écouté de la planète, devant Jul, DJ Snake et Daft Punk.
1: Quand même super fort pour mettre l'ambiance, hein, David Guetta. Et nous aussi, on pense à vous, on pense à vos soirées. Qu'est-ce que vous faites d'ailleurs après-demain soir? Si vous n'avez rien de prévu au programme, moi je vous invite au concert de Stéphane Escher. Et oui, ce soir, on a 2 places à gagner pour le concert de Stéphane Escher. Ça se passe jeudi 15 octobre, après-demain, à 20h, au Grand Angle de Voiron. Plus que 2 places, hein, c'est une belle soirée qu'on vous offre avec un artiste international qui a plus de 45 ans de carrière, 15 albums studio. Il va jouer son dernier album, hein, des morceaux extraits de son dernier album qui s'appelle Poussière d'or. Et pour moi, c'est quand même l'interprète de Déjeuner en paix. C'est comme ça qu'on a concocté notre jeu ce soir. Je vous propose tout de suite un medley avec 3 chansons autour du déjeuner et des repas. Si vous retrouvez 2 des 3 interprètes de ce medley, vous allez voir Stéphane Escher après-demain. On s'écoute ça tout de suite.

Allez, vous en avez 2 sur 3 quand même, hein. 04 76 46 45 45. Vous nous appelez si vous avez 2 des 3 interprètes de ce medley. Je vois déjà Charlotte, hein, qui répond au téléphone. Vous êtes trop fort. Vous connaissez notre numéro par cœur. Même avant que je le donne, ça sonnait déjà au studio. De notre côté, on va pas se priver d'écouter 2 morceaux tout de suite. À la suite, Madonna Like a Prayer et avant Hypersensible, Charles Doré. Merci encore d'être avec nous sur Ici Isère.

0: La pop rock de Madonna, Like a Prayer sur Ici Isère. Merci d'être avec nous. On joue ensemble, on vous a proposé un medley, hein, un medley avec trois titres. Trois titres autour du déjeuner, comme le déjeuner en paix de Stéphane Echer. Et on a apparemment un auditeur qui nous appelle. Bonsoir Christophe.
1: Oui, bonsoir.
0: Vous le connaissez, vous, le déjeuner en paix?
1: Ouais, super bien. Ouais. Je le connais super bien. Bah, c'est mon moment préféré de la journée déjà. Ouais. Et puis, en plus, Echer, j'adore.
0: Bon, bah ça tombe bien. Il paraît que vous avez peut-être des bonnes réponses à nous proposer. On se réécoute le medley ensemble, ça vous dit?
1: Ouais, pas de problème.

0: Et alors Christophe, vous les avez reconnus ces artistes ce soir?
1: Ben je crois, sinon peut-être qu'on m'aurait pas rappelé, hein, mais bon. J'ai reconnu Bourville dans Salade de fruits.
0: Oui.
1: La Lyon, notre Lyon national. Et puis Nino Ferrer. Voilà.
0: Ben tout à fait, avec les cornichons, ben je crois que c'est le jingle des gagnants.
1: Et le bingo?
0: C'est le bingo, vous avez gagné la soirée d'après-demain. Vous qui êtes fan de Stéphane Echard, vous allez aller le voir avec qui?
1: Avec ma chérie, voilà.
0: Une chouette soirée à Voiron. Alors à 20h, vous faisiez quoi là? Vous rentrez du boulot?
1: Ouais, je rentrais du boulot tranquillement. Et puis j'ai entendu le petit medley. J'ai dit tiens, allez, j'appelle.
0: Hop. Et ben top, jour de chance. Alors direction Kroll, c'est ça?
1: Ouais, direction Kroll, ça y est, je suis arrivé.
0: Et ben top, avec les belles cascades, peut-être pas loin de chez vous?
1: Ah, j'ai pas compris.
0: Avec les jolies cascades de Kroll, peut-être pas très loin de chez vous?
1: Ouais, les cascades de Kroll, ouais, il y en a quelques-unes, et puis surtout celle de un peu plus loin là, qui est connue pour sa balade. Là, j'ai oublié le nom, j'ai oublié le nom du bled. Après Limbin là-bas, ouais. Enfin, il y a de quoi faire là. Dans ce coin-là, il y en a pas mal. Hein.
0: On note. Alors, hein, on passera vous voir pour vous demander des nouvelles de Stéphane Echard.
1: Super.
0: Merci Christophe.
1: Merci beaucoup. Hein.
0: Bonne soirée à vous. Bonne fin de journée.
1: Allez.
0: Et le titre qui arrive, il est signé d'un autre Christophe.
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0: C'est ça, un autre Christophe hein, qui arrive, Christophe Cross, inspiré par les westerns avec Ride Like the Wind. Il nous raconte l'histoire d'un hors-la-loi américain qui est en fuite vers le Mexique. Belle fin d'après-midi avec nous sur ICIS.

0: Le premier succès de Christopher Cross, Ride Like the Wind, c'est sur votre radio locale ici, Isère.
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0: Toute la musique qu'on aime, elle est sur Ici Isère. C'est Daniel Balavoine qu'on retrouve tout de suite. Un titre de 1980 qu'il a écrit, composé et interprété. On la reconnaît dès les premières notes. Mon fils, ma bataille, merci d'être avec nous sur Ici Isère.

0: Daniel Balavoine, Mon fils, ma bataille sur ICI Isère. Et tout de suite, on retrouve notre reporter Christophe Chardon en direct du Palais des Sports de Grenoble toute la semaine pour nous faire vivre les rencontres Ciné-Montagne. Bonsoir Christophe.
1: Bonsoir à vous Mylène. Les rencontres Ciné-Montagne de Grenoble, c'est dès aujourd'hui jusqu'au 17 octobre. Et vous savez quoi? Les portes vont ouvrir dans 40 secondes très précisément. Le public va pouvoir arriver dès 18h. Les premières projections, c'est 19h30. Qui sera ma première invitée tout à l'heure? La marraine de cette nouvelle édition, qui a un film également à voir ce soir. Elle s'appelle Solène Piret. Elle est 5 fois championne du monde d'escalade dans sa catégorie. Et j'aurai la joie et le bonheur de la recevoir tout à l'heure à partir de 18h10, ici en direct du Palais des Sports de Grenoble pour ses rencontres Ciné-Montagne.
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1: Et merci d'écouter ici Isère, il est tout juste 18h. Et on fait le point sur l'actualité avec vous Laurent Gallien. Bonsoir Laurent.
3: Bonsoir, les manifestations lycéennes évidemment dans l'actualité encore aujourd'hui avec étudiants et enseignants pour des cortèges moins fournis aujourd'hui que la semaine passée à Vienne ou encore à Bourgoin-Jallieu où entre 130 et 150 personnes ont défilé, dont bien peu de lycéens finalement, Antoine Ballandra. On va retrouver Antoine Ballandra peut-être, est-ce qu'on l'a? On va retrouver le reportage d'Antoine Ballandra à Bourgoin-Jallieu, donc sur la manifestation du jour.
4: Allez, c'est parti mon kiki!
5: Sur la pelouse du parc des Lilates, au milieu des manifestants, ils ne sont qu'une trentaine de lycéens, venus surtout de Delorme, à l'île d'Abo. Il y a notamment Mariam et Zora, les deux jeunes filles sont amères. Après 3 semaines de mobilisation, rien n'a changé, disent-elles, dans leur établissement.
6: En fait, on a par exemple, nous, le toit de notre lycée, il y a des fuites, du coup on a des grosses flaques d'eau dans le lycée.
7: Il n'y a rien du tout qui a été fait depuis le début des manifs. Ils nous font des temps d'échange comme ça, histoire d'eux, mais sinon ils ne nous prennent pas du tout au sérieux, ils se foutent de notre gueule.
5: La colère est toujours là, mais il y a moins d'élèves. Peut-être sont-ils allés manifester ailleurs, ou la pression est-elle devenue trop forte, explique Milo, élève de terminale à Delors.
8: Le mouvement dur, c'est 2 semaines qu'on se mobilise. Les absences commencent à peser. On sait que sur Parcoursup, c'est très handicapant. Donc, il y a beaucoup d'élèves qui peuvent pas venir. Aussi des parents d'élèves qui sont inquiets, qui veulent pas que leurs enfants soient pénalisés pour ça et donc ils leur interdisent de venir. Ça rend triste forcément de voir le mouvement s'essouffler, mais je vois pas trop comment on peut faire autrement.
5: Alors, Milo, autre élève de terminale, mais cette fois à Loiselet, se prépare à porter le combat au niveau politique.
9: Oui, on va continuer à rencontrer des élus, on va continuer à rencontrer des gens qui nous soutiennent, on va essayer de créer une alliance nationale.
5: Milo, qui a d'ailleurs rencontré dès lundi des élus isérois.
3: Et une délégation de 5 lycéens isérois de Loiselet à Bourgoin-Jallieu, de Marie Curie à Échirolles ou encore de Mounier et Vaucanson à Grenoble sera reçue demain à Paris par 2 parlementaires écologistes du département, au Sénat par Guillaume Gontard et à l'Assemblée nationale par Cyrielle Châtelain. La baisse de mobilisation lycéenne constatée en Nord-Isère n'est pas si évidente que ça à Grenoble où 5400 personnes ont encore défilé aujourd'hui entre campus et place de Verdun ou entre lycée des Eaux-Claires et place de Verdun. 5400 selon la préfecture, 10 000 selon les organisateurs. Derrière les lycéens, des enseignants, notamment que Julie, élève de terminale aux Eaux-Claires, remercie pour leur soutien.
10: Franchement, ça m'a étonné à quel point ils étaient derrière nous. Où ils se relaient un peu chaque matin, ils nous amènent des brioches, des chamallows, même des saucisses carrément. Enfin, ils sont vraiment derrière nous. Même ceux qui apportent pas forcément de la nourriture, eh ben, ils viennent parler avec nous le matin, discuter de nos idées un peu. Et c'est important, je pense, aussi de nous écouter. On a l'impression d'être un peu une génération que personne n'écoute. Donc vraiment, on se sent vraiment épaulé dans ce lycée. Mais en fait, ils ont les mêmes revendications que nous, concrètement. Et ils nous disent, ouais, depuis des années, on fait grève, nous, ça change rien. Vous, ils ont peur de vous. Il y a aussi une forme de fierté quelque part.
3: Un nouvel appel à la manifestation est lancé pour jeudi dans la métropole grenobloise avec cette fois-ci en fin de matinée un cortège entre le lycée Pablo Neruda de Saint-Martin-d'Air et l'anneau de vitesse au parc Paul Mistral à Grenoble. Des manifestations sans heurts dans notre département, contrairement aux incidents qui ont émaillé ou émaillent encore les fins de cortège du côté de Villeurbanne dans la métropole lyonnaise et à Paris. 3 personnes ont néanmoins été interpellées à Vienne pour transport de mortiers d'artifice et vol de poubelles. 6 lycées sur 41 en Isère étaient encore officiellement fermés aujourd'hui. Tous dans l'agglomération grenobloise, précise le rectorat. L'ex-maire de Sainte-Marie-du-Mont en Chartreuse devant la justice cet après-midi à Grenoble, Romer Monnet, qui avait démissionné en 2024 après 10 ans à la tête de la commune, est jugé pour détournement de fonds publics et prise illégale d'intérêt. La justice lui reproche d'avoir entre 2021 et 2023 payé avec l'argent de la mairie certaines de ses dépenses, de l'essence, du champagne, des faits que nie l'ex-élu. Alors que nous arrivons au milieu du mois d'octobre et des actions de sensibilisation d'Octobre Rose en Isère, arrêtons-nous sur la prévention, justement, et la détection des cancers du sein dans le département. Le dépistage est nécessaire et peut-être salutaire, sauf que compte tenu de la démographie médicale, eh bien, il n'est pas toujours si facile de trouver un radiologue pour une mammographie ou d'avoir un suivi régulier chez un gynécologue. Sur le plateau mathésin, un seul gynéco intervient un jour par semaine à l'hôpital de la Mure. Alors ce sont des sages-femmes qui prennent le relais pour les dépistages, comme Manuel Dumoulin-Minguet.
11: C'est une demande de plus en plus accrue qui prend une grosse part sur l'obstétrique. Maintenant, c'est quasiment la moitié de mon activité. C'est évident que la distance fait que c'est plus facile de consulter une sage-femme pour son suivi que de voir un gynéco où il faut la plupart du temps descendre à Grenoble. On est habilité à faire du suivi gynécologique qu'on appelle à bas risque, c'est-à-dire du dépistage et de la prévention. Donc les palpations mammaires qui sont recommandées une fois par an chez toutes les femmes. Ce qui est très important pour nous, c'est de pouvoir référer derrière. Si j'ai un doute dans le cadre d'un examen mammaire, on peut décrocher notre téléphone et demander à ce qu'il y ait une mammographie, par exemple, réalisée en urgence. Et là, on va trouver du répondant. On a un rendez-vous généralement dans la semaine.
3: 5 sages-femmes exercent en mathésine, 3 en libéral, 1 à l'hôpital de la Mure et puis une 5e qui intervient ponctuellement au planning familial. Les rencontres ciné-montagne 2026 débutent ce soir au Palais des Sports de Grenoble. Première projection à 19h30 et ici, Isère est sur place. Avec vous, Christophe.
1: Oui, Laurent, bien sûr.
3: Juste après les... Oui, les portes viennent d'ouvrir, ça y est.
1: C'est ça.
3: Vous avez donc du monde autour de vous.
1: Ça commence à se remplir, effectivement, puisque les projections débutent à 19h30 tout à l'heure et qu'il y a tout un écosystème tout autour de la montagne qui est bien installé. Ils sont tous là et nous, on est là aussi. Côté ciel, demain, mercredi, on a du beau temps annoncé par Météo France Saint-Martin-d'Air. Beau temps en matinée comme en après-midi. Température très, très, très, très agréable. Hein. C'est vrai que ceux et celles qui ont la chance d'avoir le mercredi, une petite rando comme ça, moyenne montagne, montagne, ça peut le faire, pas d'orage attendu. Des températures comprises entre 19 et 22 degrés pour la plaine, par exemple.

But aujourd'hui jusqu'à samedi 17 octobre, c'est le Palais des Sports qui nous accueille une nouvelle fois. Ouverture des portes depuis 18h, ça commence à se remplir, on a une belle salle ici sur le parterre du Palais des Sports de Grenoble avec un écran géant et tout l'écosystème montagnard grenoblois isérois présent ici pour accompagner tous les films que vous verrez. Ça va du documentaire de quelques minutes jusqu'aux belles réalisations de 54 minutes comme ce soir l'Himalaya au cœur avec l'Isérois Jérémy Biget. Il est parti avec un sac de 5 kilos sur les épaules et il a parcouru 90 jours comme cela en haute altitude à bivouaquer et à aller à rencontre des gens. Dans un instant, je vais recevoir la marraine de cette 28e édition. Elle s'appelle Solène Piret. C'est une marraine qui inspire. Elle est née sans main droite et elle fait de l'escalade. Elle est championne du monde, 5 fois championne du monde. Et elle a réalisé également, il y a peu, cap ou pas cap, une escalade du Grand Capucin. Le Grand Capucin, c'est 400 mètres de granit dans le massif du Mont Blanc. On est à 3838 mètres d'altitude. Et elle va venir nous raconter tout cela juste après les murs de poussière. Voici Francis Cabrel sur Ici Isère.

0: C'était Francis Cabrel sur Ici Isère avec les murs de poussière.
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0: Et ce sera comme ça tous les soirs jusqu'à vendredi, puisque ce sont les rencontres ciné-montagne de Grenoble. Elles débutent là, aujourd'hui, jusqu'à samedi. Les portes ont été ouvertes il y a une dizaine de minutes. La salle commence à se remplir. C'est le palais des sports de Grenoble, connu par tant d'Isérois et tant de Grenoblois. On va ouvrir le bal avec Solène Piret. Solène Piret, c'est la marraine de cette 28e édition. Marraine, mais également avec un cap ou pas cap à voir. Ce soir, un film que l'on découvrira à partir de 19h30. Bonsoir à vous, Solène.
3: Bonsoir.
0: Bonsoir et merci d'être là. Donc, Marraine, on en parlera dans un instant. On va s'arrêter sur ce que vous avez réalisé en 2024. Déjà, vous êtes 5 fois championne du monde d'escalade dans votre catégorie. On va dire à nos éditeurs que vous n'avez pas de main droite.
3: Exactement.
0: Et vous avez gagné plein de Coupes du Monde. Et vous êtes partie escalader le Grand Capucin.

0: J'explique juste où se trouve le Grand Capucin et après on rentre dans le détail de cette belle ascension. C'est 400 mètres de granit dans le massif du Mont Blanc. On culmine à 3838 mètres et vous êtes passé par la voie des Suisses qui a été faite en 1956. Vous venez vraiment de l'escalade, escalade de Bollock, de grandes voies également, mais vous n'étiez pas une alpiniste, on va dire cela comme ça ?
1: Non, pas du tout. Je pense qu'on peut me présenter en tant que bloqueuse.
0: Même. Bloqueuse, c'est-à-dire Fontainebleau, vous avez commencé l'escalade super jeune. Qu'est-ce qui vous a donné envie de faire le Grand Capucin, d'y aller en tête et de réaliser cette belle ascension de 400 mètres granit ?
1: Il y a quelque chose qui n'a pas eu envie de grimper le Grand Capucin et je l'ai vu un jour en photo en me disant que c'était absolument magnifique et j'étais persuadée que c'était vraiment quelque chose réservé à l'élite. Et un jour, on m'a dit qu'il y avait une voie accessible dessus. Et donc, ça m'a donné hyper envie. Après, l'idée de le faire en tête est venue bien plus tard. Et ça vient un peu d'une frustration que j'avais depuis plusieurs années, qui faisait que je grimpais toujours en second. Et surtout en trad. Je me souviens d'une grande voie absolument magnifique en Norvège, que j'ai fait entièrement en second. Et j'avais été hyper frustrée. Voilà, donc je me suis dit, pourquoi pas, si je suis capable de le faire en second, a priori je suis capable de le faire en tête aussi.
0: Oui, alors quand on grimpe en tête, mentalement, c'est pas la même chose. Vous pouvez expliquer à nos auditeurs ce qui se passe quand on grimpe le premier et pas le second ?
1: Alors, le premier met les points, les protections. Donc techniquement, tant qu'il a pas mis de protection, il peut chuter. Il chute, il est encordé.
0: Donc mentalement, c'est autre chose.
1: Mentalement, c'est autre chose.
0: Oui. Quelle était la difficulté du Grand Capucin ? On est dans quelle cotation ?
1: On est dans le 6B max.
0: Donc voilà. Pour vous, c'est quelque chose de réalisable puisque je crois que vous êtes en 7B plus max.
1: Le max que j'ai fait en bloc, en tout cas, c'est 7B plus. Et en grande voie, j'ai jamais fait vraiment plus dur parce qu'en effet, il y a tout cet aspect mental. Et donc oui, c'est quelque chose qui techniquement est réalisable, mais encore une fois, j'en sais rien, il me manque une main. Donc potentiellement, oui. Il y a certaines prises que je peux pas prendre et ça, c'est toujours la surprise.
0: Avez-vous été à l'aise pendant cette ascension du Grand Capucin ?
1: À l'aise, j'aurais pas dit ça, mais voilà, j'ai été confiante et je me suis fait confiance.
0: Ouais, vous avez un moment particulier dans ces 400 mètres d'ascension qui reste un peu plus gravé par rapport à d'autres ?
1: Je pense la dernière dalle où j'ai vraiment cru que j'allais abandonner et laisser passer mon compagnon de cordée devant, en me disant que voilà, j'avais pas les watts de le faire en tête, et finalement je me suis un peu poussée toute seule et je l'ai fait.
0: Et alors pour ceux et celles qui ne grimpent pas, qui n'ont jamais fait d'alpinisme, quelle sensation on a sur une belle paroi de granit dans le massif du Mont Blanc avec une vue à couper le souffle, avec son matériel, avec son collègue de cordée? Quelles sont les sensations que l'on a, que l'on ressent? On est concentré sur son effort, on regarde un petit peu le paysage de temps en temps, on se dit là je vais pas y arriver. Qu'est-ce qui se passe dans votre tête ?
1: Un peu de tout. Déjà on se sent tout petit, ça c'est quelque chose que j'ai ressenti très fort. Et après oui, on se dit qu'on va pas y arriver, et puis après on se dit qu'il faut arrêter de penser qu'on va pas y arriver, parce que si on est là c'est pour une bonne raison. Et voilà, c'est un peu mix.
0: Votre film est projeté ce soir, hein, Cap ou pas Cam, 22 minutes, on voit quoi ? L'arrivée au pied du Grand Capucin, l'ascension, et puis une fois que vous arrivez au sommet ?
1: Oui, après ça parle beaucoup de Fontainebleau, de là où j'ai commencé à grimper, et donc il y a quand même une grosse partie qui se passe aussi à Fontainebleau.
0: Ouais. On va parler de votre rôle de marraine également, parce que c'est sympa ça d'être marraine d'une édition des Rencontres Ciné Montagne. C'est juste après Christophe Mahé, parce que nous sommes en direct ici au Palais des Sports jusqu'à 19h. Il n'y a que de l'amour chez toi, nous chante Christophe Mahé, comme chez les montagnards d'ailleurs.

0: Et il y a que de l'amour chez toi, c'était Christophe Maé sur Ici Isère.
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0: Voilà, sur le parterre du Palais des Sports de Grenoble, pour ceux et celles qui connaissent. L'ouverture des portes a eu lieu à 18h, première soirée de ces rencontres ciné-montagnes, les 28e du nom. Événement tant attendu par les montagnards et les non-initiés d'ailleurs, hein, grenoblois, isérois. On vient même de Chambéry, je le sais, de Lyon, on vient même de toute la France à ces rencontres ciné-montagnes parce qu'on croise de belles personnes, on voit de beaux exploits, on voit de belles histoires, de belles aventures. Je suis toujours et encore avec Solène Piret, qui est marraine de cette 28e édition qui grimpe, qui a réalisé en 2024, on en a parlé il y a 3 minutes, le Grand Capucin, belle escalade dans le massif du Mont Blanc. Solène, vous vous préparez pour les JO aussi de 2028 à Los Angeles, parce qu'on va vous voir sur les écrans, pour ceux qui resteront en France, tenter de décrocher la médaille d'or.
2: J'espère.
0: Au minimum, vous êtes 5 fois championne du monde dans votre catégorie. C'est quoi? C'est dès à présent qu'on prépare les JO?
2: C'est dès à présent, oui.
0: Et ça se passe comment?
2: Et ça se passe, y a les championnats du monde dans moins d'un an qui vont servir de première étape qualificative pour les Jeux Paralympiques de 2028.
0: Donc ça s'entraîne déjà dur?
2: Ça s'entraîne déjà dur, oui.
0: Ouais, et vous faites ça où?
2: Pardon?
0: Vous faites ça où?
2: Je fais ça à Fontainebleau.
0: Vous faites toujours ça à Fontainebleau, ouais. D'accord. Parce que votre papa est voironnais quand même, il faut
2: oui,
0: le dire.
2: Oui, exactement.
0: Vous avez encore la famille ici.
2: Voilà, j'ai déménagé dans les Hautes-Alpes pendant 3 ans et pour préparer proprement les Jeux.
0: Les JO?
2: Voilà, j'ai décidé de revenir en région de Fontainebleau.
0: Bon, les JO, mesdames, messieurs, vous notez, le prénom c'est Solène et le nom c'est Piret. Marraine, ça veut dire être au four et au moulin, non-stop, bonjour monsieur, bonjour madame.
2: Exactement.
0: C'est sympa ce que tu fais. Comment est-ce qu'on prend ce rôle?
2: C'est avec beaucoup d'émotion, de plaisir. C'est un grand honneur pour moi parce que j'aurais jamais imaginé ça quand j'ai repris l'escalade il y a maintenant presque 10 ans. Donc je suis vraiment ravie d'être là.
0: Mais alors il y a des alpinistes qui viennent, il y a des aventuriers. On se connaît tous plus ou moins dans le milieu. Pour certains, ça va être une découverte.
2: De moi?
0: Oui. De découvrir ce qu'ils ont fait, qui ils sont, parce que c'est vrai que c'est un petit milieu la montagne. Et on se dit, ben tiens, tout le monde se connaît. Est-ce que c'est votre cas ou pas, Solène?
2: Alors non, je connais quand même pas mal de monde. Ça fait un petit bout de temps que je suis là maintenant.
0: Ouais.
2: Mais oui, il y a des gens que je connais pas. Et c'est des milieux qui se croisent et qui se recroisent. Donc on se connaît pas tous.
0: Ouais, Simon Velfringer, par exemple, qui va présenter avec Pauline Boulet ses rencontres. Vous les connaissez tous les deux, j'imagine?
2: Oui, oui, oui.
0: Ouais, ce sont des grands alpinistes, en tout cas pour Simon Velfringer, et qui sont là, qui vont faire partager de leur expérience. Donc vous allez faire le tour 36 fois du Palais des Sports et puis être avec ceux et celles qui vont être accueillis sur le podium. C'est ça votre rôle de marraine?
2: Mon rôle, oui, c'est d'être présente, d'être présente avec les présentateurs et puis de rencontrer les gens.
0: Oui, et on vous souhaite en tout cas le meilleur pour les JO de Los Angeles en 2028, Solène.
2: Merci.
0: Et puis peut-être d'autres belles grimpes,
2: oui,
0: dans le massif du Mont-Blanc ou dans notre belle région, nos belles France. Il y a beaucoup de choses à faire,
2: hein,
0: avant de partir très très loin. Je pense qu'on a de belles choses à faire. Merci beaucoup Solène en
2: Merci.
0: Tout cas. Et belle édition 28e des rencontres ciné-montagne ici à Grenoble au Palais des Sports. Alors on n'en a pas fini avec la montagne puisque Pauline Boulet va nous rejoindre d'ici quelques minutes pour ses très très bons conseils. Et puis je vais vous offrir aussi, restez là, hein, dans quelques minutes, je vais vous offrir des places pour ces rencontres. Pour la soirée de jeudi prochain, elles seront à gagner d'ici quelques instants. Vous ne bougez pas, j'ai pour vous les Bananarama avec Rail Summer.

0: Bananarama avec Cruel Summer sur ici Isère. Attention, si vous voulez venir aux rencontres Ciné-Montagne de Grenoble, dans moins d'une minute trente maintenant, je vais vous offrir des places pour la soirée de jeudi. Restez à nos côtés.
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0: En direct du Palais des Sports pour les rencontres Ciné-Montagne de Grenoble. C'est le top départ ce mardi. Elles ont lieu jusqu'à samedi. 18h tous les soirs, ouverture des portes. Et puis à partir de 19h30, vous découvrez le beau programme que l'on vous fait jour après jour. Ce soir, vous aurez un film sur l'escalade. Je recevais Solène Piret, qui est la marraine, mais qui est également présente à ces rencontres avec Cap ou pas Cap, l'ascension du Grand Capucin. Vous partirez en Himalaya également, au cœur de l'Himalaya, avec un aventurier isérois qui s'appelle Jérémy Biget et qui est parti randonner des semaines et des semaines avec un tout petit peu de matériel, 5 kilos sur le dos, c'est tout. Eh bien, je vais vous offrir des places, si vous le souhaitez, madame, monsieur, pour venir à ces rencontres Ciné-Montagne de jeudi. Ce jeudi, à 19h, vous pouvez être ici, assis, confortablement, et découvrir la proposition que l'on vous fera pour voir des belles images de montagne, tout simplement. Vous désirez ces deux invitations pour ces rencontres Ciné-Montagne de jeudi, vous appelez tout de suite le 04 76 46 45 45, c'est le standard, bien sûr, d'ici Isère.
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0: Sur la route, comment circulez-vous sur notre département? Plutôt bien en règle générale. On a tout de même sur le nord de Vienne, boulevard du Rhône-Nord et Quai Pajot, un embouteillage et ralentissement d'une dizaine de minutes. Et puis si vous circulez sur Grenoble et agglomération, on a une belle circulation, un peu de monde sur la rocade sud du carrefour du Rondeau jusqu'à la sortie 7 et Chirol, où vous avez 7 à 8 minutes de fort ralentissement. Mais partout ailleurs, c'est vrai que dans Grenoble intramuros, on peut avoir un ralentissement d'une centaine de mètres. Pas de gros bouchons, en tout cas ce soir, tant mieux à vous signaler. Vous pouvez prendre la route pour vous déplacer dans le département de l'Isère.
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0: C'est vraiment, ce sont de très belles soirées que l'on vous promet, que l'on vous propose ici au Palais des Sports de Grenoble pour ces rencontres Ciné-Montagne. Si vous n'êtes jamais venu à ce festival, faites-vous au moins une soirée, un soir, vous allez partir très très loin. Voici Indochine et l'aventurier sur ici Isère, Pauline Boulet, pour ses très bons conseils montagne, va nous rejoindre dans quelques minutes maintenant.

0: premier, le très beau tube d'Indochine, l'aventurier sur ici. Tiens, si on saluait Richard, je crois. Bonsoir, Richard.
1: Bonsoir.
0: Bonsoir, Richard. Vous appelez d'où, Richard?
1: Là, je suis actuellement à Sassenage.
0: Sassenage. Nous sommes au Palais des Sports de Grenoble. Vous connaissez l'endroit ou pas?
1: Ah oui, tout à fait, oui.
0: Oui, et pourquoi vous le connaissez? Vous étiez un ancien des Six Jours de Grenoble?
1: Non.
0: Mais concert, voir, peut-être
1: les concerts, voilà, tout à fait.
0: Ah, ouais.
1: Et les Six Jours aussi.
0: Et les Six Jours. Ah, ben voilà, les Six Jours de Grenoble. Ça, c'est un temps que certains ne connaissent plus. C'est ainsi, la roue tourne. Les rencontres ciné-montagne sont des soirées que vous avez déjà connues, que vous aimeriez découvrir.
1: Alors, j'ai pas connu jusqu'à présent, mais je voulais le voir. Voilà.
0: Ouais. Et la montagne, vous, Richard, c'est une fois de temps en temps, jamais, pas du tout, ou très souvent?
1: Bon, je veux dire aussi souvent que possible.
0: Alors écoutez, on va vous inviter, vous et la personne de votre choix, puisque vous avez répondu présent à mon appel, pour la soirée de jeudi. Jeudi, ouverture des portes 18h. Je vous donne tous les détails, hein, comme ça c'est fait. Ouais. Ouverture des portes 18h et début des projections à 19h30, monsieur. Il y a tout ce qu'il faut pour boire un coup et pour manger. Hein. Il y a de la bonne tartiflette, il y a tout ce qu'il faut.
1: D'accord, ben impeccable, alors merci.
0: Merci à vous de nous écouter, Richard. Bonne soirée et belle rencontre jeudi.
1: Merci en tout cas. Bonne soirée.
0: Merci, au revoir Richard, bonne soirée à vous. Si je vous fais écouter la dernière chanson du monde, qu'est-ce qu'on fait après? On arrête tout? Non, on n'arrête pas parce que on aime Florent Pagny. C'est tiré de son dernier album. Écoutez, c'est une très belle chanson, un petit peu tristounette, c'est vrai, mais une très belle chanson quand même.

0: la dernière chanson du monde.
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1: Voilà, ça a débuté aujourd'hui jusqu'à samedi. Ouverture des portes depuis 18h, début des films à 19h30. Vous pouvez manger, il y a de la bonne tartiflette, vous pouvez y aller, vous pouvez vous restaurer. Et puis il y a un parterre qui a été bien décoré, il y a un écran géant et il y a tout le monde de l'univers de la montagne qui est présent ici. Ça peut être des bouquins, ça peut être des vêtements, ça peut être des associations, ça peut être des fédérations comme la FF Randonnée Isère qui est juste en face de nous. Et puis à cette heure-ci, tous les jours, du lundi au jeudi, qui accueille-t-on à 18h40 sur Ici Isère pour ces très bons conseils montagne? C'est Pauline Boulet. Pauline, bonjour.
4: Bonjour, bonjour tout le monde.
1: Bonjour, vous êtes avec nous parce que, attention, c'est la présentatrice, c'est la grande Manitou de ces rencontres, 28e du nom, avec Simon Velfringer, le grand alpiniste grenoblois et météorologue. Vous allez présenter ces soirées, ça débute ce soir. Solène, on a... Pas Solène, Pauline. Solène, c'était Solène Piret, c'est la marraine. On verra son film Cap ou pas Cap, je le disais. Escalade du Grand Capucin, 400 mètres de beau granit dans le massif de Mont-Blanc. On a une belle première soirée. Hein. Je crois qu'on va partir un petit peu au bout du monde avec Jérémy Biget. On va faire du ski avec deux grands alpinistes, Nicolas Jean, Benjamin Védrine. La philosophie un petit peu de ces rencontres montagnes, c'est pour tout le monde.
4: Alors, la philosophie, c'est justement de... parler de la montagne à tout le monde, quelle que soit sa pratique, quel que soit son niveau de pratique ou de connaissance, que vraiment tout le monde en ait un petit peu pour son compte. Donc on parle de randonnée, de ski de pantrée, de choses un peu extrêmes, de choses beaucoup plus accessibles. Mais l'idée, c'est à la fois de faire rêver le public, enfin moi compris, hein, moi aussi ça me fait rêver, et puis... de donner des bons conseils. Enfin, on essaie vraiment de balayer large, quoi. Voilà.
1: Oui, d'attirer le plus large possible.
4: Exactement.
1: Parce que la montagne appartient à tout le monde. Effectivement, que c'est pas réservé à une petite caste. En tout cas, c'est ce que je pense. Un printemps au Mont Blanc, c'est quoi, par exemple, puisque ça a été réalisé par Bertrand Delapierre. On est dans du pur ski.
4: Alors, on est dans du pur ski et en l'occurrence, on est plutôt sur du très haut niveau puisqu'il s'agit de deux alpinistes qu'on connaît bien, Benjamin Védrine et Nicolas Jean, qui viennent d'être récompensés d'un piolet d'or. Donc, c'est un petit peu comme les Oscars de l'alpinisme. Et là, ce coup-ci, là, ce printemps au Mont-Blanc, ils sont allés faire en fait une traversée du massif du Mont-Blanc en ski par les pentes les plus raides. Et donc, le film raconte ça. Et Bertrand Delapierre, c'est un réalisateur qu'on connaît bien aux Rencontres Ciné-Montagne, qui a un grand nom de la réalisation de films de montagne. Donc là, on est plutôt sur du très haut niveau.
1: On est du très, très grand niveau. Par contre, on a un baroudeur qui s'appelle Jérémy Biget. Lui, sa spécialité, c'est partir avec un petit sac au bout du monde. Je crois qu'il a des sacs qui font 5 à 6 kilos.
4: Exactement. C'est-à-dire que je ne sais pas comment il fait, parce que moi, il me faut peut-être le triple quand je pars en randonnée.
1: C'est ça.
4: Mais lui, c'est un randonneur et... vraiment, c'est important pour moi parce qu'on n'a pas beaucoup forcément de films de randonnée.
1: Souvent, c'est de l'aventure.
4: Voilà. Et les gens ont l'impression qu'il faut faire des exploits pour être aux Rencontres Ciné-Montagne. Et Jérémy Biget, il vient nous montrer exactement le contraire. Lui, il trouve l'extrême dans son équipement minimaliste. Mais il marche, voilà, seul, avec ses petites baskets. Sauf qu'il part au bout du monde. Et là, en l'occurrence, il va nous raconter une traversée partielle de l'Himalaya. Mmh. Et en fait, il a utilisé des cartes. Et il nous raconte aussi l'histoire de la cartographie. Et ouais. Donc lui, c'est vraiment un très bon cartographe, il sait très bien s'orienter et il nous raconte tout ça dans un film qui est très documentaire.
1: Ouais, Jérémy Biget qui peut dormir dans un talus, ça lui pose aucun problème.
4: D'ailleurs, il a pas de tente, il a seulement ce qu'on appelle un tarp, donc
1: exactement.
4: Voilà, une bâche qui peut tendre un peu
1: au
4: partout.
1: Au cas où il y a quelques gouttes de pluie.
4: Voilà, on
1: dans une vallée perdue de l'Himalaya par
4: exactement,
1: exemple.
4: Exactement, où il peut ne croiser personne pendant 3-4 jours d'affilée.
1: Et pour l'avoir rencontré on lui donnait des fromages secs pour tenir très très longtemps.
4: Alors,
1: au cas où.
4: J'ai eu l'occasion d'en goûter un parce que une année aux Rencontres Ciné-Montagne, il en a amené.
1: Ouais.
4: Et je vous confirme que c'est pas bon du tout. J'en ai un très très mauvais souvenir.
1: C'est du lait de yak, je pense, et c'est très très sec comme
4: ah,
1: ça.
4: Ouais.
1: Mais en tout cas, quand on n'a plus rien, il y a un moment donné, il faut bien remplir l'estomac.
4: On est bien content, je pense, de le trouver.
1: Et puis alors, ce qu'il y a, c'est qu'on a donc des films qui durent 54 minutes, 43 minutes, et puis on a des petites versions comme ça. Comment peut-on être surpris par 3 minutes de film?
4: Alors, pour ça, il faudrait vraiment découvrir notamment un court-métrage qui va être diffusé ce soir qui s'appelle Ice. Et c'est vraiment un film très poétique sur la cascade de glace. Donc, on voit des gens faire de l'escalade sur glace avec des piolets et des crampons. Et c'est vraiment avec des jeux de lumière, avec beaucoup d'obscurité en fait. Et puis, ils grimpent avec des petites frontales.
1: Mmh.
4: Et donc, on découvre la discipline, mais plutôt de façon poétique, plutôt que le côté performance, exploit. Là, on est vraiment loin de l'exploit.
1: Oui. Pour terminer, Pauline, comment ça se passe? On visionne le film, ensuite on accueille les acteurs du film, on débrief pendant 5-10 minutes, ils nous parlent de sensations et on enchaîne et ça se passe comme ça, les soirées
4: rencontres
1: et les montagnes.
4: C'est exactement ça. Tous les films ne font pas l'objet d'une petite interview après, mais quand même, les rencontres ciné-montagne portent bien leur nom. Il y a cette idée de rencontre. Donc on veut, en fait, on tient à accueillir soit les réalisateurs, soit les protagonistes des films sur scène et qui peuvent comme ça nous en dire un petit peu plus sur le film qu'on vient de voir. Et voilà, tout s'enchaîne. Donc nous, on est là pour ça avec Simon Velfringer pour que tout soit fluide.
1: Eh ben écoutez, il est 18h43. Dans trois quarts d'heure, c'est à vous.
4: Bon, ben je suis prête.
1: Allez, Pauline Boulet qui viendra nous rendre une petite visite tous les soirs. Comme elle le fait d'ailleurs, hein, chaque soir, du lundi au jeudi sur Ici Isère. Je vous propose, on va aller voir aussi les associations et la Fédération Française de Randonnée Isère dans un instant. Après Genesis sur Ici Isère avec I Can Dance.

0: Can Dance et Genesis, la voix de Phil Collins, le batteur de Genesis. J'ai d'or et d'étain, j'ai Vianney dans quelques minutes.
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0: Oui, c'est au Palais des Sports de Grenoble. L'ouverture des portes s'est faite à 18h. Le public arrive, commence à discuter, commence à manger un bout, à boire un verre, commence à s'installer avec un beau parterre de chaises pour voir 5 beaux films ce soir. Alors ça va de 3 minutes, petite réalisation sur la cascade de classe, jusqu'à un bel exploit au bout du monde, aventure et randonnée du côté du Cachemire au Népal, en passant par une belle réalisation en escalade de la part de Solène Piret, qui est 5 fois championne du monde d'escalade dans sa catégorie. Solène qui est la marraine également de cette édition, qui est née sans bras droit et qui fait de l'escalade à un très très haut niveau, c'est bien. Et puis il y a tout l'environnement de la montagne qui est présent ici. Alors les boîtes emblématiques de l'Isère, je pense à Petzl par exemple. Vous avez tout un tas d'entreprises, vous avez des associations également, et vous avez des fédérations. Et juste en face des studios de ici Isère, on a la Fédération Française de Randonnée Isère. Je ne pouvais pas ne pas les inviter, franchement. Guillaume Martin, bonjour.
3: Bonjour.
0: Bonjour. Vous, votre actualité, elle est assez récente, hein, cet été ou au printemps, je crois. Vous avez inauguré, grâce à la Fédé Isère de Randonnée, un super tour. C'est le tour de l'Aubiou. Ce paysage magnifique qu'est le sud d'Isère et l'Aubiou. En combien de jours peut-on le faire en randonnée, on est bien d'accord?
3: Ouais, nous on est spécialisé en randonnée. Du coup, le GRPI Tour de l'Aubiou, il se fait en 4 jours. Donc nous, on le préconise depuis le départ, départ depuis Pélafol, en Isère, avec 4 étapes. Du coup, une au chalet de Bachigan, ensuite à Trémini, Lachaud dans le 05 et retour à Pélafol.
0: Voilà, c'est vous qui peignez pour qu'on connaisse bien la direction en blanc et rouge, en blanc et rouge et jaune. Faut prendre à gauche, faut prendre à droite. C'est grâce à vous et à vos bénévoles, ça.
3: Exactement, principalement aux bénévoles. Nous, en Isère, on a un vivier, on va dire, de 100, 150 bénévoles. Mmh. Qui vont avoir une action sur l'ensemble du département, que ça soit dans les montagnes à l'Aubiou, mais aussi en
0: plaine,
3: en Isère.
0: Dans les Chambarans, par exemple.
3: Exactement, ouais. Chambarans, où il y a un nouveau GRPI qui va avoir le jour l'année prochaine.
0: Exactement.
3: La traversée des Chambarans, du coup, ouais. De gare à gare, de Saint-Marcelin à Tulin.
0: Je vais vous poser une question, je ne sais pas si vous avez la réponse. Combien y a-t-il de kilomètres de randonnée en Isère?
3: Alors, en Isère, il y a ce qu'on appelle au niveau du département le plan départemental. Et ce plan départemental, il a 9000 km de sentiers, enfin d'itinéraires, et il y a quasiment 1300 km de GR et GRPI qui viennent par-dessus pour faire de l'itinérance.
0: Est-ce que c'est vous qui entretenez également ces GR de pays, ces chemins de randonnée?
3: Oui.
0: Quand on a une souche, un arbre qui tombe en plein milieu, c'est vous qui allez avec la tronçonneuse ou...
3: Non, là, ça va être les collectivités locales.
0: D'accord.
3: Parce que nous, du coup, on se cale sur ce réseau qui est inscrit au département, et du coup, ce réseau-là va être entretenu par les collectivités locales comme COM ou PARC ou commune.
0: Oui. Sur le site, tiens, je veux faire une rando. Demain, on a une belle journée en Isère. On n'a pas de pluie, donc pas d'orage, normalement. Si je vais sur le site de la FF Randonnée Isère, je peux me trouver mon petit bonheur ou pas?
3: Oui, bien sûr. Vous avez un onglet qui est spécifique pour la randonnée, principalement à la journée, via notre application qui s'appelle Marando. Et donc, du coup, on retrouve une centaine d'itinéraires sur le département. Après, on travaille aussi avec le département d'Isère, sur l'application Isère Outdoor.
0: Oui,
3: on retrouve
0: très belle application.
3: Très belle application où nous, on fournit des itinéraires, ouais, à la journée. L'année prochaine, il y aura de l'itinérance. Et du coup, on travaille avec eux pour transmettre des itinéraires qui sont dits labellisés, donc gages de qualité, et du coup, qui sont balisés et entretenus par... donc balisés parfois par nous, d'autres prestataires, et entretenus par les collectivités locales.
0: Bon, la Fédération Française de Randonnée Isère, c'est important, hein, parce que vous êtes très très nombreux à randonner. Guillaume Martin, une petite question personnelle avant de se quitter. Vous, quels sont vos endroits préférés pour vos randonnées? Quel est le massif que vous préférez dans le département de l'Isère? On est bien d'accord, attention. Attention.
3: Attends, j'ai un petit coup de cœur pour la Chartreuse.
0: Oui.
3: Voilà, avec toute sa diversité, que ce soit côté Pays Voironnais où on peut s'y balader l'automne, ou les sommets comme Cham Chaude, bien connu, ou le Grand Son, ou même le sommet du Pinay sur la réserve.
0: Et est-ce que l'automne est un bon moment pour randonner?
3: Oui, il n'y a jamais de mauvais moments pour randonner. Que ce soit en été pour aller se rafraîchir, ou au printemps pour voir les fleurs qui commencent à sortir, ou à l'automne voir les feuilles qui tombent, ou l'hiver en raquette, avec prudence.
0: Bon, pour votre randonnée, vous l'aurez compris, mesdames, messieurs, FF Randonnée Isère, ils sont présents ici aux rencontres Ciné-Montagne de Grenoble. Vous venez leur faire un petit coucou. Ils vous donneront toutes les explications que vous souhaitez. Merci à vous, Guillaume Martin.
3: Merci à vous.
0: Et bon salon, bonne belle rencontre. Non pas un salon, mais rencontre Ciné-Montagne. Où nous serons d'ailleurs, je vous le rappelle, tous les soirs, ici en direct entre 18h et 19h, avec nos invités prestiges, ceux et celles qui ont leurs films qui sont projetés, et puis les bons conseils que l'on vous donne, et avec toute cette et ces infrastructures qui sont ici présentes pendant 4 jours. Nous, en tout cas, on sera là, c'est promis. On va rejoindre 19h pour toute l'actualité sur ICI Isère. Après Vianney, voici Doré d'Étain. C'est pas...

0: C'était Vianney avec d'or et d'étain sur ici Isère. On a tout ce qu'il vous faut. On a l'actualité à 19h. On a Décibel avec Émilie Mazoyer. Et puis on a surtout cette musique et ces musiciens, ces chanteurs, chanteuses iséroises que l'on vous propose d'écouter, de découvrir. C'est maintenant sur ici Isère.
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8: Et vous avez l'info qui arrive dans moins de 30 secondes. Nous serons tous les soirs jusqu'à vendredi en direct des rencontres ciné-montagne ici au Palais des Sports de Grenoble. C'est possible, hein, si vous n'avez pas vos places, de venir vous présenter en direct et d'acheter vos places pour les belles représentations. Allez, je vous dis à demain et l'info arrive dans un instant.
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8: Et merci d'écouter Ici Isère, il est tout juste 19h. Et on fait un point sur l'actualité de ce mardi.
9: Des tensions et des débordements en fin de manifestation à Paris et dans les cortèges nantais et lyonnais cet après-midi. L'acte 5 de la mobilisation lycéenne s'achève ce soir. 480 000 manifestants selon les syndicats, 161 500 selon le gouvernement. À Toulouse, ils étaient environ 10 000, des lycéens, des étudiants, mais aussi des enseignants. Et les jeunes se donnent déjà rendez-vous dès ce samedi pour se joindre à la mobilisation des Gilets jaunes du 17 octobre. Théo Cobel.
10: Sur l'une des banderoles, le message est clair. 17 octobre, mobilisons-nous. Paul est lycéen en première à Gaillac, dans le Tarn, et il sera dans l'un des cortèges ce samedi.
11: Bien évidemment qu'on sera là. C'est un mouvement solidaire pour tout le monde et c'est aussi nos revendications. C'est comme ça qu'on se fait entendre.
10: Marine aussi sera dans l'un des cortèges pour cette lycéenne toulousaine. Le mouvement citoyen lui rappelle les Gilets jaunes, elle qui avait 10 ans à l'époque.
12: Affectif, mes parents aider aux Gilets jaunes, c'est à notre tour, il faut se lever pour nos droits, c'est notre France.
10: Des jeunes aussi qui l'assurent, même si les vacances débutent ce vendredi, ça ne sera pas un frein. Orlane est étudiante dans la Ville Rose.
13: Moi j'ai manifesté à Lyon.
10: Pas à Toulouse.
13: Et bah non, comme ça sera les vacances, bah on rentre chez nous. Le mouvement il s'arrête pas parce que nous on travaille plus, enfin forcément bah faut continuer même en vacances et même si on peut pas bloquer nos lycées, bah on peut quand même bloquer la route.
10: Des jeunes qui ont surtout le sentiment d'avoir donné une impulsion et qui espèrent désormais que leur mobilisation va faire boule de neige et permettre à ce mouvement du 17 de prendre de l'ampleur.
9: Au Cobel, ici Occitanie, journée de mobilisation résumée en images sur ici.fr. Un rassemblement en cours à Aubagne en soutien à la communauté éducative. Après les tirs d'un collégien de 14 ans sur le principal et une professeure de son collège, le parquet national antiterroriste s'est saisi de l'enquête aujourd'hui. Plusieurs armes ont été saisies au domicile familial, dont des armes de chasse. Le Conseil supérieur de la magistrature s'oppose au retour de Rachida Dati dans la profession. Le CSM s'est réuni ce matin pour statuer sur le cas de l'ancienne ministre de la Justice qui souhaite donc retrouver un poste de magistrate. Yannick Falt.
2: C'est un avis défavorable que rend le Conseil supérieur de la magistrature sur le poste qui était en jeu pour Rachida Dati, non pas dans une juridiction, mais au ministère chargé de mission à l'international sur la question du numérique et des mineurs. Une opposition que l'instance chargée de se prononcer sur les nominations de magistrats justifie par deux arguments. Un, ce retour dans la profession est incompatible avec la mise en cause pénale de Rachida Dati. L'ancienne ministre attend son jugement, donc dans le procès pour corruption au Parlement européen qui s'est terminé il y a deux semaines. Mais son nom apparaît également dans d'autres affaires. Et puis, deuxième argument, le poste envisagé a été créé pour elle sur mesure, sans possibilité de candidater pour les autres magistrats, comme le veut la règle. Un feu orange du CSM, mais pas totalement un feu rouge. C'est désormais à Gérald Darmanin de trancher, mais en général, le ministre de la Justice suit les avis du Conseil supérieur de la magistrature. Si toutefois le garde des Sceaux passait en force, Rachida Dati serait bien réintégrée, mais sans affectation.
9: Yannick Falt, l'Assemblée nationale adopte à l'unanimité ce soir la proposition de loi intégrale contre les violences sexistes et sexuelles. Elle doit maintenant être adoptée par le Sénat. Loi insuffisante pour le collectif Nous Toutes, qui regrette notamment que toute une partie de la population soit exclue du texte, notamment les femmes étrangères. Impossible de les rater, une vingtaine de marques chinoises sont présentes au Mondial de l'Auto de Paris qui a ouvert ses portes au public ce matin, un record, et leurs stands connaissent déjà une forte affluence, Raphaël Ebenstein.
4: L'effet curiosité, Stanislas, vendeur sur le stand de Link & Co, une marque chinoise encore peu connue, le ressent à plein.
14: Il y a quand même énormément de gens qui sont arrivés. Beaucoup de gens curieux des voitures chinoises aussi et de ce que les Chinois ont à proposer.
4: Certains visiteurs se sont renseignés avant de venir, comme Philippe, impressionné par les modèles électriques de Aion, tout juste commercialisé en France.
15: On voit qu'ils ont pensé aux consommateurs. À l'arrière, c'est plus confortable qu'une voiture européenne. Les finitions sont meilleures. Je pense que maintenant, ce sont les constructeurs européens qui doivent s'inspirer des constructeurs chinois.
4: Romain se montre plus réservé, propriétaire d'une Mercedes Classe A de 2014. Il a des doutes sur la fiabilité des voitures chinoises.
16: Ce qui m'intéresse aussi, c'est de voir la qualité des voitures au bout de quelques années, parce que je ne suis pas vraiment le genre de personne à acheter de nouvelles voitures tous les 5 ans. C'est plutôt tendance à les faire vivre au maximum. Donc ouais, ce sont des choses qui ont tendance à plutôt me refroidir.
4: À l'inverse, Célestin n'hésiterait pas s'il avait le budget pour une voiture neuve.
17: Honnêtement, là, tout de suite, je me balancerais sur une chinoise. J'ai un fait pour les BYD, surtout au niveau de leur design.
4: Plutôt SUV ou plutôt...
17: Plutôt SUV, parce que j'ai des enfants.
4: Mais comme la plupart des visiteurs, il repartira du Mondial de l'Auto sans avoir signé de bon de commande.
9: Raphaël Ebenstein, soirée de Ligue des champions de foot. Ce soir, Lens reçoit le Sporting Portugal. Le match est en cours. Lille se déplace à Londres pour affronter Arsenal. Le coup d'envoi, c'est à 21h. Et puis les Enfoirés vous donnent rendez-vous cette année à Strasbourg pour l'enregistrement de leur spectacle 2027 au profit des Restos du Cœur. La billetterie est ouverte depuis ce matin pour des concerts prévus donc du 12 au 18 janvier.
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9: Le temps pour demain, le matin, quelques gouttes de pluie de la Nouvelle-Aquitaine et de la région Midi-Pyrénées jusqu'aux Alpes et au Jura. En cours de matinée, des éclaircies se développent et deviennent largement majoritaires l'après-midi. Les températures minimales sont comprises entre 7 et 10 degrés sur le tiers nord, 10 à 15 sur les deux tiers sud. La douceur se maintient en journée avec des températures maximales qui s'échelonnent de 18 à 23 degrés sur la moitié nord du pays, 22 à 27 degrés pour la partie sud.
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18: Salut à toutes, salut à tous et bienvenue dans Décibel, votre rencard musique. Tous les soirs, c'est en direct, c'est jusqu'à 20h. Et notre mission dans la vie est de s'occuper amoureusement de vos petites oreilles. Croyez-moi, ce soir, vous allez être gâtés. Au rayon anniversaire, on se fera un petit Simon et Garfunkel. Alors, lequel des deux fête son anniversaire aujourd'hui? Vous le saurez à la fin de l'émission. Il y a un énorme suspense. On va aussi jouer au Blind Test. Le thème de ce soir de notre Blind Test, c'est les chansons qui parlent du vieillissement, des coups de vieux. Si ça vous inspire, parce que c'est en train de vous arriver, ou bien ça vous est arrivé et vous rigolez maintenant que vous êtes vieux et que vous n'en avez plus rien à faire. Bref, n'hésitez pas à participer avec nous au Blind Test. C'est Alexandra qui vous attend. Au standard, le numéro 0810 055 056, 0810 055 056, a gagné ce soir un très très beau bouquin qui concerne notre invité, David Hallyday.

Avidan, le rocker israélien qui fait des tubes, mais qui sauve des vaches aussi. Et je tenais à vous le dire, Asaph Avidan s'est installé dans le sud-ouest de la France, dans l'Aude très exactement, et il a ouvert le Different Pulses Sanctuary, donc le sanctuaire Different Pulses. Different Pulses, c'était le nom d'un de ses albums. C'est un refuge pour animaux, alors il y recueille des vaches, des chiens, des ânes, des chevaux, plein d'animaux qui ont été soit abandonnés, soit des rescapés de l'industrie agroalimentaire, du sport ou encore des loisirs. Vous savez, les petits ânes sur lesquels on fait monter les enfants. Bon, bah, au bout d'un moment, ils sont fatigués, les petits ânes. Alors, soit on les zigouille, soit ils vont chez Asaph Avidan pour les plus vénards d'entre eux. Il s'est aussi engagé, Asaph, avec l'association PETA pour faire la promotion du cuir vegan. On peut être un rocker extrêmement bien sapé sans utiliser la peau des animaux, nous dit-il. Le cuir vegan, c'est l'avenir. Et One Day Reckoning Song, c'est la chanson d'Asaph Avidan qu'on écoute maintenant. À l'époque, il était avec son groupe The Mojos et il était remixé par Wankelmuth.

Avidan, qui en plus de sauver des animaux, prépare un concert quand même assez exceptionnel, je dois dire, avec l'orchestre L'Amoureux, qui est un grand orchestre avec qui notamment les Rita Mitsouko avaient joué. Azaf Avidan jouera avec l'orchestre L'Amoureux pour deux dates à la scène musicale tout près de Paris, les 18 et 19 novembre prochains. Si vous êtes à Lille ou à Tours, sachez que vous pourrez aussi voir Azaf Avidan en concert classique, plutôt formation rock,

0: sans l'orchestre.
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0: Elle est autrice, compositrice et chanteuse. Elle s'appelle Adèle Castillon et c'est un petit peu la star du moment. Elle est montée sur scène avec Big Flo et Oli il y a quelques jours. Ils sont fans et ils sont pas les seuls artistes à la soutenir. Adèle Castillon annonce un nouvel album qui s'appelle Rebelle et qui sortira le 20 novembre prochain. Et je ne vais pas vous la présenter, Adèle Castillon, parce qu'elle le fait très bien elle-même dans cette chanson où elle vous raconte tout. Tous ses débuts, ça s'appelle « C'est tout moi » et c'est le coup de cœur de Décibel ce soir.

0: C'est tout, elle. Normalement, vous avez tout pigé sur Adèle Castillon, son nouvel album Rebelle. Oui, c'est re entre parenthèses, vous choisissez quoi. Ça sortira le 20 novembre. Restez dans le coin, les amis. David Hallyday arrive. Entre la réédition de son album Requiem pour un fou avec en bonus la version live, la version concert, justement la dernière partie de son immense tournée Requiem pour un fou, et puis le beau bouquin sorti aux éditions de La Martinière, les live sessions, on va avoir plein de trucs à se raconter. David Hallyday arrive, à tout de suite.
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2: David Hallyday est de retour, les amis, puisque sa tournée Requiem pour un fou reprend au mois de novembre. Salut David.
3: Salut.
2: Bienvenue dans Décibel. Merci. Oh, vous connaissez la maison hein, maintenant, mais ça fait plaisir
3: un
2: quand
3: petit
2: même.
3: Peu, un
2: ah,
3: petit
2: oui,
3: peu.
2: Ça fait plaisir. Requiem pour un fou, on révise.
4: Je

0: savait qu'elle allait être énorme, cette tournée, David. Mais là, 500 000 spectateurs, plus de 100 dates sur 2 ans, quasiment 100 000 albums vendus. C'est une surprise, une heureuse surprise que ce soit aussi énorme.
1: Je t'avoue, ça fait 40 ans que je fais ça, et à chaque fois, c'est des surprises quand ça fonctionne comme ça. C'est,
0: ah ouais.
1: Je suis toujours assez... Oui, parce qu'on vit dans un monde où t'as bien vu, on n'a aucune garantie
0: de rien.
1: Donc je suis assez émerveillé à chaque fois que ça fonctionne comme ça. Et là, je suis doublement heureux parce que ça touche à quelque chose qui m'est cher et à la transmission et tout ça. Donc ça me fait doublement plaisir, ouais. C'est ouais. Clair.
0: Alors oui, il faut rappeler pour celles et ceux qui n'ont pas eu le petit mémo, ce Requiem pour un fou, c'est un spectacle, un concert dans lequel il y a à la fois tes chansons à toi et ouais. Les chansons de ton père, Johnny.
1: J'ai refait.
0: Ouais, voilà, que tu as réorchestré, refait. C'est peut-être bête comme question, mais tant pis, je me lance. Ton papa, il est plus là. Chanter ses chansons tous les soirs, ça te fait plus de bien ou ça te fait quand même de la peine?
1: Non, ça me fait pas de peine du tout. Non, ça me fait du bien. Non. C'est il y a une charge émotionnelle qui est très forte, mais c'est ce que moi je recherche dans la musique, ce que j'ai toujours cherché dans la musique. J'ai toujours été pioché des choses, des fois qui font un peu mal, c'est vrai. Mais j'aime ressentir des choses. Enfin, c'est pour ça que je fais ce métier, c'est pour ça que je compose des chansons et que je fais ça. Donc, je recherchais quelque chose de différent et ça pouvait pas être plus fort que ça, on va dire, de toucher à ma famille, à ce qu'on m'a laissé, à ce que je laisse à mes enfants et tout ça. C'était une grosse charge émotionnelle, mais c'était top en même temps.
0: Et c'est pas fini, puisque donc cette tournée, elle reprend. C'est la dernière partie. A priori, je sais pas. T'es sûr ou
1: non,
0: pas?
1: Non, je suis sûr. Il faut fermer la.
0: Ouais,
1: à un moment donné, il faut fermer la parenthèse. J'ai envie de retourner en studio, recomposer des chansons et tout. Non, il faut finir la parenthèse. C'est pas une fin en soi, mais c'est sur cette tournée là.
0: Ouais. Oui, 2 ans, plus de 2 ans. Donc novembre, décembre 2026, les amis, si vous voulez voir ce Requiem pour un fou sur scène, David Hallyday donc, et son band, hein, parce que c'est full band, ça rigole pas, il y a du monde sur scène. En plus, on les voit dans le bouquin dont on parlera tout à l'heure. Donc au mois de novembre, à Mâcon, Orléans, Troyes, Tours, Clermont-Ferrand, Limoges, Bordeaux, Narbonne et Pau. Et en décembre, à Toulouse, Aix, Roanne, Albertville, Grenoble, Laval, Rennes, Angers et Caen. Ensuite, direct en studio.
1: Ouais, pratiquement, ouais. Bah, je vais fêter un peu Noël, mais après, oui, direct. Ouais, direct. J'ai déjà commencé d'ailleurs à mettre des idées, plein de trucs. Mais ouais, je vais pas attendre, je vais tout de suite bosser, ouais.
0: Ah, ça, c'est une bonne nouvelle. Et donc, cet album, Requiem pour un fou, sachez, les amis, que sa réédition est disponible. Alors, vous avez une réédition de CD, l'album et en bonus, le live, le fameux concert dont nous parlons, qu'on va d'ailleurs écouter maintenant. On va écouter un petit extrait. Et puis, il y a carrément le top du top pour Noël. Là, c'est le coffret. J'aime bien. Ça, c'est old school, David.
1: Ah, c'est
0: moi,
1: ça. Hein,
0: ouais,
1: c'est
0: on se comprend. Mais non, ouais, mais parce que j'en ai marre, moi, des trucs qui sont que sur. Oui, mais vous pouvez streamer fort. Je suis pas là pour streamer. Mais fort, moi je veux acheter des objets. Et donc là, il y a un coffret, donc avec des photos du live, le t-shirt collector, l'album, le live, c'est tout beau, c'est parfait pour Noël. Moi, ça me fait bien plaisir, bravo. Écoutons ce live, tu ne m'as pas laissé le temps, en version live, c'est une de tes chansons signature. Est-ce que les gens chantent parfois plus fort que toi?
1: Ah ouais, bah surtout quand tu fais des zéniths ou des arénas, c'est clair qu'il y a du monde et j'aime bien les faire chanter des fois, j'aime bien.
0: Ils chantent bien,
1: ouais,
0: ils chantent juste.
1: Franchement, bon, ça le fait.
0: Avec le cœur. Tu ne m'as pas laissé le temps. Version Requiem pour un fou. Si vous le voulez chez vous, ce live, il faut acheter la réédition de l'album. Il est disponible. Ça vient de sortir.

0: Requiem pour un fou, le live qui est disponible avec la réédition de l'album. Et alors, en souvenir toujours de cette tournée, qui n'est pas terminée, on le rappelle, encore novembre-décembre, enfin bon, on touche à sa fin. Il y a ce bouquin incroyable sorti aux éditions de La Martinière, photographe Marcel Hartmann, qui a suivi la tournée pendant des mois.
1: Depuis le début, avant la première date, il y a plus de deux ans, il a commencé à faire ses photos et à... Il y a deux ans et demi. Il est fantastique. C'est un très bon photographe. Il a fait beaucoup de musique, beaucoup de cinéma, du sport aussi. Il a vraiment l'œil. Il a un œil vraiment très cinématographique.
0: Oui, c'est
1: donc,
0: ça. Ouais.
1: Donc, au début, je voulais le faire pour moi et la famille, en fait.
0: Genre un album souvenir.
1: Un album souvenir. Je dis, fais-moi un truc, comme ça, je peux garder. Et finalement, il m'a montré une V1. Je fais, il faut peut-être le sortir, en fait.
0: Merci, oui.
1: Non, mais même pour les gens qui sont venus, ceux qui n'ont pas pu venir, aussi, puissent s'imprégner de ce qu'on a fait, des bons moments, tout ça. Donc finalement, on le sort.
0: Ouais, donc on te voit toi beaucoup sur scène, les musiciens, les coulisses aussi. Puis il y a des textes où tu racontes, et ça c'est hyper intéressant, ton rapport à chaque chanson. Et ça c'est chouette parce que on t'interroge souvent évidemment, alors sur ta vie, ton œuvre, mais les chansons, là c'est vraiment, il y a deux pages par chanson et je trouve que c'est super super fouillé, intéressant.
1: C'est un peu dans les coulisses, un petit peu. Il y a des histoires un peu rigolotes sur certains titres.
0: Oui, aussi.
1: mais il y a aussi un peu par rapport à la période, par rapport à la préparation. Donc il y a plein de choses. Franchement, il a fait un super bon boulot. Je suis très très fier de ce qu'il a fait.
0: Il s'appelle Marcel Hartmann, le photographe, et le bouquin Live Session au pluriel, donc aux éditions de La Martinière, et les textes avec Thibaut Geffrotin. Et alors j'ai une question, pareil, ça peut paraître un peu naïf, mais tant pis, je me lance. C'est quoi ton rapport avec ta beauté? C'est-à-dire, quand on est sur scène, parfois, on peut être un peu moche quand on crie, ou quand on est tordu, ou etc. T'y penses quand on te prend en photo, ou pas du tout?
1: Non, heureusement, parce que sinon, je ne serais pas sur ça.
0: Non, mais on peut y penser. Si tu sais qu'il est là,
1: il te shoot. C'est pas très élogieux la plupart du temps. Bah, tu sais, le rapport qu'on a avec soi-même, c'est jamais génial, quoi. Donc, en ce qui me concerne, en tout cas, c'est pas vraiment. Et puis, le truc, c'est que sur scène, ce qui te sauve, c'est que t'es un peu possédé pendant deux heures.
0: C'est marrant.
1: Tu penses pas à tous ces trucs-là.
0: La première page, on dirait vraiment que t'es en transe.
1: Des fois tu t'oublies et en fait tu deviens quelqu'un d'autre. La scène, ça fait ça la plupart du temps. C'est un truc un peu qui est hors du commun. Tous ceux qui font de la scène le savent de quoi je parle. Mais c'est heureusement je me pose pas ces questions. Alors des fois ils m'ont présenté des photos, j'ai dit, alors ça tu me la jettes immédiatement.
0: Ça nous
1: rassure. Il y a beaucoup de déchets, mais je vais on n'est pas maso non plus, on va pas mettre on va mettre des trucs quand même.
0: Elles sont canons.
1: Qui représente, surtout qui représente une énergie et ce qu'on a tous vécu pendant cette période. C'est ce que je voulais illustrer dans à travers ces photos, quoi. Il a très très bien fait.
0: Live Session, le photographe Marcel Hartmann et David Hallyday sur scène, c'est disponible. Restez dans le coin, les amis, puisque on a encore plein de trucs à se raconter avec David et notamment son questionnaire des choix cornéliens. Ça va être bien.
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0: Et c'est David Hallyday qui est avec nous ce soir. Il s'apprête à repartir en tournée au mois de novembre. C'est la suite et la fin de la tournée Requiem pour un fou, dans laquelle il reprend ses plus grands succès et ceux de son papa Johnny.

0: Et c'est l'heure du questionnaire des choix cornéliens, David. Donc il faut choisir. Okay. C'est aussi simple que ça. France ou États-Unis?
1: Aujourd'hui, France.
0: Rock ou country?
1: Bien la country, quoi. Mais bon, mon ADN, c'est quand même le rock.
0: Jazz ou classique?
1: Jazz ou classique? Ah là là, c'est dur. Je vais dire jazz.
0: Ok, c'était dur? Attends la
1: c'est
0: prochaine.
1: Très dur, ouais.
0: Batterie ou guitare?
1: Batterie.
0: Ah bah c'était facile. Mais pourquoi c'était aussi facile?
1: Parce que c'est mon premier instrument, je suis batteur à la base, donc il n'y a pas photo quoi pour moi.
0: Donc batterie forever.
1: Forever, okay. Yes.
0: Frites ou potatoes?
1: Potatoes.
0: Un homme bien, un homme de goût. Je te propose de passer une journée dans la peau de quelqu'un d'autre. Tu choisis un homme ou une femme?
1: Ok. Ouh, alors, dans la peau de quelqu'un d'autre. Ok. Il y en a certains, je ne voudrais surtout pas être dans leur
0: oui,
1: peau.
0: Oui, c'est ça. Donc, tu peux faire une liste aussi où les... tu ne veux pas y aller.
1: J'oserais même pas y aller. Eh bien, écoute, j'irai voir dans une journée dans la peau de ma femme pour voir comment je suis vraiment, en fait.
0: Ah, pour te voir ta tête au réveil?
1: Pas nécessairement, parce que je peux la voir. Mais voir si je suis. Pourquoi elle m'aime autant, en fait.
0: Ah, c'est beau.
1: Je voudrais voir.
0: Beatles ou Nirvana?
1: Nirvana.
0: Je claque des doigts et tu peux devenir virtuose d'un instrument.
1: Mmh.
0: Tu choisis lequel?
1: Eh ben, écoute, le violoncelle.
0: Oh, waouh!
1: Ouais.
0: Il paraît que c'est l'instrument qui se rapproche le plus de la voix humaine.
1: Et j'adore la manière dont ça vibre contre ton corps et tout. C'est un instrument de fou. J'adore.
0: C'est quoi le pire? Ne pas voter ou ne pas trier ses déchets?
1: Ne pas voter.
0: Tu préfères conduire vite ou chanter fort?
1: Je peux faire les deux en même temps ou pas? C'est un peu dangereux, non?
0: C'est ça.
1: C'est un peu dangereux.
0: On peut se laisser
1: chanter fort.
0: Ouais. Chanter fort. Ouais, ouais. Ok. Si tu dois écouter une chanson, une seule, en boucle jusqu'en 2027, c'est laquelle?
1: Bon, c'est dans pas longtemps.
0: Ça va, on est en octobre. Oui.
1: On est en octobre. Une chanson.
0: Ouais. Mais en boucle. Hein.
1: Loser de Temin Pala.
0: Très cool. Tu préfères chanter en français ou en anglais?
1: J'adore chanter en anglais. J'ai chanté ta première partie de ma carrière en anglais.
0: Oui.
1: Je me suis mis au français. C'est bizarre de dire ça sur le tard. Enfin, sur le tard, ça fait longtemps maintenant. C'est en 2000.
0: Bah, c'est 2001. Oui. Mais c'était loin d'être tes premières tentatives.
1: Ouais, ouais, non, exactement. Et maintenant, j'ai pris le pli. J'adore chanter en français.
0: Ok, je suis directeur artistique. Enfin, non, je suis directrice artistique d'ailleurs.
1: Ouais, d'ailleurs.
0: Non, mais. Et je te propose un duo avec Beyoncé ou Céline Dion ou Rosalia ou Patti Smith ou Brigitte Fontaine.
1: Ouais.
0: Tu choisis qui?
1: Patti Smith.
0: Patti Smith, tu vois, tu préfères le rock en fait.
1: Bah, je te l'avais dit, hein, je t'ai prévenu.
0: C'est vrai, dès la première question.
1: Je dis ça parce que j'ai jamais chanté. J'ai chanté avec Céline Dion déjà.
0: C'était bien.
1: C'était super. Ouais, c'était au Canada, dans une émission de télé. On a chanté une chanson de Queen. The Show Must Go On. Et avec elle. Et c'était vraiment top. Donc voilà, Patti Smith, parce que j'adore.
0: Bon. Et comme tu avais déjà fait un duo avec Céline Dion, et que le duo pour Patti Smith, on l'attend, on se le prépare, je te propose.
1: Une idée.
0: C'est ça. Qu'on écoute ton nouveau duo avec Pascal Obispo.
1: Ouais, avec mon pote.
0: Ça vient de sortir.
1: Ouais, ouais.
0: Ceux qui restent, on découvre et puis on débriefe après. David Hallyday est l'invité de Décibel.

0: Po et David Hallyday. Ce qui reste, ça vient de sortir. C'est le fameux album de duo de Pascal Obispo en deux volumes. C'était naturel d'accepter, David, d'être sur l'album de Pascal. Je pose la question parce que tu n'en as pas fait des caisses des duos sur les albums des gens.
1: Hein non, parce que j'estime que les duos, il faut que ce soit un pote, un ami, quelqu'un qu'on aime, et pas quelque chose d'arrangé par ou le label ou pour des fins de marketing, des choses comme ça. Donc, j'en ai pas fait beaucoup, Pascal, c'est un ami depuis très très longtemps, même juste avant qu'il commence. On s'est rencontrés juste avant sa carrière. Et on est resté potes depuis, et il m'a appelé, il me dit tiens, je fais un album de duo, ça te plairait de venir chanter avec moi et tout. Donc j'ai tout de suite accepté. Je dis oui, parce que la musique c'est ça en fait, c'est vraiment un échange quoi. C'est et lui il a été dans un groupe aussi à ses débuts. Moi j'ai commencé en groupe, donc il y a cette espèce de, encore une fois, cette transmission, le de parler de la même chose, de vibrer, d'avoir les mêmes passions, de ouais. Et c'est toujours sympa de faire un projet comme ça. Donc ouais, la chanson était bien. J'ai fait ouais, j'étais pas très inquiet de ce côté là Donc je dis allez, on fait ça ensemble, et on s'est bien marré, c'était sympa.
0: Ce qui reste, Pascal Obispo et David Hallyday. Quand je dis que t'en as pas fait des caisses, des duos, c'est vraiment vrai. J'ai fouillé dans la discothèque de Radio France. Mais il y a Angoun,
1: qui
0: a chanté Garde-moi avec toi, t'es sur l'album d'Angoun. Ouais. Et sinon, il y a Florent Pagny et toi sur une reprise de Queen.
1: Ouais.

0: donne envie de gagner un match de foot. C'est incroyable.
1: Ouais, ouais, bah, attends, je pense que ça peut marcher. C'est vraiment une très bonne.
0: Ça marche.
1: Il y a du potentiel.
0: Oui, il y a du potentiel dans cette petite chanson. C'est une vie qu'on imagine solitaire. Surtout qu'aujourd'hui, chacun, enfin, en tout cas, pas mal d'artistes ont leur home studio. Donc, est-ce que oui, la camaraderie, tu parlais de ta relation avec Obispo, est-ce qu'il y a camaraderie avec d'autres musiciens, alors aussi connus que toi, ou peut-être moins? Mais en tout cas, est-ce que c'est une part importante, justement, parce que t'as pas de groupe à proprement parler étant un artiste solo?
1: Non, c'est vrai. En fait, moi j'aime bien cette solitude en même temps parce qu'elle me permet de réfléchir, d'expérimenter sans avoir les paires d'oreilles derrière moi qui peuvent dire des choses. Il me faut un peu de calme et puis de voilà. Et donc j'aime bien cette solitude. Elle me sert. Moi j'ai appris à m'en servir en tout cas et elle me fait pas peur du tout. Je suis quelqu'un à la base d'assez solitaire, donc je me sens bien là-dedans. Mais après c'est vrai qu'une fois que j'ai composé un titre, il faut que je le partage. Enfin il faut que quand j'aime bien le titre, il faut que je demande des avis. Donc j'appelle d'abord la famille proche.
0: Ta famille musicale, mes enfants.
1: D'accord. Ma femme. J'appelle quelques potes aussi dans la musique. Je dis qu'est-ce que t'en penses et tout. Je leur fais écouter à donf le truc. Et j'aime bien, mais parce que c'est ça la musique en fait. C'est vraiment un véhicule de partage. Et on peut pas tout faire tout seul par contre. Tu vois, donc je fais beaucoup de. Voilà, je compose tout seul. Je joue pratiquement tout sur mes albums.
0: Ouais.
1: Je le chante. Après, il me faut quand même un repère. Il me faut quand même des avis. Tu vois ce que je veux dire? Il faut.
0: Mais ça arrive
1: pas rester dans ton coin,
0: dans ton processus.
1: Ça arrive une fois que le titre est presque fini,
0: ouais,
1: on va dire.
0: Ça.
1: Donc je fais écouter et de voir. Ben, je dis voilà. Et j'aime bien les observations. J'aime bien les commentaires. J'aime bien les avis différents et tout. J'aime bien. Ça me nourrit en fait. Donc on peut pas faire tout seul. Et c'est vrai que je fais une grande partie parce que j'ai besoin de ça.
0: Ouais.
1: Mais après, il faut que je partage. Et je pense beaucoup aussi à la scène. Quand je fais un titre, je dis comment est-ce que je peux le voir sur scène. Donc, dans ma tête, j'imagine plein de trucs, des scénographies, j'imagine est-ce que ça va avec le titre. Donc, tout ça, c'est des trucs mélangés que j'aime bien. Mais il me faut quand même des proches à côté pour écouter et me donner leur avis. Je peux pas. Je serais incapable de faire un truc tout seul.
0: Complètement seul.
1: Jusqu'au bout et le sortir, tu vois. Ça serait compliqué. Non.
0: Est-ce que tu vas refaire l'acteur? Parce que ça a drôlement bien marché. Hein. Ardennes, réalisé par José Dayan, 4 millions de téléspectateurs en décembre dernier sur France 2.
1: Ouais, alors écoute, on a eu de la chance. On a pu faire, j'ai pu tourner deux épisodes, le 2 et le 3, qui sortiront, je pense, à fin de l'année, en tout cas un d'entre eux, fin de l'année.
0: C'était plaisant, ça?
1: Ouais, j'adore tourner. Et puis José Dayan, je me suis vraiment fait à José Dayan. Elle est exceptionnelle. Franchement, il n'y en a plus beaucoup des comme elle. Moi, je m'entends très bien avec elle et on a un peu les mêmes goûts. Elle a une culture, mais c'est assez ahurissant, quoi. Toutes les périodes, elle est assez fantastique et on s'entend bien. Voilà. Et puis, il y a aussi d'autres projets aussi à venir, peut-être, on verra.
0: Télé, ciné?
1: Ciné. Donc, on verra. C'est en développement, comme on dit dans le jargon.
0: Très bien. Work in progress.
1: Work in progress, dude.
0: Et bien, David, tu reviendras nous en parler, j'espère.
1: Avec plaisir. Bah, avec plaisir, ouais.
0: Et merci beaucoup. Et
1: merci
0: bonne
1: à
0: tournée.
1: Toi.
0: À la prochaine.
1: Merci. Salut à tous.
0: David Hallyday, Requiem pour un fou en tournée en novembre-décembre. Après, il faudra attendre la suite.
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0: exposition, la chanson française rencontre les musiques électroniques et les délires pop. Adorable puceau. Oscar les vacances et MPL avec Les Puceaux. Extrait de l'album Ceci n'est pas mon corps. Adorable puceau. Un coup de cœur, Isidre Mardèche.
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2: Et il est temps de jouer au Blind Test, le livre souvenir de la grande tournée de David Hallyday, live session par le photographe Marcel Hartmann, est à gagner ce soir. Et pour jouer avec nous, il y a Odile. Bonsoir Odile.
3: Bonsoir.
2: Bienvenue dans Décibel. Comment ça va Odile?
3: Eh ben ça va, un petit peu stressé, mais ça va.
2: Oh mais non, il faut pas. Alors.
3: Mais non, il faut pas.
2: Odile. J'ai un bon plan. En fait, quand on participe au blind test de Décibel, on gagne automatiquement. Donc, Odile, c'est gagné. Bravo.
3: Ouais.
2: Mais oui, mais oui. Ça commence bien. Delphine, c'est la même chose. Bonsoir, Delphine.
4: Bonsoir. Oui, on nous met à l'aise, Émilie.
2: Oui, on n'est pas stressé. Hein, c'est vrai, on est à la cool.
4: Toujours un plaisir.
2: Ceci dit, ce soir, il y a quand même un petit enjeu parce que je vous rappelle que aujourd'hui c'est la journée nationale de la résilience avec la Croix-Rouge, mais c'est carrément la semaine de la résilience. Et donc tous les jours, on vous rappelle parce qu'on vous aime, eh bien qu'une catastrophe est vite arrivée. Non, c'est vrai, c'est terrible, mais en gros, faut être prêt. C'est-à-dire que si on se dit pas dans un coin de notre tête, bon, un jour on pourrait avoir la même journée plus d'électricité, plus de téléphone, plus d'internet, il faudrait pouvoir se débrouiller. Si on se le dit pas un peu, le jour où ça nous arrive, on n'est pas bien. Donc on a décidé d'en parler toute cette semaine sur votre radio, vous donner des bons plans, des idées, un petit sac à préparer au cas où. Et puis, on a décidé de vous offrir une radio qui pourra vous servir, puisque en cas de catastrophe, naturelle ou pas naturelle, c'est par la radio que vous allez pouvoir avoir toutes les infos. Donc, on vous offre une radio. Mais là, j'en ai qu'une à vous offrir ce soir. Donc, Delphine, Odile, il y en a une de vous deux. Elle va gagner. Et c'est celle qui marquera le plus de points.
4: On a prévu un petit réchaud et tout, au cas
2: ah mais
4: où.
2: Ouais, hein, au cas où.
4: Tout ça, hein, ouais.
2: Voilà, un petit réchaud, 2-3 conserves.
4: Voilà.
2: J'ai écouté le docteur Kirzek, le docteur d'ici, il a dit aussi il faut de l'eau, un peu des médicaments. Oui. Une lampe torche, très important la lampe torche.
4: C'est vrai que c'est important, qui a des piles.
2: Oui, qui a des piles, oui, alors beaucoup de piles, ça c'est important. Voilà. Et puis là, on est pas mal.
3: Et aussi, on est à la campagne, alors on est quand même pas mal.
2: Ça c'est bien.
3: On est bien.
2: Mais il a oublié un truc d'ailleurs, docteur Kirzek, je pense que c'est parce qu'il est médecin. Il disait oui, il faut des conserves, tout ça, du poisson, des légumes. Et j'ai dit, et un bon sauciflard. Parce que moi, je peux tenir six mois sur du saucisson. Franchement, vous m'enfermez 6 mois s'il y a du sauce à manger tous les jours. Ah, je ne sais pas dans quel état je ressortirai, mais je serais heureuse.
3: Et puis, vous parlez avec une agricultrice, donc c'est
2: vrai.
3: Important.
2: Oh là là, mais trop bien, bravo. Oui, on adore. Donc, Odile et Delphine, chacune, le livre de David Hallyday, ça, c'est gagné. Et maintenant, on joue pour la radio. C'est parti. Première chanson sur les gens qui prennent de l'âge, mais qui en font des jolis tubes. Dites-moi, mesdames, Odile, Delphine, qui chante ça?
4: Delphine Cabrel, non peut-être.
2: J'ai mon rhumatisme. C'est pas Cabrel. Alors, c'est pas la version.
3: C'est
2: oui. Pour

0: cette version tout en violon de Quand j'étais chanteur, Michel Delpech. Alors, c'est Delphine qui a trouvé ou c'est Odile ?
1: Oui, c'est ça. Oui,
0: c'est Delphine. Ça. Bravo, Delphine. Et bonne idée, Cabrel, ça aurait pu être lui, vu l'intro, toute douce. Mais à la
1: c'était
0: guitare.
1: L'intro, en fait, c'était tout doux.
0: Mais oui, c'est ça. C'était bien Michel Delpech. On continue sur le même thème. On part en Angleterre.
1: Beatles,
0: oui, bravo. Will you still love me when I'm 64? Les Beatles qui demandent si la vie sera aussi belle quand ils auront 64 ans. Ben, pour les deux qui restent, ils ont largement dépassé les 80 et j'ai l'impression que tout va bien. On continue, mesdames?
1: Oui.
0: On a un point pour Delphine. Ah non, on a deux points pour Delphine.
2: C'est moi qui ai dit les Beatles.
0: Ah, non, c'est Odile. Mais oui, c'est ça. C'est un partout. Un partout. Oh là là. Bon, alors la radio va se gagner sur le prochain extrait. C'est la dernière réponse. Odile, Delphine, dites-moi qui chante ça.
1: Ouais. Alain Souchon. Delphine.
0: Ouais. Souchon.

0: Victoire d'Odile, félicitations.
1: Ah, c'est parce que j'ai dit le prénom. Ah d'accord, c'était moi, oui.
0: Non, je crois que c'est Odile qui a dit en premier.
1: Parce qu'en fait, elle n'a pas dit le prénom avant, c'est pour ça.
0: Alors, parce qu'en fait, Odile, elle est nouvelle et en fait, je me rends compte que j'ai pas dit, moi, c'est un peu ma faute. J'ai pas dit qui allait dire son prénom. Oh là là, je suis désolée.
1: Ah d'accord, c'est pour ça que j'ai pas dit directement.
0: Bon, allez, vous avez gagné toutes les deux. Vous avez gagné toutes les deux. Allez.
1: Bon, c'est obligé, Olivier.
0: Mais oui. Non, mais si demain, il y a un tsunami, eh ben, s'il y en a une de vous deux qui n'a pas de radio, moi, je vais me sentir mal. Vous avez gagné toutes les deux.
1: Voilà.
0: Je vous embrasse comme je vous aime. Delphine et Odile, revenez. Pardon, je vous ai coupé le sifflet sans faire exprès. Excusez-moi. Donc, je vous embrasse et je vous remercie beaucoup. Et à la prochaine. Vous revenez jouer quand vous voulez.
1: À bientôt.
0: Merci beaucoup. Allez, sur le coup de vieux, les meilleurs, en tout cas en ce moment, c'est Big Flo, Oli et Julien Doré. Et c'est parti.
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0: Partner et de Quadra, Big Flo et Oli en tournée des Zéniths et des Arénas partout en France. Ils seront lundi et mardi à l'Accor Arena à Paris, puis à Nice, à Lyon, à Marseille, à Toulouse ou encore à Amiens, Le Mans, Montpellier, Narbonne. Ça n'arrête pas, il y a une trentaine de dates.
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0: Nous sommes le 13 octobre. Aujourd'hui, Paul Simon, la moitié de Simon & Garfunkel, souffle 85 bougies. Si vous croisez Paul Simon, ne lui dites pas qu'il est la moitié de Simon & Garfunkel, puisque c'est un petit peu comme les Thénardier. Ces deux-là, entre disputes et réconciliation. Aujourd'hui, il ne s'adresse même plus la parole. Mais écoutez, c'est pas grave. Sans Garfunkel, mais avec 12 Grammy Awards, Paul Simon fête son 85e anniversaire. Et nous, on réécoute avec bonheur la chanson du film Le Lauréat, Mrs. Robinson.

0: Et c'est bien quand c'est l'anniversaire de Paul Simon, on écoute de belles chansons. Et c'est terminé pour ce soir, Décibels. On revient demain avec Charlotte Cardin. On adore Charlotte Cardin, quelle québécoise. Quel talent. Mais c'est vrai qu'elle est québécoise. Bref, merci à l'équipe de l'émission. Julien Moulet, Antoine Greffin, Alexandra Sackberg, Vincent Thévenet, Thierry Boffa, Mélodie Chaïb. À demain avec Charlotte Cardin.
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0: Éric Bastien arrive avec Yapak Paris.

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2: Salut, bonsoir et bienvenue sur Ici. Je ne sais pas si vous êtes prêts comme moi à voyager, à vous évader, mais c'est ce qu'on va faire pendant une heure. C'est ce qu'on fait d'ailleurs chaque soir dans cette émission. Il n'y a pas que Paris dans la vie. On ira se balader en région Occitanie, en Champagne-Ardenne et en Provence grâce aux initiatives positives qui marchent en France. Mais aussi cette émission, c'est un parcours de vie à travers nos villes, nos régions, nos villages, avec un invité chaque soir qui se raconte. Et aujourd'hui, c'est assez particulier. Oui, c'est particulier aujourd'hui puisque c'est la première fois que je reçois quelqu'un qui n'est pas né en France, qui n'est pas française, qui est canadienne. Je reçois Linda Lemay. C'est passionnant. On va découvrir aussi comment elle perçoit notre pays, vu d'ici, surtout vu de là-bas. Elle est née dans un petit village, vous allez l'entendre, une artiste que l'on adore, une carrière francophone exceptionnelle, maintes fois récompensée chez elle, mais aussi chez nous, en France. Elle est actuellement en tournée, importante tournée, avec Jean-Félix Lalanne, qui la conduit un petit peu partout en France. Elle sera à Bergerac le 16 octobre, là dans 3 jours, à Bourges, le 20, à La Baule, le 25, à Lille, le 9 novembre, c'est sa ville préférée, à Marseille, le 8 novembre, et puis le climax, c'est le Casino de Paris, le 21 décembre. Bonsoir Linda Lemay.
3: Bonsoir, comment ça va?
2: Moi c'est toujours un plaisir de vous voir, j'ai la chance de vous rencontrer de temps en temps comme ça dans nos studios. Et vous savez, je vous le disais avant l'émission, toujours ce sourire, cette jovialité.
3: Oh ben je vous retourne le compliment parce que c'est vrai que chaque fois qu'on se rencontre, on a tous les deux le sourire, on doit se faire du bien.
2: Il paraît que nos deux contrées sont cousins, c'est ce qu'il dit en tous les cas.
3: Ben souvent, oui, hein. C'est vrai que quand je suis débarquée ici la première fois, je me suis sentie à la maison assez rapidement. Bon, il y a eu un petit dépaysement au départ, mais sinon, oui, voilà.
2: Alors, retraçons un petit peu ce parcours qui nous conduira jusqu'à cette belle tournée aujourd'hui. Évidemment, ce sera un survol. Vous êtes né à Portneuf. Alors, une trentaine de kilomètres de Québec?
3: C'est à une trentaine de minutes de Québec. C'est ça, donc en voiture. C'est donc à Québec que j'ai vécu toutes mes premières fois, mais c'est vrai que Portneuf, c'est un tout petit village au bord du fleuve Saint-Laurent. Ouais. Fleuve magnifique dont j'ai toujours besoin. D'ailleurs, j'ai écrit sur ce fleuve-là souvent dans mes chansons. J'ai toujours envie de revenir près de mon fleuve pour me ressourcer.
2: Vous avez une enfance extraordinaire qu'on vous envie parce que tout va bien, les parents sont là, je crois qu'il y a du terrain, il y a de l'espace, il y a de la nature, il y a des crapauds.
3: Oui, il y a des crapauds, j'aimais ça. Moi, quand mon père venait juste de finir de tondre le gazon, je me couchais dans le gazon qui sentait tellement bon. Puis là, je trouvais des petits bébés crapauds. Puis fait partie de mes beaux souvenirs de vie.
2: Vous revoyez justement cette rosée sur le gazon frais coupé par votre papa, c'était dans votre maison, quoi.
3: Ben, je pense que ça, c'est un de mes premiers souvenirs de vie. Ouais, mais ça m'a marqué. Il y a une image que j'ai de mes petits pieds. Je devais avoir, je sais pas, moins de 5 ans, ça c'est sûr. Et comme j'étais la première réveillée à la maison.
2: Ah, vous réveillez tout le monde, il paraît.
3: Oui, je sais, j'appelais ma mère, je disais, maman, est-ce que je peux me lever? Ça a bien changé depuis. Et puis, je sortais dehors, donc, laissant tout le monde dormir dans la maison. Et là, il y avait cette rosée sur le beau gazon frais coupé et mes petits pieds dedans. Donc, c'est une image extraordinaire de bonheur pur.
2: Alors, Linda Lemay, c'est une belle enfance, une piscine à la maison, ça c'est super pour les copains. On parle toujours des grands espaces au Canada, au Québec, dans cette province. Du coup, vous aussi, je crois qu'il y avait des bois, des forêts. Vous avez fait des cabanes, comme tous les gamins.
3: Exactement, j'aimais ça, faire des découvertes, puis m'évader dans les bois qui étaient autour de nous. Il y avait des petits bosquets, puis on s'inventait des refuges, puis des camps dans le bois, comme on dit chez nous. Donc, on se faisait des armes, puis on s'imaginait des rivaux. On s'amusait beaucoup.
2: Vous
3: donc,
2: aviez une entrée secrète, il paraît.
3: Oui, une entrée secrète pour pas que ça paraisse qu'il y avait un genre de camp à l'intérieur de ça. Puis je grimpais dans les arbres pour faire le guet, donc j'avais la chance d'être très souple. Donc, même si les branches étaient espacées, je pouvais monter très, très haut. Donc, c'est des souvenirs impérissables.
2: Une enfance agréable, l'école très sympathique. Allez, j'avance un peu dans le temps, Linda Lemay. On est aux alentours de la 6e. Vous avez 10-11 ans. Un souvenir particulier, parce que puisqu'on parle de nature, vous écrivez un poème un peu sur la nature, d'ailleurs, sur l'environnement. Vous le faites lire à un enseignant. On a tous des souvenirs des enseignants qu'on a eus.
3: Oui.
2: C'est un peu lui le premier déclic, parce qu'il vous dit, c'est bien, lâche pas l'affaire, en gros. Hein.
3: Oui, j'étais très, très timide. Moi, quand j'étais petite, dans ma bulle, complètement, tout le monde me disait « Oh, elle est dans sa coquille », ils trouvaient ça un petit peu spécial. Mais par l'écriture, on dirait que j'ai trouvé la façon de communiquer et j'ai osé aller montrer donc un de mes premiers poèmes à un professeur de catéchèse en 6e année. Ouais. J'étais toute jeune. Et ce professeur-là, effectivement, m'a félicité. Il a dit « Non, t'as un vrai talent, faudrait que tu développes ça ». Et ça m'a vraiment touché beaucoup. C'est comme si, ah, je suis capable de me démarquer, moi, la petite effacée. Et ça m'a donné confiance en moi.
2: Bah, donc, plus que confiance, parce que vous écrivez votre première chanson, la fameuse chanson que vous relisez encore parfois avec votre sœur. Vous avez 9 ans. Hein.
3: 9 ans, oui. Ça, c'était un petit peu un hasard que je me lève avec cette idée-là d'écrire une chanson. Mmh. C'était une idée commune que j'avais avec ma sœur Diane, qui est ma grande, grande complice, qui travaille encore avec moi aujourd'hui. J'ai voulu écrire une chanson, puis c'est drôle parce que quand je me la rechante, cette chanson-là, aujourd'hui, je me dis, mon Dieu, que ça annonçait bien ce qu'elle allait venir. Oui, parce que ça s'appelait Papa, es-tu là? Quand on connaît le succès de Le plus fort, c'est mon père, on se dit,
2: oh! C'est sur scène, d'ailleurs, vous le faites sur scène.
3: Oui, exactement. Une chanson qui ne quitte jamais mes spectacles. Oui. Mais donc, cette chanson-là, Papa, es-tu là? Ça racontait l'histoire d'un papa qui était absent, d'une mère qui était souffrante et qui était en train de mourir, le papa qui ne réapparaissait toujours pas. Donc, le vrai drame, c'était quelque chose qui me faisait peur, de perdre cette belle stabilité que je vivais. Une enfance extraordinaire avec des parents qui s'aimaient, une ambiance très paisible dans la maison. Alors, donc, voilà, ça annonçait bien le genre de chanson que j'allais écrire.
2: D'autres choses qui sont comme des signes, finalement, et on comprend encore mieux ce process, finalement, ce mécanisme de progression, parce qu'il y a ça. Plutôt pas mal accordé. c'est une guitare, je crois que c'est le père d'un petit copain, un petit amoureux à vous,
3: ouais.
2: Qui s'intéressait peut-être plus à vous que son propre fils.
3: Oui.
2: Et qui vous a fait une guitare.
3: Ouais, le papa d'un de mes premiers amoureux, un de mes premiers chums, comme on dit, j'étais vraiment en amour avec ce gars-là.
2: Ah, bien sûr.
3: Et puis le père, à un moment donné, revenait d'un marché aux puces et il y avait une guitare, un peu tout croche, la guitare, mais il m'a donné ça en cadeau et il n'avait pas idée du cadeau qu'il est en train de me faire.
2: Il a changé.
3: Ben oui, il a changé ma vie. Il m'a donné cet instrument qui m'accompagne depuis des décennies et qui fait en sorte que je peux créer tout ce qui me passe par la tête.
2: Alors, il y a le poème, il y a la première chanson à 9 ans, il y a la guitare qui n'est pas super bien accordée, mais c'est normal, vous êtes toute jeune. Et puis, il y a ça aussi.
3: Oui.
2: Les églises, parce que c'est un de vos premiers jobs, vous êtes sacristine, c'est là où vous faites le ménage dans les églises, quoi.
3: Exactement, j'étais bedeau, moi j'aime bien le terme bedeau, je trouve ça drôle.
2: On va découvrir pas trop.
3: Ça veut dire sacristain, sacristine.
2: Ah d'accord, bedeau.
3: Et voilà, donc j'étais bedeau à l'école, c'était une de mes... à l'église, c'était une de mes premières jobs, comme on dit. Et donc je lavais les planchers de l'église à Portneuf en écoutant du Dire Straits, puis je préparais les messes, donc l'église n'a aucun secret pour moi.
2: Mais
3: et surtout, j'ai eu la chance de chanter.

0: Vous allez le savoir dans un instant, en restant avec nous sur ICI. On va se balader, Linda, vous l'avez compris, dans toute la France. On va passer en revue les idées de celles et ceux qui consacrent leur vie à vivre sur notre petite planète bleue, tout en vivant en adéquation avec les ressources qu'elle nous offre. C'est ce que vous faites chaque jour, Benoît Prospero. Et aujourd'hui, on va juste prendre une douche.
1: On adore prendre des douches. Ah ben si, quand même, c'est super agréable. Ben oui, sauf que le problème, c'est que techniquement, les systèmes de douches qui existent depuis l'ère industrielle nous imposent de consommer des quantités d'eau pharaoniques. En France, en moyenne, c'est 60 à 80 litres d'eau par douche, ce qui en fait le premier poste de consommation en eau et le deuxième en énergie après le chauffage. Bref, rester sous la douche, c'est cool, mais c'est pas compatible avec les ressources que nous offre la planète. Et donc, l'idée nous vient de ICI Occitanie. On vous présente Simon Buoro, cofondateur de Ilia. Et l'idée, c'est une douche cyclique. Alors, c'est quoi une douche cyclique? Eh bien, en fait, c'est une douche avec deux modes. D'abord, le premier.
2: Il y a un usage d'hygiène. Dans la douche, c'est fait pour se laver, se savonner, se shampooiner, etc. Dans cette phase de la douche, l'eau ne va pas être recyclée. Ça va être comme une douche normale. Par contre, dès qu'on veut rester sous la douche pour se détendre, écouter de la musique, profiter, se relaxer.
1: Ah, bah oui, il se passe quoi à ce moment-là? Eh bien, l'idée est là, justement. On active le deuxième mode.
2: À ce moment-là, on peut activer le mode cyclique. Et là, on a de l'eau qui est recyclée.
1: C'est-à-dire, concrètement, Simon.
2: En fait, c'est un peu comparable à un bain. Dans son bain, on va être dans plusieurs centaines de litres d'eau juste à se prélasser. Dans la douche cyclique, on n'utilise que 5 litres d'eau pendant autant de temps qu'on le souhaite.
1: Voilà, donc en clair, soit on est en mode normal, celui que l'on connaît tous, soit une fois qu'on est propre, on active le mode cyclique et là, on peut se doucher pendant 1000 ans. C'est toujours les mêmes 5 litres d'eau. Et vous allez me dire, oui, mais cette eau, elle est vraiment propre. Est-ce que cette eau qu'on récupère, elle est nettoyée un minimum quand même?
2: On a dit différents niveaux de filtration. Le premier, il va être au niveau de la bonde, là où normalement l'eau est évacuée. C'est là qu'on va aspirer l'eau pour la recycler et on a une crépine, un filtre qui va permettre de retirer les cheveux, les poils, les particules les plus grosses. Un autre filtre mécanique plus fin qui va retirer les plus petites particules dans l'eau et puis de la désinfection avec de l'UV pour tuer les virus et bactéries.
1: Ah ben voilà, au final jusqu'à 70% d'économie d'eau et d'énergie. On avance quand même un petit peu. Bah oui, est-ce que vous savez comment est née l'idée? En regardant le film Demain de Cyril Dion et Mélanie Laurent. Vous imaginez quand même si à chaque fois que l'on crée quelque chose, on se posait la question, est-ce que ce que je vais fabriquer est en adéquation avec les ressources que nous offre la planète? Peut-être que le monde pourrait être une merveille. Merci Simon Buoro, cofondateur de Ilia, et merci ICI Occitanie.
0: Merci beaucoup Benoît Prospero, restez bien avec nous. Linda Lemay ne va pas tout de suite prendre sa douche. Elle va rester avec nous jusqu'à 21h, la tournée. C'est en ce moment, on découvre aussi sa France, cette France qui va arriver à elle. Vous allez le découvrir dans la deuxième partie de cette émission, dont il n'y a pas de Paris dans la vie. Restez bien avec nous.
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0: Et les Bee Gees avec Tragédie sur ICI.

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2: Et c'est Linda Lemay, votre invitée qui nous vient de Québec, plus précisément de Portneuf, où elle a grandi, où elle est née d'ailleurs. Linda Lemay, votre invitée ce soir, son parcours, sa France qui se dessine sur votre radio ici. Une France qu'elle rencontre actuellement en chanson avec une grande tournée, une immense tournée aux côtés de Jean-Félix Lalanne. On va en parler bien évidemment ce soir. Alors avant de parler de la tournée, c'est marrant parce que quand vous étiez gamine, c'est pas Jean-Félix, mais c'était Francis que vous aimiez particulièrement.
3: Exactement, mais Jean-Félix était sur l'album que j'écoutais. Ah. En fait, c'était un triple album. Il y avait trois longs jeux dans le coffret que j'écoutais à répétition et qui a vraiment guidé ma façon d'écrire quand j'écoutais les chansons de...
2: Ce côté très poétique qui va devenir finalement votre signature.
3: Exactement, parce que Francis osait utiliser des mots qui frappent fort et une poésie très intime. Et je lui ai un petit peu piqué cette façon de faire. Ça a été à l'origine donc de mon style d'écriture, ce qui est devenu mon style d'écriture depuis.
2: Linda, la télévision peut-être ou les livres vous donnent quelques images de la France quand vous êtes gamine, mais une histoire de papier d'une usine.
3: Ben mon père travaillait dans une usine de papier fin, et je me rappelle que moi j'étais très très fan. J'avais une grande idole. Je pense que les gens le savent ici. C'était Johnny Hallyday.
2: Oh, bah, attendez, allons-y. Il suffit d'un jukebox ici, Linda.
3: Ça me donne toujours le même frisson, c'est fourette. Donc, on ne peut avoir qu'une idole comme ça dans une vie.
2: La France, c'est Johnny.
3: Oui, moi, pour moi, la France, c'était Johnny. J'ai jamais eu l'ambition de voyager, de découvrir d'autres pays. Mais la France, c'était spécial parce que pour moi, la France, c'était Johnny Hallyday, c'était sa musique. Ouais. C'était le rêve de découvrir un pays, mais pour venir à la rencontre de mon idole. Et quand j'allais... là où mon papa travaillait, donc à l'usine de papier fin, il y avait des gros camions où est-ce qu'il ramassait donc des papiers pour les récupérer et tout ça.
2: Les recycler.
3: Ouais. Et je trouvais des saluts les copains, je trouvais des Paris Match. Et là, il y avait plein de posters de Johnny et tout ça. Donc, j'allais fouiller dans
2: la France s'invitait chez vous.
3: Oui, exactement.
2: Génial.
3: Alors, je faisais des collections de toutes sortes de photos de Johnny et je tapissais ma chambre avec ces visages de Johnny. Je pensais jamais qu'un jour, j'allais pouvoir réaliser ce rêve de mettre les pieds en France et de rencontrer mon idole.
2: On en parlera tout à l'heure. Alors justement, la France, vous allez participer à un concours, un festival de chansons. Vous avez environ 20 ans, 22 ans. Vous gagnez le premier prix. Alors c'est drôle parce que finalement, je crois que ce premier prix vous permet de faire 4 voyages en France. Et c'est comme ça que vous arrivez une première fois. La première fois, bon, c'est évidemment Paris. Voilà, vous arrivez à l'aéroport.
3: Oui.
2: Et très vite, vous allez à
3: Saint-Malo. Donc Saint-Malo, ça a changé ma vie parce que j'arrivais là, j'étais une parfaite inconnue, bien évidemment, j'étais au tout début de ma carrière et je faisais la première partie de Claude Léveillé dans un festival de la chanson québécoise à Saint-Malo, dans la cour du château. J'ai passé la semaine à me promener dans les rues de Saint-Malo, à adorer cette ville qui me rappelait beaucoup la ville de Québec, à manger des crêpes. Et donc j'ai fait le spectacle, mais ce à quoi je m'attendais pas, c'est de découvrir que j'avais un vrai public qui adorait le style de chanson que je créais et qui était là et qui m'a fait un triomphe incroyable. Le lendemain du spectacle, j'ai vu une belle critique dans le West France. Ouais. Bref, ça a complètement changé ma vie. Je me suis dit, OK, mais la France même.
2: Alors, ça va
3: a été la découverte de ça.
2: Quand on réfléchit, c'est Jacques Cartier, c'est la ville corsaire. Jacques Cartier, c'est un Malouin qui a contribué à ouvrir la voie de la colonisation française au Canada, qui a remonté comme ça le Saint-Laurent jusqu'à Montréal. C'était, si je ne me trompe pas, c'était au début du 16e siècle. Ça compte tellement Saint-Malo, je peux le dire.
3: Oui,
2: vous êtes fait tatouer Saint-Malo sur votre bras gauche.
3: Ben, je suis allée il n'y a pas très longtemps à Saint-Malo, puis on y retourne aussi souvent qu'on peut. Mais c'est vrai que la dernière fois que je suis allée, j'avais invité ma plus jeune aussi, Ruby, qui a 20 ans, à venir profiter de Saint-Malo avec moi. Je voulais lui faire découvrir cette ville incroyable. Et on s'est fait tatouer toutes les deux, mais elle, quelque chose qui signifiait vraiment quelque chose pour elle. Et moi, sur mon poignet, je me suis fait tatouer Saint-Malo Thinking. Parce que quand je suis stressée aujourd'hui, c'est ce que je répète toujours à mes proches. Je me dis non, Saint-Malo Thinking. Arrête de capoter, là. Soit dans l'insouciance que tu avais dans ton corps, dans ton esprit quand tu étais à Saint-Malo, que tu n'avais rien à prouver à personne, que tu étais une parfaite inconnue. Ouais. Fais les choses pour les bonnes raisons, c'est-à-dire pour la passion, pour le bonheur du partage. Et ça me ramène toujours à cette réalité-là, puis au bonheur que j'ai vécu à Saint-Malo.
2: Et la Bretagne, parce que Saint-Malo, c'est Dinard, c'est Cancale, c'est la Bretagne, c'est l'océan.
3: C'est tellement. Puis moi, je suis une fille d'eau. Donc, quand on est au bord de l'eau.
2: C'est bon, hein.
3: Et voilà, c'est ça. Ça m'inspire. Donc, au chaque fois que je veux écrire des chansons, on dirait que j'ai besoin de plonger mon regard dans l'eau.
2: Alors, il y a d'autres destinations, parce que je l'ai dit, ce concours vous permet de vous balader un petit peu en France. Il y aura la truffe de Périgueux, je crois que vous allez au festival, donc vous découvrez Périgueux encore.
3: Je découvre Périgueux, donc je me rappelle, ce sont de très beaux souvenirs, on côtoyait plein d'artistes, donc c'est très très inspirant. Ouais. J'ai adoré ce moment à Périgueux, où est-ce que j'avais chanté dans un concours, donc la chanson Drôle de mine, que je fais encore aujourd'hui en spectacle. Ah. C'est une des premières chansons qu'on fait avec Jean-Félix Lalanne sur scène.
2: Il y a Digne-les-Bains également, ça c'est les Alpes de Haute-Provence, vous y passez aussi à ce moment-là.
3: Oui, il y avait des ateliers de chansons auxquels j'ai participé, c'était Romain Didier qui animait tout ça, donc j'ai appris énormément à Digne-les-Bains, puis je me rappelle que quand je suis arrivée à Digne-les-Bains, je me sentais très dépaysée, je trouvais tellement ça beige.
2: Voilà, la couleur beige.
3: Oui,
2: ben la France est beige.
3: Oui. Ouais, mais même à Paris, je me rappelle que ça m'avait marqué, tous les édifices qui étaient très beige un petit peu partout. Et puis à Digne-les-Bains particulièrement, avec les volets fermés et tout ça, je me sentais comme dans un film là. Je me sentais vraiment loin de la maison chez moi, puis j'ai adoré faire cette découverte.
2: On va découvrir que plus tard, vous ne verrez plus la France en beige, et ça on le verra d'ici 21h. Vous allez aussi à ce moment-là progresser, rencontrer vos idoles. Je crois que du côté de Montreux, alors là on n'est pas en France, vous allez rencontrer Charles Aznavour.
3: Oui.
2: On est au début des années 90 et à ce moment-là, vous participez à un spectacle qui rend hommage à...
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2: Il n'est pas choisi par hasard. Hein,
3: c'était un hommage à Charles Trenet au Festival de jazz de Montreux. J'ai eu la chance d'être invitée à participer à ce grand festival-là. J'y étais invitée pour chanter deux chansons de Charles Trenet et une des miennes. Je me sentais timide parce que je me sentais pas comme une vraie chanteuse. Moi, je me disais, moi, je suis une autrice, compositrice, interprète. J'arrive avec des choses que je propose, des choses qui me sortent du cœur. Donc, quand il a fallu que je chante des chansons de Trenet, c'était impressionnant pour moi. Je me disais, est-ce que je vais y arriver? Alors, je l'ai fait à ma façon, avec la guitare, comme si c'était moi qui avais écrit les chansons. Et quand je suis arrivée avec ma chanson La Visite, parce qu'on chantait donc deux chansons de Trenet et une des miennes, quand je suis arrivée avec La Visite, j'ai vu les deux grands Charles, parce qu'au côté de Charles Trenet, au premier rang, il y avait Charles Aznavour, ça je ne savais pas, et ils m'ont applaudi à tout rompre et ils ont voulu me rencontrer après, donc ça a vraiment changé ma vie, ça aussi.
2: Linda, je vous emmène en Champagne-Ardenne à présent. Avec Ici, ça entreprend qui ne s'est pas brûlé en sortant un plat du four, oui, ou en retirant une marmite du feu quand on cuisine, ça nous est tous arrivé. Catherine Quicandon, aujourd'hui, eh bien, elle a une solution.
5: À La Grand-Ville, à moins de 10 km à l'est de Charleville-Mézières, on aime les cocottes. Alors oui, peut-être celle-ci, mais surtout celle de Romain Dubal, le créateur de la cocotte française. Mais qu'est-ce donc cette entreprise, Romain ?
6: Alors la cocotte française, c'est une société qui conçoit et commercialise des cocottes en fonte émaillée innovantes, avec une particularité de poignée qui ne monte pas en température. Donc c'est un produit qui est fabriqué essentiellement dans les Ardennes, à 80% dans les Ardennes et en partie dans les Vosges.
5: Une cocotte donc 100% française, imaginée par deux amis, dont Romain, ingénieur en métallurgie, passionné de fonderie et de cuisine. Mais concrètement, comment ça marche ?
6: On a développé un concept de film d'air en fait, qui vient refroidir la poignée en inox qui est en contact avec la cuve en fonte et ça refroidit la poignée pendant la cuisson. C'est la combinaison de la matière et de notre film d'air qui refroidit par convection naturelle la poignée.
5: Une invention brevetée, bien sûr, qui en plus de préserver nos petites mimines quand on sort la cocotte du four, allège son poids. La cocotte française est compatible tout feu, gaz, électrique, vitrocéramique, induction, four et même barbecue et bras zéro. Elle passe au lave-vaisselle et elle est sans pifasse. Son émaillage triple couche permet aussi de vous garantir votre cocotte à vie. Il aura fallu 12 mois à Romain pour créer et développer sa cocotte. Celle-ci arrive sur le marché fin 2024 et depuis, cela marche plutôt bien. Même très bien.
6: On est implanté dans différents points de vente. On vient d'être référencé par un gros faiseur sur le marché du retail en France, qui a 140 points de vente sur le territoire. Et là, on commence à se développer à l'international grâce à nos agents commerciaux.
5: Cocorico. Il est existe maintenant plusieurs modèles, ronds, ovales, il y a même une sauteuse, plusieurs couleurs, noir, blanc, rouge et bleu. Et vous pouvez même la personnaliser avec un décor, un logo ou un motif de votre choix qui sera mis directement sur le couvercle pendant les maillages. Le prix ? À partir de 239 euros, un budget certes, mais toujours moins que les concurrents directs sur le marché. Plus d'infos sur lacocottefrançaise.fr. Merci à Yannick Cusier d'ici Champagne-Ardenne pour cette idée qui ne brûle pas les doigts. Ici, ça entreprend près de Charleville-Mézières avec la cocotte française, une cocotte pratique pour nos cuisinières.
2: Oh là là, je vais pas me gêner pour demander à Linda Lemay dans quelques minutes ce qu'elle aime comme plat français, surtout pas l'andouillette. Ça, je sais qu'il n'y en aura pas ce soir. Hein, c'est vrai, vous aimez pas ça du tout.
3: Non, je trouve pas que ça sent bon.
2: La tête de veau, peut-être.
3: Non plus.
2: Je sais. Vous avez vu, j'ai tapé juste.
3: Quand même.
2: Non, j'avais effectivement vu tout ce qu'il fallait pas que je serve. Et c'est l'heure de dîner. Linda Lemay, votre invitée sur ici. On va découvrir sa France gastronomique aussi, peut-être dans une poignée de secondes. Restez avec nous, il n'y a pas que Paris dans la vie, avec Linda Lemay, invitée exceptionnelle ce soir sur ICI.
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2: Et c'est aujourd'hui la 5e édition de la Journée nationale de la résilience qui se tient tout au long de l'année d'ailleurs et comme point d'orgue ce 13 octobre, totalement en cohérence autour de la Journée internationale de la réduction des risques de catastrophes de l'Organisation internationale des Nations Unies. 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
6: Et j'ai la chance, vous avez la chance de partager cette soirée avec Linda Lemay. On découvre comment elle-même a découvert la France. Son troisième album d'ailleurs, appelons-le éponyme, Linda Lemay a été enregistré en France. Album live sorti en 1999, véritable décollage de sa carrière en France. Il sera classé numéro 1 des ventes. Disque de platine, comme les suivants d'ailleurs, du Coq à l'âme, titre assez français d'ailleurs, ainsi que les lettres rouges quelques temps plus tard. Elle sera la Carquefou le 24 octobre en tournée à Reims, le 3 novembre à Orléans, le 15 novembre, et puis au Casino de Paris le 21 décembre pour une série de concerts avec Jean-Félix Lalanne. Elle est votre invitée ce soir sur ICI. La France vous reconnaît, parce qu'il y a une victoire de la musique au début des années 2000, aussi en 2003, si vous ne me trompez pas.
2: Ben oui, aux victoires, je suis allée chanter aussi souvent donc de mes chansons lors de ce bel événement des victoires de la musique. On m'a accueillie à bras ouverts, et quand j'ai reçu le prix de l'artiste féminine de l'année, j'arrivais pas à y croire. T'sais, dans ma tête, j'étais encore la petite fille de 9 ans qui écrivait sa première chanson « Papa, es-tu là ?» Et tout à coup, je me démarque, mais pas chez nous, en France. C'est donc génial. C'était un gros, gros cadeau de la vie, ouais.
6: Linda, vous dites « J'adore la France ».
2: Oui, j'adore la France.
6: Qu'est-ce que ça veut dire, j'adore la France? Qu'est-ce que vous adorez chez nous, alors?
2: Ben, c'est l'accueil, en fait. C'est vrai que quand on se sent bien quelque part, qu'on est accueilli avec beaucoup de chaleur, avec beaucoup d'humour, plein de sourires, les gens sont gentils avec moi, les gens sont heureux d'entendre mes chansons, ce qui est ma plus grande fierté. C'est vrai que, je veux dire, mes plus belles créations, ben c'est mes deux filles, bien évidemment, mais ce sont mes chansons. Sinon, c'est ce que j'aime faire, c'est ce que j'aime créer, c'est ce que j'aime partager. Et quand j'arrive avec des nouvelles chansons ici, les gens sont toujours au rendez-vous, sont curieux d'entendre les nouvelles histoires que j'ai à leur raconter. Donc, pour moi, c'est un bonheur de mettre les pieds ici et de voir tous ces gens-là.
6: Mais au niveau des lieux, on dit toujours c'est super, le Canada, faut y aller, ils sont super sympas et tout. Et vous comprenez pas d'ailleurs comment on a cette fascination, nous Français, pour le Canada, pour le Québec.
2: Oui,
6: parce que vous vous dites ici, mais attends, en France, ils sont tout, quoi.
2: Ben, c'est parce que je me promène, moi, en tournée depuis maintenant des décennies à travers la France. Et chaque fois que je vois un des paysages que vous avez,
6: Qu'est-ce qui vous vient là?
2: Ben, je sais pas, mais même quand je suis en train, je me dis, mais pourquoi ils nous disent qu'ils n'ont pas de grands espaces, qu'ils n'ont pas de forêt? Je veux dire, moi, il me semble que c'est vrai que c'est peut-être plus petit que chez nous, évidemment, mais vous avez tout. Vous avez tout dans le même territoire, que ce soit les montagnes, que ce soit les grands espaces, que ce soit des lacs. Bon, ben, vous en avez moins que chez nous. D'accord, mais ceux que vous
6: Attends,
2: avez...
6: il y a le lac d'Annecy, je crois. Vous le connaissez, le lac d'Annecy.
2: Le lac d'Annecy, c'est extraordinaire. J'ai vécu des choses extraordinaires. Des
6: Annecy?
2: Balades sur... Oui,
6: d'accord.
2: À Annecy, il y avait... j'ai appris à faire du ski nautique, il me semble, c'est sur le lac...
6: Vous me regardez comme si je le savais, je ne sais pas, moi.
2: Ah, oui.
6: Si vous me dites, je vous crois.
2: Mais c'est ça. J'ai eu la chance de vivre des moments extraordinaires, donc dans des restos aussi, avec Marc Véra, par exemple.
6: Vous avez vécu une belle histoire avec Laurent Gérard. Je sais que Laurent, il adorait Marc Véra, ils se connaissent.
2: Oui.
6: Que ce soit Laurent ou d'autres, vous avez découvert cette gastronomie française.
2: Oui, et moi, j'aime tout ce qui se mange et je suis curieuse de nature. Donc oui, j'aime pas la tête de veau.
6: Et
2: j'aime pas l'andouillette parce que ça, c'est une odeur qui me revient pas.
6: Oui.
2: Mais sinon, je veux dire, je suis prête à tout goûter.
6: Alors, je sais que vous adorez les petits bouchons lyonnais.
2: Ah, et oui, j'ai mangé des tripes, j'ai mangé des couilles de mouton, j'ai mangé tout ce qui se déguste, et j'ai bien bu aussi.
6: Vous avez bu, je suis obligée de lire avec modération, mais c'est vrai qu'on a des bons vignobles ici. Hein.
2: Oui, ça fait 2 ans que je ne bois plus aucune goutte d'alcool.
6: D'accord.
2: Mais disons que j'ai tout goûté ce que j'avais envie de goûter auparavant, donc oui, je suis une...
6: C'est l'objet d'une autre émission.
2: Oui, voilà.
6: Si je vous parle de la Méditerranée, du sud de la France, il y a des images comme ça qui vous viennent, des villes, des endroits que vous avez visités.
2: Oh mon Dieu, nommez-moi des villes, parce que moi je suis nulle en
6: géographie. Le sud de la France, ça peut être Nice, ça peut être Marseille,
2: Nice.
6: Ça peut être Saint-Tropez.
2: Ben, c'est sûr que
6: peut...
2: moi, quand je suis allée pour la première fois à Digne-les-Bains, on était passé par Nice avant.
6: Ouais.
2: Alors ça fait partie des premières villes que j'ai connues en France, et évidemment que ça fait rêver. Là je me sentais totalement dépaysée,
6: ouais.
2: Et je viens d'y retourner encore il n'y a pas tellement longtemps,
6: voilà.
2: Et je redécouvrais la beauté de ces lieux-là. J'ai envie de prendre des vacances, parce que souvent quand je vais à Nice, ben, c'est pour chanter.
6: Ouais. Bordeaux?
2: Bordeaux, j'adore le théâtre Fémina, Bordeaux, les bons vins, évidemment, je me rappelle.
6: Vous revenez au vin, vous voyez. Hein?
2: Ben oui, mais attention, c'est parce que ça a tellement accompagné mes tournées.
6: Ben,
2: moi, partout où est-ce que j'allais, je goûtais des vins qu'on me faisait découvrir.
6: Attendez.
2: Et ça faisait partie de mon bonheur de faire de la tournée, d'ailleurs.
6: Je vais vous donner des plats. Et vous allez me dire si vous les connaissez, si vous avez déjà dégusté, et si vous êtes capable de les associer à une région.
2: Oh mon Dieu, ça, je ne serais pas bonne là-dedans.
6: Le quinaman. Vous voyez ce que c'est, le quinaman?
2: Non.
6: C'est un dessert breton, très gras.
2: Ok.
6: Le camembert, vous avez déjà goûté le camembert?
2: Oui.
6: C'est la Normandie, ça.
2: C'est la Normandie, D'accord. Mais
6: c'est la Normandie.
2: Moi, j'aime les fromages qui puent, j'aime les fromages qui coulent. Donc, c'est sûr que j'en ai mangé de toutes sortes à travers la France.
6: Est-ce que vous avez déjà goûté la truffade en Auvergne?
2: J'ai probablement goûté, mais de là à savoir que ça s'appelait comme ça...
6: La tartiflette, en Savoie.
2: La tartiflette, ça oui.
6: La raclette.
2: La raclette, oui, évidemment.
6: Ouais, la soca, Nice, vous parliez de Nice. La soca, c'est à base de pois chiches. C'est une des spécialités comme la salade niçoise.
2: Ah oui. Oui, la dernière fois, je pense que j'y avais goûté.
6: Saucisse de Toulouse. Enfin, voilà, chaque région, chaque ville a sa spécialité. C'est pareil chez vous, d'ailleurs?
2: Ben, non, pas autant qu'ici.
6: Non
2: pas autant qu'ici.
6: Bon, en tous les cas, vous aimez nos montagnes, vous aimez les lacs, vous aimez Annecy, vous venez de l'évoquer.
2: Oui. Mais
6: il y a une ville quand même que vous adorez particulièrement en France. Et les artistes sont très nombreux à aimer cette ville. C'est le nord de la France.
2: C'est Lille.
6: Mais oui.
2: Ben oui, évidemment.
6: Oui.
2: Parce que je pense que tous les artistes qui passent par Lille sont ravis parce que non seulement le lieu est extraordinaire, les gens sont enthousiastes, mais partout dans la ville. Mais quand on se retrouve, par exemple, au Sébastopol, qui est ma salle de spectacle préférée en France, eh ben c'est sûr que le toit veut lever tellement il y a de l'ambiance en dessous. Le public est tellement extraordinaire, le public est en feu. Et c'est le fun quand on fait des spectacles et qu'on est nourri par les réactions du public. Il faut dire que ça dépend des salles. T'sais, il y a des salles où est-ce que les gens sont très confortables, que le son est tellement doux qu'on ressent moins l'enthousiasme du public. À Lille, le public est tellement chaud que ça ferait exploser n'importe quelle salle.
6: Et vous y serez le 9 novembre.
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1: Voilà un extrait, entre autres, de ce beau spectacle aux côtés de Jean-Félix Lalanne, dont on va reparler. Vous pourrez l'applaudir un peu partout en France, au Théâtre Fémina de Bordeaux, vous l'avez dit, peut-être aussi à Toulouse. Je sais que vous appréciez la ville.
2: Oui.
1: Et que vous appréciez aussi les fruits de mer. Et ça, on peut en parler dans un instant, parce qu'on parlait de la gastronomie. Vous faites des pots, hein, de temps en temps.
2: Oui.
1: Mais oui,
2: exactement,
1: je suis au courant,
2: bah
1: je sais.
2: Vous savez toute ma vie.
1: Oh non, pas tout. En 2026, Linda, trouver un contrat en alternance dans une entreprise est un parcours complexe pour les étudiants dans un contexte de baisse des aides publiques aux entreprises, de concurrence accrue et de critères de sélection plus restrictifs. Alors, dans nos initiatives sur ICI, un jeune homme a une idée pour le moins innovante. Robin Bernot l'a rencontré, il est aux côtés de Lucie Jalabert. Il vous raconte cette initiative hors du commun.
3: Pour décrocher une alternance, il passe une annonce dans un TGV entre Paris et Toulouse.
4: Ah ouais, je trouve ça très très bien.
3: Trouver un stage ou une alternance peut s'avérer être une véritable galère. Alors, il y a quelques jours, un étudiant normand a fait preuve d'originalité et d'un peu de culot. Dans un TGV reliant Paris à la Ville Rose, voici ce que l'on pouvait entendre.
5: Et je suis actuellement en recherche d'alternance sur la région de Toulouse. Je vous souhaite un très bon voyage et vous souhaite une bonne journée. Au revoir.
3: Une annonce dans laquelle le jeune homme décrit où et dans quel domaine il cherche son alternance. Cet étudiant, nous l'avons retrouvé, il s'appelle Alexandre, il est en école de commerce et raconte à Lucie Jalabert comment il s'est retrouvé à prendre le micro du TGV.
4: J'allais en direction de Toulouse depuis Paris et je passe devant un contrôleur SNCF. Dans ma tête, je me dis, oh, est-ce que je pourrais lui demander de passer une annonce pour me présenter, dire ce que je recherche. Donc il me dit, ah, je sais pas, je suis pas habilité à répondre à cette question, donc je vous laisse demander à ma collègue. Donc, je suis allé voir la collègue, elle a dit, ah oui, il n'y a pas de souci, venez me voir en voiture 14, 30 minutes à peu près après le départ.
3: La question que vous vous posez sans doute, est-ce que son téléphone a sonné après cette annonce?
4: Alors mon téléphone a sonné une fois, oui, effectivement, pour une boîte qui travaille avec des avocats dans l'IA, il faut que je les recontacte.
3: Alors ici ça marche, mais vous, qu'en pensez-vous? Je suis allé en discuter avec Pablo, qui lui aussi est étudiant, il trouve que c'est une très bonne initiative, mais...
6: Et en même temps, ce que je trouve triste, c'est qu'on en soit là à devoir demander comme ça sur la place publique pour trouver une alternance. C'est-à-dire que vraiment c'est dur et que c'est compliqué aujourd'hui de trouver une alternance. Aujourd'hui c'est quasi impossible. Moi je connais des gens pareil qui devaient chercher une alternance et qui ont galéré. Et aujourd'hui la plupart du temps ça marche sur contact malheureusement. Ou alors tu te retrouves en alternance chez McDo ou chez Burger King et c'est pas le top quoi.
3: Mais alors Pablo, est-ce que tu serais capable toi de faire pareil pour trouver une alternance?
6: En vrai ouais. Hein. Franchement ça peut m'aider. Ouais. Moi je cherche un stage du coup. Je suis en études de cinéma. J'ai la chance de connaître du coup des gens qui ont de la famille, qui sont dans le cinéma ou des choses comme ça. Ou même du coup dans mon école, avoir des profs qui peuvent me passer des contacts. J'ai cette chance-là, mais je sais que pas tout le monde l'a. Et j'espère trouver assez rapidement quelque chose qui me plaît.
3: Bon, il faut dire que ce type d'annonce reste marginal, puisque la diffusion d'un message personnel au micro d'un train dépend uniquement de la bonne volonté de l'agent présent à bord. Mais franchement, je pense que ça vaut le coup de tenter, non?
1: Bien sûr que ça vaut le coup. Merci beaucoup pour cette très belle initiative, Robin Bernot. Les belles initiatives se raconte ici, ça marche ici, on entreprend, c'est sur votre radio ici. Linda Lemay est avec nous jusqu'à 21h, il y a une tournée, il y a le Casino de Paris qui arrive le 21 décembre, elle part à votre rencontre, de toute façon elle connaît les Français mieux que vous, hein, finalement, et moi. Linda Lemay, ça va?
2: Oui, ça va super bien.
1: On continue le voyage?
2: Oh que oui, j'adore.
1: Il y a encore des choses à se dire. Restez avec nous, on est ensemble jusqu'à 21h.
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1: Et un petit souvenir au cœur des années 90 avec Larousseau, tu m'oublieras, sur ICI.

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2: Il n'y a pas que Paris dans la vie, mais nous on a Linda Lemay. Quelle chance on a, elle est avec vous depuis 20h, elle est en tournée avec Jean-Félix Lalanne, duo intime qui se produit en ce moment partout en France autour de leur guitare. On va parler de ce spectacle, mais aussi on évoque ce parcours, cet amour pour la France depuis 20h. Elle sera notamment le 9 décembre à Besançon, notez-le, hein, et le 12 décembre à Béziers, près de Montpellier. Vous aimez la France au point que vous êtes prête à faire beaucoup d'heures de vol pour aller jusqu'en Nouvelle-Calédonie, qui oui. reste la France aussi.
3: Oui, mais je ne suis pas encore allée. Ça reste un rêve que je caresse parce qu'il y a encore des lieux que je n'ai pas pu visiter parce que mes filles étaient toutes jeunes. Mais là, comme mes deux enfants sont maintenant majeurs et qu'elles sont très occupées, peut-être même plus que moi, et bien là, ça va me permettre de peut-être aller voyager encore plus loin et de découvrir.
2: Elles sont venues plusieurs fois, j'imagine?
3: Oui, mais elles sont venues plusieurs fois, mais souvent, ça se limitait à Paris.
2: Ah.
3: Et là, on a hâte d'avoir du temps pour découvrir les alentours.
2: Ah oui, parce que vous connaissez tellement bien maintenant.
3: Exactement.
2: Alors, on parle de la Nouvelle-Calédonie, collectivité française. Vous avez fait les Dom-Toms aussi? Vous avez fait la Martinique? Vous avez fait la Guadeloupe?
3: La Guadeloupe, j'y suis allée, mais c'était pas pour chanter. Mais j'adore ce lieu-là.
2: C'est la France,
3: donc, il faudrait que j'y aille pour chanter. Et je suis allée, aller de la Réunion. Ça fait partie de la France.
2: Bien sûr.
3: Voilà. Ça, c'est sûr que c'est un rendez-vous que j'adore avec les gens de la Réunion. Donc, ça fait partie de mes lieux préférés.
2: Hein. Sur ici.fr, on nous écoute à La Réunion, à la Martinique.
3: Mais je vous salue.
2: On est gentil,
3: je vous dis que j'ai hâte de retourner Saint-Gilles et tout. Donc, vous me faites rêver à chaque
2: Saint-Gilles,
3: fois.
2: Vous connaissez.
3: Oui.
2: Alors, il y a un lieu, puisqu'on parle de Paris, vous venez d'évoquer Paris, il y a quand même un lieu qui fait forcément partie de votre vie, c'est l'Olympia. Écoutez bien, si je me trompe, vous avez fait 67 fois l'Olympia.
3: Ouais.
2: Vous avez posé 67 fois vos souliers verts sur la scène de l'Olympia. Et rien que pour ça, du vert avec les souliers, mais vous, là, le bleu, blanc, rouge quand même.
3: Non, c'est vrai que j'ai eu cette chance-là. Ben, ça, c'est grâce au public qui répond présent à chaque fois que j'annonce que je me produis à l'Olympia. Donc, c'est sûr que ça, c'est un rendez-vous à ne pas manquer. J'ai déjà hâte à la prochaine fois. Pour le moment, on prépare le Casino de Paris. Où est-ce que je me suis produite?
2: Décembre.
3: Je me suis produite beaucoup moins souvent sur cette scène-là. Donc, on va se faire plaisir avec Jean-Félix. Le 21 décembre, on va fêter Noël avec vous.
2: Alors, on parlait ça. Mais l'Olympia, c'est plus des souliers verts, c'est des pantoufles vertes.
3: Mais c'est vrai, quand
2: la maison, là.
3: Quand je rentre à l'Olympia, c'est vraiment, je me sens à la maison, j'ai mes repères. Mais en même temps, je peux dire, oui, je me sens à la maison, mais quand je vois mon nom en lettres rouges sur la façade de l'Olympia, ça m'impressionne toujours autant. C'est très, très, très bon pour l'ego. Quand on pense à tous ceux qui y sont passés, des maîtres,
2: Beatles, Piaf,
3: de dire qu'on a notre place.
2: Pour penser à la gamine de 9 ans, la chanson, quand vous aviez 9 ans, quand vous étiez à Portneuf, et vous dites mon nom là, à l'Olympia de Paris.
3: Mais je me rappelle même que j'avais fait un premier démo à un moment donné, au début de ma vingtaine, mais je savais pas encore chanter. Moi, ça a été assez long avant que j'ose mettre ma voix de l'avant. Et quand j'ai essayé la première fois d'écrire, de m'enregistrer sur un petit démo, c'était tellement raté que j'avais fait une cassette avec une photo toute ratée. Et sur le dessus, j'avais écrit Linda Lemay à l'Olympia, mais c'était à la blague en pensant que jamais j'arriverais à réaliser un rêve comme celui-là.
2: Vous écoutez Johnny sans jamais penser que vous allez le rencontrer un jour.
3: C'est exactement ça. Et tous mes rêves se réalisent.
2: Tant d'autres. Alors, je parle de l'Olympia parce que la France vous reconnaît, il n'y a pas que la victoire de la musique. Vous êtes nommé en 2012 Chevalier des Arts et des Lettres, des insignes qui vous sont remises le 31 janvier 2012 à Paris par Charles Aznavour. Et puis il y a 2 ans, vous êtes élevé, comme on dit, officier du même ordre. Ce sera à nouveau à l'Olympia. L'Olympia, Linda, où vous fêtez vos anniversaires. Vous avez fêté vos 50 ans, je crois.
3: Oui, c'est vrai. L'Olympia, on dirait que ça me fait penser à un des restos au Québec qui s'appelle le Novello à Boucherville, une belle petite ville. Où est-ce qu'on dirait que j'y vais tout le temps pour célébrer à peu près tout et n'importe quoi, même pour souligner des événements malheureux. L'Olympia, c'est devenu le lieu où j'ai envie de tout vivre. Je m'attache aux endroits que j'aime, je m'attache au public que j'aime et j'ai toujours envie d'y revenir. Donc l'Olympia, c'est pas fini notre histoire.
2: Bon, vous me parlez de ce spectacle parce qu'on a donné toutes les dates. Vous êtes aux côtés de Jean-Félix Lalanne autour de nos guitares. C'est pas la guitare du papa du petit copain de l'époque. Hein.
3: Non!
2: Elle est un peu mieux accordée.
3: Et voilà.
2: C'est un projet intime, quoi, sympa, feutré.
3: C'est intime. On peut pas se cacher derrière une grosse orchestration, mais quand on a Jean-Félix Lalanne, le virtuose des virtuoses de la guitare à côté de moi, j'ai besoin de rien d'autre. On dirait que toutes les nuances sont là. Et il y a, on n'est que deux guitaristes sur scène, mais il y a sur scène au moins 9 ou 10 guitares. Alors, ça change de son. Il y a toutes les dynamiques qui sont là. On se promène dans mon répertoire de chansons, des très, très anciennes chansons. On
2: en ressort. Le plus fort, c'est Mon père, La fille de Clément, De tes rêves à mes rêves, puis il y a l'album à fleurs de corde. Enfin, c'est tout ça.
3: Et voilà, jusqu'aux plus récentes. Ouais. Et même des chansons qui ne sont pas encore endisquées, comme on dit chez nous. Donc, et qui
2: sont endisquées. En vrai, ouais. De plus, en disque.
3: Okay. C'est ça. Donc, vraiment, on fait le tour du répertoire, on se fait plaisir. Et quand c'est revisité par la guitare de Jean-Félix, ouais. Ben, ça renouvelle complètement les orchestrations. On reconnaît les chansons, on se sent bien dedans, mais en même temps, c'est comme si on les redécouvrait. Moi, ça me fait cet effet-là ouais. Et ça me transporte totalement.
2: Vous parlez du Casino de Paris, c'est le 21 décembre. Vous dites, oui. On va passer Noël avec les Français. Les Français, vous les rencontrez depuis des années. Hein, vous rencontrez les visages, vous, savez, vous les connaissez par cœur.
3: Oui.
2: Un Noël en France, vous avez déjà fait, du coup? Parce qu'on parle toujours Noël au Québec, il y a la neige, il fait froid, c'est génial.
3: Je pense que pas encore parce que mes filles sont toujours ouais. Au Québec, puis ça c'est quelque chose
2: d'être... Le 21 décembre, c'est quasi Noël. Hein.
3: Oui, c'est vrai, mais non, pour le moment, c'est vrai que je retourne toujours au Québec pour fêter ça, ouais. Alors que là, le 21 décembre, moi je considère qu'on va déjà être rendu à Noël, et dans mon cœur, c'est vraiment un réveillon qu'on va se faire le 21.
2: Oui, alors dites-moi, le 21 d'accord, mais le 11?
3: Le 11...
2: Vous ne me voyez pas venir avec le 11, avec votre histoire du chiffre 11.
3: Oui.
2: Vous avez fait un truc complètement fou il y a quelques années, oui. C'était 11 albums
3: oui.
2: En 1111 jours.
3: C'est complètement
2: ça fou. Ça va vous, sinon, en ce moment? C'est de la folie, ça.
3: Oui, mais je pense que je venais de perdre mon papa en 2017, oui, oui. Puis oui. C'est vrai que suite à ça, j'ai comme été très consciente de la fragilité de la vie, puis du fait que quand on a envie de faire quelque chose aujourd'hui, qu'on sent qu'on est capable de réaliser quelque chose de grand, ben faut pas s'empêcher de le faire, faut plonger, faut pas attendre le bon moment parce qu'on sait pas s'il y aura un bon moment demain. Donc c'est un petit peu ça, cette urgence là que j'avais de vouloir tout livrer ce qui m'habitait comme ouais. Chanson en 3 ans.
2: Et
3: je
2: l'ai fait. Bravo, hein.
3: Je me suis rendue au bout du 11e album qui s'appelle Le baiser de l'horizon, qui est comme un hommage à ouais. Ses parents qui m'ont donné la vie, qui m'ont donné plein de bonheur et qui m'en donnent encore.
2: Le Casino de Paris le 21 décembre, la tournée en ce moment, on a donné plein de dates, 67 fois l'Olympia, mais quel plaisir d'avoir Linda Lemay. Vous y retournez quand à Saint-Malo?
3: À Saint-Malo, le plus tôt possible. Je ne sais pas si c'est sur la liste, d'ailleurs.
2: Non, regardez, de toute façon, on ne va pas louper.
3: Mais parce que moi, pour savoir je suis où demain, il faut que je regarde sur lindalemay.com parce que je ne sais pas mon horaire par cœur.
2: Vous vous réveillez parfois la nuit dans votre hôtel et en vous disant c'est génial, Nice, et vous réalisez que vous êtes à Bordeaux? Ça vous arrive, ça?
3: Non, pas vraiment.
2: Non?
3: Une fois que je suis dans une ville, je sais que j'y suis, mais la veille, ça ne veut pas dire que je vais savoir
2: restez,
3: où je suis le lendemain.
2: Vous mangez une salade, vous repartez le lendemain. Donc
3: non, c'est ça, ça va très très vite. On pourrait se tromper de ville, mais quand j'y suis, j'apprécie d'être dans la ville qu'on a choisie.
2: Est-ce qu'il y a des villes où vous êtes passé rapidement, vous avez dit, il faut que je revienne. Un jour, quand je serai en France, il faut que je découvre cette région.
3: Ben, la dernière fois, on s'en parlait tout à l'heure, la dernière fois que j'ai vécu ça, c'était à Nice. En fait, on était à Beaulieu-sur-Mer.
2: Ouais,
3: et je me disais, il faut à tout prix que quand je reviens avec mes filles, qu'on vienne ici et qu'on se prenne quelques jours de vacances. C'est le paradis sur
2: terre. La promenade des Anglais, c'est super.
3: Ben oui, mais c'est ça, c'est complètement fou. Puis on aime l'eau, toutes les trois filles.
2: Il y a Cannes, festival.
3: Puis il y a Cannes aussi,
2: ben oui.
3: C'est ça. Ben,
2: il y a
3: plein de beaux lieux. Monaco, je ne suis jamais allée. Donc,
2: c'est pas loin, Villefranche-sur-Mer, Monaco, la frontière italienne.
3: Ok, non, c'est ça. Il y a plein. Puis on dirait que plus ça va, autant quand j'étais jeune, je rêvais pas de voyager, autant ma carrière m'a amenée à voyager beaucoup. Et là, j'ai développé ce goût-là du voyage. Et mes filles font en sorte que je voyage encore plus. Ma grande en particulier, qui est en Allemagne, qui fait du trapèze volant. Et maintenant, si je veux la voir, je dois voyager pour aller la voir en spectacle et l'applaudir.
2: En plus de votre tatouage Saint-Malo, il y a un tatouage sur le cirque, en clin d'œil.
3: Oui.
2: Je vais vous faire un quiz.
3: Okay.
2: J'en fais pas souvent, mais je vous fais un quiz France ou Québec.
3: Okay.
2: Voilà, forcément. Donc vous allez devoir choisir. On y va?
3: Oui.
2: Allez, c'est parti. Pour l'amour, vous êtes plutôt France ou Québec?
3: France.
2: Pas bien. L'humour?
3: L'humour France.
2: Pas mal. La cuisine? Pas beaucoup parlé pour
3: la cuisine France.
2: Oh là là.
3: Non, Québec, je suis désolée. Mal, hein. Non, mais je suis désolée pour le Québec.
2: La musique?
3: C'est ma première réponse franche. La musique, ben là, c'est le Québec parce que c'est là que je crie le plus.
2: Eh oui. Faire la fête, France ou Québec?
3: Faire la fête, France, parce que c'est souvent en tournée, puis je suis souvent en tournée en France.
2: Écrire une chanson?
3: Québec.
2: Ah oui.
3: Ouais, sur le bord de mon lac des Piles en Mauricie.
2: Et boire du sirop d'érable? Plutôt en France ou au Québec?
3: Oh, c'est Québec, puis avec du beau sirop d'érable frais fait dans une cabane à sucre.
2: Dernière question. Pour vieillir, pour les dernières années?
3: C'est le Québec.
2: Ah, vous me dites avec de l'émotion, c'est
3: oui.
2: Marrant ça.
3: Oh, mais je suis attachée à mon Québec, moi je voilà. J'y reviendrai toujours.
2: D'ailleurs, vous n'avez jamais vécu en France, hein, c'est ce qu'on
3: non,
2: se disait.
3: Non, j'ai pas de pied à terre en France, j'en ai jamais eu.
2: Ça aurait pu acheter un petit pied à terre, un petit truc.
3: Oui, mais ça aurait servi souvent, à rien, parce que de toute façon, je revenais à mes filles qui m'attendaient au Québec, alors ça m'aurait pas servi à grand-chose d'avoir un pied à terre ici.
2: Enfin, beau voyage. Hein.
3: Oui, merci.
2: C'est sympa. Hein.
3: Merci
2: c'est sympa.
3: Pour l'accueil.
2: C'est moi qui vous remercie, Linda, c'était un plaisir. Je rappelle donc toutes ces dates. Le 3 novembre à Reims, on aura donné plein à Florange, à la Passerelle, ça c'est le 12 novembre. Marseille, on en parlait tout à l'heure, au Silo, ça sera le 8 décembre. Avignon, voilà, une autre belle région, le Vaucluse, le 14 décembre. Et puis il y a Saint-Grégoire, il y a Tours, il y a Bourges, Biarritz, Bergerac, La Baule, superbe.
3: Ouais, j'adore.
2: Grande baie, plus grande baie d'Europe. Et le 21 décembre, ce sera le Casino de Paris. Merci Linda Lemay.
3: Merci.
2: Comment se dit au revoir du côté de Portneuf?
3: On se dit bye.
2: Et bye bye.
3: Bye bye.
2: Tellement simple en fait. Je ne sais pas pourquoi je me prends la tête. Bye Linda Lemay.
3: Ok, bye là.
2: Ici.fr pour écouter l'émission. Passez une belle soirée. Salut.
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2: Can't Stand Losing You, c'est signé de Police et c'est sur Ici. Belle soirée.

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1: Passez une excellente soirée. Merci d'écouter ici les 21h. Années 80 de la bonne musique, c'est tout de suite avec Laurent Petit-Guillaume.
2: Bonsoir à tous, merci d'être déjà fidèles à notre rendez-vous quotidien, 21h-22h, 7 jours sur 7, 100% années 80. Et ce soir, ça commence comme ça.

0: 10 heures à 12, Étienne Dao.
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0: Une chanson écrite presque à la va-vite, juste à la fin de l'enregistrement de son quatrième album pour nos vies martiennes. Étienne est à Londres. Un de ses musiciens anglais, David Monday, lui fait écouter une mélodie au piano. Ah bah, il est emballé. Il écrit le texte en une nuit, l'enregistre le lendemain. Un titre qui évoque le désir de s'évader, de plonger dans un univers nocturne. C'était en 1988. L'année d'après, c'est Boris Bergman qui écrit un texte génial pour Eddie Mitchell, Lesh Bud Blues.

Super Freak. Rick James a été une énorme star dans les années 70-80 aux États-Unis. On dit même que son côté sulfureux sur scène, provocateur dans ses chansons, faisant souvent référence au sexe, a influencé ne serait-ce que Prince. Eh oui, c'est malheureusement ses débordements dans la vie qui lui valurent d'être emprisonné quelques années après le succès, entre autres, de ce Super Freak, sorti en 1981 et devenu un classique de la funky music. Beaucoup plus cool, beaucoup plus sensuel, élégant, classe, 1985, énorme succès, Slave to Love, Bryan Ferry.

0: c'était Nothing's Gonna Stop Us Now. Starship, le groupe américain pur et dur, issu de Jefferson Airplane, autre référence pour les amateurs de rock californien qui aimeraient tant écouter en boucle ce genre de musique dans une voiture décapotable entre Los Angeles et San Francisco. Bon, Nothing's Gonna Stop Us Now fut numéro 1 aux États-Unis, en Angleterre, c'était en 1987. Restons chez nos amis anglais. Tout de suite, Tok Tok, Such a Shame.
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0: C'était Jeanne Masse avec Sauvez-moi.
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0: Et ça, c'était bien avant Me Too, hein. On est en 1986, Jeanne Masse est déjà une méga star. Elle coécrit ce texte fort sur les violences conjugales, sur une musique de son fidèle compositeur faiseur de tubes, Romano Musumara. Elle se charge même de la réalisation du clip vidéo et le titre devient un de ses plus grands succès. Il figure sur son deuxième album intitulé Femme d'aujourd'hui, qui se vendra à l'époque à plus d'un million d'exemplaires. Autre légende, autre tube, tout de suite, c'est Gabi au Gabi, Alain Bachung.

Groupe de légende entré dans l'histoire de la musique américaine dans les années 70, notamment grâce à l'album Rumors, vendu à plus de 40 millions d'exemplaires, un record. Little Lies, qu'on vient d'écouter, figure sur leur 14e album studio, Tango in the Night, et c'est un des grands tubes de l'année 87. La même année, on entend beaucoup à la radio le On the Beach de l'anglais Chris Rea.

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1: C'était 100% années 80. Et si vous avez passé un bon moment, bah on se retrouve demain dès 21h. Je compte sur vous. La suite, c'est 100% chansons françaises. Allez, passez une belle fin de journée sur ici, votre radio. Il est 22h.
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2: Tout le monde se demande qui est cette femme fatale dont Marc Lavoine chante les yeux revolvers. Eh bien, voici la réponse.
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2: Pendant des décennies, le chanteur a brouillé les pistes, évoquant un amour de jeunesse pour protéger son jardin secret. Mais Marc Lavoine a enfin lâché la vérité. Ce n'était pas une petite amie, mais bien sa mère, Micheline. Elle lui répétait souvent « Si tu avais des revolvers à la place des yeux, je serais déjà morte. »

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2: Imaginez l'un des plus gros vendeurs de disques français dont personne ne voulait.
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2: En 1981, Jean-Jacques Goldman a 30 ans et toutes les maisons de disques lui ferment la porte. Son rêve, rester dans l'ombre et écrire pour les autres. Mais personne ne veut de ses chansons. Son directeur artistique, Marc Lombroso, finit par lui dire « Voici, personne ne veut de tes morceaux, chante-les toi-même ». Goldman finit par céder et enregistre « Il suffira d'un signe ». Un titre fou de 6 minutes, inspiré par la révolution en Iran, avec une guitare martelante.

0: Il faudra 8 mois de patience avant que le titre trouve son public et le propulse au sommet des ventes.
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2: Nous sommes sur les rives du lac des Vieilles Forges, dans le parc naturel régional des Ardennes. Bonjour Coralie Tullier.
3: Bonjour.
2: Chargée de mission zone humide pour le PNR des Ardennes. Les zones humides, c'est quoi? C'est les marécages?
3: Alors oui, ça peut être des marécages, ça peut être aussi des tourbières, ça peut être des prairies humides, ça peut être des bords de lacs comme ici, ou des bords de rivières, et on peut trouver également des marécages ou marais.
2: Pourquoi ces zones humides sont-elles si importantes et pourquoi il faut les protéger?
3: Les zones humides, ce sont des milieux essentiels car elles rendent des services inestimables à l'homme et à son écosystème. Et donc, tout d'abord, ce sont des éponges naturelles, donc, c'est-à-dire qu'elles interviennent dans la régulation de la quantité d'eau. Donc elles se gorgent d'eau en période pluvieuse pour la restituer ensuite progressivement. Et elles atténuent ainsi les inondations. Et donc elles permettent également d'alimenter les nappes phréatiques. Ce sont également un support à une biodiversité riche. Donc l'eau est la source même de la vie sur Terre. Et donc il n'est pas étonnant que ces écosystèmes riches et complexes offrent des conditions de vie favorables à de nombreuses espèces de plantes et d'animaux. Donc bien que les zones humides ne représentent que 5 à 10% du territoire, elles abritent 30% des espèces rares et en danger.
2: Parmi ces espèces, qu'est-ce qu'on a?
3: On peut citer les amphibiens, donc les grenouilles, les crapauds, les tritons, les salamandres. On a également énormément d'oiseaux d'eau, donc les grandes aigrettes, le héron cendré. On peut avoir également des libellules, des demoiselles, des insectes aussi aquatiques comme le géris, qui est appelé également communément l'araignée d'eau.
2: Et on comprend l'importance de les protéger, ces zones humides. Quelles sont les actions mises en place?
3: Le PNR, depuis le lancement de la mission zone humide en 2017, donc le PNR a entrepris de référencer l'ensemble des zones humides présentes sur son territoire. Donc à savoir que le PNR comprend 92 communes et occupe 1170 km². Donc cet inventaire sur le terrain a duré 4 ans et a permis d'identifier plus de 1500 zones humides, et ce qui représente environ 8000 hectares, soit 7% du territoire du parc. Donc à la suite de cet inventaire, un programme d'action a été rédigé, et donc ces actions sont par exemple la création de mares, la prise en compte des zones humides dans les documents d'urbanisme, donc pour éviter par exemple de construire en zone humide, ou encore l'amélioration du fonctionnement de la zone humide, donc par le comblement de fossés de drainage, ou encore la restauration de la continuité écologique.
2: Et puis il y a un aspect aussi qui n'est pas négligeable, c'est l'aspect pédagogique pour les grands et les petits.
3: Tout à fait, donc un autre enjeu de la mission, c'est la sensibilisation des scolaires et du grand public, donc au travers des rendez-vous avec le parc et d'interventions auprès des élèves, donc de CM1, CM2 et 6e. Et donc nous avons également réalisé une exposition sur la thématique des zones humides avec les élèves de BTS du lycée agricole de Saint-Laurent. Et donc elle est disponible gratuitement sur demande et peut être prêtée aux écoles ou aux collectivités.
2: Et si on veut en savoir plus, bien sûr, on peut se connecter au site internet du parc naturel régional des Ardennes. Merci Coralie Tullier, chargée de mission zone humide pour le PNR des Ardennes.
3: Merci à vous.
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4: Caroline Oscari, cadre de production audiovisuelle et accessoirement présidente de l'association Le Vrac, café de Champnétrie.
5: Les Limousins sont formidables. Stéphane Pigato.
4: Une enfance plutôt classique, mais avec un bagage d'immigration, d'un côté l'Italie et de l'autre la Croatie.
6: Votre première envie dans la vie, c'était d'être traductrice internationale. Est-ce que c'est ce côté fille d'immigrée qui vous a donné cette envie d'être traductrice?
4: C'est effectivement ce bagage fait d'immigration qui m'a ouvert les yeux sur le monde. Et puis, en bonne belge que je suis, j'ai évidemment lu Tintin. Et ça m'a confirmé dans l'idée d'ailleurs, de voyage.
6: Premier voyage, entre guillemets, premier départ aux États-Unis pour apprendre l'anglais.
4: Voilà, donc à 17 ans. Un regard à la fois critique et admiratif de ce que sont les États-Unis. J'ai fait le tour des États-Unis. Voilà.
6: Et comme ça ne vous suffisait pas et que vous êtes pour le rapprochement des peuples, Caroline, vous avez décidé de faire la même chose cette fois-ci, mais en Russie.
4: J'ai entamé des études de philologie slavistique à l'université l'Université libre de Bruxelles à l'époque, à l'issue desquelles j'aurais dû me rendre effectivement à Moscou. Et puis, ben, l'histoire en a décidé autrement, puisqu'en 1991, je ne peux pas partir en URSS, et donc je suis obligée de revoir mes plans.
6: Alors, qu'est-ce qui se passe à ce moment-là dans la tête de la jeune Caroline ?
4: Je décide de quitter la Belgique pour une formation plus professionnalisante, information et communication, et j'atterris à Bordeaux.
6: Et là, vous travaillez dans l'audiovisuel ?
4: À l'issue de mes études en information et communication, je suis recrutée à France Télévisions, donc sur le site de Bordeaux, France 3. Puis, ben, un jour, j'en ai eu marre de la ville. Ça faisait très longtemps qu'on rêvait de vivre autre chose et de redonner du sens à nos vies. J'ai été mutée, effectivement, à la station de Limoges.
6: Aujourd'hui, donc, à Champnetterie, avec le Vrac.
4: Voilà.
6: Cette épicerie, enfin, plus qu'une épicerie, un vrai lieu de vie au centre du village. Comment vous est venue l'idée et l'envie d'ouvrir ce lieu ici à Champnetterie ?
4: Alors, c'est effectivement l'aboutissement, on va dire, le couronnement de toute une vie d'engagement et de désir de solidarité, de main tendue vers l'autre, qui date effectivement de mon adolescence. J'ai été très soucieuse très vite des injustices et des inégalités territoriales. J'ai souhaité effectivement donner à Champnetterie un lieu de vie, un lieu de rencontre, un lieu où tout un chacun pouvait s'exprimer librement, un lieu de vie, un lieu de joie.
6: Si on se replonge un petit peu dans le temps et qu'on rencontre la jeune Caroline de 18 ans, des envies de voyage à travers le monde plein les yeux, qu'est-ce qu'elle penserait de la un peu plus vieille Caroline d'aujourd'hui qui vit en Limousin?
4: J'étais en plus très citadine, voilà, très avide des bars, des cafés, des théâtres, du cinéma. Je me dis qu'on peut aussi voyager en rencontrant toutes ces riches personnalités locales qui font aussi la richesse du territoire. Je pense que c'est vraiment l'aboutissement d'un cheminement, de réflexion, de désir, de goût, de... Non, je ne changerai rien. Je pense qu'il y a une forme de cohérence entre ce que j'étais à 18 ans et ce que je suis aujourd'hui.
6: Champnetterie jusqu'au bout, quoi.
4: Champnetterie à fond.
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7: Bonjour à toutes et tous, bienvenue dans Affaires Classées, le podcast. Je vous emmène faire un petit tour deux siècles en arrière. Nous sommes dans la soirée du 1er mai 1827. Un paysan de Barcus rentre de la célèbre foire d'Oloron. Il est abattu par un inconnu. Question, qui lui en voulait donc ? Réponse dans un instant.
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7: Chaque année, le 1er mai, la ville d'Oloron-Sainte-Marie organise sa traditionnelle foire au bétail. Un rendez-vous inspiré des grandes foires d'antan et qui attire plusieurs milliers de visiteurs depuis le XIVe siècle. Ce lundi 1er mai 1827, Dominique, un habitant de Barcus, l'a passé, comme beaucoup, dans la capitale du Haut-Béarn. Rentrant seul, à pied, il est 22h lorsqu'il parvient à l'entrée d'un petit pont dit de Choco, à une courte distance de sa maison d'habitation. À peine pose-t-il le pied sur l'ouvrage qu'une soudaine lueur déchire la nuit. Une lueur doublée d'une détonation. Pas de doute, Dominique vient d'essuyer un coup de fusil. Blessé, le fermier tombe en criant « À l'aide ! À l'aide !» Au loin, il y a un homme qui court le long du ruisseau, enjambant une barrière. Pas de doute, c'est l'agresseur. Marianne, une jeune servante occupée à ses prières, entend les hurlements plaintifs de cet homme qui appelle au secours. La bonne dame s'empresse d'alerter le maître de maison, l'instituteur et quelques paysans qui accourent afin de porter assistance au malheureux. Blessé à la poitrine et au bras gauche. Dominique Etchegoyen est transporté à son domicile où le médecin vient lui prodiguer les soins que son état grave nécessite. Au petit matin, le maire de Barcus se rend à son chevet. Il lui demande de décrire en détail ce qui s'est passé. Dominique est formel. L'obscurité l'a empêché de reconnaître l'agresseur qui semblait posté au loin, en embuscade. Les gendarmes de Mauléon rappliquent. À leurs yeux, c'est une vraie tentative d'assassinat. Les blessures de Dominique sont graves. Il aurait bien pu y passer.
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10: L'enquête criminelle débute. Dominique jure qu'il ne se connaît aucun ennemi. Ses affaires sont saines et il est, dit-on à l'époque, de bonne

0: voisin de la victime, un certain Etcheoun, du nom de la maison basque qu'il occupe ici, identifié comme étant Pierre Topet, né au village en 1786. Les gendarmes vérifient. Topet traîne la réputation d'être un mauvais sujet, un repris de justice aussi. À peine quadragénaire, il sort de la prison d'Aïss où il a purgé 5 années de prison pour des violences graves sur l'ex-amant de sa femme. Et selon la rumeur, il ne rêvait que d'une chose, se faire justice lui-même et expédier en enfer celui qui l'a envoyé derrière les barreaux, un certain Egiafal, qui a passé lui aussi la journée du 1er mai à la foire de l'Oron. À Barcus, la clameur publique ne parle que de lui. C'est Topet, alias Etcheoun, le suspect, point final. Certains habitants affirment qu'il a guetté le retour de son rival en se postant aux aguets. Trompé par l'obscurité régnant dans ce chemin creux et sinistre, il se serait trompé de cible, tirant par erreur sur Etchegoyen. Le scénario est séduisant, en apparence.
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0: Les gendarmes ne voient pas qui en voulait au malheureux Etchegoyen. En revanche, la piste menant à Etcheoun semble beaucoup plus fructueuse. Ces derniers temps, par jalousie ou par haine, toutes les occasions étaient bonnes pour chercher querelle à son rival. Une voisine affirme qu'Etcheoun lui a demandé si Egiafal avait bien l'intention de se rendre à la foire de l'Oron. Étonnante curiosité sur l'emploi du temps de son ennemi juré. Mieux encore, le métayer d'Etcheoun affirme qu'il était bizarrement absent de sa maison la nuit du drame. Et ses enfants, ses propres enfants, le confirment. D'ailleurs, personne ne l'a revu depuis. Pour les gendarmes, les soupçons s'accumulent. Plusieurs villageois rapportent qu'Etcheoun se cacherait dans les bois, sur les sommets de l'Aro. Pourquoi diable pareille fuite s'il n'a rien de se reprocher? Bizarre. Tribunal de Saint-Palais, le procureur du roi, M. de la Régoyenne, discerne dans cette cavale comme un aveu de culpabilité. Il délivre donc un mandat d'arrêt contre le fugitif dont tout le monde parle, mais que personne ne voit. Il faut dire qu'en Soule, la personnalité de Pierre Topet, alias Etcheoun, laisse peu indifférent. Doué d'une âme ardente, d'une susceptibilité que beaucoup disent excessive, l'homme a connu une jeunesse orageuse. Fâché avec ses parents, sa jalousie l'a conduit à suspecter l'infidélité de son épouse et à asséner un coup de hache au visage de son amant supposé, le fameux Egiafal. À l'époque, nombre de paysans basques s'expriment dans leur langue natale. Peu d'entre eux ont eu la chance d'aller à l'école. À la différence d'Etcheoun qui, lui, a appris le français qu'il parle à la perfection.
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0: Au Pays Basque, Etcheoun passe pour être un poète. Né en pleine période romantique, il est l'auteur de nombreux chants dramatiques, des poèmes émouvants dont les vers racontent les principaux événements de sa vie, souvent tragiques, comme son mariage avec une fille de niveau social inférieur. Une union qui a déshonoré sa famille alors qu'il n'avait que 20 ans. Vexé, son père l'avait menacé de le déshériter. Couchant ses malheurs sur le papier, le jeune homme devint poète et écrivain. Quand son épouse le trompa, Etcheoun se mit à écrire sur le thème de l'amour trahi. Un sujet cher aux auteurs romantiques, mais ses écrits vont aussi se retourner contre lui. Alors qu'il est en cavale après les coups de feu tirés le 1er mai contre son voisin Etchegoyen, le poète se console en écrivant quelques vers. Planqué dans une cabane de berger, il compose un chant qui deviendra célèbre et dont voici le dernier couplet. Dans le village de Barcus, ne cherchez pas Etcheoun. Vous qui, désirant l'arrêter, êtes à sa poursuite. Il compose des chants à Iguélou.

désignant ainsi le lieu de sa cache. « Il n'y a pas de plus beau pâturage en Soule », conclut-il. Mais quand les gendarmes mettront la main sur ce poème, ils vont l'utiliser contre lui comme une pièce à conviction, à charge. Etcheoun est en effet interpellé 4 mois plus tard chez un notaire de Tardets alors qu'il s'apprêtait à signer un acte de vente par lequel il tentait de mettre sa propriété de campagne à l'abri de ses créanciers. Redoutait-il que la justice la confisque au cas où il serait reconnu coupable de la tentative d'assassinat sur Etchegoyen, son voisin, la nuit du 1er mai 1827.

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1: Son procès aux assises s'ouvre le 18 août 1828 dans les murs du Parlement de Navarre, à deux pas du château palois. Vu la personnalité de l'accusé, l'audience défraie la chronique judiciaire. Ce n'est pas tous les jours, en effet, qu'on juge un poète écrivain. Face aux 12 hommes tirés au sort comme jurés, l'accusé a préféré s'habiller avec de misérables haillons. Lui qui est propriétaire de sa ferme, un luxe rare pour l'époque, il joue le pauvre. Une foule de dames élégantes se masse dans les rangs du public. Face à l'exposé de l'avocat général, M. Lamothe Duncan, Etcheoun ne varie pas. Il est innocent, voire persécuté. Ses malheurs datent de son mariage, clame-t-il, dans un français excellent. Et tandis qu'il purgeait une peine de prison, sa femme a, dit-il, continué à le tromper avec son rival, le sieur Egiafal. Une fois libéré de la prison d'Eis, Etcheoun trouva l'amant de son épouse installé dans son propre lit, régnant en maître chez lui. Il le mit certes à la porte, mais l'accusé poète peinait à calmer sa peine. « Scélérat, tu buvais mon vin, tu mangeais mes jambons, tu devrais être à ma place » lance-t-il plein de haine à Egiafal, qui est cité comme témoin à la barre de la cour d'assises. Pour l'accusation, ce récit de souffrance, de haine, illustre à merveille le mobile du crime. Le soir du 1er mai 1827, selon l'avocat général, Etcheoun voulait faire la peau à Egiafal et il l'a patiemment attendu, en guet-apens. Et c'est par erreur, parce qu'il faisait nuit, qu'il s'est trompé, faisant feu sur Dominique Etchegoyen, qu'il faillit bien tuer. En leur intime conviction, les jurés vont pourtant absoudre le poète sultan aux mille malheurs. Etcheoun est acquitté. Il rentre à Barcus le soir même.
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1: 1er mai, jour de foire, c'était ce rendez-vous avec l'histoire en 1827 du côté de Barcus. Je vous retrouve dans un prochain numéro à la rencontre de la Deuxième Guerre. La Deuxième Guerre mondiale et un épisode qui s'intitulera « Mort aux traîtres ». Nous sommes en février 45, les Allemands ont quitté le Béarn, le Pays Basque, et pourtant, on juge à Pau un traître qui a livré aux Allemands les deux frères du célèbre cancérologue Léon Schwarzenberg. De quoi s'agit-il ? Réponse dans un prochain numéro. À bientôt.

0: 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Wikizef, petit guide à l'usage des étrangers du sud du péage d'Arras en vacances dans notre belle région.
1: Nous sommes de retour dans la famille. En ce moment, il fait beau, il fait froid. Ben, on est dans le nord, il y avait un indice. Hein. Et en plus, il y a un vent de voleur. C'est une situation que j'aime peu parce qu'en général, quand on dit oh, « il fait froid », on nous répond « ben non, il fait pas froid, c'est le vent qui est froid ». Je pourrais la taper la personne qui me dit ça. Parce que la conséquence directe du vent froid, c'est qu'il fait froid. Du coup, avance et ferme le gif. Donc je résume, il fait froid, mais il fait beau. Il y a quelqu'un qui a allumé la lumière et d'un coup, vous voyez votre cousine enlever son manteau, tirer sur son col et pousser un soupir. Je sais pas ce que j'ai étouffe d'un coup. Et son mari de répondre, qu'est-ce que t'as tes vapeurs de belle-mère? Ne paniquez pas, Wikizef est là pour vous aider. Je vous comprends, ça surprend. Bon, ce n'est pas très 21e siècle comme expression. Mais c'est celle qu'utilisait ma grand-mère quand elle avait une bouffée de chaleur. Ou quand elle remarquait que quelqu'un avait anormalement chaud. Cocteau, tête rouge, t'as des vapeurs de belle-mère ou quoi?
2: Définition.
1: Les vapeurs de belle-mère sont originellement les bouffées de chaleur dont souffre la majorité de la gente féminine lors du dérèglement hormonal conséquent de l'arrivée de la ménopause. Quand je parle des filles et de leurs soucis, en général, je préfère partir dans le médical par les temps qui courent, c'est plus sûr. Et puis c'est imagé, parce que dans l'esprit de ma grand-mère, que je rappelle est enterrée au cimetière de l'Est depuis les années 80, je replace dans le contexte. Hein. La ménopause atteignait essentiellement les belles-mères. Ou si vous préférez, si t'es belle-mère, t'es forcément ménopausée. Et je tiens à préciser qu'elle disait ça aussi aux hommes. Mais quand est-ce que ça peut vous arriver d'avoir des vapeurs de belle-mère, par exemple?
2: Exemple.
1: En écoutant le discours de Vladimir Poutine, en s'apercevant que son match Tinder, ben, c'est sa sœur, avec leur nouvelle mode de pas mettre la photo en plus. Et alternative à vapeur de belle-mère, il y a « J'ai chaud, je crois que j'ai une buée ».
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1: Mon linge pue. J'ai beau le laver, mais quand je le sors, il sent mauvais. J'ai changé de lessive, mais rien n'y fait. Les fringues, les serviettes, les draps, tout pareil. Alors, c'est apparemment lavé, c'est propre, ça dégage une odeur de renfermé dans une mouchette, de l'humidité, de moisi. Alors, j'ai demandé à ma maman le pourquoi du comment, elle m'a demandé de me raconter comment je faisais. Bah, moi, je fais tourner la machine la nuit, pour profiter de l'électricité moins chère, et comme j'ai pas le temps le matin, je sors le linge en rentrant chez moi le soir. Et ben voilà, je vous raconte pas ce qu'elle m'a mis. Laisser le linge dans le tambour, même une heure de trop, ça favorise la stagnation de l'humidité et la prolifération des mauvaises odeurs. Alors en hiver, c'est vrai, hein, c'est tentant de remettre à plus tard la sortie du linge, surtout là, aujourd'hui, il y a du vent, il pleut, mais la chaleur résiduelle, associée à une ventilation quasi nulle, eh ben ça transforme le tambour fermé en serre à bactéries. Même le synthétique qui sèche plus vite, ça n'y échappe pas. Alors dès la fin du cycle, chez moi, il me joue la truite de Schubert, eh ben il faut sortir les textiles immédiatement, les secouer énergiquement pour les détasser, c'est comme ça qu'on dit, et les installer sur l'étendoir en les espaçant au maximum. L'aération du linge, ça empêche la prolifération des bactéries, et c'est ça qui donne ces mauvaises odeurs. Eh ben merci ma maman.
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0: avec On jettera nos montres.
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3: Des maths, la Bretagne, c'est l'heure de la bonne idée 100% pur beurre. Vous avez envie de voir Céline Dion en concert et de faire une bonne action? Alors écoutez bien la bonne idée qu'ont eu les bénévoles du festival Belles Étoiles à passer dans le 35. Pour résorber une dette de 90 000 euros, ils organisent une grande tombola afin de vous faire gagner deux places pour le concert de Céline à la Défense Arena, pardon pour les oreilles, le 12 septembre. 2,50€ le ticket et une probabilité non négligeable de gagner puisque, spoiler alerte, il y a moins de participants qu'à l'euro million. Donc si vous gagnez, bah trop bien, bravo, vous pourrez aller vous égosiller sur j'irai où tu iras. Mais si vous perdez, rassurez-vous, vous aurez fait une bonne action en aidant l'association. Le festival de musique Belles Étoiles, lancé en 2025 à Passé près de Rennes, avait été un beau succès, il y avait carrément eu le groupe Superbus. Malheureusement, même si la fréquentation était au rendez-vous, ça n'a pas été suffisant pour que les comptes soient à l'équilibre. Alors pour que le festival reparte sur une base saine, il faut que la dette soit épongée au plus vite, d'où cette tombola. Vous pouvez y participer en cherchant Tombola Belles Étoiles sur Google. Vous tomberez sur le site de la plateforme Hello Asso qui gère l'opération. Le tirage au sort aura lieu ce vendredi soir. Il vous reste donc moins de 3 jours pour participer. Faites vite, je croise les doigts pour vous. On reste dans le monde des festivals avec le chiffre du jour. Le festival du film insulaire de l'île de Groix a fêté sa 25e édition la semaine dernière. Happy birthday et à demain pour une nouvelle bonne idée.
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1: On sait qu'on est Lorrain parce qu'on est grenat à la vie, à la mort.
2: Bien sûr, évidemment.
1: Je la croise à la librairie La Pensée Sauvage, avenue de Nancy à Metz. Un charmant repère d'amoureux de livres de nature et de poésie.
2: Pas très loin du stade Saint-Symphorien.
1: Exactement. Amoureux de livres de nature et de poésie, donc je m'étais perdu.
2: Oui.
1: Elle entre dans la boutique, je lui demande son prénom, persuadée de lui avoir déjà signé un livre. Anne-Marie, elle lâche du bout des lèvres. Elle m'assure que je ne lui ai jamais rien signé, elle s'en souviendrait, et je comprends vite que son après-midi serait plus belle si je daignais lui lâcher la grappe. C'est ma fâcheuse habitude de parler aux inconnus. Mais c'est con, j'ai pas envie de lui lâcher la grappe parce que je pressens le bon millésime.
2: Oui.
1: C'est que la dame a de l'allure et de la conversation. Alors je pousse un tout petit peu le taillage de bavette en lui demandant si ça va. Attention, un vrai ça va, hein.
2: Oui.
1: Pas le gant de toilette tiède de politesse constant à tout bout de champ, sans jamais écouter la réponse.
2: Oui, non, puis, c'est toujours oui, de toute façon.
1: Un vrai ça va, intéressé, une main de fer dans un gant de téflon.
2: Oui.
1: Et c'est là qu'elle me cueille en répondant qu'elle a enterré son mari la semaine précédente.
2: Oh.
1: Ah ben, me voilà bien.
2: Voilà,
1: si je m'excuse, je concède avoir gaffé.
2: Oui.
1: Or, j'y suis pour rien dans le décessus mentionné.
2: A priori.
1: Alors, je demande à Anne-Marie si elle a été heureuse avec son mari et aussi comment ce mari s'appelait. Tout ceci est vrai. Hein.
2: C'est délicat, non, c'est vrai.
1: Oui, bien sûr. Il s'appelait Norbert et il a consacré toute sa vie au sport. Supporter du FC Metz devant l'Éternel, il a été enterré avec un maillot grenat floqué du nombre 33, son année de naissance. Le foot était tout pour lui, précise Anne-Marie. Et lorsque je lui demande si Norbert a pu aller au stade jusqu'au bout, elle s'exclame, évidemment, à la fin c'était dur pour lui à cause de la maladie et à cause des résultats du club. Alors je me suis demandé combien sont-ils en Moselle à indexer la santé ou la courbe de leur morale sur les résultats de leur club de cœur. Pour combien de vrais supporters la météo dépend d'un point arraché à Jean Bouin, La Beaujoire ou Raymond Coppa. J'ai laissé Anne-Marie à ses livres, à sa nature et à sa poésie, songeant qu'on peut aimer sans condition les bouquins, sa femme ou l'équipe de foot de sa ville. Et je me suis laissé espérer qu'un instant entre les rayons chargés d'ouvrages, Norbert avait pointé le bout de son nez.
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3: Bonjour, je m'appelle Gérard Monange et la bibliothèque est devenue mon lieu préféré pour partager ma passion pour le jeu d'échecs. Dame prend F7, échec et mat.
4: Comment vous est venue la passion des échecs, Gérard ?
3: Quand j'avais 17 ans, je me suis arrêté devant la vitrine d'un magasin de jouets et j'ai vu un jeu d'échecs. Et ce jeu d'échecs a été pour moi un phare, puisqu'il m'a permis de réaliser mon métier, c'est-à-dire d'être professeur d'éducation physique.
4: Ce qui est marrant, entre guillemets, dans votre histoire, c'est que vous avez été prof de sport, et là, maintenant, vous êtes mis à apprendre les échecs dans cette bibliothèque.
3: Le hasard a voulu que Colette m'a fait découvrir d'abord l'éco-quartier Ginko où j'habite et j'ai découvert la bibliothèque de Bordeaux-Lac. Ce lieu m'a plu et j'ai rencontré un joueur d'échecs et c'était le début de cette merveilleuse aventure.
4: Une formidable aventure qui marche hein, parce que vous avez eu beaucoup d'élèves depuis. Comment vous expliquez ce succès, Gérard ?
3: Alors je crois que je vois le jeu d'échecs différemment. Un enfant n'est plus dans une cour d'école, il est devant un échiquier, il va raconter son histoire. L'échiquier, c'est une toile. Et chaque coup, chaque déplacement de pièce va peut-être faire un chef-d'œuvre. Où l'enfant écrit son histoire, ce n'est plus la cour de l'école, c'est une réponse à leurs problèmes, c'est une magnifique peinture que tout le monde est capable de composer. Le jeu d'échecs, c'est la vie. Tout ce qu'il découvre sur le jeu d'échecs, il va le découvrir et il aura les meilleures réponses possibles. Et sa route sera la plus belle possible.
4: Donc Gérard, vous avez commencé les échecs à 17 ans. Maintenant, vous avez 80 ans. Qu'est-ce qu'on peut vous souhaiter ?
3: Continuer de pouvoir apporter ma passion à tous ces joueurs. et rien ne pourra m'empêcher de continuer de faire encore un bout de chemin et d'aider tous ces jeunes.
4: Et en plus, on le rappelle, vos ateliers sont totalement gratuits.
3: Oui, vous êtes les bienvenus et n'oubliez pas que avant de commencer une partie, vous avez les mêmes pièces que votre adversaire. Il n'y a ni vainqueur ni vaincu. Croyez en vous.
4: Eh bien, merci beaucoup, Gérard.
3: C'est moi qui vous remercie de m'avoir tendu le micro. Je souhaite à tous les mordus, les fans de ce jeu, de venir me voir, de passer un bon moment autour d'un jeu d'échecs.
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6: À quoi servent les maths ?
7: Par exemple, si on est coiffeuse, pour faire payer ses clients, au lieu que de prendre une calculette, le faire de tête comme ça le plus rapidement, comme ça on n'utilise pas trop notre téléphone. Puis c'est intéressant les mathématiques.
8: Moi je trouve que ça sert à tout et à rien. Les profs, ils disent faut savoir convertir, mais ça sert à rien quand on est grand en fait. Dans n'importe quel métier, il faut savoir les maths. Convertir, si il faut, parce que ça se trouve, à un moment donné, l'occasion elle va venir, tu vas pas savoir et ça va être compliqué. Et moi je préfère les maths que le français.
9: Moi je me dis, c'est comme toutes les autres matières, plus tu sais de choses et tu es bon en maths, français, grammaire, plus tu auras plusieurs métiers à ta disposition.
10: J'ai jamais trop aimé les maths, mais je sais que je pense que ça va beaucoup servir.
11: En fait, les maths, c'est une des premières matières à être inventée. Les maths, c'est la base de l'école.
12: Pour payer quelque chose, il faut se servir des maths pour, par exemple, compter les pièces, les billets, etc. En fait, les maths, il y a beaucoup de choses qui servent à beaucoup de choses. Il y a des choses où tu vas jamais t'en servir en mathématiques, quoi. Par exemple, la géométrie, tu t'en sers que dans quelques métiers. Tu vas pas t'en servir dans tous les métiers du monde.
13: On était parti à Cultura et j'avais pris des sous, mais j'avais mal compté. Donc, je demande à ma mère de payer parce que j'avais pas assez. Mais du coup, faut compter tout. Faut compter les centimes et les euros et tout ça.
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2: L'auteur du livre que je vous présente aujourd'hui dans Toujours à la page les a tous interrogés. Ce père de famille qui, après avoir tué femme et enfant, s'inquiète du sort de sa chienne. Ce japonais cannibale interpellé au bois de Boulogne, ou encore ce membre de la Société de protection des oiseaux soupçonné d'être un tueur en série. Jacques Poinaz fut commissaire de police, chef adjoint de la brigade criminelle de la police judiciaire de Paris, également chef de l'unité de coordination de lutte antiterroriste. Cet Ardéchois de naissance témoigne de sa carrière dans « Le temps des aveux, le réfrigérateur du japonais cannibale et autres récits de la brigade criminelle », un livre paru chez Mareuil Éditions. Le retour sur 13 des enquêtes les plus marquantes de sa carrière, avec en ligne de mire, à une époque où l'ADN n'était pas encore la reine des preuves, l'obtention des sacro-saints aveux. Des aveux qui viennent ou non, et qui dissimule parfois une partie de la réalité, qui laisse aussi souvent l'enquêteur avec un sentiment de frustration. Jacques Poinaz.
3: Oui, de la frustration, parce que les aveux ne sont pas toujours totalement sincères, ou complets, ou indiscutables. Il y a souvent une fragilité de l'aveu, puisque lorsqu'on a des aveux, on se projette déjà dans le procès et la preuve devant les assises pour les homicides. Mais c'est l'histoire, c'est aussi ce basculement de la personne qui avoue, et souvent, même si le policier avant tout est content d'avoir résolu une affaire, parce qu'une affaire criminelle est toujours un poids pour les policiers, mais il y a également parfois un peu de, sinon de pitié, du moins de tristesse de voir un homme qui parfois avait une vie jusque-là normale et qui bascule dans le monde de la prison pour une longue peine.
2: Mais quelle perception vous avez de ça quand vous êtes face à quelqu'un qui n'est pas un criminel aguerri et qui bascule pour des raisons qui paraissent en fait futiles, si on y pense bien?
3: Alors, je crois que ça reste un mystère de l'homme, un mystère de l'humanité. Comment comprendre que quelqu'un qui a jusque-là eu une vie parfaitement banale, d'un seul coup, pour des raisons difficiles à imaginer, passe à des actes terribles?
2: On voit la grande diversité des affaires que vous avez traitées. C'est d'autant plus agréable à lire qu'effectivement, on ne sait jamais où vous allez nous emmener à chacune des histoires. Comment vous avez fait la sélection?
3: J'ai pris celles qui sont restées dans ma mémoire, je dirais, qui m'ont laissé un sentiment, soit de satisfaction, soit d'échec, ou comme celle qui se passe en Ardèche, où je reviens pratiquement dans mon village natal pour enquêter sur une affaire d'explosifs dans la communauté de l'ex-tueur de l'Ardèche, Pierre Conti. Mais souvent aussi parce que ce sont des affaires qui ont quelque chose de particulier, parfois de presque burlesque, parfois de troublant, comme ces adolescents qui, pour donner un alibi à leur ami, inventent un stratagème un peu diabolique. J'ai essayé de montrer que la réalité est souvent plus surprenante que la fiction même.
2: Et c'est sans doute ce qui est le plus fascinant dans chacune des histoires que nous confie Jacques Poinaz. Et ce qui est captivant, c'est ce récit au plus proche du travail de l'enquête et les impressions, les réflexions que partage l'auteur avec nous au fil de chacune. Alors si vous êtes fan de faits divers, jetez-vous sur Le temps des aveux de Jacques Poinaz, paru aux éditions Mareuil.
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4: Tom Aubry, salut Tom.
5: Salut Quentin, bonjour à tous.
4: Qu'est-ce qu'on raconte comme histoire aujourd'hui?
5: Aujourd'hui, je vais vous raconter l'histoire du super-héros de la culture française.
4: Ah bah, ouvrons le livre, hein. Allez, c'est parti.
5: La raison, 125, André Malraux et la Côte d'Azur. Alors notre territoire a accueilli des grands noms, tels qu'André Malraux, le premier ministre de la Culture. Et saviez-vous qu'il a vécu un temps dans les Alpes-Maritimes?
4: Alors, pour ceux qui ne le connaissent pas, qui était André Malraux, en plus d'être ministre de la Culture?
5: Alors, André Malraux est né à Paris en 1901. C'est un écrivain, un aventurier et un homme politique. Et en 1933, son roman La Condition Humaine lui vaut le prix Goncourt. Mais bon, l'Europe s'embrase. Il va s'engager dans la guerre civile espagnole, ainsi que dans la résistance française contre l'occupation nazie.
4: Et qu'est-ce qu'il est venu faire sur la Côte d'Azur?
5: Eh bien, en 1940, lorsque la France perd la guerre, André Malraux est fait prisonnier, mais il réussit à s'évader. Dans sa fuite, il écrit à De Gaulle pour lui proposer de continuer le combat, mais le résistant chargé de transmettre ce courrier est arrêté par la police, et pour éviter que la lettre soit découverte, il va la manger.
4: Ah, il va carrément manger le papier.
5: Eh oui, et ne recevant aucune réponse, Malraux croit qu'il a été écarté par De Gaulle pour des raisons politiques. C'est donc en janvier 41 qu'il s'installe à Roquebrune-Cap-Martin, dans une villa magnifique, où il restera jusqu'à l'automne 42, avec un passage à la villa Les Camélias à Cap d'Aille. Lors de son séjour au bord de la mer, il va d'ailleurs reprendre contact avec des écrivains installés dans la région, tels qu'André Gide et Roger Martin Dugard.
4: Ouais, finalement, c'est un peu un refuge au soleil pour lui, la Côte d'Azur. Hein.
5: Oui, sauf qu'André Malraux ne va pas rester sans rien faire. Il joue un rôle important dans la résistance, et après la guerre, il est nommé par le général de Gaulle pour devenir le tout premier ministre des Affaires culturelles. Il va contribuer à rendre la culture accessible au plus grand nombre, et on connaît aussi son discours de 1964 avec son fameux
6: « Entre ici, Jean Moulin, avec ton terrible cortège !»
5: Mais André Malraux, ce n'est pas que des discours, car chez nous, la Villa Arson, le musée Chagall, Fernand Léger et la Fondation Mag sont encore aujourd'hui les quatre principaux monuments de cette politique culturelle. Cet homme aura marqué le XXe siècle et les Alpes-Maritimes. Et c'est bien sûr
4: une bonne raison d'aimer la Côte d'Azur
5: en plein dans le mille.
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7: Laetitia Ribeiro est biographe familiale. Pourriez-vous l'accueillir chez vous et lui raconter votre vie? Laetitia Ribeiro, légende ici.
8: Bonjour, je m'appelle Laetitia Ribeiro, j'ai 50 ans, je suis née au Mans et j'ai grandi à Parigné-l'Évêque. Ma particularité, je suis biographe familiale, j'écris des récits de vie pour les personnes qui souhaitent laisser une trace, et donc je suis biographe à Encre d'Humanité.
9: Écoutez-moi.
8: Qu'est-ce qu'être biographe familiale ? Eh bien, c'est raconter des histoires de vie, accompagner des personnes en fait qui ont le souhait de laisser une trace, de témoigner de leur histoire, soit pour eux, soit pour leurs enfants, en fait léguer un petit peu leur récit de façon à ce qu'il se perpétue dans les générations à venir. Comment est-ce que je procède ? Donc la plupart du temps, je me rends au domicile des personnes. C'est avant tout une rencontre humaine et mon travail, c'est à la fois de les guider dans le récit de leur vie, mais aussi de comprendre et de percevoir les émotions, les silences pour pouvoir écrire tout cela. Qu'est-ce que l'écriture permet ? Alors, au-delà effectivement du récit, l'écriture, elle permet parfois de s'alléger. Hein. J'ai aussi cette particularité d'être biographe accompagnante. L'écriture permet parfois de témoigner, mais aussi de s'alléger. L'écriture, elle permet de revisiter son histoire, faire un peu parfois le bilan ou l'avancée. Elle peut permettre une avancée, en tout cas, sur ce qui a été vécu. Si j'ai fait pleurer des gens, ce n'est pas moi qui fais pleurer les gens. Ce sont souvent leur histoire et l'émotion que ça peut dégager effectivement de raconter son histoire, mais c'est souvent aussi à la lecture de ce que j'ai pu écrire, en fait. Les gens disent souvent que c'est particulier de se relire, de se voir écrire, et que c'est une expérience qui est à la fois extrêmement émouvante, et à la fois c'est singulier. Les personnes, à la fois, ont l'impression d'avoir écrit leur récit, puisque l'idée, c'est vraiment de les rencontrer, et de pouvoir, effectivement, écrire au plus près de ce qu'ils sont. Donc ça, chaque fois, en fait, les gens me disent que c'est un cadeau émouvant, mais un cadeau réciproque surtout.
10: C'est ma vie.
8: Est-ce qu'on est bien en Sarthe ? Je suis revenue sur mes terres natales, donc c'est que c'était important et qu'on y vit bien. Pour moi, c'est important, que ce soit dans la biographie ou au fond d'être revenue en Sarthe. Pour moi, il y a quelque chose de l'histoire de ses racines, de savoir d'où on vient, de savoir où l'on va. Oui, on y vit bien en Sarthe. Voilà, c'était Laetitia Ribeiro, biographe à Encre d'Humanité. J'ai été très heureuse de vous parler de la biographie, de la découverte de la biographie. Et comme j'ai coutume de dire, il faut écrire son histoire, puisque chaque histoire mérite son encre.

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2: Installée à Rivesaltes, dans les Pyrénées-Orientales, la boutique laboratoire showroom Les Givrés Haute Glacerie propose une approche originale de la gourmandise. Des pâtisseries en trompe-l'œil entièrement glacées.
3: Bonjour et bienvenue chez Les Givrés Haute Glacerie à Rivesaltes.
2: Merci de nous accueillir, Dominique, ici dans un univers de pâtisseries glacées.
3: C'est de la pâtisserie glacée, donc avec des caramels coulants, des pralinés, tout en restant dans de la glace avec des produits locaux au maximum. Donc c'est une boutique laboratoire showroom.
2: Et là, vous m'emmenez où ?
3: Alors là, je vais vous amener voir mon époux, car c'est lui l'artiste, hein, c'est lui qui crée tout ça.
2: On peut rentrer ?
4: Rentrez donc.
2: Bonjour Xavier, c'est vous le créateur de tout ça ?
4: C'est bien moi, oui, voilà.
2: Donc votre métier, c'est pâtissier à la base ?
4: Pâtissier, oui, exactement.
2: Glacier ?
4: Glacier, c'est une création de ma part, voilà.
2: Comment vous avez eu l'idée de vous spécialiser dans la pâtisserie glacée ?
4: C'est avec le réchauffement climatique, je pense. Ça veut dire comme ça l'idée. Tiens, pourquoi pas faire une création de pâtisserie glacée ? Tout nouveau, nouvelle création, voilà.
2: Vous aviez envie, vous, de desserts un peu frais, de la fraîcheur ?
4: Oui, c'est ça, mais exactement. C'est par rapport au bord de mer aussi, de côté rafraîchissant, réconfortant, pour se faire plaisir au bord de plage, par exemple.
2: Vous visez une clientèle grand public, mais aussi oui. Des professionnels ?
4: Exactement, oui, c'est ça, oui. Les restaurations, La clientèle particulière aussi.
2: Dites-moi, ça sent très très bon là, dans ce laboratoire. Vous avez travaillé quoi juste avant d'être arrivé ?
4: Je travaille le chocolat, voilà, oui. Oui, je travaille le chocolat, je suis en train de faire des chapeaux pour le CLAC. C'est un événement ici à côté. Et on fait des chapeaux de leur logo. En fait, c'est un chapeau factice, en revêt de chocolat.
2: Alors, dans votre laboratoire, bon, évidemment, il y a des appareils de pâtisserie.
4: Oui.
2: Ça, c'est sûr. Et il y a aussi, j'imagine, des appareils à glace.
4: Voilà, nous avons ici devant nous une sorbetière. À côté, nous avons un pasteurisateur où je fais maturer mes glaces, où je cuis mes glaces et je fais maturer 24 heures. Ici, nous avons une cellule de refroidissement.
2: Ah, il y a quoi dedans ?
4: Voici les petits chapeaux.
2: Ah, les petits chapeaux.
4: Voilà, oui.
2: D'accord. Ils vont rester longtemps, là ?
4: Ils vont rester, deux heures pour que ça soit bien, bien glacé. Et après, ça va partir en boîte et en décoration, puis en boîte.
2: Alors, ici, ça, c'est la partie production.
4: Nous allons dans la salle à côté. C'est la salle ici, emballage et finition.
2: Alors, on va faire une petite dégustation.
4: Oui, bien sûr, oui.
2: Xavier, vous avez fait de grandes maisons, vous ?
4: J'ai Monsieur Ducasse, à Paris et à Londres. J'ai pas mal baroudé, oui. Et beaucoup aussi travaillé sur la Côte d'Azur, oui.
2: Alors là, Dominique, vous avez sorti quoi ?
3: Alors là, c'est une mangue fruit de la passion, sur une petite guimauve à la vanille.
2: Alors, c'est incroyable, parce qu'on dirait vraiment le fruit qui est dans l'assiette.
3: C'est exactement ça. On va la couper en deux.
2: C'est vraiment un trompe-l'œil.
3: Un vrai trompe-l'œil.
4: Alors, à l'intérieur, c'est un sorbet à la mangue, un sorbet au fruit de la passion, un caramel coulant parfumé au gingembre et à la vanille, et un petit biscuit de coco. Tout ça déposé sur une guimauve à la vanille de Madagascar.
2: C'est trop, trop bon. Bravo. Hein.
4: Pas trop sucré.
2: Et vous l'avez breveté ?
4: Oui, nous avons déposé notre marque. Oui, exactement, oui. Les Givrés.
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5: Gros ce vin là, il est ben trop bon pour l'amodurer.
6: Berrichon dans le texte.
5: Amodurer le vin, ça veut dire y rajouter de l'eau. Je vous avoue que je connaissais pas ce mot là, puis que je l'ai trouvé dans mes livres. Je vais le souffler au grand maître des chevaliers du PSU à Mentoux. Vu que là-bas, les gars ils s'engageront à ne jamais couper d'eau un vin de qualité. Ça veut dire les gars qu'il faut jamais amodurer du vin à moins qu'il soit ch'ti. Par chez nous, les ch'ti vins, il y en a plus. Oh, je dis pas que dans le temps, il n'y avait pas Chuck Pichet qui méritait d'être amoduré. Mais au jour d'aujourd'hui, plus besoin de s'accrocher au bord de la table pour avaler votre canon de Sauvignon. Quand même, chez les marchands, on trouve des vins qui venons, on sait pas ben de l'avoue. Des gros rouges que tachons les nappes et le fond des verres. Et que méritons ben d'être amodurés. Blascandi, Georges Blanchard. Si par hasard, la souée vous amène par chez nous, jabio dégraissé, ou rentrez jamais au ch'ti domaine, buvez plutôt lieu du fossé. Le bourgeois, il vous recevrait avec jouet, vu qu'il est plus barlot que méchant. Mais, je vous préviens, il vous ferait bouer du vin de marchand. Oh, si le vieux Noé se routant de sous nache, n'avait pu goûter que ce jus-là. Je connaîtrais encore que le vin de Parche, et je dirais point de mal du Nord. Ouais, qui est pourtant bon à valouer, et qu'on dit pour ben exigeant. Oh, c'est plus fort que moi. Je peux pas boire du vin de marchand. C'est épais, ça saoule, et ça tache, le fond du verre, et devient noir et bleu. Quand que ça pendait à la moustache, on croit voir goûter du sang de bœuf. Pour moi, bon gens, v'là ma consigne. Gardez le corps solide et sain, buvez surtout du vrai vin de vigne, du vin de chez nous, du jus de raisin, et le pays connaîtra la joie en nous montrant son vrai penchant le jour qu'on n'y donnera plus à boire du vin de marchand.
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6: Je rêvais d'avoir une maison à la campagne. Cette maison, c'est comme si j'y étais née. C'est ma maison de famille.
7: Ma maison s'appelle l'Ostao de la Mar.
8: C'est une maison un peu envoûtante.
9: Eh bien, vous voyez, des livres et trois fenêtres qui me donnent le paysage du pays, comme si c'était trois tableaux.
10: Ils ont vécu ici.
11: Thibaut Gaudry.
12: Alain Delon, vous l'aviez rencontré sur un tournage ?
13: Non, je l'ai rencontré dans la rue. Mais on a fait un film ensemble qui était Jeff et qui était un film qu'Alain désirait faire avec moi, donc ça a été aussi une rencontre.
10: En 1968, deux stars du cinéma français sont réunies pour la première fois à l'affiche de Jeff, un film qui ne restera pas dans les mémoires, contrairement à la grande histoire d'amour qui est en train de naître depuis quelques semaines. Mireille Darc et Alain Delon ne se quittent plus.
14: Alain Delon enchaîne les films, dont Jeff et Madly, sur lesquels il a comme partenaire l'égérie de Georges Lautner, Mireille Darc. Ils tourneront 8 films ensemble. Nouveau coup de foudre qui scellera une histoire d'amour qui le marquera à jamais. Il dira de Mireille, près de 40 ans plus tard, lors de sa disparition, « Elle était la femme de ma vie, ma moitié ».
10: 2 ans plus tard, alors que Delon est à Marseille pour tourner Borsalino et que le couple cherche un coin de soleil et de tranquillité, l'ami et agent de l'acteur, Georges Baume, leur fait découvrir Aix-en-Provence où il habite. Ils sont sous le charme et ne tardent pas à s'installer dans un hôtel particulier du quartier Mazarin, le plus ancien de la ville.
15: Pourquoi tu t'en vas ?
16: Parce qu'on est deux.
15: Je comprends pas.
16: Facile à comprendre. Un jour ou l'autre, il n'en restera plus qu'un de nous deux. Faut mieux que je m'en aille avant. On finira par se tirer dessus.
10: Dans l'hôtel de Boisgelin, aux belles pierres ocre, construit en 1650 et classé monument historique, ils louent le vaste rez-de-chaussée qui leur permet de profiter de l'adorable jardin avec son imposante fontaine à vasque. Ils y font même percer une porte dans l'un des murs afin de pouvoir sortir discrètement et éviter les éventuels groupies ou paparazzi, et flâner dans les rues ou aller déjeuner aux Deux Garçons, la plus célèbre brasserie de la ville.
17: Tu sais que tu m'aimes ?
15: Bien sûr.
17: Même après que tu m'auras fait l'amour.
15: Ça dépend de toi.
10: Ils y mènent une vie paisible, en famille, dans cette ville qui est encore une belle endormie, qu'une polémique va réveiller un peu. Alain et Mireille aimeraient bien pouvoir se baigner au saut du lit et faire construire une piscine. Une faute de goût majeure pour les habitants du quartier et les défenseurs du patrimoine. Une polémique qui en créera une autre. Mireille Darc aime bronzer au bord de sa nouvelle piscine en tenue d'Ève, conduisant un voisin, dont la vue donne sur le jardin, à déposer une main courante pour offense aux bonnes mœurs. Une protestation qui n'empêche pas l'actrice de continuer à lézarder nue sous le soleil aixois.
17: Il faudra encore un peu de champagne.
15: Sommelier ?
17: Parce que vous avez besoin du sommelier pour me servir. Mais doucement, le champagne c'est fragile. C'est mon père qui m'a appris ça.
15: Ah oui ?
17: Tiens, vous n'avez pas besoin du sommelier pour me tenir la main ? Vous ne voulez pas coucher avec moi en plus, là, tout de suite sur la banquette ?
10: Ils passeront 5 ans dans ce lieu dont la beauté laisse interdit, comme le dit Mireille. Et aujourd'hui, il n'y a aucune plaque pour rappeler aux nombreux touristes qui se baladent sur la jolie place des Quatre Dauphins que cet hôtel particulier a abrité l'une des plus fameuses idylles.
18: C'est un mot qu'elle m'a écrit, il doit y avoir 40 ou 35 ans, ou 35 ou 40, peu importe, qui résume à lui seul tout ce qu'est Mireille. Et c'est un mot que j'ai toujours avec moi depuis ces 40 ans et qui m'aide à vivre. Mon amour, il est 3h du matin et je n'arrive pas à dormir. Je pense à toi qui as tellement de mal à vivre. Je t'ai donné tout. Et j'ai simplement besoin d'un peu de calme et de tendresse. Et d'un sourire le matin parce que la vie est là et qu'il faut remercier le ciel d'être l'un en face de l'autre et de s'aimer.
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1: Être prévu de faire des crêpes 100% Lorraine. Jérôme Prodhomme vous prouve que quand c'est Lorrain, eh ben c'est Fabien.
2: On va parfois chercher ailleurs ce qu'on a sous les yeux. Et ça marche aussi pour la bouffe. Regardez les voûtes, par exemple. C'est quand même autre chose que les crêpes rachitiques qu'on nous sert ailleurs, que ces blinis tout petits, là, qu'on achète en paquet avant de les tartiner avec je ne sais quoi. Non, les voûtes, c'est la Lorraine comme on l'aime, gourmande, généreuse. Avec peu de choses, finalement, on se fait plaisir. On peut même y ajouter sa pâte. Alors pour les nouveaux Lorrains qui m'écoutent, les voûtes, ce sont des crêpes typiquement lorraines, épaisses d'un bon centimètre, dont la tradition se perd un peu d'ailleurs, mais dont le simple mot rappelle à pas mal de Lorrains les soirées chez mes mères, avec la pluie dehors et la famille bien au chaud, une bonne odeur aussi. On peut les tartiner, on peut même les garnir hein, dans la version sucrée en ajoutant des fruits, par exemple quand on fait couler la pâte dans la poêle, des brimbelles, des mirabelles qu'on a sorties du congélateur où elles ont été précieusement déposées cet été. La recette des vôtres, elle est tellement simple que je pourrais m'y mettre aussi. Hein. Alors il faut 200 g de farine, plutôt de la T55, 300 ml de lait, 50 g de maïzena, 2 gros œufs ou 2 œufs moyens et un jaune, 35 g de sucre vanillé, ça fait 2 grosses cuillères à soupe, un demi sachet de levure, une pincée de sel et puis de l'huile pour les cuire. Alors, certains mettent aussi dans la pâte un peu de goutte, hein, genre de la mirabelle ou du kirsch. Ensuite, bah, c'est pas compliqué, on mélange la farine, la pointe de sel, le sucre vanillé, la levure, la maïzena, on tamise pour éviter les grumeaux, on ajoute le lait puis les œufs, on mélange évidemment puis on laisse reposer 2 heures avant de se lancer dans la cuisson à l'huile. Hein. Des vôtres chaude, servie minute sur l'assiette quand tout le monde parle fort, bah ça, c'est un plaisir typiquement lorrain et c'est fin bien. Et la recette est sur ici.fr.
1: Et vous savez quoi? Moi j'ai envie de me régaler avec vos recettes. N'hésitez pas à nous envoyer votre recette de vôtre sur les réseaux sociaux. Ici Lorraine, il est 6h42, vous écoutez Ici Matin Lorraine avec Noël qui approche. Vous avez peut-être envie de faire plaisir à votre chien. Qu'est-ce que vous pourriez lui offrir? Réponse dans un instant avec Pierre Fabin.
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3: J'écrivais déjà quand j'étais punie.

0: lycée, que j'avais quand même une scolarité un peu chaotique. Quand j'étais punie au lycée, on me demandait de faire des rédactions. Pour moi, c'est une bonne nouvelle.
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2: C'est une signature que l'on reconnaît au premier coup d'œil. Illustratrice, autrice de BD, la Vésulienne Sophie Lambda s'est imposée en quelques années dans nos librairies. Sophie, à la Haute-Saône, cette terre, qu'est-ce qu'elle représente pour vous ?
0: Oui, moi je viens de Haute-Saône. En plus, c'est une partie de la Franche-Comté. C'est pas forcément la partie de la Franche-Comté de laquelle on parle le plus. On parle beaucoup du Doubs, on parle beaucoup du Jura, du marché de Noël de Montbéliard. Mais la Haute-Saône, on est un peu les oubliés. Et moi, c'est une région qui m'est chère, c'est là que j'ai grandi, c'est là que j'aime revenir régulièrement. Et voilà, c'est chez moi.
2: Et malgré cet attachement, le déclic de la création n'est pas arrivé tout de suite. Il a fallu attendre, je crois, la trentaine pour que l'écriture s'impose un peu comme une évidence, Sophie.
0: J'écrivais déjà quand j'étais punie au lycée, que j'avais quand même une scolarité un peu chaotique. Quand j'étais punie au lycée, on me demandait de faire des rédactions. Pour moi, c'est une bonne nouvelle. Donc, je pense que j'aimais déjà écrire, mais je ne m'étais pas rendu compte que je pouvais le faire pour le plaisir, que je pouvais potentiellement en faire un récit. Donc, c'est arrivé tard quand j'ai vraiment ressenti le besoin de raconter une histoire, celle que j'ai racontée dans ma première BD, qui était une espèce d'urgence à écrire. Mais voilà, c'est arrivé tard et je pense qu'on m'a pas assez peut-être à l'école, encouragé à le faire.
2: Aujourd'hui, vous, Sophie Lambda, vous ne rentrez plus dans les cases, vous les dessinez, vous explorez de nouveaux formats comme des carnets de voyage pour exprimer notamment une soif d'indépendance qui définit son quotidien, c'est ça un peu, non ?
0: Je fais ce format qui me ressemble, j'adore le carnet de voyage, mais celui que je fais, il a un petit peu différent parce qu'il y a de la BD dedans. Et c'est directement inspiré par des voyages que je fais qui sont toujours très différents. Des fois, je pars avec des groupes, des fois, je pars toute seule. Des fois, je vais rejoindre des amis. Des fois, je pars complètement à l'arrache. Des fois, je suis très organisée. C'est toujours très différent. Et moi, c'est des aventures que j'adore raconter. Donc là, j'ai le deuxième que j'ai envoyé à l'imprimeur qui va arriver d'ici 2 mois, que j'ai vendu sur ma boutique en pré-vente, sophielambda.com. Et puis voilà, là j'espère en 2026 refaire de la bande dessinée, de la vraie bande dessinée, un peu comme la première que j'ai sortie, Tant pis pour l'amour. Ma priorité, c'est de garder d'être indépendante, d'être autonome, de compter principalement, c'est pas pour ça que je ne sais pas demander d'aide, mais je compte principalement sur moi. J'ai toujours voulu cette indépendance et ne pas compter sur quelqu'un d'autre pour vivre. Aujourd'hui, ma priorité, c'est vrai que c'est de continuer à voyager, de continuer à pouvoir bouger tant qu'on le peut, que ce soit au niveau de la santé et financièrement. C'est un luxe et c'est une chance de pouvoir faire ça.
2: Une femme libre au parcours inspirant à retrouver d'ici 2 mois d'ailleurs avec son nouveau carnet de voyage et en 2026 pour sa prochaine bande dessinée aussi. C'est l'objectif. Merci Sophie Lambda d'être intervenue au micro ici Belfort-Montbéliard.
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4: C'est la Camille Minute, votre chronique de la joie et de la bonne humeur. Aujourd'hui, on va parler des red flags. Alors c'est quoi un red flag ? Un red flag, c'est littéralement un drapeau rouge. Dans la vraie vie, ça veut dire attention, danger, fuis, cours, ne réponds pas à ce message. Le red flag, c'est le petit signal que ton cerveau voit mais que ton cœur ignore, en disant « Non mais ça va, je gère, on va gérer ». Le red flag, c'est pas encore une catastrophe, c'est l'annonce de la catastrophe. C'est le teaser du film d'horreur. Il dit « Je suis pas jaloux ». Par exemple, si le mec il dit « Je suis pas jaloux », mais il connaît l'heure de ta dernière connexion avant tout le monde, il est jaloux. Okay ? Si elle te dit « Ah mais moi je suis très cool », mais qu'elle fouille dans ton téléphone, même quand il est éteint, elle est pas cool. Un red flag, c'est pas un défaut, c'est un avant-goût du problème. C'est quand quelqu'un te dit « Ah, moi je suis comme ça » et que toi, au lieu de partir, tu réponds « Ah bah parfait, non, fuis, cours !» Bref, les red flags, c'est simple. Si tu te dis « Ça va sûrement passer », eh ben ça passera pas. Voilà, c'est aussi simple que ça. Alors maintenant, ce que je vais faire, c'est que je vais vous lister, parce que l'être humain va toujours trop loin, des red flags vraiment exagérés, les red flags qu'on voit sur les réseaux sociaux qui sont vraiment... ça va beaucoup trop loin. Une fois, j'ai vu une vidéo, il y a une nana, elle a sorti « Moi, j'ai un red flag. Mon red flag, c'est les mecs qui tiennent la barre du métro dans le métro. » Donc maintenant, en fait, faut choisir entre tomber par terre ou être célibataire. Il y a un mec, il a dit, une fille qui finit son assiette, c'est un red flag. Frérot, elle a juste faim. Hein. C'est pas toxique, c'est la dalle, ça s'appelle. Après, il y a des red flags. Il y a quelqu'un qui dit, Moi, mon red flag, c'est quelqu'un qui met son réveil à 6h du matin, même le week-end. Excuse-le d'être pauvre, hein, il veut bosser, ce monsieur-là. Il y a quelqu'un qui a dit, voilà, moi, mon red flag, une personne qui aime l'eau plate. Donc, en fait, si t'aimes pas les bulles, t'es toxique, quoi, t'es dangereux. J'ai vu aussi, mon red flag, c'est quelqu'un qui répond trop vite aux messages, ou trop lentement. Le bon timing, c'est jamais bon, quoi. Il y a un mec, il a dit, moi, mon red flag, c'est une fille qui dit, on verra. C'est pas un red flag, ça. C'est une promesse honnête. Et j'espère qu'elle le verra pas, le mec. Hein. À ce rythme-là, respirer va devenir un red flag. Bientôt, il aspire par le nez, c'est un red flag. Les gens, ils veulent plus une relation, ils veulent un CV sans défaut. Et même là, ils trouveront un red flag dans la photo. Avant, on cherchait l'amour. Maintenant, on cherche la faute. C'est bien ça, le problème.
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1: Sur Dijon, pas de chichi chez Duclos Maillard. On pense vite quartier et vin de Bourgogne. Un amour du terroir partagé par la clientèle. En voici la preuve avec Jeff, client fidèle chez Duclos Maillard.
2: Ça fait un an que je vais régulièrement ici. J'ai aménagé dans le quartier déjà. Et puis c'est vrai qu'ici, on est bien accueillis. Et on trouve des vins à des prix corrects, notamment parce qu'ils mettent quand même plus l'accent sur le produit que sur le marketing pour la boutique, par exemple. Moi et ma compagne, on est amateurs de vins. Et puis ici, on achète essentiellement des vins de Bourgogne.
1: Qu'est-ce que vous avez bu récemment ici qui vous a bien plu, qui vous avait été conseillé alors?
3: Le Bourgogne Chardonnay bio.
1: Oui.
3: Voilà, le château de Chemilly, ouais.
1: Qu'est-ce qui vous a plu dans ce vin?
2: Il est vraiment bien rond, puis il se rapproche d'un vin de très grande qualité de vin blanc de Bourgogne, quoi. Et puis il est à 25 euros.
1: Ah oui. Effectivement.
2: Oui.
1: Bonjour, messieurs, dames.
4: C'est pas mal, c'est assez élégant. Pour les fêtes, ça irait bien avec tout ce qui est viande blanche et tout, puis le chapeau. Mais il y a aussi le Montclis. J'aime bien le Montclis rouge 2022.
5: Alors, c'est dans les 25 euros.
2: Je pense que je vais faire un mix
4: ouais,
2: de quelques années bouteilles que vous avez évoquées.
4: Donc,
2: le Côte de Nuit Village,
4: deux comme ça,
2: deux Chorey-les-Bonnes et.
4: Ouais.
2: Et deux Montélis rouge 2022, s'il vous plaît.
4: Le Chorey, faudra bien le placer parce que c'est un 2023 et les deux autres, c'est des 2022. Donc le Chorey, vous le mettrez avant ces deux vins-là.
2: Ah oui.
4: Il faut savoir aussi les placer parce que si on met les vins trop prononcés devant les vins qui sont un petit peu plus légers et qui ouvrent le tiroir, la bouche, quoi, et ben les autres on peut pas les savourer.
1: S'ouvrir le tiroir, ça c'est vrai que j'avais jamais entendu, hein, et c'est l'expression qui sent le terroir à la cave Duclos Maillard rue Tsenov à Dijon.
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6: À Brassimpouille, au cœur de la Chalosse, un témoignage de la préhistoire, le musée de la Dame. Des grottes, un archéoparc, un musée, un site exceptionnel. Notre guide, son directeur Benoît Ducam.
7: À Brassimpouille, tout commence avec la reprise des fouilles en 1981, ce qui va en fait amener la création du premier espace muséographique. Donc là, on est en 1981, hein, c'est vraiment le tout début du début. Quelques bonnes années après, en fait, à partir de 2002, que va être créer la Maison de la Dame, qui va être en fait le nouvel espace muséographique du site de Brassimpouille, autour duquel va se greffer l'archéoparc, qui est la partie extérieure du site sur laquelle ont lieu les ateliers, les animations, en ce moment notamment beaucoup d'ateliers avec des scolaires. Et depuis deux ans maintenant, s'est rajouté à ce complexe le site archéologique des Grottes du Pape, qui se visite également sur Brassimpouille.
6: Si on remonte aux origines, quand a-t-on commencé les recherches ?
7: Le site de Brassimpouille, en fait, il a été découvert en 1880, c'est-à-dire 100 ans avant finalement ce qui a lancé le musée aujourd'hui, avec à l'époque non pas des archéologues au sens où on entend aujourd'hui, mais plutôt des amateurs ou des érudits, puisqu'on est au tout début de l'archéologie, qui vont s'intéresser au site de Brassimpouille, parmi eux, entre autres, Édouard Piat, qui découvrira en 1894 la Dame de Brassimpouille.
6: Cette fameuse Dame de Brassimpouille, c'est une statuette.
7: Alors voilà, la Dame de Brassimpouille, c'est une petite statuette en ivoire de mammouth qui est considérée aujourd'hui comme le plus vieux visage représenté de l'histoire de l'humanité. Et c'est une statuette qui a été, qui est datée, estimée. Alors, on est toujours en permanence en train de préciser les datations. Elle aurait été sculptée à peu près il y a 29 000 ans.
6: Est-ce dire que nous avions des peuplades qui vivaient là, à Brassimpouille, dans la préhistoire ?
7: Brassimpouille, finalement, on a la chance d'avoir des grottes qui se sont créées naturellement il y a plusieurs dizaines de milliers d'années. Et finalement, les hommes préhistoriques qui passaient dans la région, puisqu'on est toujours sur des tribus nomades, vont profiter l'opportunité de cette petite cavité, vont s'installer dedans, et pendant plus de 20 000 ans, des tribus vont passer et agglomérer en fait des restes de leur activité, qui ont été découvertes du coup à partir des années 1880 et jusqu'à aujourd'hui encore, puisque on est toujours sur un chantier de fouilles à Brassainpouille.
6: C'est la communauté de communes Coteau et Vallée du Leuil qui gère le site, ouvert toute l'année, sauf en hiver, à part pour les groupes et sur réservation. Renseignements préhistoire-brassainpouille.fr. 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
3: Complètement gaga avec Olivier Glin. Alors bonjour Olivier, on parle d'eau aujourd'hui ?
2: Vouille, sagassouille. Bonjour les amis, aujourd'hui on va voir des mots qu'on en trouve nulle part ailleurs. Chez nous dans le parler gaga, on a des termes pour tout. Et pour patauger dans l'eau ou la gadoue, on n'a pas un mot mais trois. Bassouiller, gabouiller et gassouiller. Oui, trois verbes pour exprimer le bonheur de tripoter de la flotte ou de barboter dans la boue liquide. Et comme on est généreux hein, quand même, on ne s'est pas arrêté là et on a même des noms qui vont avec. On appelle ça des déverbaux car ces noms viennent des verbes. On a la bassouille, la gassouille et la gabouille. Ces mots sont employés dans la Loire mais également dans le Lyonnais et le Beaujolais et puis de façon plus générale dans une bonne partie de la région Rhône-Alpes. Voici une maxime qui nous est donnée par Jean-Baptiste Martin. T'as beau gabouiller la bassouille, t'en feras pas rien des œufs à la neige. La plupart du temps, c'est juste remuer l'eau, éclabousser, patauger. Bref, faire ce que les mamans, elles y trouvent à redire quand les enfants reviennent avec le pantalon trempé. Et s'il y a des gens qui aiment bien gassouiller, ce sont bien les enfants. Les matrus, il n'y a pas besoin de faire grand-chose pour leur faire plaisir. Tu sors une petite bassine, tu mets un peu d'eau au fond et c'est parti pour la gassouille. C'est que ça peut gassouiller jusqu'à l'évaporation totale. La gassouille, c'est révélateur de la personnalité profonde des gens. Hein. Comme le dit l'adage, dans la gassouille, il y a deux sortes de gens. Ceux et ceux qui y tombent et ceux et celles qui t'y poussent. Bon, la nage n'existait pas hein, jusqu'à aujourd'hui, mais mieux vaut tard que jamais. Ou alors celui-ci, d'adage. Quand t'as les pieds dans la gabouille, c'est pas le moment de chercher tes pantoufles. Et oui, chez nous, la gassouille, c'est souvent un souvenir d'enfance. Mais entre nous, on est tous encore un peu des garagnas. Hein. On y aime bien parfois encore. Quel plaisir de gassouiller un peu.
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1: Je marche à côté d'une jeune femme qui est habillée vraiment très rétro.
2: Bonjour.
1: Bonjour. C'est très joli votre tenue.
2: Merci beaucoup.
1: Vous me parlez un peu de votre inspiration ?
2: Oui, en fait, je m'inspire énormément donc, de la mode des années 20, 30 aux années 60. Et j'aime porter donc, des pièces d'époque et des pièces aussi de belle qualité avec de la bonne matière. Donc on en parle justement à l'instant.
3: On parlait de l'importance des belles matières et elle me parlait de son manteau qui est en laine et cachemire et qu'elle avait trouvé pour quelques euros au Fripe.
1: Et puis, si je peux me permettre, il y a aussi un côté par conséquent très féminin.
2: Oui, aussi. Ouais. Bah, j'aime énormément tout ce qui touche à la féminité. Je trouve que c'est quelque chose de très beau, de pas en avoir honte. En fait, je pense qu'il y a une espèce de honte de la féminité qui s'est développée. Je l'ai remarqué très tôt, même quand j'étais au collège, et simplement les choses féminines étaient vues comme moins bien, comme moins intéressantes, moins intelligentes. Et on va dire que le vêtement n'est pas une personnalité à proprement parler, mais le vêtement sert à sublimer. Et la féminité, je trouve qu'elle sublime tout le monde, même parfois les hommes aussi.
1: Et vous ?
3: Moi, je pense que la féminité, moi, avant, j'ai jamais porté de pantalon avant mes 20 ans. Donc, au collège, j'étais souvent assez moquée. Bon, je pense qu'on a eu un peu le même parcours, mais j'étais souvent assez moquée parce qu'on me disait que soit j'essayais de faire trop fille, soit j'essayais de faire un peu nunuche, etc. Il y avait un peu cette haine de tout ce qui touchait aux filles. C'était souvent un peu décrié, on disait ah mais ça c'est un truc de fille, et du coup il y avait cette tendance à vouloir être pas comme les autres filles et à vouloir se démarquer, et du coup maintenant c'est bien quand on a dû de pouvoir l'assumer et puis de trouver des copines aussi où on peut l'assumer.
1: Oui, oui aussi.
3: Ça aide beaucoup.
1: Est-ce que pour terminer on pourrait tenter une petite description?
2: Bien sûr. Alors je porte un très long manteau marron avec un béret assorti, une robe longue à carreaux marron également avec une ceinture en cuir toujours marron, une chemise ancienne à col, alors je ne sais pas si on la voit bien, mais blanche, des gants
1: dentelle.
2: Oui,
1: dentelle. Des gants magnifiques.
2: Des gants, je crois qu'ils datent des années 70, marron et beige, chaussures aussi des années 70 marron. Un maquillage donc un rouge à lèvres couleur brique et les yeux assortis dans des tons marrons également.
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1: Itinéraire bis, cette semaine nous sommes à Tonnerre et aujourd'hui je me suis arrêtée à l'atelier Terre, 6 rue de la Bonnetterie, tout près du port de Plaisance. Vanessa Akoka, bonjour.
4: Bonjour.
1: Merci de nous accueillir dans ce superbe lieu, l'atelier Terre. Vanessa, c'est quoi ?
4: C'est un atelier de poterie et boutique aussi, où on fabrique des poteries utilitaires, de la vaisselle, et on vend sur place.
1: On fabrique, vous n'êtes pas toute seule.
4: Et non, je suis avec Philomène Petitjean, et nous sommes donc un quatre mains pour fabriquer toutes ces réalisations.
1: C'est-à-dire quatre mains, expliquez-moi Vanessa, ça veut dire quoi ?
4: Ça veut dire que ensemble, on part du morceau de terre et on fabrique ensuite toutes nos céramiques, du plat à gratin, aux marmites, aux théières, aux saladiers, ensemble, et on les décore ensemble. Il y a vraiment c'est vraiment un mélange. C'est-à-dire que si l'une tourne, l'autre peut décorer, ou inversement, voilà, toutes les étapes sont faites à quatre mains. Mais ça reste toujours, de toute manière, des pièces uniques, et même quand on fait le même décor, c'est toujours un décor à main levée, donc toujours unique à chaque pièce.
1: Vous avez des décors très originaux. Moi j'adore parce que ici, dans cette boutique atelier, il y a énormément de couleurs.
4: Oui, bah en fait c'est notre métier de tous les jours. Donc on a choisi de faire des choses plutôt gaies, plutôt colorées. On a cherché beaucoup hein, des couleurs joyeuses et voilà, on en fait. On s'inspire de plein de choses, de la nature. C'est parfois un peu naïf, c'est parfois très graphique. Voilà, floral, il y a plein de décors différents.
1: Qu'est-ce qui vous plaît dans ce métier ?
4: Toutes les étapes. Je trouve que c'est un métier au départ très physique quand on travaille l'argile, parce qu'on travaille des poids de terre, on doit pétrir, on doit malaxer la terre. Et puis ensuite, on passe au décor où c'est beaucoup plus délicat. Et donc, ce que j'aime dans ce métier, c'est la variété des étapes. Puis la matière, la terre, c'est vraiment formidable.
1: Alors, vous ne restez pas qu'à Tonnerre, vous faites avec Philomène plusieurs salons. L'accueil du public face à vos poteries, c'est quoi ?
4: Et bien ça, pour nous, c'est un peu la récompense. C'est vrai que quand on va sur des salons, parce qu'en fait, on n'en fait pas tant que ça dans l'année, hein, parce qu'on a vu avec la boutique, c'est pas facile. Mais vraiment, on est super contente de voir la réaction des gens. Ils trouvent ça aussi très coloré, très joyeux. Et en même temps, on va sur des salons autour de la cuisine, des restaurateurs, etc. Et en fait, ils aiment beaucoup le fait qu'on puisse se servir de nos poteries au quotidien. Leur quotidien, d'avoir des tasses, des assiettes, des plats qui vont vraiment au four. Et des fois, ils nous racontent aussi leurs recettes. Et ça, c'est super agréable.
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5: Bonjour Julie.
6: Bonjour tout le monde.
7: Lucie, vous commencez avec une affirmation ce matin.
5: Il n'y a pas de rue à la boule.
7: Bah, pourtant, on roule bien quelque part.
5: Bah oui, mais il n'y a pas de rue. Il y a des avenues, il y a des boulevards, il y a des allées, mais il n'y a pas de rue. C'est une bizarrerie de la ville.
7: Ah, mais est-ce qu'on sait pourquoi ?
5: On le suppose. Déjà, il faut savoir que si on se penche sur la définition, une avenue est censée être végétalisée, donc bordée d'arbres et de verdure, ce qui n'est pas le cas d'une rue. Alors, je ne suis pas allée faire le tour de toutes les rues de la Baule pour vérifier si on voit bien des arbres, mais je suppose que c'est en majorité le cas. Ce qui est certain, c'est que les personnes qui ont tracé les voies chercher à vendre des parcelles ou des maisons à des personnes plutôt aisées, des gens qui avaient des pépettes, quoi. Des gens qui venaient des grandes villes et qui seraient fiers de donner leur nouvelle adresse. Notre résidence balnéaire se situe avenue des Érables, avenue des Ibis. C'est quand même plus chic que de dire rue. Donc, pas de rue à la Baule. Et je suis allée voir chez les voisins si cette particularité a pu déteindre. Et figurez-vous qu'à Pornichet, il n'y a qu'une seule rue.
7: Quoi ?
5: Ben oui, vous avez bien entendu, cette rue s'appelle la rue d'Alsace. Et figurez-vous que c'est même pas une rue. Non mais on marche sur la tête, hein. La rue d'Alsace, c'est une impasse qui s'appelle rue. Alors qu'à côté, il y a des avenues qui devraient s'appeler rue. Bon bref, je suis en train de tout mélanger dans votre tête. En gros, ce qu'il faut retenir, c'est qu'à la Baule, il n'y a pas de rue. Il n'y a que des avenues, des boulevards et des allées. À Pornichet, il n'y a qu'une seule rue. Et les autres sont aussi des avenues et des boulevards. Tout ça pourquoi ? Ben parce que c'est plus classe.
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1: On a tous nos petits défauts. Alors, est-ce que la gourmandise en est un? Je vous laisse méditer là-dessus, mais moi, je vais vous parler du caramel.
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1: Et pas n'importe lequel. Le Graal des douceurs sucrées. Et puis en plus, c'est de chez nous. Donc autant en parler. Le caramel au beurre salé. Pourquoi je vous en parle? J'en sais rien, sûrement parce que j'ai une envie de caramel. Alors, vous allez être contents, le mot est simple. On change le C en K. Ça donne caramel en breton. On ne peut pas faire plus simple. Par contre, on va parler du caramel au beurre salé. Donc, ça se dit caramel amande sale. Rien que d'en parler, j'en salive. Leur pot de caramel amande sale, c'est un pot de caramel au beurre salé. Caramel amande sale. Amande, le beurre salé, parce que, encore une fois, vous le savez, le beurre doux, ça sert juste pour le bricolage, hein, pas pour la cuisine. Donc, leur pot d'amande sale pour un pot de délicieux caramel au beurre salé.
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1: Et puis, un autre nom de famille au menu du petit cours d'aujourd'hui, et rien à voir avec le caramel, c'est le roux. Rouxelles ou Rouzic. Le lien commun, c'est le mot breton rouze, qui veut dire tout logiquement une personne rousse ou aux cheveux roux. Lié au rouze, la couleur rousse, donc rouze à rouze était donné comme surnom à ceux qui avaient une crinière rousse. Et par déformation ou mauvaise écriture dans les registres d'état civil, c'est devenu roux, le roux, par francisation. Mais à l'origine, dans notre langue, c'est rouze. Comme Rouzic, c'est le nom donné au pays de Châteaulin, aussi par rapport à la couleur des costumes tenant au roux. Donc, une bise, comme chaque jour, au roux, Rouzic, Roussel, et à demain. Ken Varroas, Pugur Varroas, vos Deis Roas. Demain, il fera jour à nouveau.
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4: Le principe des petits bonheurs, c'est d'aller au petit bonheur, donc au hasard, faire des rencontres avec le micro ici à la main, le tout à l'improviste, sans rendez-vous, sans se présenter. Alors, je vous en ai trouvé un en Savoie, nous sommes au pied du massif de la Chartreuse.
5: Oui.
4: C'est à vous cette maison?
5: Oui.
4: On est à Saint-Jean-de-Coux ici, c'est
5: oui,
4: ça?
5: Oui, oui, le hameau de Côte-Barrière.
4: Côte-Barrière.
5: Oui.
4: Et alors, cette maison, je l'ai déjà repérée.
5: Ah bon?
4: Parce que derrière les vitres, on voit plein de coupes, de trophées divers et variés.
5: Bah oui, parce que je suis un ancien motard, champion de France de la montagne en 1983. Et là, actuellement, je roule en moto ancienne, je fais des démonstrations avec une demi TZ de 80.
4: Et donc je suis passé plein de fois, il n'y avait personne. Et là, vous êtes en train de sortir une moto du garage.
5: Voilà. Donc c'est de la moto d'une copine que je vais passer au contrôle technique. C'est pour ça que j'ai pas trop le temps, mais j'ai 5 minutes.
4: Oui, parce que là, pour le coup, c'est pas une moto de compétition,
5: non,
4: celle-là.
5: Non, c'est pas une moto de compétition, c'est une moto classique, une 125 Suzuki. Voilà. Donc je m'appelle Monsieur Gomez Manuel. J'ai été motociste pendant 45 ans. Et j'ai fait de la compétition pendant 12 ans en championnat de France la montagne, et dont j'ai eu le titre en 1983.
4: Motociste, ça veut dire quoi?
5: J'ai un magasin de moto.
4: Une passion depuis toujours?
5: Oui, depuis l'âge de 15-16 ans, dans la moto, et j'ai toujours fait que ça.
4: Bon, maintenant, vous n'êtes plus un perdreau de l'année?
5: Non, parce que je suis retraité depuis 3 ans.
4: Voilà. Et vous roulez encore à moto?
5: Bien sûr, oui. Je roule en moto dès que j'ai l'occasion, quoi. Et là, j'ai fait un mécanicien au Bol d'Or pour un équipage. Et j'ai fait les 24 heures de Barcelone aussi en tant que mécanicien.
4: D'accord.
5: Voilà.
4: Et là, des motos, il y en a plein le garage?
5: Non, j'ai plus rien. J'ai que mes deux motos de course, mais je peux pas vous les faire voir. Elles sont dans la remorque du camping-car et du coup, il faut que je sorte tout. Faudrait que...
4: Et parce que vous tournez toujours?
5: Bien sûr, je fais des démonstrations. J'étais au Sunderice Classic en 2024, 2025. Donc c'est au circuit Paul Ricard. J'ai roulé avec des grands champions, c'est le Christian Sarron, Giacomo Agostini, puis tous ceux que j'oublie, quoi.
4: Des démonstrations de quoi?
5: De vitesse. Sur le circuit du Paul Ricard, au Castellet.
4: Sinon, là, aujourd'hui, vous ne faites plus de moto au quotidien?
5: Si, j'ai une moto pour rouler tous les jours, mais bon, je dois faire 500 km par an parce qu'on n'a pas le temps. On est retraité, on n'a pas le temps.
4: Ah oui, c'est ça. Bon, et sur la route, vous astiquez un peu?
5: Oh, ça m'arrive, mais en faisant attention au radar comme celui qui est là.
4: Oui, alors, on a la nationale, celle qui amène de la route des échelles là, jusqu'à
5: Chambéry. Voilà.
4: Et donc là, il y a un radar tourelle, là, on le voit bien depuis chez vous.
5: Oui, bien sûr. Donc là, avec des trucs comme ça, on fait attention. Voilà.
4: Bon, merci de m'avoir accordé un petit peu ce temps. Juste cette question, parce que finalement, c'est ça qui m'amène.
5: Oui.
4: C'est quoi le dernier petit bonheur de Manuel?
5: Ça va être encore au Bol d'Or là, cette année, faire le Bol d'Or en tant que mécanicien, puis avoir des amis de partout. Voilà. Et ça, il n'y a pas de souci. Parce qu'on m'appelle encore tous les jours, j'ai un renseignement de demande.
4: D'ailleurs, ça sonne, on vous entend à la radio.
5: Voilà, ça sonne.
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6: Bonjour Louise, bonjour à tous.
7: Le foot féminin a décidément conquis la Suisse.
6: Ah ça, depuis qu'ils ont accueilli l'Euro cet été, on a l'impression que c'est eux qui ont inventé le foot féminin. Hein. En tout cas, ils se sont sérieusement penchés sur ce phénomène étrange, à savoir des humains de sexe non masculin qui courent après une baballe en essayant de marquer des buts. Pour eux, ça semble tellement extraordinaire qu'ils en ont profité pour mener une expérience. Faire réaliser aux hommes la performance des footballeuses. Mmh. On dit comme ça, je sais, ça peut paraître étrange, oui. Vu que le foot masculin existe depuis bien plus longtemps, et que les mâles sont quand même des pionniers dans ce sport.
7: En fait, il est question d'égalité homme-femme dans cette expérience.
6: Eh ben oui. Vous aurez remarqué que ces dames jouent sur le même terrain que les hommes. Eh ben ça, ça épate les Suisses. Faire jouer les filles sur des terrains aux mêmes dimensions que les garçons sans tenir compte des différences anthropométriques et physiologiques des deux sexes, non mais ça va ou bien ? Alors, ils ont sorti leurs scientifiques de leurs vacances pour nous dire que les femmes sont généralement plus petites et ont moins de masse musculaire. Donc, sur un terrain aux mêmes dimensions que les hommes, les femmes doivent courir davantage et fournir plus d'efforts.
7: Ils ont donc voulu rétablir l'égalité ou au moins la vérité, quoi.
6: Eh oui. Alors, leur idée, c'est faire jouer les hommes sur un terrain 20% plus grand et avec un ballon plus lourd. C'est un ballon l'équivalent du poids d'un ballon de basket et aussi des buts plus grands. Voilà comment les Suisses veulent rétablir l'égalité autour du ballon rond. Alors, dans ces conditions, les hommes ont fini épuisés avec l'impression de jouer au ralenti. Tout ça a donc permis aux Suisses de montrer que l'égalité des sexes, ok, mais question ballon, c'est pas possible. Ils viennent donc peut-être, malgré eux, de donner raison à ceux qui voient le foot féminin comme une version light du foot tout court.
7: Des drôles d'expériences hein, quand même qui sont menées en Suisse, mais peut-être pour la bonne cause ensuite. Merci David, à demain.
6: À demain.
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2: Bonsoir à tous et bienvenue sur ICI, très bon début de soirée, je suis très heureux de vous retrouver pour partager une heure autour de parcours, d'itinéraires inspirants avec une personnalité. C'est à travers les villes, les régions que nous retraçons chaque soir aussi tous ces mécanismes de construction. Et puis chaque soir on se balade dans vos régions, on va à votre rencontre, on vous donne la parole, ce sera encore une fois ce soir d'ici 21h, l'occasion de mettre en avant vos initiatives. Je reçois ce soir une femme au parcours extraordinaire, entrepreneuse franco-américaine, investisseuse, ambassadrice de la gastronomie française, fondatrice de D'Artagnan, entreprise américaine de gastronomie haut de gamme créée à New York, fille du chef étoilé André Daguin. Elle va développer la promotion de la gastronomie, de la culture gascogne dont elle est originaire aux États-Unis. Une aventure majeure et un héritage culinaire familial au cœur de Y a pas que Paris dans la vie. Bonsoir Ariane Daguin.
3: Bonsoir, merci beaucoup de m'accueillir.
2: Oh là, accent, on peut pas le louper là.
3: Quel accent?
2: Ah là là, oui.
3: Je ne comprends pas de quoi vous parlez.
2: Mais je comprends, c'est moi qui ai un accent en fait pour vous.
3: Ouais.
2: Exactement, je suis d'accord. Je suis très